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2: Un groupe, que dis-je, une famille, un phénomène qui parcourt le monde, les scènes et vos meilleures fêtes depuis maintenant 30 ans. Magic System, leur début, c'était à Abidjan, en Côte d'Ivoire, en 1996. 30 ans de carrière et une grande tournée anniversaire. Pour Asalpo, Manaja, Tino et Goudé, ils sont ce soir nos invités. Bienvenue et bon anniversaire Magic System.
3: Merci.
2: Bonsoir messieurs, quelle joie.
3: Bonsoir.
2: De vous avoir tous les quatre en studio. Oui. J'ai l'impression d'être un peu à Bercy avant l'heure.
3: Ah ben oui, avec Magic, Bercy ou pas, c'est l'ambiance. Il faut aller à fond.
2: Voilà. L'ambiance. Voilà. À l'africaine. Vos 30 ans, Magic System. L'aventure commence en 1996 à Abidjan, je le disais, en Côte d'Ivoire. Et ça n'a pas été des débuts faciles. J'imagine que, justement, en ayant eu du mal à vos débuts, vous devez apprécier d'autant plus le succès et la fête qui s'annonce pour les 30 ans du groupe, là.
3: Ben, exactement. Je crois que quand on a échoué avant de réussir, on prend plus goût à la réussite. Et le fait que nous soyons passés par l'échec avant d'avoir le succès que nous connaissons aujourd'hui nous a préparé, nous a forgé. Et aujourd'hui, nous profitons pleinement de ce succès. Et depuis 30 ans, voilà, c'est des moments de joie, des moments de communion avec tous ces publics qu'on a eu à rencontrer pendant nos tournées.
2: Si vous pouviez, là, si j'avais une petite baguette magique et je pouvais vous renvoyer 30 ans en arrière à Abidjan, sur l'épaule de chacun d'entre vous, plus jeune de 30 ans, qu'est-ce que vous lui diriez à ce petit gars d'il y a 30 ans qui peut-être s'inquiétait un peu en se disant « mais est-ce que c'est une bonne idée cette vie de saltimbanque ?» Qu'est-ce que vous lui diriez?
3: On lui dira « écoute, ça ne va pas être facile ». Mais ça va être très passionnant dès que tu pourras affronter tout ce qui va t'arriver et que tu pourras aller au-delà. Et que tu dois t'armer de beaucoup de passion pour pouvoir surmonter toutes tes peurs. Et nous, c'est nos passions qui nous ont fait surmonter toutes nos peurs.
2: Ah, j'aime bien ça. Voilà. Est-ce que vous avez un autre message à passer aux jeunes, vous, d'il y a 30 ans?
4: Moi, j'allais juste rajouter pour dire, malgré tout ce que tu auras comme succès et gloire, reste humble.
2: Ah oui, ça c'est important. C'est difficile quand on est comme vous. Alors vous êtes évidemment un énorme succès en France, hein, je le disais. Il n'y a pas une fête, un anniversaire. Et puis à la télévision, un 14 juillet, une fête de la chanson française. Vous êtes toujours là, vous êtes avec nous dans nos moments les plus joyeux. Mais c'est ça dans plusieurs pays du monde. Est-ce que c'est difficile de rester humble? Est-ce qu'à un moment vous avez eu peur d'attraper un peu la grosse tête?
5: C'est déjà le départ quand tu sais d'où tu viens. Donc voilà, tu as une vision, donc tu es dans la continuité.
6: Nous, on a notre devise qui est la joie de vivre. Voilà. On apporte la joie de vivre à partout où on passe.
2: Et la joie de vivre, en fait, ça empêche de prendre la grosse tête et d'être désagréable.
3: Oui, parce qu'entre le trop et le peu, il y a ce qu'on appelle la mesure. C'est ça. Et la mesure, c'est de pouvoir cerner tout ce qu'il y a autour de nous et de savoir que c'est grâce au soutien des autres que nous sommes là où nous sommes aujourd'hui. C'est clair. Donc c'est avec beaucoup d'humilité. Souvent, c'est pas parce qu'on est le plus talentueux qu'on connaît le plus de succès.
2: Oui.
3: Voilà. C'est souvent parce qu'on a l'amour des autres et que c'est cet amour-là qui te porte et qui t'amène plus haut. Donc quand tu sais faire la part des choses, il n'y a pas de raison que tu prennes la grosse tête. Le talent seul ne fait pas le succès. Il y a beaucoup de choses qui font le succès.
2: Alors justement, donc il y a une partie du succès, c'est quand même le talent, on est d'accord. Vous avez dit l'amour des autres et donc se rendre aimable des autres, c'est très important.
3: Le respect des autres aussi.
2: Ouais. Est-ce qu'il y a de la chance à un moment? Est-ce que vous pensez que Magic System, vous avez été au bon endroit, au bon moment et que ça a déclenché les choses? On disait que c'était pas facile au début, et ça l'est presque devenu, alors c'est de la chance?
3: C'est de la chance, et il faut le dire, il y a de la chance, parce que la chance, c'est une opportunité qui s'offre à vous et qui ne vient pas plusieurs fois. Nous, on a surfé sur cette opportunité d'avoir une chanson qui a rencontré le consentement de tout le monde, une chanson que tout le monde a aimée, et on a profité de ça pour vendre notre musique à notre manière, en collaborant avec d'autres artistes, ouais. S'adaptant aussi à l'environnement dans lequel on nous a acceptés, et en essayant plus ou moins de rentrer dans la mémoire collective de tout le monde. Parce que Magic System, c'est pas seulement Premier Gaou. Hein.
2: Non. Ah non,
3: bah, il y a aussi cette chanson avec Leslie qui nous a mis en contact avec tous les jeunes lycéens de l'époque. Mm-hmm. Cette chanson avec les 113, un Gaou à Oran, qui nous a permis d'être dans toutes les cités. Cette chanson avec Justine Labille et Jacob Devarieux du groupe Kassav qui nous a permis d'avoir toutes les Antilles. Donc, c'est plusieurs collaborations, plusieurs styles musicaux que nous avons mis ensemble pour être là où nous sommes aujourd'hui. Donc, il y a une opportunité, et quand l'opportunité, on a la chance de la saisir, il faut maintenant mettre de la stratégie, c'est ce que nous avons fait.
2: Alors, la chance, l'opportunité, le talent, l'amour, dans les deux sens, il nous reste le travail. Oui, est-ce que c'est beaucoup de travail aujourd'hui, Magic System? Là, vous préparez une grande tournée 2027 pour fêter vos 30 ans. Évidemment, nous qui ne sommes pas artistes, on se dit, oh là là, les artistes, c'est la vie de rêve et tout. Racontez-nous à quel point vous travaillez.
6: Pourquoi c'est beaucoup, beaucoup, beaucoup de travail. Mais à chaque fois qu'on a Abidjan, c'est vrai qu'on a passé du temps, mais quand Abidjan se retrouve, on va chez Salif pour travailler. Travailler les chansons, souvent des mélodies, on apprend beaucoup de choses. Mais le travail, c'est surtout le travail.
3: Je crois qu'en toute chose, vous savez que vous avez parlé d'opportunité, vous avez parlé de talent, vous avez parlé d'humilité et tout. Mais le socle de tout ça, comme on le dit, c'est le travail. Il faut travailler chaque soir. C'est pendant 2 heures qu'on va s'exprimer devant un public. Chacun vient avec ses attentes. Donc cela demande d'harmoniser déjà un conducteur pour pouvoir aller sur scène. Cela demande de créer des chansons, parce qu'on va pas rester avec les mêmes chansons pendant 30 ans.
2: Mais c'est bien que vous le disiez, ça, parce qu'il y a peut-être des gens qui pensent que vous vous faites fabriquer vos chansons par d'autres.
3: Ah non.
2: Donc non, Magic System, non, vous êtes les créateurs de vos chansons.
3: Nous écrivons nos chansons, parce que c'est ce qui fait qu'on vit nos chansons. Vous savez, quand on va en studio pour enregistrer une chanson, quand on rentre, qu'est-ce qu'on s'est dit? Il faudrait qu'on crée déjà une ambiance dans ce studio. C'est cette ambiance-là qui va contaminer ceux qui vont écouter nos chansons. Donc quand on écoute une chanson de Magic System, il y a quelque chose qui se dégage. Cette joie de vivre qui se dégage, c'est un esprit que nous avons conçu depuis le studio. Et ça aussi, c'est un travail. Donc, il y a beaucoup, beaucoup, beaucoup de travail. Même si on met un peu de philosophie dans ce que nous faisons, il y a beaucoup de travail derrière. Et c'est le résultat que vous écoutez chaque fois que vous entendez Magic System.
2: Ah bah alors là, je vous imagine dans le studio, enregistré Magic in the Air, et je me dis qu'il devait se passer quelque chose. Ça vous dit, on l'écoute?
3: Ah ben,
2: allez, Magic System est dans Décibel, bon anniversaire, 30 ans!

Magic System, Magic in the Air. Alors ça, c'est vraiment un énorme tube international. C'est devenu un hymne sportif aussi. C'est une chanson sur laquelle on entend aussi Ahmed Chaouki. Voilà. Je voulais le citer parce que dans votre carrière, et vous nous l'avez dit tout à l'heure, il y a énormément de rencontres musicales, de collaborations, des gens avec qui vous avez travaillé, des gens qui vous ont remixé, des gens qui sont venus chanter avec vous sur vos albums ou qui vous ont invité sur leurs albums. Je pense par exemple, on ne l'a pas encore cité, à Khaled. Oh,

0: Magic System. La question qui tue. Pour vos 30 ans, est-ce que vous avez une collaboration de rêve? Quelqu'un avec qui vous adoreriez collaborer? Et c'est pas encore fait, mais ça ferait un super cadeau de 30 ans.
1: Ben, il y a pas mal de projets sur lesquels nous sommes présentement. Je crois que on est en train de voir pour travailler du côté de l'Amérique latine, parce que ça commence à monter là-bas aussi. Belle ambiance. Une pensée pour Théodora, pensée pour Shakira. Voilà, on a envie de bosser aussi avec l'autre partie du monde, parce que dans l'espace francophone, c'est vrai qu'on a essayé toutes les expériences. Ça serait bien aussi qu'on essaye avec les latinos, voir ce que ça peut donner. Donc le beau cadeau qu'on pourrait avoir, c'est de travailler avec un artiste latino qui, voilà, pourrait apporter un plus.
0: Très beau projet.
1: Voilà.
0: Hablo espagnol?
1: Oui.
2: Ah ouais.
0: Si? Bon. Oui, bien. Non, moi pas du tout. Moi, je ne peux pas faire du duo avec Bad Bunny. Je ne sais pas parler. Votre tournée, la grande tournée des 30 ans de Magic System, est-ce que ça a un goût particulier, une tournée comme ça, une tournée de Zénith et d'Arena, parce que vous avez joué dans des lieux tellement grands, vous?
1: Oui, mais c'est toujours bien de repartir à la conquête de son public. C'est des concerts exceptionnels. Ce n'est pas un concert comme une tournée ordinaire, mais c'est un peu le bilan de toutes ces 30 années. Et vous savez très bien que ces 30 années, nous avons traversé toutes les générations. Aujourd'hui, il y a des pépés qui nous écoutent, il y a des papas qui nous écoutent, il y a des enfants qui nous écoutent. Donc pépé, mémé, maman, papa, tout le monde vient.
3: Petits-enfants.
1: Et voilà, et chacun aura sa part. Ouais. Donc c'est 2 heures de communion, 2 heures de... Ce n'est même pas un concert. Ouais. Venir à un spectacle de Magic System, ce n'est pas un concert. C'est une messe. C'est une messe de prière, de communion, de... Voilà, on va vivre des choses. On va partir de premier Gaou jusqu'à Magic Indière, en passant par Bouger Bouger, Chéri Coco, la danse des magiciens.
3: Zouglou Dance.
1: Tous les succès qui ont été égrenés pendant toute notre carrière.
0: Ah oui, donc immense plaisir pour le public. On connaît tout par cœur déjà, quoi.
1: Tous ceux qui vont venir, je crois que le lendemain, il faut s'arranger à avoir un jour de repos. Parce que quand on rentre...
0: C'est pour ça qu'on vous prévient un an en avance, pour poser des vacances.
1: Voilà, poser des vacances. Parce qu'il faut se reposer après, parce que un concert de Magic System, c'est une salle de sport géante.
0: Ça va vous faire le cardio.
1: Voilà, ça va vous faire le cardio, voilà.
0: Vous avez vendu 5 millions d'albums dans le monde. Ouais. Je pense qu'on peut rajouter 5 millions de repiques, parce qu'on a dû repiquer vos albums sur des cassettes, etc. Voilà. Ouais. Donc ça fait beaucoup. Ouais. Vous cartonnez aussi en streaming, vous avez plus d'un milliard de vues sur YouTube. Ouais. Ça aussi, c'est fou. Quand vous avez commencé, on n'écoutait pas la musique sur Internet. Qu'est-ce que vous pensez alors de ce passage-là? Je ne sais pas si c'est la même chose, d'ailleurs, si le passage a été aussi difficile sur le continent africain qu'en Europe. Ouais. Parce que sur le continent africain, de toute façon, traditionnellement, il y avait déjà un marché parallèle de la musique qui
1: ne
0: passait pas par les maisons de disques. Mmh. En revanche, en Europe, oui, ça a bien embêté tout le monde parce qu'on achetait nos disques au supermarché très sagement. Ouais. Comment vous l'avez vécu, vous, alors, ce passage au streaming, à la musique qui n'est plus forcément gravée sur des disques?
1: Ben, je crois que c'était un mal pour un bien, parce qu'en termes de piraterie, déjà en Afrique, on ne s'en sortait pas. Quand on était sur le support physique, on vendait des œuvres dont les retombées ne nous revenaient pas directement.
0: Oui, non.
1: Aujourd'hui, même si au niveau de l'Afrique, nous sommes encore en transition numérique, les choses vont encore mieux parce qu'il y a une traçabilité et ça peut nourrir son homme si c'est bien suivi. Ici en France, c'est vrai qu'au départ, on n'a pas vite accepté parce que on avait un lien avec le physique. C'était des rapports, nous on avait des séances de dédicaces dans les FNAC, dans des supermarchés avec nos fans et tout. Ça n'existe plus, c'est devenu trop du virtuel. Et d'ailleurs, on est en train de penser à faire revenir les vinyles, les CD. Pendant la tournée de Magic System, on va revendre ces supports-là parce que ça nous permettait de conserver un certain lien avec nos fans. Aujourd'hui, malheureusement, c'est du streaming. C'est vrai que commercialement, c'est plus facile, mais en termes de chaleur, en termes de rapport humain, il y a quelque chose qui nous manque quand même aujourd'hui.
0: Ouais, oui, puis on a envie de garder quand même un souvenir.
2: C'est ça,
0: ouais.
1: C'est ça.
0: Mais peut-être qu'aujourd'hui, en fait, en rentrant d'un concert, plutôt que d'acheter un t-shirt, on peut acheter le vinyle, quoi.
1: C'est ça, justement. C'est d'ailleurs pour ça qu'on va faire un gros marché de merchandising avec tous ceux qui vont venir, des casquettes, des t-shirts, des CD, même ceux qui ont des CD à la maison, qui n'ont peut-être pas eu la chance de les voir signer par nous, pourront revenir avec ça et qu'on puisse signer parce que ces moments-là nous manquent, ces moments de dédicace nous manquent. Et voilà, ça sera l'occasion de nous racheter ou de nous retrouver à nouveau pour ça.
0: Vous parliez tout à l'heure de Leslie et je vous avoue que ça a fait battre mon petit cœur. Parce que cette chanson avec Leslie, je crois que c'est comme ça, moi, que vraiment, je vous ai adopté définitivement. J'ai dit, ces mecs-là, ils sont super. On ne sait jamais dans la vie. Donc, il y a Leslie, Magic System. Ouais. C'est quoi vos souvenirs de cette époque? C'est vrai, vous avez dit, ça nous a connectés avec les ados. En France, c'était vraiment ça. C'est l'effet que ça vous a fait.
1: C'est l'effet parce que bon, vous savez, nous on est beaucoup très famille en Afrique. Donc quand on arrive, Leslie c'est la première petite sœur entre guillemets française.
0: Ah, c'est la première artiste.
1: C'est la première qu'on a.
0: Ouais.
1: Donc on la prend comme une petite sœur et même pendant le tournage des clips, et ce qui faisait que même quand on ne se voyait pas, on a l'impression que la petite sœur n'est pas à la maison. Donc, on a gardé ce rapport. Aujourd'hui, elle est devenue mère de famille. Nous, on est devenus aussi des pères de famille. Mais quand on se voit, c'est toujours les grands frères et la petite sœur. Et je me rappelle encore comme si c'était hier, cette chanson, on a passé d'excellents moments.
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0: Merci pour ce joli a cappella. Des frissons, mes amis. Parce qu'on dit Magic System, oui, c'est transgénérationnel. Et oui, ça fait quand même hyper longtemps que vous nous accompagnez. Et je remarque qu'à chaque fois qu'on met une chanson de vous, les visages s'éclairent, s'ouvrent, les gens se tournent les uns vers les autres et se parlent. Ça, c'est une belle victoire quand même. Je ne sais pas si quand vous êtes devenu artiste, vous pensiez à ça, ou si vous pensiez qu'à la musique. Ou à... mais c'est beau quand même d'avoir cet effet-là sur le monde.
1: Ben oui, c'est notre côté humain. C'est le côté là où on n'est pas dans du semblant. C'est des émotions que nous émettons. Et d'ailleurs, je crois que cette tournée sera l'occasion de se retrouver. Parce que se retrouver sur scène avec Leslie, ça c'était en 2003.
0: Il y a 20 ans.
1: Ben voilà, il y a plus que 20 ans.
0: Oh là là, oui, 23, voilà. Mais je voulais laisser la virgule.
1: Donc, c'est retrouvé sur scène avec Leslie, c'est retrouvé sur scène avec Soprano, avec Kimé, avec Mokobé, Rimka et tout ça. C'est des moments que nous voulons partager avec tous nos fans. Donc, c'est franchement, on a hâte d'être
0: en tournée.
1: Voilà.
0: Vous avez compris le message, les amis, il va y avoir des surprises. Voilà. 30 ans de carrière, 5 millions d'albums vendus, des milliards de vues sur YouTube, 3 albums de platine, et puis des disques d'or, de platine, de diamant, un single triple diamant export, c'est celui qu'on a écouté tout à l'heure, c'est Magic in the Air, qui est votre arme atomique de bonheur. Voilà, partout sur la planète. Mais on a quand même évoqué tout à l'heure le fait que dans vos 30 ans de carrière, bah, au début, c'était pas la fête à la cafette, on va dire Magic System. Et alors, autant, bah, on se dit, voilà, un groupe qui démarre, c'est normal que ce soit un peu compliqué au début. Quelles épreuves, quelles difficultés vous avez connues, bah, notamment à vos débuts à Abidjan? C'était quoi la difficulté pour vous?
2: Ben déjà, pour avoir un producteur, c'était déjà difficile.
0: Ouais.
2: Et après, bon, vous savez que l'Afrique, du côté musical, il y a beaucoup de problèmes. Donc nous, on a fait notre petit bonhomme de chemin. C'était pas facile, franchement. On s'est débrouillé au quartier avec nos tam-tams.
0: Ouais.
2: Et puis un jour, on a eu la chance de connaître un producteur. On fait un premier album qui ne marche pas en plus. Donc ça devient encore une qu'est-ce que je peux dire,
1: un autre défi.
0: Mais c'est vrai que c'est une déception quand on appelle de tous ses voeux enfin son premier album et qu'il fonctionne pas. C'est dur.
2: Et après on s'est dit on va pas lâcher.
0: C'est ça en fait le secret, c'est la persévérance,
2: c'est ça,
1: la résilience.
0: La résilience,
1: la résilience, parce que Une chose est de tomber, une chose est d'échouer.
2: C'est ça.
1: Mais le plus difficile, c'est de pouvoir se relever pour continuer.
2: C'est clair.
0: Ouais.
1: Parce que c'est tout un espoir qui meurt quand on échoue.
0: Parfois, on échoue parce qu'on n'a pas bien fait. Mmh. Parfois, on échoue parce que celui qui est en face a les oreilles bouchées ou pleines de cire d'abeille.
1: Ouais.
0: J'en veux pour preuve le parcours de premier gaou.
1: Oui. Le premier gaou n'est pas gaou.
0: C'est le deuxième gaou qui est gaou. Combien de maisons de disques ont refusé Premier Gaou?
1: Je ne sais plus du combien, mais le nombre de producteurs déjà.
0: Ouais.
1: Je crois qu'on est passé de main en main parce que personne ne croyait en ce titre.
0: Et vous, vous y croyez?
1: Ben oui, parce que c'est notre esprit, on y a mis des notes pour pouvoir donner quelque chose. Mais vous savez, quand vous avez échoué pour la première fois... En Afrique, c'est difficile d'avoir une deuxième chance. Mm-hmm. Donc, c'était pas évident. Et puis, c'est arrivé. Les personnes qui ont cru en nous ont vu vite les résultats. Et puis, c'est parti.
0: Ouais.
1: Mais nous, on se projetait déjà parce que c'était un autre défi. Quand on connaît un tel succès, on s'est dit, mais comment on fait pour garder la barre haut comme ça? C'était quand même difficile, mais bon, on a essayé, et puis après ça a marché, mais comme Manadia l'a dit, c'est le côté de la professionnalisation qui n'était pas évidente en Afrique. Nous n'avions pas un secteur musical très professionnel, donc il a fallu que nous arrivions en France dans les années 2000, et là, on a connu ce qu'on appelle la professionnalisation de la musique.
0: En fait, vous avez transformé l'essai, quoi.
1: C'était de la passion quand on était en Afrique, mais quand on est arrivé ici, c'est devenu une profession.
0: Voilà. Et quand on vous entend chanter Premier Gaou a cappella à l'Olympia en 2002, on se dit que, heureusement, que vous y avez cru.

0: Magic System était dans Décibel pour l'annonce de la grande tournée qu'ils donneront partout en France pour fêter leurs 30 ans.
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2: Une artiste qui ne sera pas la voix d'un seul tube.
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2: Quel tube, hein, cela dit. Soleil Bleu nous a fait danser tout l'été dernier et nous a permis de découvrir la voix de Louisa, jeune trentenaire franco-brésilienne, amoureuse de toutes les musiques, qui vient ce soir vous présenter son premier album. Et bonsoir Louisa.
4: Bonsoir.
2: Bienvenue dans Décibel. Chère Louisa, on s'était croisés aux dernières Victoires de la musique. Et alors, je vous avais trouvé complètement à votre place. Et je ne sais pas, contente de faire partie de cette grosse cérémonie. Certaines et certains y étaient vraiment le ventre serré, pas bien, avec des gouttes de sueur là sur les tempes. Et vous, non, vous étiez bien avec vos deux copains de Bleu Soleil.
4: Oui.
2: C'est un bon souvenir.
4: Ouais, c'était un bon souvenir. En fait, je me suis, comment dire, juste avant mon passage, juste avant qu'on rentre sur scène, il y a du coup le présentateur qui dit, et maintenant une habituée de la scène. En fait, il allait appeler Camilla Jordana, mais c'était juste avant nous. Et en fait, je me suis dit, je me suis matrixé le cerveau en m'imaginant que j'étais une habituée des... Je dis, mais oui.
2: Des cérémonies.
4: Mais oui, je suis une habituée, je suis à ma place, c'est là, ici.
2: Ouais. En tout cas, c'était une belle soirée. C'était une belle soirée.
4: Ouais, c'était une belle soirée. Puis je revenais du Brésil, donc ouais. J'étais dans une good vibe.
2: Ok, alors, j'ai un peu menti tout à l'heure quand j'ai dit que c'est avec Soleil Bleu qu'on a découvert votre voix. En vrai, sur plein d'albums, on vous entend, Louisa. Nous, ici, dans Décibel, on avait craqué sur Hélicoptère, le dernier album de Féfé. Il était venu en parler dans l'émission et il avait parlé de Quelque part, votre duo. Quelque part.

0: Louisa et Féfé. Louisa.
1: Féfé.
0: Il est bien cet album, hein. Ouais. Hélicoptère sous-côté. Allez écouter Féfé, vous serez heureux. Mahom aussi, qui vous fait chanter Le temps de l'amour.

0: Et on vous entend aussi à plusieurs reprises d'ailleurs avec Zoufris Maracas.
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0: Et ça, je me dis, c'est le CV d'une chanteuse qui a commencé par faire ses classes beaucoup sur scène. Et c'est comme ça qu'on rencontre sa famille musicale et des gens chez qui on va comme ça inviter sur un ou deux morceaux.
2: Ouais, alors là, on a entendu trois, mais en vrai, il y en a bien plein d'autres.
0: Énormément.
2: Il y avait Fakir aussi, il y a du coup Kewa, Stylé. Il y en a beaucoup.
0: Il y en a énormément.
2: Et la plupart, ouais, avant d'être chanteuse professionnelle, je squattais les scènes des autres, en fait. Je montais sur la scène des autres et j'attrapais un micro, c'était genre plus fort que moi. Il fallait que je partage les mélodies que j'avais dans ma tête. Vraiment, c'était vital, quoi. Et du coup, heureusement, tout s'est bien passé et apparemment, j'ai fait des prestations assez correctes puisque les gens m'ont proposé ensuite d'enregistrer avec eux. Donc la plupart du temps, ça s'est fait comme ça, oui, en volant le micro, en volant
0: au culot, en fait.
2: Au culot total.
0: Au culot et au talent, parce que effectivement, ouais. Une fois qu'on a chopé le micro, faut assurer. Et ça a été votre cas. Alors c'est marrant, vous avez employé l'expression avant d'être chanteuse professionnelle. Qu'est-ce qui pour vous est le point de bascule, le moment entre la fille qui rêve de chanter et la fille qui est chanteuse?
2: Mais en fait, j'ai pas tant rêvé de chanter. C'est vraiment, comme je disais, c'est devenu vital, quoi. Vraiment, à un moment donné, je pouvais plus assister à un concert en tant que spectatrice. J'avais deux options. Soit il fallait que je parte du concert, soit il fallait que je monte sur la scène pour chanter, parce que vraiment, c'était physique, quoi. Je sentais que ça brûlait en moi. Il fallait absolument que soit je parte, soit que je monte sur la scène. Donc, c'était pas tant un rêve, mais vraiment une nécessité, quoi. Vraiment.
0: Mais magnifique, c'est la première fois que j'entends ça, Louisa. Non, mais alors, moi, franchement, ça me touche énormément ce que vous dites, parce que en fait, je pense que les artistes pour qui c'est vital, pour qui c'est faire de la musique ou mourir, alors, c'est pas les plus équilibrés dans la vie, mais qu'est-ce qu'ils donnent, quoi, quand ils sont sur scène ou même quand ils sont en studio. Alors, c'est quoi le parcours qui vous amène à ça, à ce feu dans le ventre? Je sais que vous avez fait très jeune de la musique, vous avez aussi fait les Beaux-Arts. Bref, vous êtes une artiste avec un grand A. Racontez-moi un petit peu le parcours.
2: Bon, déjà, je suis née dans une famille artistique. Mon père, lui, il est musicien. Ma mère, elle est danseuse contemporaine. Et mon père fait du jazz et ma mère, du coup, danse contemporaine. Donc, les deux, dans leur médium, on parle beaucoup de liberté, quoi. C'est vrai que dans le jazz, on parle, du coup, d'improvisation. Oui. Et pareil, dans la danse contemporaine, dans ce contact. Et ma mère, elle nous a toujours, depuis petite, elle nous a amené à nous libérer corporellement et à réussir à s'exprimer sans peur avec notre corps, et elle nous faisait des gages, en fait, genre ok, pour 2 euros là au milieu il y a un bouchon, on était en voiture, il y a un bouchon, je mets la musique à fond et tu danses au milieu des voitures. Donc, quand t'es petit, pour 2 euros tu le fais, tu vois. Ouais. Où on est là, on voulait trop l'énorme sucette dans la boulangerie, elle dit bah ok, vous voulez la sucette, mais là on doit danser la valse au milieu de la boulangerie pendant 5 minutes, et on était là bah vas-y, ok, tu vois, voilà, avec le recul,
0: génial.
2: Et en fait, elle nous a libérés quelque part.
0: Ah bah là, c'est le vaccin contre tous les complexes.
2: Ouais.
0: Formidable. Et alors, c'est votre maman ou votre papa qui est brésilien?
2: C'est ma mère.
0: Ah.
2: Ouais. C'est la liberdade do Brasil. Et du coup, déjà, il y a eu ce côté-là où, depuis que je suis née, tu vois, on se met pieds nus, on danse dans la rue, elle nous a, voilà, y a eu ce truc-là. Et ensuite, mon père, dans la musique, j'ai beaucoup écouté, il nous a, voilà, il y a des disques magnifiques dans sa bibliothèque, il y a du monde entier, c'est vraiment voilà, j'ai découvert le monde ouais. Quoi, dans ses disques, et très comment dire, avec une écoute assez rigoureuse, quoi. C'est vrai, ouais. Que voilà, il fallait une écoute attentive, et j'ai vraiment, enfin voilà,
0: c'est l'écoute qui permet d'apprendre des choses aussi en écoutant les autres, quand on écoute vraiment.
2: Ouais, ouais, tout à fait. Je pense que ouais, mon père, il a eu plus une approche un petit peu plus sérieuse en fait dans son approche avec l'art, même dans le cinéma. Tu vois, c'est vrai qu'il est très cinéphile aussi. Il fallait qu'on regarde le film depuis le générique. Quand tu vois, voilà, c'était très sérieux. Et moi, j'ai des tics maintenant. Tu sais, quand je regarde des films avec des copains, j'ai non, mais on se tait.
0: Ah, il faut pas se lever au cinéma avant la fin du générique de fin, quoi.
2: Oui, non, mais même surtout à la pas. Maison, tu ouais. vois, ah, je veux ouais. dire, on éteint tout, là, le film a commencé, genre, c'est silent, mais genre, vraiment, il nous regardait, genre... bref, je reproduis un peu ces tics, un peu de tyrans, comme ça, mais bref, au final, ça m'a permis aussi d'avoir un regard et une écoute attentive sur l'art en général. Donc j'ai toujours baigné dans la musique, mon père musicien, donc j'étais toujours dans les répétitions, dans les concerts, les tournées, et du coup, génial, quoi. J'ai toujours, c'est grandi avec ça. Et dès que mes parents, ils ont capté que j'aimais bien chanter, du coup, ils m'ont mis dans un

0: que vous entendrez tout à l'heure, parce qu'on va se balader dans le disque. Mais on va commencer avec la chanson qui vous a amené aux victoires de la musique et qui a été le gros tube depuis l'été dernier. C'est Soleil Bleu, donc en collaboration avec Bleu Soleil. Et alors, la légende raconte, Louisa, que vous avez écrit les paroles dans le RER.
1: Une partie des paroles, ouais.
0: C'est génial. Parce que alors, ça n'a rien à voir avec un RER, hein, pour ceux qui connaissent pas la chanson.
1: Bah ouais, mais justement, en fait, je revenais du Brésil, là. Le Brésil est toujours quelque part, hein.
0: Oui.
1: C'est évident. Et oui, séparation. Ouais, c'est comme si j'avais fait un voyage astral, comment dire. Projection, j'ai fermé les yeux et je me suis, j'ai imaginé mon monde. Parfait. Je l'ai écrit pour me faire du bien en fait, et j'ai pas du tout. Mais c'était inconsciemment. J'ai tout fait ça inconsciemment. Je pensais même pas un jour la chanter en live. Je pensais pas que encore moins que ça allait exploser comme ça. Donc je l'ai vraiment fait pour moi et sans imaginer que ça allait faire du bien à autant de monde. Donc ça, c'est vraiment trop bien.
0: Louisa, élève de la maîtrise de Bretagne à Rennes, énormément de chants, etc. Ça, c'est toute votre enfance. Beaucoup de musique, donc on a dit du piano, de la guitare, de la harpe, de la danse, etc. Et à un moment, vous allez évidemment prendre votre envol qui amènera un peu plus tard aux collaborations dont on a parlé et puis à ce premier album. Mais je sais que ce qui a beaucoup changé votre vie et finalement qui vous a transformé en l'artiste que vous êtes aujourd'hui, c'est les voyages.
1: Oui, tout à fait. Ouais. Tout à fait. C'est vrai que après la maîtrise de Bretagne, arrivé au lycée, j'osais pas chanter. C'est vrai qu'en France, il y a un peu ce truc du jugement, du regard de l'autre, et j'osais pas dire que je chantais. En plus, je faisais du classique, alors trop la honte. Du coup, mes potes au lycée ne savaient pas du tout que je chantais. Et puis en plus, j'avais d'autres aspirations. Je commençais à découvrir la musique électro, donc voilà.
0: Oui.
1: Et ensuite, mais il y avait quand même cette pudeur, un peu cette gêne, voilà. Et à 18 ans, je suis retournée au Brésil toute seule. Et là, les Brésiliens, ils ont une sorte de bienveillance de base, quoi que tu fasses, ils t'aiment. Et en fait, à 18 ans, ils m'ont redonné la force de juste rouvrir ma voix. Et à 19 ans, je suis restée à La Réunion pour 5 ans. J'ai fait mes études là-bas.
0: Les Beaux-Arts,
1: ouais. Et en fait, à La Réunion, là, du coup, là, la voix, elle s'est... Là, je l'ai plus refermée, là.
0: Ouais.
1: Je l'ai plus refermée. J'ai découvert, du coup, les jam sessions, donc la musique à improviser. Et à La Réunion, c'est très riche. Du coup, il y a vraiment énormément d'un... C'est vraiment, on appelle La Réunion, je pense.
0: Oui, ça réunit.
1: Ça, vraiment. Ouais, ouais. Il y a des influences du monde entier, des gens... quand on fait des jam sessions, c'est des vrais jams dans le sens où on invente tout du début à la fin.
0: C'est-à-dire que vous, quand vous chantez dans une jam, vous savez pas ce que vous allez chanter, vous improvisez des paroles, vous accompagnez...
1: J'improvise. Moi, quand je chante à la base, je chante dans une langue inventée. Les paroles, ça vient après, c'est venu un petit peu par défaut, par contrainte. Mais moi, donc, j'ai sorti plein de sons, j'ai sorti même un EP entier dans un langage inventé. Et c'est mon langage préféré. J'utilise ma voix simplement comme un instrument, en fait. Et avant de mettre du sens, parfois, je trouve que la musique, elle parle tellement déjà d'elle-même et les mots, ils peuvent être réducteurs, quoi. Et c'est juste utiliser ma voix comme un instrument musical, quoi. Et du coup, voilà, j'improvise comme ça. Je peux. C'est ce qui m'intéresse, c'est ça, c'est la mélodie, la musicalité des sons et la percussion aussi des sonorités, des mots. Et quand je chantais à la maîtrise, on chantait en allemand ou en latin, donc moi je comprenais rien de ce que je chantais.
0: Oui.
1: Et c'est quand on lisait les partitions, il y avait une note et un son en bas, et moi j'ai appris à la musique comme ça, en fait. C'est juste une note et une sonorité. Je pense que c'est comme ça que j'ai construit un petit peu ma perception de la musique, quoi. Et du coup, ouais, voilà, complètement improvisé. Il pouvait y avoir un clavier qui faisait du hip-hop, un violon classique avec un rythme de percussion maloya traditionnel de La Réunion, et puis on mélangeait tout ensemble, et puis on faisait une musique tous ensemble. Et c'est vraiment là, donc je suis tombée dedans, et personne pouvait m'arrêter. Je pouvais chanter pendant 3 jours non-stop, quoi.
0: Ben, ce foisonnement, on le retrouve, hein, dans ce premier album. Il vient de sortir. Alors, les amis, évidemment, je vous le recommande.

0: Alors, Louisa, toutes ces chansons qui viennent de sortir, comment elles sont arrivées? Est-ce que tout ça est très récent? Est-ce qu'il y a des chansons que vous avez en vous depuis vos premiers voyages au Brésil, à La Réunion, etc.? On est comment dans le temps sur ce disque?
1: Alors c'est très mélangé, c'est vrai que j'ai des textes, je pense, qui traînent dans mon téléphone depuis 2 années au moins.
0: Ouais.
1: 3 ans, le temps passe tellement vite.
0: Louisa, elle est en train de regarder en fait l'arrière de sa pochette pour voir un peu les chansons. Celle qui arrive par exemple, La Vida Loca.
1: Alors La Vida Loca, celle-ci, elle s'est faite cette année. Je l'ai écrite cette année. Et en fait, quand j'ai commencé à l'écrire, j'ai pensé à inviter Carbone dessus. C'était le feat que je voulais faire avec Carbone, parce que je trouvais que c'était un peu la vibe un peu solaire qu'il avait dans Imagine. On venait de se rencontrer, je l'ai trouvé super. Et quand je commençais à l'écrire, je me suis dit, ça me fait penser à Carbone, viens, je l'invite. Et le jour d'arriver au studio, il me dit... mais je sais pas, je crois que celle-ci c'est un peu gagné d'avance. Moi je chercherai un truc un peu plus mélancolique, et du coup on est parti sur totalement autre chose.
0: Vous avez fait étincelle ensemble.
1: On a fait étincelle, du coup on a rouvert nos tiroirs, on a fouillé ce qu'on avait, et puis on a inventé une nouvelle chanson. Étincelle, du coup La Vida Loca, ça s'est fait cette année. Ouais, il y a des bouts, j'avais déjà commencé à écrire, par exemple Western chinois. Je me souviens que j'avais Western chinois, j'ai testé dans toutes les langues. J'ai testé dans toutes les langues. J'ai même fait une version avec un mélange de hongrois, de japonais, j'ai fait vraiment plein de versions.
0: Mais si vous vous demandez, western chinois, c'est comme ça.

0: Alors ça veut dire qu'en fait, une chanson, avant le jour, la seconde où vous l'enregistrez, elle peut changer 600 fois.
1: Bah même maintenant, hein, moi j'aimerais bien faire un album juste de remix de mes propres chansons.
0: Enfin, il vient de sortir, Lisa. Attendez un peu quand même. Faut attendre la réédition, quoi, dans quelques mois.
1: Ouais.
0: Ah ouais, mais c'est vrai. Mais oui, mais ça c'est voilà les vestiges du live en fait et de toutes ces jam sessions, etc. Pour vous, en fait, la musique, elle est pas figée.
1: Ah, c'est hyper difficile. C'est hyper difficile de se dire ah, c'est fini.
0: C'est comme ça.
1: Ouais, c'est vrai qu'il peut y avoir vraiment plein de directions différentes et c'est très compliqué pour moi, ouais, de figer ça. Même je fais de la peinture et c'est un peu pareil de dire vas-y là on s'arrête. Du coup, je fais plusieurs versions de peinture. Enfin bon, bref, je vais pas partir.
0: On s'est baladé un petit peu à l'intérieur de ce disque extrêmement solaire et qui réunit finalement tout ce que vous aimez dans la musique. Vous avez réussi à le mettre dans votre disque.
1: Il a fallu me canaliser un petit peu. Oui, parce que j'aime le monde, en fait. J'aime ouais. le monde. On m'a dit, Louisa, premier album, viens, on essaye un petit peu de pas trop perdre le public. Mais voilà, d'essayer d'avoir quand même un fil rouge. Bon, évidemment, il y a le Brésil qui est là.
0: Oui.
1: Il y a ma double culture qui est celle-là. On ne peut pas y échapper.
0: Mais on ne veut pas y échapper.
1: On ne veut pas y échapper. Après, j'ai un grand amour de la musique tzigane, aussi Balkans, spécifiquement Roumanie. J'ai réussi un petit peu à l'intégrer à la fin d'un morceau qui s'appelle Nuages, que j'ai fait en featuring avec
0: La Daniva.
1: Avec La Daniva,
0: ouais. Ah, on écoute quelques notes, et j'adore ce morceau.
1: Trop bien.

0: On est presque dans un film de Costa Rica.
1: Je suis fan, c'est mon rêve de jouer dans un film de Costa Rica et de chanter avec lui. Je te jure,
0: Mais il faut lui dire, Emir, she's here.
1: Oui.
0: Elle est là.
1: Non, mais
0: elle
1: en plus,
0: là, Louisa.
1: Il me connaît, genre, j'ai squatté une de ses scènes aussi.
0: Ah, bah oui. Faut dire, les concerts d'Emir Costa Rica et le No Smoking Orchestra, c'est quelque chose.
1: C'était
0: hein.
1: Ça.
0: Ah
1: ouais.
0: À la Réunion en 2016.
1: Ah ouais.
0: Je suis montée sur la scène dans un festival et j'ai chopé le micro. Je savais pas trop qui c'était à cette époque-là. Et je vois, il joue de la guitare, il me regarde et il vient me voir, fait What's your name? Et
1: j'ai dit. Vous le faites bien, vous l'imitez hyper bien. Je l'ai interviewé, il a vraiment cette voix.
0: Je dis Louisa. Et là, et notre chanteuse Louisa. Les gens, ils pensaient tous que j'étais slave ou roumaine, parce que comme j'improvisais aussi mon langage quand je chantais, c'était marrant.
1: Que de bons souvenirs. Alors ça, c'est un très très beau souvenir de scène. Ça veut dire que donc la tournée qui s'annonce, autant que ce soit là sur tous les festivals d'été, je l'ai dit, hein, vous êtes une des artistes les plus programmées cette année. Et puis ensuite, donc il y a votre tournée à vous. Tout est déjà prêt dans votre tête.
0: J'ai trop hâte. Bah déjà, nous, on va vivre la première aventure du tourbus. Pas sur toute la tournée, mais sur quand même une bonne partie. Et moi, j'ai jamais voyagé en tourbus, donc j'ai très hâte de découvrir ça. Plus c'est mon équipe de musiciens, on est des bons jammeurs. Du coup, on va faire de la musique. Ça se trouve, il y a un album qui va naître.
1: C'est possible, hein, que ça vous inspire en vrai.
0: Ouais.
1: Et puis je citais ces énormes festivals. Ça va être des foules assez énormes et denses et compactes. Ça vous excite? Ça vous donne le trac?
0: Écoute, j'ai là du coup à force d'avoir fait quand même beaucoup de scènes,
1: oui.
0: Je suis de plus en plus libérée. C'est vrai que moi les deux premières années quand j'ai commencé à faire de la scène, du coup ça remonte à 2018-2019, j'étais terrifiée à parler au public. Je disais quasiment rien, je disais bonjour, au revoir, au milieu je disais le nom du groupe,
1: oui.
0: Mais voilà, et là de plus en plus. Maintenant, ça fait tellement du bien de pas avoir peur, d'être libérée, de parler, parce que je pouvais chanter devant 20 000 personnes, mais parler au public. En fait, quand j'ai réalisé que je devais faire l'animation aussi,
1: oui.
0: J'avais pas eu conscience de ça en fait au début, avant mon tout premier concert. Tu sais, je me dis bon, je suis chanteuse, je vais chanter, mais non, en fait, il faut animer.
1: C'est vrai. C'est un autre
0: métier quoi. Et là, maintenant, j'aime bien. Je me suis trouvé un petit clown et ça me fait du bien. Du coup, là, maintenant, bon, préparez-vous. Peut-être, je vais vous mettre des tunnels. Avant, je parlais pas. Maintenant,
1: elle va faire des chroniques.
0: Même ça nous arrive, genre d'improviser complètement une musique maintenant en live. Parce que ça aussi, c'est un truc que j'avais pas conscience avant de faire mes premières scènes. C'est qu'on allait devoir faire tout le temps les mêmes chansons en concert.
1: Ah oui, la fameuse setlist.
0: Ouais, et c'est vrai que comme je viens de la musique improvisée, des jams et tout, ce que j'aime, c'est créer la musique instantanée, quoi. C'est de la découvrir au moment où je la fais. Et là, de savoir que j'allais faire tout le temps les mêmes morceaux, ça m'a un petit peu, c'était un peu la désillusion. Donc là, avec mes musiciens, c'est cool. Ça nous arrive des fois d'improviser une musique sur scène et ça, c'est génial.
1: Ah, donc n'hésitez pas à prendre des billets pour plusieurs dates de concert de Louisa. A priori, oui. Il y aura des surprises à chaque fois. Et donc, entre les chansons, c'est le retour de la petite fille qui dansait dans les embouteillages. Ça y est. Libérée, délivrée. Louisa, je vous souhaite le meilleur avec ce disque, avec cette énorme tournée. Et à la prochaine, Louisa. Merci.
0: Merci beaucoup.
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2: Salut à toutes, salut à tous et bienvenue dans Décibel. On vous a promis une playlist faite sur mesure, rien que pour vous, par Amir. Je perds pas de temps, on y court. Bonsoir Amir.
3: Bonsoir.
2: Comment
3: bonsoir.
2: Ça va?
3: Super, puis enthousiasmé par ton accueil.
2: Bah attends, déjà t'es un petit peu à la maison ici. Et aussi, je dois dire que c'est un parcours qui fait plaisir à voir, ton parcours à toi.
3: Merci.
2: C'est vrai.
3: Je me penche rarement sur ce qui s'est passé, sauf c'est vrai que cette année, comme on parle souvent de la décennie, alors ouais. Je me rends un petit peu compte de c'est ce qui ça. Est arrivé.
2: Du chemin parcouru. On a découvert la semaine dernière les premiers épisodes de La Belle et le Boulanger. La suite, c'est lundi soir, toujours sur TF1. Vous voulez savoir comment ça se finit, hein. Moi, je sais. Mais je vais pas spoiler, c'est promis. Ça t'a merci. Plu quand même.
3: Merci pour ces efforts.
2: Cette aventure série télé, est-ce que ça te fait remettre en question ton amour fou pour la musique? Est-ce qu'il faudrait partager ton temps maintenant à 50-50 ou pas?
3: Non, j'irai pas jusque là. C'est comme la question qu'on se pose quand on a un deuxième enfant.
2: Oui.
3: Ça, on met pas en question l'amour du premier du tout. On arrive à agrandir son cœur. Et quand je parle d'enfance, là, je me projette. Je me remets en tête les souvenirs de moi qui montais sur une table petit à la maison, qui essayait de faire le divertissement pour ma famille, et je me souviens être autant acteur que chanteur. Après, c'est la musique qui a pris le dessus par des concours de circonstances fabuleux qui m'ont permis d'exaucer un premier rêve, mais j'ai jamais perdu de vue cette volonté au gré des coups de cœur et des choix qui me bouleverseront, qui résonneront en moi. De prendre aussi le temps de travailler la deuxième discipline qui m'a toujours donné envie. Et c'est en train d'arriver maintenant, ça a mis 10 ans, mais c'est pas plus mal. Je suis très heureux de retrouver la fragilité du débutant, de ressentir l'émerveillement, ça fait énormément de bien. Et puis je pense que les deux mondes se nourrissent mutuellement l'un de l'autre.
2: Ah oui, sans aucun doute, parce que je pense que même en termes de conscience de ton corps, etc., le fait de jouer la comédie, je me dis que ça va sans doute, oui, avoir des répercussions sur tes prochains concerts, par exemple.
3: Très certainement, mais ça a déjà été le cas après la pièce de théâtre que j'ai jouée pendant 2 ans. Je m'estime tellement chanceux de pouvoir vivre toutes ces choses, je t'assure.
2: Et nous, on est contents parce qu'on est aux premières loges et on voit tout ça. Donc, les deux prochains épisodes de La Belle et le Boulanger, c'est lundi soir. Et pour ce soir, donc, tu t'occupes de la playlist, Amir. On t'a demandé de choisir 8 titres et puis nous, on a choisi 2 titres de toi. Comme ça, voilà, ça nous fait un petit mélange sympathique. On est ensemble jusqu'à 21h. Le premier titre de ce soir, c'est Francis. Francis Cabrel, Je l'aime à mourir. Alors évidemment, ça te va très bien, parce que toi, des chansons d'amour, t'en as un certain nombre dans ton répertoire. Celle-là, elle est particulièrement intense, belle, pure, simple. C'est ça qui te touche? C'est la beauté dans la simplicité?
3: C'est la beauté dans la simplicité, c'est tellement bien décrit. Je pense que c'est ce qui représente le mieux Francis Cabrel, parce qu'il trouve des mots qu'on comprend tous, mais qu'on aurait beaucoup, beaucoup de mal à écrire comme lui. Et en plus de ça, c'était la première chanson que j'ai apprise à la guitare et qui représente énormément de choses pour moi. Et je pense aussi
2: qu'il m'a inspiré.
3: T'avais quel âge? J'ai commencé tard. Je devais avoir 22, 23 ans quand j'ai appris la guitare pour la première fois. Après des années où ma mère insistait, mais que ça me faisait trop mal aux doigts. Et à l'époque, j'aimais pas l'abnégation. J'étais moins là-dedans. Oui, je vais mourir, mais quel chef-d'œuvre.
2: Alors, on y va. Choisi pour vous par Amir. Première chanson de cette playlist qui promet, croyez-moi, j'ai les titres sous les yeux, on va se régaler. Voici Francis Cabrel.

0: Ah, il s'est posé une ambiance, Amir. Il arrive en soirée, clac, Degen Cabrel. Je l'aime à mourir. On parlait rapidement, mais on a évoqué ce truc-là. Ça fait 10 ans que t'es dans l'œil du public, en tout cas en France, hein, depuis que tu nous as représenté à l'Eurovision. Et t'es arrivé 6e. Je tiens à le rappeler quand même parce que on n'a pas souvent fait mieux.
1: Non, depuis moi, il y a eu de très bons scores. Slimane, Louane, ouais. Et je salue ces artistes parce que ensemble, en fait, on a, je pense, réussi à faire un mouvement très très positif dans l'appréciation de l'Eurovision auprès du public déjà.
0: Oui, dans l'intérêt même.
1: Dans l'intérêt, ouais. Et puis il y a plein de très bons artistes maintenant qui sont intéressés, qui postulent et qui peuvent vraiment enfin nous donner l'espoir de gagner un jour bientôt.
0: Ah oui, on croise les doigts. Allez,
1: c'est
0: moi,
1: le but.
0: J'y crois. Dans cette
1: Barbara Pravi, j'ai oublié de mentionner.
0: Ah oui, Barbara, oui.
1: Deuxième quand même.
0: Deuxième. Sinon, bah, c'est toujours Marie-Myriam, notre championne, hein, je vous rappelle. C'était l'année du punk. C'était les années 70. Ça va revenir, les amis. Ça va revenir. Ne vous en faites pas. Et je parle, oui, non, de ces 10 ans aussi, parce que dans ces 10 années, tu es devenu père. Or, la chanson que nous allons écouter, c'est Charles Aznavour à ma fille.
1: Oui.
0: Je me suis dit que tu l'avais pas choisi par hasard.
1: Absolument pas.
0: Et c'est vrai que, bah, voilà, la vie n'est plus la même, ensuite, c'est sûr. Et tu te découvres une dose d'amour, dont t'avais pas idée.
1: Oui, sauf qu'ici, il faut quand même préciser que j'ai 3 enfants qui sont 3 garçons.
0: C'est pas vrai, t'as
1: oui,
0: pas de fille.
1: Je n'ai pas de fille.
0: Mais j'étais sûre que t'avais une fille.
1: Non,
0: t'as 3 garçons.
1: C'est pas cette chance. J'ai beaucoup entendu parler de ce qu'est l'amour paternel pour une fille. En attendant, je me projette au travers de ce que dit Aznavour qui me touche profondément. Et je vis par procuration cette émotion.
0: À ma fille, donc, Charles Aznavour, qui chante pour vous, pour celles et ceux qui ont des filles, ou celles et ceux qui y pensent comme ça, parfois comme Amir.

0: du velours, la voix de Charles Aznavour à ma fille. Je ne sais pas si Amir, tu as des modèles en chanson et si Aznavour en fait partie.
1: Totalement.
0: Ah, c'est vrai ?
1: Totalement.
0: Qu'est-ce que tu prends chez lui ?
1: Ce que je prends chez lui, c'est l'intelligence du verbe, comment poser le mot sur une mélodie pour qu'il gagne en ampleur, en magie, en consistance. Comment raconter une histoire sur scène aussi. Et puis l'artiste, l'auteur avec qui je collabore le plus depuis mes débuts s'appelle Nazim, et Nazim est lui-même un très très grand fan, ne jure que par Charles Aznavour, et on s'est pas choisi par hasard, je pense.
0: Ah, très bon, ça va, on t'entendra avec Nazim tout à l'heure. Mais avant, on va faire un tour, alors de l'autre côté, j'ai envie de dire, du spectre de la musique, quoique, est-ce que la chanson française et le pop-rock anglais n'ont pas quelques petits trucs en commun? En tout cas, ça fait des émotions. T'as choisi Coldplay avec une chanson qui s'appelle The Scientist. Alors, il faut que je t'avoue, c'est pas leur plus connue, mais je pense que c'est celle sur laquelle j'ai le plus pleuré.
1: Je te crois.
0: Tellement cette chanson, elle est terrible, parce que oui, c'est quelqu'un qui veut un peu rembobiner, changer l'histoire et tout. C'est fou, pourquoi t'as choisi cette chanson ?
1: D'abord parce que on s'est parlé tout à l'heure de comédie romantique.
0: Ouais.
1: J'aime bien moi ce registre cinématographique, et il y a une comédie romantique qui est d'ailleurs un remake d'un film français qui s'appelle The Wicker Park dans sa version internationale, et je pense que la version française s'appelait L'Appartement avec Vincent Cassel, si je ne me trompe pas, mais on vérifiera après. Et dans la version américaine, dans la BO, on a ce titre de Coldplay qui accompagnait magistralement des scènes d'émotions amoureuses, et je sais pas, ça a pris une place en moi, ça m'a accueilli, et je retiens ce titre comme un de mes titres préférés, ce qui me touche le plus, comme toi.
0: 1996, oui, c'est Vincent Cassel avec Romane Boranger et Monica Bellucci.
1: En tout cas, la version internationale, c'est Josh Hartnett, c'est Diane Kruger.
0: Et on y croit, on a envie de...
1: Et c'est waouh. Ouais.
0: L'appartement, c'était le nom du film en français. Et donc, Coldplay, The Scientist, dans la BO du film américain.

0: Play, choisi donc par Amir, notre invité ce soir. Amir, est-ce que tu connais le clip de The Scientist ?
1: Ouais, non, je m'en souviens plus.
0: Alors, je le recommande à tout le monde et même à Amir. C'est un clip, en fait, qui a été tourné avec un procédé un peu spécial. Je vais essayer de vous l'expliquer, mais n'oubliez pas que je ne suis pas une scientifique. En gros, quand on regarde le film, quand on regarde le clip, on se dit, tiens, c'est bizarre, ils avancent bizarrement. En fait, tout a été tourné, tout le monde faisait ses mouvements à l'envers. Donc, par exemple, Chris Martin, qui est censé marcher à l'endroit dans le clip, bon, bah, il marchait à l'envers. Donc, tout a été fait, tous les gestes ont été faits à l'envers, puis remis à l'endroit. Mm-hmm. Mais du coup, ça fait une espèce de démarche
1: évidemment,
0: un peu étrange.
1: Évidemment,
0: et bah, c'est trop fort.
1: J'ai envie de le regarder.
0: Et bah, voilà, Coldplay, The Scientist, allez voir le clip. Et si j'ai mal expliqué, pardon. Pardon à Madame Bourdet, ma prof de SVT du collège. Je n'ai absolument pas progressé, madame, depuis, et j'en suis désolée.
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0: Mon invité, c'est Amir, et évidemment, on n'allait pas se priver du plaisir de t'écouter chanter ce soir, Amir, même si tu parles beaucoup de la musique des autres, mais j'aimerais qu'on écoute ensemble un duo avec Nazim. Tu nous en parlais tout à l'heure en nous disant que c'est ton plus proche collaborateur depuis 10 ans, avec qui tu partages l'amour d'Aznavour, entre autres. Vous avez chanté ensemble une chanson qui s'appelle En face, qui est sortie en 2024.
1: Absolument.
0: C'est ça.
1: C'était la dernière chanson de son projet extrêmement ambitieux, d'écrire, de réaliser et de poster sur toutes les plateformes de streaming une chanson par jour pendant 366 jours.
0: C'est une folie, ça.
1: Il y est parvenu. Sur la grande majorité d'entre elles, il a même fait un clip. Enfin, c'est un projet d'une ampleur, c'est colossal. Et il avait appelé ça chronique d'un burn-out prévu d'avance.
0: Tu m'étonnes.
1: Et il y a quand même survécu.
0: C'est le final.
1: Et j'ai été extrêmement touché qu'ils choisissent un duo avec moi, alors qu'il aurait pu en choisir tant d'autres. Mais je pense que ça arrivait aussi dans un timing où on en avait besoin. C'est une chanson qui parle de la tolérance, de la compréhension, du regard de la personne en face, du fait qu'on s'écoute peut-être pas suffisamment assez, qu'on reste très enfermé dans nos opinions. Nazim est musulman, je suis juif, on n'a pas besoin d'en dire plus. En ce moment, il est important de montrer quand la tolérance fonctionne et quand le respect mutuel existe. C'est notre cas, on est comme des frères. Et on avait envie de le raconter dans une chanson. C'est une chanson que j'adore.
0: En face.

0: En face, c'est Nazim avec Amir. Vos deux voix se mêlent tellement bien.
1: Merci.
0: Je pense que depuis 10 ans, vous avez dû souvent chanter ensemble, mais là, on va dire, c'est le premier officiel.
1: Absolument.
0: Ça te donne envie pour la suite?
1: Bien sûr, mais avec Nazim, tout. C'est pas que la musique, c'est de la fraternité, c'est de l'amitié, c'est de la confidence. Et je pense que c'est pas un hasard si nos voix s'accordent naturellement. C'est parce qu'on passe beaucoup de temps ensemble et qu'on a traversé beaucoup de choses.
0: Vivement la suite entre ces deux-là. Amir s'occupe de la suite de la programmation musicale sur votre radio ici. Alors les amis, installez-vous confortablement, c'est loin d'être fini. À tout de suite.
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0: Et mon invité de ce soir, il a une belle actualité. Lundi soir, notez dans vos petits carnets, vous avez rendez-vous avec Amir pour la suite des aventures de La Belle et le Boulanger. Dites donc, 3 saisons en Israël, la série. Donc là, bon bah lundi soir, c'est la fin de la saison 1, on est d'accord, en vrai, il pourrait y avoir la suite de leurs aventures.
1: Moi, depuis le début, je vois ça comme un premier volet. Après, c'est pas moi qui décide, mais comme j'ai connu et j'ai succombé à la première série, enfin pardon, à la série d'origine.
0: Oui.
1: C'est ce qui m'a amené d'ailleurs à le proposer à TF1. Je vois une histoire qui est loin d'être terminée et je connais la suite des aventures de chaque personnage. J'ai très très hâte qu'on puisse raconter le reste. Hein.
0: La Belle et le Boulanger. Alors moi, je vous recommande. J'ai eu la chance. Je suis un peu pistonnée par Amir et donc j'ai vu les 4 épisodes déjà. Et je vous recommande, oui, l'histoire de Benjamin le boulanger et Louise la mannequin superstar internationale. Les amis, les amours, les emmerdes, la musique aussi. Et puis je voulais citer les comédiens qui partagent l'affiche avec toi, Amir.
1: S'il te plaît.
0: Il y a Ludmila Van Cleer. Donc elle joue La Belle, Amir et le Boulanger. Les darons, on les adore. Lionel Astier, Mathilde Amey, ils sont super.
1: Tes parents, ils sont merveilleux.
0: Incroyable.
1: Ils m'ont appris tellement de choses en plus sur le tournage. Oh,
0: c'est des super comédiens. Il y a également Gary Mialéanou, Sarah Stern, alias Stéphanie Tuche, voilà, qui est là également. Xavier Robic et puis la petite Mithy Hazanavicius qui joue ta petite sœur. La Belle et le Boulanger, c'est sur TF1.
1: Réalisé par Hervé Mimran, qui est un très grand réalisateur.
0: Ah, t'as aimé travailler avec lui?
1: Ah oui, oui, mais c'est un très grand, parce que c'est la première fois qu'il fait une série. Il a fait que du cinéma jusque-là, des grands films avec de très très très grands comédiens. Et c'est un écrin extraordinaire pour débuter tout ça. Ces artistes, ces acteurs, cette histoire bien que j'aime déjà, c'est ce réalisateur. Ouais, les gens me voient à la télé jouer des scènes, mais ils savent pas le plaisir que j'ai pris, ce que j'ai ressenti à l'intérieur, et comment j'ai vécu cette aventure 2 mois durant, entre les prises, à venir tous les jours heureux, heureux de pouvoir vivre ça.
0: Et puis la troupe, quoi, c'est chouette.
1: Absolument. Et ceux qui sont expérimentés, parce que moi c'était la première fois, m'ont dit, ne crois pas que c'est toujours aussi fun, aussi cool.
0: Il y a des tournages galères.
1: A priori, mais là on avait une atmosphère parfaite.
0: Et t'as pas fait la BO?
1: Pardon?
0: T'as pas fait la BO, la bande originale?
1: Tu veux que je te dise la vérité?
0: Oui, s'il te plaît.
1: J'y ai songé. Et j'avais un morceau qui me paraissait être parfait pour l'occasion. Sauf que on savait pas quand ce serait diffusé. Et moi, je pouvais pas attendre avec la chanson. Donc, j'ai sorti le titre qui s'appelle Complémentaire, qui a vécu sa vie.
0: Ah oui, effectivement.
1: Ça n'a pas servi pour la série, mais voilà. Moi, je voulais les marier, les deux projets. Je trouvais ça très sensé. Mais bon.
0: Rien que pour ça, il faut une saison 2, alors.
1: Allez.
0: Voilà. On passe commande chère, TF1. Lundi soir, les 2 derniers épisodes. Et puis l'année prochaine, une saison 2, par exemple. En attendant, amis, Samir s'occupe de la musique et on va écouter, justement, un chanteur. Quand on pense à lui, tout de suite, on dit il est chanteur, mais il a joué dans pas mal de films et on louait justement ses qualités très instinctives d'acteur. C'est Johnny Hallyday. Mm-hmm. T'as choisi une chanson qui s'appelle Diego.
1: Quel morceau, mon Dieu. Là, j'aurais pas d'histoire personnelle à raconter, mis à part le fait que je trouve que c'est une chanson merveilleusement interprétée, une chanson qui... Moi, je l'ai découverte à la Starac avec Georges Alain.
0: Je sais pas si tu te souviens. Georges Alain Jones, bien sûr.
1: C'est vraiment une histoire ancienne aujourd'hui. Ouais. Mais...
0: Et c'est lui qui avait chanté ça.
1: C'est ce que je. Moi, enfant, je ne connaissais pas la chanson de Johnny. J'ai connu ça à la Starac. J'ai découvert plus tard qu'elle a. D'ailleurs, elle a été reprise plein de fois par plein d'artistes. Mais la version originale, écrite par Michel Berger, qui a récemment été chantée aux Enfoirés, et c'est ce qui me l'a rappelé le morceau quand j'ai préparé la liste des titres. Pour nous, pour aujourd'hui, elle continuait. Je la chantonnais encore parce que toujours baignée dans le bain des Enfoirés, et j'ai trouvé ça cool de la réentendre dans sa version originale et de rendre hommage à Johnny.
0: Ouais, c'est une merveille. Johnny Hallyday, Diego, libre dans sa tête, et comme pas mal de chansons qui parlent de guerre, de paix, de prisonniers, etc. Elle est toujours terriblement d'actualité, des décennies après avoir été écrite.

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0: Une version symphonique donne tellement d'ampleur et de souffle à cette chanson. Diego, Johnny Hallyday, ouais, il nous gâte ce soir, Amir. C'était comment la musique en Israël, Amir? Parce que toi, t'es né en France, mais dès l'âge de 8 ans, tu pars vivre en famille en Israël. Est-ce que, parce qu'il y a de temps en temps des artistes israéliens qui font le tour du monde, je pense notamment à Asaf Avidan, mais c'est pas si souvent. Donc c'est comment, toi quand t'étais petit ou même ado, c'est quel genre de musique qui marche là-bas?
1: Écoute, c'est une question très... très ouverte, parce que moi je peux te donner ma perspective. Il me semble que c'est un pays qui avance tellement vite que les genres musicaux tendance du moins changent, évoluent assez rapidement. J'ai eu tout le long de ma vie l'occasion de voir la période du rock israélien, puis ensuite l'essor de la musique orientale, après c'était la pop un peu électro, après c'est revenu à une espèce de pop orientale, et en fin de compte aujourd'hui j'ai l'impression qu'on assiste à une musicalité qui est la chimère de toutes les origines de ce pays, qui est un pays qui rassemble beaucoup de diaspora, et qui aussi a une sorte de recherche depuis la globalisation, une sorte de recherche de ce qui se passe à l'étranger pour l'intégrer intelligemment, savamment. Moi, ça fait un petit moment que je travaille beaucoup avec des producteurs réalisateurs de musique israélien, parce qu'ils ont une sorte de d'irrespect des cases, comme s'ils travaillaient sans éthique parce que tout était possible. Et ils se questionnent très très peu sur ce qu'on attend d'eux, ce qui se fait plus, ce qui se fait moins. Ils tentent des choses, et souvent c'est dans ces trucs expérimentaux qu'on trouve une nouvelle vérité. Et moi je peux te dire que j'ai eu la chance, par exemple, de remporter quatre fois la chanson de l'année, dont trois fois des morceaux faits avec des Israéliens. Longtemps, Rétine, ce soir.
0: Et c'est des producteurs, oui, qui t'ont du coup un peu poussé.
1: Exactement.
0: Dans tes retranchements.
1: Ça veut dire que la fabrication est toujours un projet commun franco-israélien.
0: Ouais. Ouais, ouais.
1: Je viens avec un auteur, même un compositeur. On imagine la chanson dans son habit le plus simple, hein, une guitare-voix. Et à partir de là, on lui dit, trafique-nous quelque chose, fais-en quelque chose d'encore plus gros, plus fort. Et c'est là où on repousse les limites. Je trouve ça génial, le fait de faire le pont entre ces deux cultures qui me constituent, et d'avoir un regard sur ce qui se passe des deux côtés, me laisse le privilège de pouvoir jauger, de pouvoir mélanger et faire des repas de fusion, quoi.
0: C'est ça, il fait sa cuisine.
1: Voilà.
0: Mon boulanger. Mais en vrai, Amir, pour que le pont soit complet, il faudrait aussi que tu ailles faire des concerts là-bas. T'as jamais joué en Israël?
1: Alors j'ai joué en Israël une fois dans le cadre des Francofolies qui ont eu lieu une année très très spéciale avec Jane Birkin et Raphaël. On y est allé. C'était en 2017. Mais je n'ai jamais été joué dans la ville où j'ai grandi, à Tel Aviv.
0: Ouais.
1: Et j'y vais là dans 2 mois environ.
0: Hey,
1: pour la première fois. J'ai annoncé cette date très très récemment et je suis extrêmement impatient. Ce qu'on va essayer de faire, c'est de prolonger en fait la tournée qui s'est terminée en décembre ici en France après Bercy et 30 Zénith, c'est de ramener exactement le même spectacle. Et là aussi, je pense que si on était allé dans tous les autres pays du monde en leur disant, voilà le cahier des charges, c'est ce à quoi ressemblait mon spectacle en France, je vais faire exactement la même chose, on m'aurait dit, il n'y a pas le temps, il n'y a pas le budget, c'est trop compliqué. Et les Israéliens, ils disent, ok, on se démerde. Parce qu'il y a une sorte de d'anarchie utile. Je ne sais pas si tu comprends.
0: Oui, c'est un truc que je vois.
1: C'est un truc où on dit, on va faire, on verra comment, mais on va se débrouiller.
0: Mais on le fait. Voilà. Et on se donne les moyens de le faire.
1: Et j'aime beaucoup cette approche.
0: Ok, bon bah alors, par avance, bon premier concert.
1: Merci.
0: À Tel Aviv. Et alors, il y a déjà quelques dates aussi qui arrivent pour toi, Amir, côté festival d'été en France, cette fois-ci pour l'été prochain. Je vois par exemple arriver le festival de Confolens, le 13 août, etc. Ça, c'est une tournée qui va s'étoffer.
1: Absolument, oui, oh. on est déjà sur une dizaine de dates en été. La majorité d'entre elles n'ont pas été annoncées,
0: non,
1: puisque tu n'en vois qu'une seule.
0: Ouais.
1: Mais on va s'éclater l'été à venir. Ouais.
0: Formidable. Allez, on part en Amérique maintenant. On n'a pas pour aller des Américains jusqu'à présent. Et quitte à parler d'un Américain, autant parler de Stevie Wonder.
1: Mmh.
0: On est d'accord. T'as choisi Pastime Paradise. Pourquoi on l'écoute ce soir?
1: Parce que l'histoire que j'ai avec ce morceau est d'abord de le découvrir dans la version de Coolio.
0: Oh, Gangsta's Paradise.
1: Gangsta's Paradise, dans la BO du film Dangerous Minds avec Michelle Pfeiffer, un film que je pense on a tous vu au cinéma dans les années 90 ou ouais. début des années 2000.
0: En France, ça s'appelait.
1: Années 90.
0: Ouais. En France, ça s'appelait Esprit Rebelle.
1: Voilà. super film sur une classe de lycéens qui est reprise par une prof qui va galérer mais qui va réussir à les remettre sur le droit chemin. C'est des émotions qui nous touchent tous. Et il y a cette chanson par un rappeur qui débute et qui s'appelle Coolio. Moi, j'en deviens très très fan. Mon père m'entend la chanter, il me dit, vous croyez que vous avez inventé l'eau tiède, vous, c'est pas une chanson de lui, c'est une chanson de Stevie Wonder. Alors à l'époque, on n'a pas Spotify, il a fallu faire des recherches chez un disquaire pour que mon père puisse me trouver que c'était vraiment une reprise. Donc c'est là que j'ai découvert la version originale.

0: ensemble et c'était merveilleux. Il y a des vidéos qui circulent encore. Coolio qui a disparu depuis.
1: Oui.
0: Mais voilà, c'est une chanson à laquelle je suis attaché et j'ai décidé de rendre hommage à sa version originale parce qu'il ne faut pas oublier où tout a démarré.
1: C'est ça les jeunes, vous n'avez pas inventé l'eau tiède hein, avec votre Coolio. Stevie, rendons à Stevie ce qui lui appartient. Pastime Paradise, je me souviens à l'époque Wonder avait dit j'ai accepté que Coolio fasse la reprise parce qu'il n'y avait pas de gros mots dans son rap. La classe, Stevie Wonder sur votre radio ici, grâce à Amir.

0: 1976, l'album culte de Stevie Wonder, Songs in the Key of Life, parce que comme c'était pas assez Pastime Paradise, sur le même disque, il y a aussi Sir Duke, il y a aussi Isn't She Lovely, il y a As, enfin c'est une espèce de dinguerie cet album.
1: Oui, c'est l'album que j'ai saigné justement.
0: Ah ouais, c'est une merveille, vraiment. Il y a I Wish aussi que je vous recommande, on n'en parle pas souvent.
1: I Wish aussi a été reprise.
0: Oui, par Niyo ou Kikyo.
1: Non, attends, I Wish, c'est pas le titre. Attends, je veux pas dire de bêtises, mais c'est pas la chanson qui fait la mélodie de We're going straight to the Wild Wild West. C'est ça?
0: Mais oui, t'as raison.
1: Ben voilà. C'était pour Will Smith.
0: Ouais. Wild Wild West. Et c'était la mélodie, t'as raison, de Stevie Wonder. Incroyable. Il est partout, Stevie. Il était même sur votre radio, ici.
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0: Bon, il faut qu'on parle de ton rapport, Amir, avec les chansons d'amour. Parce que,
1: dis-moi,
0: dans ton répertoire depuis le début, il y en a, moult et moult. Alors c'est drôle parce qu'en plus on t'entend dans tes paroles grandir. Et voilà, non mais c'est vrai, les chansons d'amour d'il y a 10 ans, c'est pas celles de C'est Amir.
1: Ouais, elles sont moins naïves peut-être.
0: Ben c'est ça. Et alors ça veut pas dire qu'on n'est plus dans le monde des bisounours, ça veut dire aussi que voilà, la vraie vie passe par là, mais que l'amour quand même est là.
1: Mm-hmm.
0: Je trouve ça beau.
1: Tant mieux.
0: Et donc c'est quoi ton rapport avec les chansons d'amour des autres? Là par exemple, celle que t'as choisie, celle de Céline Dion, pour que tu

0: même encore, elle est à la fois sublime et à la fois super tragique, parce qu'en fait, elle est vraiment folle d'amour pour cette personne à qui elle dit « mais je ferai ce que tu veux, en fait, pour que tu m'aimes toujours ». C'est deep.
1: C'est deep. Ça peut arriver à tout le monde.
0: Ouais.
1: Et je pense que la beauté de ce que fait Goldman ici, c'est de pas la rendre tragique à un point où on a du mal à l'écouter. Au contraire, il met tellement de poésie dans les images. Et puis pour moi, c'est la chanson de ma demande en mariage. Donc,
0: c'est pas vrai.
1: Interprétée par ma femme en phonétique, qui ne parlait pas un mot de français à l'époque.
0: Et elle t'a chanté ça ?
1: Elle m'a pas chanté. En fait, elle me l'a enregistrée pour mon anniversaire. Et quelques années plus tard, quand je l'ai demandé en mariage, j'ai demandé à ce qu'elle soit jouée en fond. Donc j'ai rendu l'appareil avec sa propre chanson qui a accompagné ce moment.
0: Donc elle a dit oui.
1: Oui, je crois, si je dis ma femme.
0: Non, c'est juste pour ceux qui nous écoutent et qui se diraient, je vais faire une petite demande en mariage improvisée. Ne faites pas ça, les gens. Faites comme Amir, prévoyez des choses merveilleuses. Et voilà, là, ça marche.
1: Et c'est tout, Céline. En fait, moi, j'ai beaucoup d'admiration pour les gens qui parviennent à écrire des chansons d'amour en trouvant de nouveaux angles constamment. Parce que le défi, il est là. J'ai bien l'impression que la plupart des auteurs, quand ils se mettent à écrire une chanson, ben, la thématique immédiate, c'est l'amour. Ensuite, on se dit, j'en ai fait déjà, faudrait que je tente autre chose. Et après, soit on revient à l'amour inconsciemment parce que tout parle d'amour de manière directe ou indirecte, soit on se creuse, on se challenge pour essayer de trouver un angle qu'on n'a pas encore abordé. Et c'est là où ça devient intéressant. Et je pense que Goldman est un artiste en la matière, un grand technicien du texte. Et comme je suis super sensible au texte, et là en plus on a la voix de Céline Dion pour embellir tout ça, j'ai choisi ce morceau.
0: Eh ben merci de l'avoir choisi. Faudrait l'écouter une fois par semaine pour avoir une vie équilibrée, pour que tu m'aimes encore.

0: écrit une chanson sur mesure, un vrai joyau, Jean-Jacques Goldman, pour Céline Dion, Pour que tu m'aimes encore. C'est marrant, Amir, je me rends compte que tu as choisi plusieurs chansons sur ce modèle-là, avec un auteur-compositeur qui crée quelque chose de très beau. C'est pareil pour Johnny, Diego. T'aimerais écrire pour quelqu'un ?
1: J'ai pas encore les épaules ni le courage. J'ai beaucoup, beaucoup de mal à... Je pense que c'est l'inverse chez la plupart des artistes. Moi, j'ai beaucoup, beaucoup de mal à porter la responsabilité de ce que va dire quelqu'un d'autre. J'assume mes idées, j'assume... Voilà, je trouve que c'est une démarche qui demande de creuser, de développer une grande empathie, ou bien d'imposer quelque chose, et j'ai pas cette prétention. Donc j'ai déjà tenté, et à chaque fois j'échoue. La composition plus simple, faire des textes pour quelqu'un, je sais pas. C'est un cap que j'ai pas encore réussi
0: à franchir. Tu te l'interdis pas, mais en tout cas, voilà, c'est pas le moment.
1: Oui, alors qu'on me le demande assez souvent, mais...
0: Dis non. C'est dur de dire non en plus, parce que j'imagine qu'on doit te le demander très gentiment, mais en même temps, je comprends, si c'est pas l'heure, c'est pas l'heure. Quoi. Voilà. Amir, on va terminer avec une chanson à toi. Elle s'appelle Longtemps. Oui, à la maison, vous la connaissez. Vous pourrez la chanter très fort et très faux. Amir ne vous entendra pas. Par contre, vos voisins, si. Donc voilà, c'est à vos risques et périls. Elle est particulière, cette chanson-là, pour toi ?
1: Oui. Tu sais, tu as parlé à plusieurs reprises de mes chansons d'amour, mais jusqu'à Longtemps, qui est sorti en 2018, j'avais pas sorti de chansons d'amour du tout. Et c'est là où j'ai...
0: T'as ouvert les vannes.
1: J'ai ouvert les vannes, j'ai tenté un truc, j'ai aimé ce que ça a apporté, puis ça a équilibré un petit peu mon univers qui était jusque-là très rythmé, très solaire. Et à partir de là, j'ai décidé d'avoir au moins une balade d'amour par album. Qui raconte, qui apaise, qui pose un propos, qui met les émotions comme ça à plat sur la table, de la manière la plus exposée possible. Et ça rythme ma carrière, ça rythme mes albums, ça rythme mes concerts. Et j'aime beaucoup cet exercice.
0: Ouais. Et les fans, alors, ceux qui t'ont connu, avec des chansons comme J'ai cherché, etc., où c'est vraiment la teuf, etc., t'entendent comme ça plus posé, avec peut-être, du coup, la voix en plus, un peu plus en avant, où on fait plus attention à ce que tu dis. Mm-hmm. Ça leur plaît? Comment ils réagissent?
1: Je pense, parce que force est de constater que des titres comme Longtemps, Rétine, Complémentaire ont une très belle vie. Mais je pense que si j'avais fait que ça, ce serait un peu moins intéressant. Et je suis très heureux de pouvoir jouer avec les univers musicaux et de tenter constamment de nouvelles choses. C'est un vrai, vrai parc d'attractions pour moi, le studio.
0: Eh bien, mon cher Amir, merci d'avoir passé cette heure avec nous.
1: Merci.
0: Un samedi soir, franchement, Rencard avec Amir, vous en connaissez des radios qui vous aiment plus que ça? Je ne crois pas. Quel kiff. Alors, les actualités importantes, c'est que... la réédition de C'est Amir, donc C'est Amir avec un petit 2 comme au carré, est toujours disponible. Et puis, il y a les deux derniers épisodes de La Belle et le Boulanger, ça sera lundi soir, ça sera sur TF1. Et puis ensuite, je pense que vous pourrez rattraper sur TF1.fr, voilà, l'appli TF1+, etc. Voilà, TF1+, pour regarder tout ça. Faites comme moi, binger les quatre d'un coup, vous allez voir, c'est un vrai délice. Mon cher Amir, merci beaucoup.
1: Merci à toi.
0: On écoute Longtemps et on te dit à la prochaine.
1: À la prochaine.

0: c'est là-dessus qu'on dit merci à Amir pour ses chansons préférées qu'il a partagées avec nous. Moi, j'ai envie de remercier l'équipe de l'émission. Il y avait ce soir Iris Guitoni, Félix Pérez, Elodie Biancamaria, Alexandra Sackberg et Franck Moilier. Merci beaucoup les amis et passez une bonne fin de week-end sur votre radio ici. Après cette belle playlist signée Amir, je vous donne rendez-vous demain à 20h pour les chansons préférées de Jean-Luc Reichmann.
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6: Bonjour, merci d'avoir choisi votre radio ici. C'est Willy vient déjeuner chez vous, numéro 1047.
7: Oh là là,
6: Capillage. Bonjour la tribu.
8: Bonjour.
6: Alors, qui est là aujourd'hui? Oh là, mais ça c'est incroyable. Nicolas Malabeuf, notre enfant de la télé, est là. Bonjour mon Nicolas.
8: Bonjour Willy, bonjour tout le monde.
6: Bonjour tout le monde. Et Fabien et mon autre geek est là. Bonjour mon Fabien.
8: Bonjour Willy, bonjour à tous.
6: Et bienvenue à tous. J'espère que vous avez passé une bonne semaine.
8: Excellent.
6: Excellent. C'est reparti pour un nouveau numéro de votre talk show, pas comme les autres. Le seul à la radio française qui mélange sérieux et humour pour comprendre et apprendre de l'actu. Alors notez bien les dossiers du jour. D'abord, on va revenir sur les annonces faites par le sémillant Sébastien Lecornu. Sous certaines conditions, les familles pourront bénéficier d'une aide à la pompe. 20 centimes de moins sur le prix au litre. Des pros aussi pourront bénéficier de ce bonus. Exemple dans un instant avec celles et ceux qui travaillent dans le secteur du service à la personne. Et à 12h30, le boom des influenceurs santé sur les réseaux sociaux. Alors, ils ne sont pas médecins, ils ne sont pas professionnels de la santé et pourtant, ils nous conseillent de prendre tel ou tel truc pour aller mieux, comme de la térébenthine pour nettoyer les parasites de l'estomac, du lait de coco pour faire baisser le stress. Eh bien, est-ce vraiment efficace, utile ou est-ce dangereux? Eh bien, on en parle dans 20 minutes. Et bien sûr, vous le savez, on fait cette émission tous ensemble. On aime vous entendre, vous lire. D'abord sur le groupe Facebook, mon Fabinou.
8: Youpi la vie avec Willy Revelli, ça c'est le nom du groupe Facebook, oui. Officiel.
6: Officiel, ah, oui. Attention. Ah, oui, attention.
8: Il est gratuit.
9: Parce qu'il y a des usurpateurs.
6: Ah,
9: il y a des
6: usurpateurs. On nous pirate.
8: Le sondage du samedi, quel est votre animal tien de compagnie? Alors, chien, chat, oiseau, perruche, lapin?
6: Oui, oui.
8: Et là, plus de 54% de vote pour les petits minous.
6: Ah, les minous, ah oui, le minou.
8: Alors, Cri Cri nous a présenté sa chatte Duchesse. Valérie, ses chats s'appellent Jingo et Tango. Ah, pas mal. C'est pas mal. Et Sophie, moi j'ai deux chats, Cali et Minette.
6: Cali et Minette.
8: C'est mignon, donc continuez à réagir. C'est complètement gratuit. Le groupe Facebook, c'est Youpi la vie avec Willy Revelli.
6: Voilà, appelez-nous aussi, hein, 0810 055 056. C'est la libre antenne du week-end. Vous êtes tous des chroniqueurs, tous. Mais vous n'êtes pas payés. Vous et nous non plus. Alors vous voyez, on est à égalité.
8: Est-ce qu'on se plaint?
6: On fait l'émission tous gracieusement et vous nous appelez au 0810 055 056 à tout moment et vous repartez avec quoi?
9: Eh bien, vous en avez besoin plus que jamais du combustible. 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
6: Une carte combustible. Appelez-nous vite pour une carte combustible. Merci beaucoup. Est-ce qu'on est plus
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6: Allez, ouvrons notre premier dossier. Bonjour Catherine Lopez.
10: Bonjour.
6: Bienvenue ici, vous êtes la directrice générale de la Fédération du service aux particuliers. Alors cette semaine, oui, le gouvernement a donc annoncé une aide à la pompe. Sous certaines conditions, des familles pourront bénéficier d'une ristourne de 20 centimes sur le prix au litre. pour certains professionnels aussi, dont vous, c'est une bonne nouvelle, j'allais dire... Voilà, c'est une bonne nouvelle pour vous, ma chère Catherine, pour les professionnels comme vous.
10: c'est une bonne nouvelle qui n'est pas arrivée par hasard.
6: Non, hein,
10: on a œuvré,
6: vous êtes battu
10: depuis début mars. Je voudrais juste préciser la FESP représente les entreprises de services à la personne, effectivement, et notamment, elle accompagne tous les jours des bénéficiaires fragiles en perte d'autonomie sur tous les territoires et dans les milieux ruraux. Ouais. Donc, la pompe, les c'est une véritable urgence pour nous, pour les salariés de nos structures.
6: Voilà, vous vous êtes battu parce que ça aurait pu mettre en danger le suivi de l'accompagnement d'une personne vulnérable.
10: Tout à fait, tout à fait. Les aides à domicile font beaucoup de kilomètres pour de bénéficiaire en bénéficiaire. Les structures de services à la personne ont un équilibre assez fragile, donc il était absolument indispensable. Puis en plus, on est dans les métiers de l'humain, on ne comprenait pas que le secteur ne soit pas pris en considération, au même titre que les pêcheurs. Je ne veux pas opposer les secteurs.
6: Il y a
10: véritablement on est dans l'accompagnement, les bénéficiaires sont les seules personnes, l'aide à domicile est la seule personne qu'ils vont voir de la journée.
6: Voilà,
10: donc il y a vraiment, c'est plus qu'indispensable. Donc depuis effectivement début mars, nous n'avons cessé d'interpeller le gouvernement. Ouais. Nous avons pu, grâce au MEDEF, participer aux différentes réunions qui sont organisées par Bercy toutes les semaines pour faire remonter les difficultés du terrain. Et effectivement, cette écoute du terrain a produit ses effets puisqu'ils ont entendu les réalités difficiles du secteur et donc décidé d'accompagner le secteur des aides à domicile.
6: Voilà, c'était quoi par exemple les remontées que vous aviez eues, Catherine? C'était quoi des aides qui vous disaient je me déplace moins, c'était pas à ce point-là quand même, si?
10: Alors, nous, on faisait surtout remonter la difficulté, parce que forcément, en tant qu'entreprise, on se préoccupe des conditions de travail des salariés, et on faisait bien comprendre que le secteur a lui-même, bien sûr, accompagne ses salariés avec des indemnités kilométriques, mais que l'équilibre économique faisait qu'à nous seuls, nous ne pouvions pas supporter le poids de cette augmentation. Donc, il était absolument nécessaire que le secteur soit accompagné, ce que le gouvernement a entendu.
6: Voilà, c'est 200 000 aides à domicile qui utilisent leur véhicule chaque jour.
10: Oui,
6: c'est
10: tout
6: ça.
10: À fait.
6: Voilà, c'est énorme. Hein.
10: Tout à fait.
6: Et donc là, ils seront
10: aidés. Et en milieu rural, encore plus.
6: Oui, encore plus. Voilà, exactement. Donc là, c'est quoi? C'est pareil. C'est 20 centimes par litre aussi.
10: C'est 20 centimes par litre, c'est ce qui est annoncé. Maintenant, nous allons avoir d'autres réunions avec Bercy pour travailler sur les modalités d'application.
6: Voilà, c'est la question que j'allais vous poser.
10: De notre secteur.
6: Voilà, c'est la question que j'allais vous poser justement. C'était quoi? Ça va être quoi à peu près les... Enfin, vous allez vous battre pour quelles conditions justement?
10: Là, l'idée, c'est vraiment de poser les modes organisationnels de nos structures pour que ça puisse véritablement être efficace et que l'accompagnement puisse être vraiment une réponse efficace aux aides à domicile. Voilà. Ouais. Donc là, pour l'instant, il n'y a pas de conditions particulières. L'objet est vraiment la discussion et de voir comment la mise en œuvre peut être efficace pour les entreprises.
6: Voilà. C'est un beau métier, hein. C'est compliqué, hein, le métier d'aide à domicile, mais c'est un...
10: Métier d'aide à domicile est très compliqué. Ouais. Le métier de dirigeant des structures des aides à domicile est très compliqué, je vous l'assure, parce qu'il y a, on travaille ensemble. C'est un collectif de travail. Et il y a une volonté commune de répondre à des bénéficiaires qui ne vont cesser d'augmenter d'ici 2050. On le sait tous.
6: Ça va aller crescendo. Vous aviez demandé aussi la mise en place.
10: Ça va aller crescendo.
6: Ouais. Vous aviez demandé aussi la mise en place d'une prime spécifique pour les aides à domicile. Vous avez eu des nouvelles de ce côté-là?
10: Alors, nous n'avions pas parlé d'une prime spécifique.
6: Alors, je n'ai rien dit. Alors, raccrochez, je n'ai rien dit du tout.
10: Pour l'instant, nous sommes battus vraiment sur ce qui était l'urgence, le prix du carburant. Et ça, vraiment,
6: ça a été obtenu.
10: En fonction de l'évolution de la situation, et si elle perdure, nous continuerons à le demander, et peut-être demander une prise en charge un peu plus élevée si la situation s'éternise.
6: Bon, merci infiniment d'être passé nous voir, Catherine Lopez. Voilà, donc
10: mais je vous en prie.
6: C'est une bonne nouvelle donc pour toutes les personnes concernées. Merci beaucoup, directrice générale de la Fédération du service aux particuliers. Merci beaucoup, passez un bon week-end. Dans un instant, c'est vous que je veux entendre là-dessus pour réagir. Je sais qu'il y a beaucoup d'aide à la personne qui nous écoute, donc 0810 055 056. Venez nous dire ce que vous en pensez, même passer faire un petit coucou. On parle de quoi avec toi, mon Fabinou, dans un instant.
8: L'actu web de la semaine, oui. Je vous propose de planter vos slips dans votre jardin.
6: Ça, c'est une très bonne idée. Slip, qu'importe
8: coton,
6: l'état.
8: Slip en coton.
6: Propre
8: ça. Propre ou sale. Pas de dentelle.
6: Coton. Voici FR David, il est là.

0: Worlds avec FR David et François.
1: François Régis David
0: avec Worlds, bien évidemment. Spécialiste de la musique.
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0: Fabien Emo, notre geek, il est 12h16. Bah, c'est à toi, mon chéri.
2: Il est l'heure de la mise à jour. Toute l'actu web qui a retenu mon attention cette semaine. On démarre avec une tendance TikTok. D'ailleurs, on en a déjà parlé un petit peu la semaine dernière.
0: Bon, bah alors, pourquoi on en reparle?
2: Mais parce qu'on n'en a pas assez bien parlé.
0: Il recycle déjà, lui.
2: Mais non, c'est le défi du j'écoute, mais je ne vire pas. Parce que c'est drôle. C'est quand même drôle.
0: Oui.
2: Et c'est toujours tendance cette semaine. Le concept est simple. Avouez les petites fautes rigolotes qu'on peut faire au travail.
0: Oui.
2: Et une agence du marketing, parisienne s'est prêtée au jeu cette semaine. Les employés de cette boîte se sont filmés avec leur patron. Écoutez, c'est très drôle.
5: J'écoute, mais je ne vire pas.
6: On partait toujours à l'avant du bureau quand t'étais au Brésil.
5: J'écoute, mais je ne vire pas.
7: Tu m'as déjà payé mon salaire deux fois sans que tu t'en rendes compte.
5: J'écoute, mais je ne vire pas.
8: J'ai déjà fait une soirée au bureau avec des potes.
5: J'écoute, mais je ne vire pas.
7: C'est moi qui prends tout le temps ton yaourt dans le frigo.
5: J'écoute, mais je ne vire pas.
9: J'ai déjà pris ta Porsche pour aller en rendez-vous.
0: Ah là là, une Porsche, pas mal. Une Porsche, dis donc, c'est plus comme patron. C'est les nôtres.
2: C'est pas mal, c'est pas mal. Voilà la nouvelle mode, j'écoute, mais je ne vire pas. Willy, quelle est votre petite faute que vous avez pu faire à Radio France?
0: Non, bah, de refaire croire qu'on bosse l'émission, c'est ce que je dis tout le temps.
2: Ouais, s'ils écoutent, normalement, s'ils écoutent, ils devraient s'en rendre compte.
0: Non.
2: Moi, j'imprime des documents perso.
0: Oui, bah ça.
2: Quoi?
0: On n'a pas le droit de faire ça?
2: Bah, normalement, non. Ça dépend si vous imprimez une forêt. Bon, bref, oui. On écoute, mais on ne vire pas.
0: C'est vrai.
2: Toujours dans l'actu web de la semaine, la ville de Nantes, tiens, chez vous,
0: c'est
2: Nicolas Malabeuf, propose une activité insolite. J'ai repéré ça sur leur site internet. Les habitants sont invités à planter leur slip en coton dans les parcs et jardins de la ville.
10: Et quand il pète, il trouve son slip.
2: Évitez les slips sales, hein, quand même.
0: Non.
2: Alors, savez-vous pourquoi la ville de Nantes propose de planter des slips en coton blanc? Eh bien, en fait, non, mais c'est très sérieux.
0: Oui.
2: C'est pour mieux comprendre la vie des sols.
0: Oui.
2: En gros, vous enterrez votre slip, vous pouvez le faire dans votre jardin chez vous, et vous le déterrez quelques semaines plus tard.
0: Mmh.
2: Et si votre slip est abîmé, cela veut dire que le sol est en bonne santé.
0: Mmh.
2: Cela signifie que les micro-organismes comme les bactéries et les champignons sont actifs et c'est bon pour nos sols. Voilà, donc enterrez vos slips.
0: Voilà.
2: Et on devrait se faire ça aussi avec les humains. Je trouve que ça peut être pas mal pour savoir s'ils sont en bonne santé.
0: Moi, Xavier Dupont de Ligonnès, c'était un test qu'il faisait là-bas. Les gens gueulent. En fait,
2: Nantes, en plus. Moi, j'étais voir le slip de Gérard Larcher après une journée de boulot.
0: Alors
2: je peux vous dire qu'il est en très bonne santé. Voilà, mon GG, c'était du cassidé hier midi à la cantine. Il a bien mangé mon GG. Bref, allez, on termine avec une pétition en ligne.
0: Pétition.
2: Une pétition postée par Marc Billan.
0: Oui.
2: C'est un Breton originaire de Saint-Servant.
0: Oui,
2: un Breton de Bretagne.
0: Mmh.
2: Et sa pétition concerne en fait la boulangerie de son village, car le boulanger a arrêté de faire sa pâtisserie préférée. L'atmosphère, ça c'est le nom de la pâtisserie.
0: Mmh.
2: C'est une boule toute ronde, croustillante et crémeuse à la fois, à base de mousse au chocolat au lait.
0: Oh,
2: il faut y ajouter un crémeux à la fève de tonka, du praliné coulant amande, vanille, un biscuit au chocolat.
1: Il y a la place.
2: Non mais c'est... Et enfin un croustillant aux amandes hachées. Donc, Eh bien la pétition de Marc a fait le tour du web et l'atmosphère devrait bientôt revenir dans la vitrine de sa boulangerie.
0: Merci beaucoup, mon bon Fabinou.
2: Oui.
0: Au revoir mon Fabinou. Mettez un jingle, je sais pas, mettez ce que vous voulez. Mettez un jingle, non?
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2: C'est gratuit le jingle.
0: C'est gratuit,
2: c'est pour ça que vous en mettez.
0: Profitons-en, parce que nous on les fait encore, contrairement à cette pâtisserie. Nous des jingles, on en a foison, là, il n'y a pas de problème. David, il est là mon David?
11: Ouais.
0: Ouais, oh là, bah d'accord.
2: Je crois qu'on emmerde.
1: Sois poli un peu.
0: On te dérange, David?
11: Ah non, pas du tout.
0: Ah
11: non,
0: bon?
11: Non, c'est des conneries, ça.
0: Ah, c'est des conneries. Ça va, David? Tu nous appelles d'où, mon David?
11: Bordeaux.
0: Ah, Bordeaux. Bordeaux, bien. Bordeaux,
11: ouais,
0: Bordeaux.
11: Les Girondins de Bordeaux.
0: Exactement, les Girondins de Bordeaux. Qu'est-ce que tu fais de beau à Bordeaux, David?
11: Eh bien, moi, je suis sans emploi. Voilà, je suis à la maison, tout va bien.
0: Bon, très bien, mon David. Tu voulais réagir sur les aides à domicile dont on en parlait tout à l'heure?
11: Oui, ben oui, parce que je suis non-voyant. Donc, j'ai une aide à domicile.
0: Ah, bah oui.
11: J'ai également ma petite amie qui est aide à domicile également.
0: Mmh. Très bien.
11: Et c'est vrai que c'est un métier où elles ne sont pas payées bien gras. Il y en a très peu.
0: Ouais.
11: Il y en a qui arrivent et puis qui, au bout de pas longtemps, repartent.
0: Ouais.
11: Parce que sont, voilà, pas toujours. Et puis on les mène un peu comme on veut, on les, on leur change de personne en cours de journée, et tout.
0: Non, c'est un métier essentiel et bien compliqué. Toi, David, l'aide à domicile qui vient chez toi, tu la connais depuis longtemps ?
11: Ah oui, oui.
0: Très bien.
11: Ça fait 28 ans qu'elle travaille pour moi.
0: Ah oui, d'accord. Donc bah voilà. Alors sans aller jusqu'à 28 ans, en tout cas, je suppose que c'est important d'avoir quelqu'un qu'on connaît bien et qui change pas tous les 4 matins. Voilà.
11: Quand on me propose des remplaçantes, j'hésite parce que on ne sait pas sur qui on va tomber. Même si elles sont employées par une association qui est sérieuse, je veux bien, mais il faut tout réexpliquer, dire où sont les produits, tout ça, tandis que la domicile que j'ai, elle connaît tout déjà, et puis il y a un petit rapport d'amitié aussi.
0: Oui, bien sûr, évidemment, il y a un lien qui se crée, la confiance et tout, c'est bien normal. David, merci beaucoup d'être passé nous raconter ton expérience. Tu prends bien soin de toi, mon cher David, et tu repars toi aussi avec ta carte carburant d'une valeur de 100 euros. D'accord, mon David, on t'embrasse fort. Merci d'être passé nous voir. Dans un instant, dans un instant, on va vous présenter un invité pas banal parce qu'on aime vous présenter des invités
3: pas banaux.
0: Mais d'abord, on va écouter Oria avec Soirée mondaine.
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0: Tout le temps.
2: Vous, les soirées mondaines.
0: On aime tellement chic.

0: les soirées mondaines avec Coria.
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0: Allez, comme promis, place à la personne pas banale du samedi. Bonjour Aziz Hamedi.
3: Bonjour à vous.
0: Bienvenue, bonjour à vous. Bienvenue ici. Alors Aziz, tu as dit, on peut se tutoyer Aziz, il n'y a pas de souci. Tu as 19 ans mon cher Aziz, tu habites à côté de Grenoble et tu es une véritable star en devenir, de plus en plus sollicité. Si, si, moi je croise les doigts pour toi, il n'y a aucun problème parce que tu as beaucoup de talent. Tu joues de quoi mon cher Aziz?
3: Je joue le seul instrument qui est le piano.
0: Voilà, très beau piano.
3: Bonjour, j'en rêvais depuis que je suis petit.
0: Voilà.
3: Et depuis un an, j'ai eu l'opportunité d'en faire.
0: Ouais.
3: Et depuis, c'est devenu mon meilleur ami.
0: Voilà. Sauf que Aziz, deux choses incroyables chez toi, c'est que tu en joues principalement où ce piano? Et tu as appris en jouant
3: à la gare de Grenoble.
0: À la gare de Grenoble. Et tu as appris comme ça. T'as pas pris de cours, hein?
3: Franchement, non, parce que déjà, en fait, financièrement, déjà, c'était compliqué pour prendre les cours.
0: Ouais.
3: Et deuxièmement, je voulais... en fait, moi, j'aime bien me débrouiller tout seul.
0: Ouais.
3: Donc, la première fois que j'ai acheté mon piano, je l'ai posé sur la table, je me suis dit, bon, ça sort comment, etc.
0: Ouais.
3: Pendant des heures et tout, on aurait pu me prendre pour un fou. Et au final, ça a bien payé, quoi.
0: Voilà.
3: Ça a marché.
0: Et donc, c'est là, jusqu'à la seconde où on se parle, mais ça va bientôt changer, tes concerts, tu les fais donc principalement à la gare de Grenoble, on va dire.
3: Oui, c'est ça, voilà.
0: C'est ça.
3: Tous les jours, il y a un Olympia à la gare, si vous voulez.
0: Voilà, tous les jours, donc concert à la gare. Et quand Aziz, il joue, je vous rappelle qu'il y a à peine quelques temps, il ne savait pas jouer de piano, on est d'accord, il n'a pris aucun cours. Et maintenant, Aziz, il joue comme ça. Tiens, écoutez. Voilà, c'est un don. Là, t'as passé ton bac l'année dernière en juin. Là, tu vas continuer. C'est quoi là ton futur là, mon cher Aziz là? Il se passe quoi pour toi?
3: Il y a de grandes choses qui arrivent.
0: Ouais.
3: Je peux pas dire les noms, mais il y a une grande chaîne de télé en France qui va me suivre sur un an.
0: Ok.
3: Et ce sera un reportage. Il y a au moins 5 millions d'audience. On va dire, c'est pas mal.
0: Ouais, c'est pas mal.
3: Un grand reportage.
0: Voilà.
3: Il y a peut-être une tournée des gares qui arrive.
0: Tournée des gares, ça c'est génial.
3: C'est ça, c'est à 70%.
0: Voilà.
3: Avec peut-être une première date à Grenoble, en concert.
0: Voilà. Et puis
3: il y aura pas mal de concerts à Paris aussi, en France, à Grenoble.
0: Non, mais tu te rends compte, tout ça, voilà, bravo, c'est tellement mérité. Voilà, le talent, imagine, dans la gare. Et il y a un album déjà aussi, hein, non, c'est ça, il y a un morceau là qui tourne, c'est ça?
3: Et là, il y a un EP qui est sorti le 16 février dernier qui s'appelle Mélancolia.
0: Mélancolia, exact.
3: Et là, on bosse sur le prochain projet où ça sera, on va dire, grandiose. Et là, on prendra vraiment notre temps. Parce que l'autre projet, je voulais le sortir parce que ça me tenait à cœur. C'était un projet qui a été fait avec les moyens du bord et tout, ça a son charme.
0: Ouais.
3: Là, ça va être un projet vraiment professionnel, etc.
0: Ouais.
3: Et il y aura aussi son charme, en fait.
0: Ouais.
3: Et ça sera l'évolution, on va dire.
0: Aziz, c'est le charme, de toute façon, c'est comme ça. C'est le rouleau Iglesias du piano. C'est les charmes et les charmes et les charmes. Aziz, je crois que tu es assez fier quand des jeunes te disent, tu vois, grâce à toi, j'ai envie de me mettre au piano. C'est vrai, ça?
3: En fait, moi, ça me fait plaisir.
0: Ouais.
3: J'ai pas envie de dire que c'est grâce à moi.
0: Bah, quand même.
3: Eux aussi, du coup, ils ont eu la foi de venir en faire. Mais c'est vrai que la dernière fois que, quand je suis passé dans les médias, je suis parti à la gare, il y avait au moins une dizaine de jeunes qui m'attendaient.
0: Ouais.
3: Et qui voulaient que je leur montre et que je leur apprenne, en fait, tout simplement. Mmh. Et je suis resté au moins 4 heures en train de leur apprendre.
0: Ouais. Tu vois. Non, mais franchement, c'est trop, trop bien. Eh ben, bravo, Aziz. Voilà, on voulait juste te féliciter et t'encourager pour la suite. Voilà, Aziz. Hamedi, il a appris à jouer du piano à la gare de Grenoble et depuis il est très demandé. Son album s'appelle Mélancolia, disponible sur les plateformes de streaming, comme disent les jeunes. Merci mon Aziz, passe un bon week-end.
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2: Allez, partons gaiement vers la deuxième demi-heure de votre talk show du samedi. Alors ici, c'est comme le talk show de Léa Salamé qui à l'époque,
3: mais pas pareil.
4: C'est la même chose.
2: Dans un instant, on parlera de ces influenceurs santé qui pullulent sur le web. Et votre tribu est là, notre enfant de la télé, Nicolas Malabeuf, et notre spécialiste web, justement, mon Fabien Emo. Qu'est-ce qui se passe sur ce groupe Facebook?
5: Alors déjà, pour nous retrouver, vous tapez Youpi la vie avec Willy Revelli, et on parle des animaux.
2: Ah oui, on parle des animaux.
5: Alors, beaucoup de chats chez les youpistes. Et on aime bien, vous savez, les petits noms d'animaux.
2: Prénoms,
5: par exemple, Laurence, elle a appelé ses chats Looping et Biscotte. C'est rigolo. Sébastien, mon chat s'appelle Toinette.
2: Ah, Toinette.
5: Claudine, elle, c'est Helios, Isis et Team You.
2: Oh là là, il y a beaucoup de chats.
5: Isabelle, c'est Nuance. Peut-être pour Nuance, 50 nuances degrés.
2: Ah,
5: peut-être.
2: Ouais,
5: et Thierry, lui, là, un chien, c'est Ruby, il a 5 ans.
2: Ruby.
5: Et alors, continue, parce qu'on a reçu beaucoup de photos.
2: Oui.
5: Et vous aviez un chat.
2: Vous aviez un chat. MC, ça s'appelait MC, parce que j'étais fan d'MC Solar. Voilà, je l'avais appelé MC.
5: Donc continuez à réagir. Le groupe Facebook, c'est Youpi la vie avec Willy Revelli.
2: 08. Puis j'avais un chien quand j'étais gamin, il s'appelait Tarzan. Mais ça, je l'ai dit déjà, il s'appelait Tarzan. C'est comme mon père. Il l'avait ramené dans un petit sac. Il l'avait trouvé. Parce que mon père était maçon, il l'avait trouvé dehors. Et il l'a ramené dans un sac, comme un sac poubelle. Le chien était tout petit.
6: C'était quoi comme chien?
2: C'est un berger belge qui était assez vilain.
5: D'accord.
2: Mais c'est pas grave. Et puis on l'a gardé. Il a dit comment tu vas l'appeler? Donc je voulais l'appeler Goldorak. Mon père m'a dit non. Donc c'était Tarzan.
5: Bon, c'est pas mieux.
2: Enfin voilà, c'est Tarzan. Mon petit Tarzinou, quoi. 0810-055-056. Vous nous appelez. Vous repartez avec quoi aujourd'hui?
6: Avec 100 euros de carburant. Voilà. Le tirage, c'est demain.
2: Voilà, passez même nous donner le nom de votre animal et tout. Oui. C'est sympa aujourd'hui. Allez, c'est à la cool. En attendant, si vous n'avez pas suivi l'actu, pas de panique. L'actu vous suit. Il est temps pour moi de mettre
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2: Et on commence avec cette bonne nouvelle. Le gouvernement prévoit un coup de pouce à la pompe. Si vous travaillez à plus de 15 km de votre domicile, 30 km aller-retour, que vous touchez moins de 17 000 euros par an ou 50 000 euros pour un couple avec deux enfants, que votre véhicule est de couleur rouge ou grise, excepté l'anthracite, que votre plaque d'immatriculation possède une lettre comprise entre le E et le T, que les chiffres impairs, sauf le 1 et le 3, composent votre plaque et que le mot de passe pour accéder à votre espace impots.gouv.fr comporte bien 2 majuscules, 8 minuscules, pas d'espèces, 9 tirés du bas, salade, tomate, oignon. Vous pourrez flasher un QR code qui vous enverra sur un formulaire à remplir pour obtenir une ristourne carburant de 8 euros dans 6 mois. Le portail de l'ANTS annonce une fuite spectaculaire de données. Ont été divulgués nom, prénom, date de naissance, email. Bon, ça s'appelle Facebook en fait. C'est bien simple, on n'avait pas connu de fuite de données aussi massive depuis la dernière tournée de Franck Michael. Moi, pour éviter les fuites de données, j'ai mis une couche culotte autour de mon PC. Finalement, être sans papier, ça a des avantages. Au moins, on ne se fait pas pirater. Sorti mercredi dernier au cinéma d'un film inspiré de la vie de Philippe Croizon. Après le film en 2024, un petit truc en plus. Cette fois, le cinéma mise sur 4 petits trucs en moins. Le magasin Printemps annonce la suppression de 229 postes. Au printemps, les feuilles poussent, mais côté boulot, c'est l'automne. Les emplois tombent. La

0: ne déclare officiellement le sexe comme étant un sport. Ah, voilà, un tournoi serait déjà en pénétration, en préparation. Oh. En Suède, avec IKEA, ils étaient déjà les spécialistes du montage. Ils seront donc aussi les spécialistes du démontage. Un chargement de 12 tonnes de chocolat Kit Kat volé dans un camion. Tiens, Gérard Larcher est rentré dans le grand banditisme. Enfin, la question du jour. Alors, normalement, Interville, c'est top à la vachette. Mais comme cet été, France 2 à Dignette, est-ce que ça sera plutôt stop à la vachette? Bah vous avez 2 heures. Malheureusement, dans 250 jours, c'est fini 2026. Il n'y a pas Interville cet été, dit-on.
1: Non, pas d'Interville.
0: Non, bon. Non, en même temps, il n'y avait déjà pas de vachette.
2: Il n'y avait pas de vachette.
0: Il n'y a plus d'émission. Il n'y a plus de. Il n'y avait pas de
2: tout
0: spectateurs. Il n'y a plus d'émission. Il n'y a plus rien. Donc, du coup, on a le moral qui est.
2: Ah, bah,
0: on n'est pas bien.
2: Vous avez la solution.
0: On a la solution. Quand je vais vous dire à vous, où que vous soyez, ou même en bagnole, où tout le monde se lève et vous me gueulez. Là, quand je vais vous le dire.
2: Oh là,
0: ça va pas bien. Il y a Interville, il n'y a plus Interville. Pas bien, pas bien. Pas bien. À toi.
3: Et voilà, et là, ça va beaucoup mieux.
0: Ça va beaucoup mieux, mes amis. Question que je me pose souvent, avec toutes les couillonnades qu'on dit dans cette émission, est-ce que nous, on va y aller là? Là,
1: au paradis.
0: Et bah, peut-être pas sûr. Voici Michel Polnareff, à tout de suite.

0: bah, je peux te dire qu'il y en a un qui va aller en enfer. Écoutez-moi bien, mes amis. Nous venons d'apprendre, parce que pendant que Michel chantait, j'avoue qu'on ne l'écoutait pas. Mais
1: bah, là, c'est non, grave.
0: On vient, et c'est très grave ce qui se passe. On vient d'apprendre à l'instant, là, il y a une seconde, hein, que ce soir, Nicolas Malabeuf organise chez lui, à Rosny-sous-Bois, dans son appartement. Je vais donner l'adresse. Il organise une soirée et Fabien et moi, on n'est pas invités.
2: Non, mais normal.
0: T'es vraiment un salaud.
2: C'est plus de votre âge.
0: C'est plus.
3: Il y a un mois, il est venu chez moi, j'ai fait un bourguignon. Il y a 15 jours, j'ai fait un silicone carné.
0: C'est quoi cette histoire, cette soirée chez toi, Nico?
2: On n'est pas de la même génération.
0: Et
2: on ne fait pas les mêmes soirées.
1: Mais quoi?
0: Tu crois que je fais une soirée des chiffres et des lettres, moi? C'est quoi le délire?
2: Bah oui. Motus et tutti quanti, là.
1: Motus
0: et Fabien, Fabien et lui.
2: Il a un gamin.
0: Voilà les amis, tendez la main. Je t'ai sorti du ruisseau, ça m'apprendra. Ça m'apprendra, tiens.
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0: Gros dégueulasse. Oui, oui, je vais donner ton adresse. Tous chez Nicolas Malabeuf ce soir, on va vous donner l'adresse d'ici la fin de l'émission à Rosny-sous-Bois, en banlieue parisienne. Ouvrons notre nouveau dossier. De plus en plus d'influenceurs santé nous donnent des conseils sur les réseaux sociaux. Oui, mais bon, alors, c'est bien ou pas bien? Bonjour Marie Bonneau.
5: Bonjour.
0: Bien. Est-ce que vous avez été invitée à la soirée de chez Nicolas ce soir?
1: Ah, si non. Vous dites oui, alors là.
0: Quel scandale. Vous êtes la vice-présidente du syndicat des jeunes médecins généralistes Réagir. Alors, vous nous confirmez que c'est une tendance en ce moment qu'il y a de plus en plus d'influenceurs, dont certains qui n'ont aucun diplôme, rien du tout, et qui donnent des conseils santé sur les réseaux, c'est ça?
5: Oui, oui.
0: Ah là là.
5: Oui, tout à fait. Ben, je vous dirais qu'en ce moment, on est dans l'ère de l'abondance de l'information et une jungle sur les réseaux sociaux qui est propice à la désinformation. Et qu'on observe qu'il y a 43% des posts sur ces réseaux sociaux qui sont considérés comme de la mésinformation en santé qui concernent la santé.
0: 43% des posts qu'on voit passer.
5: Des posts qui sont. Non, qui sont considérés comme de la mésinformation. Concerne le sujet de la santé.
0: D'accord. Alors, parmi les sujets de santé là, les plus demandés, il y a la beauté, le ventre, la minceur, la fertilité, la sexualité aussi. Pourquoi est-ce qu'on va prendre... Pourquoi on va prendre des conseils sur Internet, Marie? C'est parce qu'on n'arrive pas à avoir de rendez-vous chez le médecin?
5: Alors, ben, en partie, et puis aussi parce que l'information, elle vient à nous. Hein. Ouais, on peut être en train de regarder un influenceur sur le sujet beauté, lifestyle, comme vous étiez en train de dire, et puis on va vite dériver sur un sujet santé, hein, que ce soit par l'alimentation, puis on en vient aux troubles du comportement alimentaire, par la musculation, et puis après on en vient à la testostérone, au masculinisme. Donc il y a plein de façons dont ça peut dériver, mais il n'y a pas de doute que les gens sont plus souvent devant leur écran qu'à côté de leur professionnel de santé.
0: Et en quoi ça pose problème alors, Marie? C'est-à-dire qu'effectivement, c'est la plupart du temps,
5: ça peut être dangereux pour l'individu en lui-même parce qu'il peut prendre des décisions erronées sur sa santé. Il peut décider d'arrêter un traitement parce qu'il a entendu une information qui faisait peur ou il va refuser une vaccination ou un soin qui pourrait lui être bénéfique. Ouais. Mais aussi, bah, y a des risques psychosociaux. Ça rend anxieux, ça peut rendre un peu défiant, ça peut venir à faire de l'isolement ou on peut s'enfermer dans un système de pensée si on a toujours la même information qui nous parvient sur les réseaux. Ouais. Et puis malheureusement, bah, ça peut aussi être un impact financier parce que si on achète tous les compléments alimentaires qui nous sont proposés, ben c'est un sacré marché.
0: Voilà. Ça, vous pouvez nous donner, je sais pas, vous avez en tête un conseil vraiment grotesque que vous avez vu sans que ce soit forcément très dangereux, mais même un truc un peu ridicule.
5: Ben non, mais on peut tous se rendre responsable de mésinformations, hein, c'est-à-dire propager une information erronée parce que on l'a entendu.
0: Oui, on l'a entendu.
5: Mais par exemple, je peux vous dire que vous n'avez pas besoin de booster vos défenses immunitaires.
0: Ah bon ?
5: Si on n'est pas malade. les conseils, c'est des conseils assez ordinaires, de l'hygiène, une bonne quantité de sommeil, une alimentation variée. Et puis, les maladies de l'hiver, elles sont bénignes et on en attrape tous et c'est normal.
0: Il paraît que vous avez des patients que vous recevez, Marie, des patients qui ont été convaincus par ChatGPT d'être malade alors que non, ou d'avoir un truc alors que non. C'est vrai, ça?
5: Ben oui, bien sûr. Il faut dire que je suis bien conscient que quand ils arrivent me voir, il faut qu'ils aient déjà pris rendez-vous, qu'ils aient pris du temps dans leur vie pour venir et se déplacer. Et entre-temps, ils ont déjà rencontré de l'information sur les réseaux sociaux, ou alors ils ont déjà posé la question, en effet, à une IA générative. Et donc, ça nous fait plus de travail, nous, les professionnels de santé, de devoir convaincre la personne, décrypter ce qu'elle a compris, lui faire un rapport sur ce qui nous apparaît pertinent et ce qui nous paraît faux, et ensuite la convaincre d'aller vers le bon soin. ça nous demande plus de travail plus encore de et c'est compliqué actuellement au vu de la surcharge du système de santé.
0: Donc vous nous conseillez quoi, Marie Bonneau, alors? Parce qu'il y a aussi des vrais médecins qui donnent des conseils. Il y a des vrais
5: c'est
0: médecins.
5: C'est ça que j'allais vous dire, c'est qu'il faut savoir qui s'adresse à vous sur les réseaux. Est-ce qu'en effet, c'est un influenceur lambda ou est-ce que c'est un vulgarisateur scientifique, quelqu'un qui a fait l'effort de produire du contenu qui est pertinent et bon pour la santé publique? Ça, c'est des choses qu'il faut promouvoir. Et puis, il faut aussi un peu les protéger parce que parfois, ils sont victimes de procédures bâillons. Des gens vont les attaquer pour diffamation ou l'usage du droit à l'image parce qu'ils disent quelque chose qui ne convient pas à une autre communauté. En gros, ce qu'il faut, c'est surtout éduquer notre population à l'esprit critique sur ces contenus. En gros, c'est un peu les vacciner contre la mésinformation, de leur apprendre à reconnaître ce qui est un biais cognitif qui va les amener à des erreurs de jugement. Et puis, après, c'est à nous, l'administration de faire le travail pour avoir une vraie stratégie là-dessus.
0: Puis, si généralement un gars, après avoir fait son petit laïus, vous propose un produit, c'est que c'est de la pub et puis c'est tout.
5: Exactement, toujours se rappeler ça. Et puis, quand il y a des grandes prétentions, il faut des grandes preuves derrière. Il se rappeler en effet que l'information qui veut vendre un produit, c'est une publicité, ça cherche vos sous, ça n'a pas vos intérêts à cœur.
0: Merci beaucoup, Marie Bonneau, d'être passée nous voir, vice-présidente du syndicat des jeunes médecins généralistes. Réagir, je vous donne l'adresse de Nicolas Malabeuf tout à l'heure et on va chez lui vers 21h ce soir, tous, Marie y compris. Merci beaucoup, passez un bon week-end, Marie.
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0: 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On va faire un petit coucou à Damien, ça va Damien?
6: Oui, ça va, oui.
0: Ça va très bien, mon ami, nous, tu nous appelles d'où?
6: De Payaduc, une petite bourgade du Puy-de-Dôme.
0: Ah, le Puy-de-Dôme, en force, le Puy-de-Dôme. On a souvent des auditeurs du Puy-de-Dôme qui nous appellent. Je crois que tu as un petit animal à la maison, c'est ça, hein?
6: Oui, même un gros chien.
0: D'accord, un assez gros chien. Et alors, comment il s'appelle, ce gros chien?
6: Il s'appelle Tao.
0: Tao.
6: A-S-O.
0: Très bien. Et ça, il ressemble à quoi, le gros chien?
6: Eh bien, un collet. Désolé, c'est un problème de prononciation pour
0: eux. Ouais. Un collet.
6: Un collet, comme la série télévisée dans les années 50.
0: Voilà, Lassie. La chienne Lassie. Ah, très, très bien. Donc, il a 4 ans, c'est ça?
6: Il a 4 ans.
0: Voilà. En fait, on vous a parlé de ça avec Fabien, on vous a demandé de réagir là-dessus sur le groupe Facebook, parce qu'il y a une petite enquête qui est sortie cette semaine, les villes où il est très agréable de promener son chien. Et Grenoble est arrivé premier, Boulogne-Billancourt en deux. Voilà.
1: Et nous avons eu un message de Jacqueline sur le groupe Facebook. Elle a environ 100 pigeons voyageurs.
0: 100 pigeons voyageurs.
1: Non mais c'est dingue.
0: Qu'est-ce que c'est que ça? moi j'ai à peu près une centaine de crottes de pigeons sur ma Vespa tous les jours. Et je les embrasse au passage, toutes ces pigeons. T'embrasse fort, Damien. Merci d'être passé nous voir. Tu fais une caresse au chien.
6: Merci beaucoup.
0: Et on te fait une caresse aussi, mon cher Damien. Tu repars avec quoi?
2: Les 100 euros de carburant, ta sélection en tout cas.
0: Voilà. Merci à nous avoir appelé, mon Damien. T'embrasse fort. Dans un instant, Nicolas Malabeuf, on trouve la télé.
1: Vous êtes sûr? Il fait sa chronique comme il est.
0: Ah non, t'as raison.
2: Oh non.
0: Bien joué.
1: Non, mais parce que là, moi, j'ai un peu les verts là.
2: J'ai bossé toute la semaine quand même.
1: Pour rien.
0: Fabien, écoute-moi. Je t'aime fort.
1: Ouais, moi aussi.
0: Je te jure. Écoutez-moi bien.
2: Non.
0: Je vous jure sur ma vie que dans un instant, Nicolas ne fera pas sa chronique.
2: Je me suis couché à 2h du matin.
0: Je vous le promets. Nico, j'en ai rien à faire.
2: Là, j'ai les boules. Là.
0: Et nous, on les a pas.
2: Non, mais
0: comme ça, tu vois, obligé, il n'y a plus de place. T'as vu ce qu'on est obligé de faire? Écoutez-moi bien, mes amis, dans un instant, pas de chronique de Nicolas Malabeuf. Et dans un instant, on aurait parlé de quoi sinon avec toi normalement?
2: J'aurais fait un hommage à Mike Brandt.
0: Oui, alors, je vais te dire, écoutons David. Certainement pas.

0: Damiano David. Pas qu'il est très beau, il ressemble à quoi, Damiano? Pas qu'il est beau. Qu'il est italien, qu'il est beau. Normal. Regardez mon physique.
1: Vous êtes magnifique.
0: Regardez ma tronche.
2: Pas la même taille.
3: À midi, avec toute sa tribu.
1: Qu'est-ce qu'il est désagréable.
2: Je me venge.
1: Il est désagréable.
0: Nico ne me cherche pas.
1: Ah oui.
2: C'est vous le patron, c'est vrai.
1: J'ai trouvé une
0: photo. Alors, il est beau, Damiano David? Ouais, il est beau. Nico, vraiment, je t'assure, je vais te donner la parole, mais c'est vraiment parce que je t'aime. Parce que tu viens de me dire, il m'a supplié pendant la chanson, il m'a dit, mais j'ai couché à 2h pour faire ma chronique sur Mike Brandt.
1: Mais
0: franchement, qui au monde se couche à 2h pour faire un truc sur Mike Brandt? Bon, alors, vas-y, allez.
2: Eh bien, il y a 51 ans, jour pour jour, un immense chanteur nous quittait.
4: Laisse-moi t'aimer.
0: Ah oui, il est à fond.
1: Ah oui, il adore.
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0: Tu vas passer ça ce soir?
2: Je vais me faire virer de mon propre chez moi. Alors Mike Brandt, alors c'était Dick Rivers quand même qui devait initialement chanter cette chanson. Laisse-moi t'aimer, une chanson que Mike Brandt a apprise en phonétique puisqu'il ne parlait pas bien français. Donc au début, il prononçait Lashmatami. Mais bon, ça ne faisait pas trop Lashmatami. Et donc c'est avec cette chanson qu'il accède à la gloire grâce à une animatrice de RTL. C'était Monique Lemarcy, qui la passait plusieurs fois par jour sur l'antenne tellement elle l'adorait. Mike Brandt, né sous le nom de Moshe Michael Brandt, le jeune Mike qui est resté totalement muet jusqu'à l'âge de 4 ans quand même. Puis il se fait repérer en 69 lors d'un concert à Téhéran par Sylvie Vartan et son secrétaire Carlos. Et donc quelques mois plus tard, Mike arrive à Paris par surprise avec peu d'argent en poche. Il téléphone tous les jours à Carlos, mais il ne lui répond plus, malheureusement. Mike n'a donc plus d'argent. Il prend donc un avion pour quitter la France. Mais à l'aéroport d'Orly, il appelle une toute dernière fois Carlos, qui décroche enfin, tout juste revenu d'une tournée d'été avec Sylvie Vartan. Ça s'est joué à peu et c'est comme ça que ça va démarrer. Carlos l'héberge même chez lui. Mike Brandt commence à se produire dans des cabarets et des restaurants, dont celui que possédait Carlos, qui s'appelait le Bistingo. Et alors, l'un de ses premiers plateaux, c'était sur France Inter depuis Cannes, interrogé en anglais par Yves Mourouzi et Sophie Dumoulin.
5: Il s'appelle Mike Brandt.
6: C'est le chanteur français.
5: Il est avec nous, il paraît qu'il est très beau.
6: Il chante l'amour, lui aussi.
5: Voilà, il a eu un gros succès. Voilà,
6: je crois
5: que ces dames qui sont dans la salle peuvent applaudir. Oui, c'est lui.
7: Hello.
5: Mike Brandt, you don't speak French. You sing in French, but no, you don't speak.
7: Yes, I sing in French. Yes, I like to sing in French.
5: Yeah? Ah, each day?
7: I speak a few words.
5: A few words. Which word? Which words?
7: Je t'aime, je t'adore, not you.
5: Oh, thank you.
2: Alors, il y avait vraiment une effervescence autour de Mike Brandt. Il le racontait dans l'émission Samedi Soir de Philippe Bouvard.
8: On me dit que vous êtes de plus en plus traqué par les jolies filles.
7: Oui, un peu.
8: Mais est-ce qu'il arrive que vous rentriez chez vous le soir et que le garde du corps ait mal fait son travail et qu'il y ait déjà des admiratrices installées dans votre
7: chambre? Oui, la dernière gala, j'ai trouvé 4 filles dans mon lit.
2: 4 filles, ah oui. 4 filles dans son lit.
7: 13 ans, très jeune.
8: Alors, qu'est-ce que vous avez fait?
7: Je lui ai dit, écoute, excuse-moi, je suis très fatigué, je vais dormir.
8: Nous aurions tous fait comme vous, menteur.
2: Il lui a dit menteur. Et c'est vrai que Mike Brandt était souvent poursuivi par des fans avec des paires de ciseaux pour lui couper des mèches de cheveux en souvenir, c'est fou. En 71, le chanteur est victime d'un accident de voiture dans l'Ain. Et pour faire parler de lui, il va retourner l'affaire pour faire du buzz. Il va se mettre en scène dans son lit d'hôpital en se rajoutant des bandages et des tuyaux. Une photo est même vendue au journal France Soir et l'affaire prend de l'ampleur. Et enfin, le petit potin sur Mike Brandt. Carlos avait fait un pari avec Joe Dassin. Dassin lui avait dit, tu verras ton Mike Brandt, ça marchera jamais. Et donc, il avait dû offrir à Carlos une caisse de vin Grand Cru de Bordeaux.
0: Merci beaucoup, mon bon Nicolas.
2: Ça valait le coup, pas ?
0: Oui, ça valait le coup. Eh ben non, mais je sais qu'il y a des fans de Mike Brandt qui nous écoutent. Et puis, si ce soir, les fans de Nicolas Malabeuf voulaient dormir devant chez lui, dans un instant, vous donnera l'adresse exacte. Déjà, pour vous situer, vous voyez la gare RER de Rosny-sous-Bois. Eh ben, il est en face, la ligne 1. Il est pile en face. Tu traverses la route, on est pile chez Nicolas. Dans un instant, l'adresse exacte.

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1: De retour ici, c'est Willy vient déjeuner chez vous. On passe à table tous ensemble le samedi et le dimanche en direct entre midi et 13h. Mais vite, ce sont les 5 dernières minutes.
2: Ah bah si.
1: Place à la bonne idée du samedi. Bonjour Maëlle Maréchal.
3: Bonjour.
1: Bienvenue ici, vous êtes éducatrice chez Pat Attrape. Donc Pat, P-A-T, plus loin, Attrape. Alors c'est quoi Pat Attrape?
3: Alors Pat Attrape, c'est une association qu'on a créée en 2017, pour mettre en place des ateliers de médiation par l'animal.
1: Voilà, ça je trouve donc, ça toujours incroyable ça. Ça c'est parce que on sait pas à quel point grâce aux animaux on peut aller mieux. On va en parler dans deux petites secondes, mais déjà pour qu'on comprenne bien, la médiation animale, vous la faites où par exemple?
3: Alors on est situé à Boissy-le-Roi et on intervient du coup sur tout le secteur Seine-et-Marne et 91 et on intervient en EHPAD, auprès des enfants, dans des structures en situation, enfin avec des enfants ou des adultes en situation de handicap, mais on intervient aussi en crèche, on intervient aussi dans les écoles. Donc on a un public très varié.
1: Voilà, vous y allez avec des animaux, quoi comme animal par exemple?
3: Alors, au niveau de l'association, on a une cinquantaine d'animaux médiateurs. Ouais. On intervient avec des tout petits animaux comme des gros. On intervient avec chiens, chats, lapins, cochons d'Inde.
1: Des poules?
3: Des chinchillas, des octodons, des poules, tout
1: à fait. Voilà, les poules. Voilà.
3: Et donc, des perruches.
1: Voilà. Donc, par exemple, Maëlle, quand vous allez dans un EHPAD, par exemple, avec des poules, il se passe quoi, alors?
3: Ah bah alors pour le coup vous choisissez le meilleur exemple. Les personnes âgées, elles ont toutes eu souvent des poules chez elles, soit jeunes, soit dans leur vie. Et donc du coup la poule, bah ça ramène énormément de souvenirs. Donc on les redécouvre. Alors moi en plus j'ai des poules d'ornement, des poules un peu différentes de ce qu'ils ont eu l'habitude d'avoir. Et puis rien que le son, redonner à manger, essayer de se rappeler ce qu'on leur donnait à manger, les observer, les regarder picorer, bah ça leur fait énormément de plaisir, de bien-être, ça fait travailler la mémoire, les souvenirs,
1: ça améliore,
3: ça crée du lien.
1: Voilà, ça crée du lien.
4: C'est comme la musicothérapie avec la musique, mais là avec les animaux.
1: Exactement, ça améliore l'état physique et moral, quoi.
3: Exactement, c'est ça. On va travailler à la fois la motricité sans s'en rendre compte. Hein. On va donner à manger, on va caresser, donc on fait bouger ses membres. Et en même temps, on crée du lien, on papote entre nous, on se raconte des histoires. On profite d'un bon moment de plaisir ensemble.
1: Combien de temps durent les séances à peu près quand vous y allez?
3: Alors généralement, on fait des séances d'une heure.
1: Une heure.
3: Et après, on peut même faire, pas deux heures avec le même groupe, mais on se déplace souvent dans les établissements deux heures. Comme ça, ça permet de voir le plus de personnes. Parce qu'on peut faire à la fois des groupes et à la fois aussi des personnes en individuel. Donc, on passe dans les chambres, par exemple, des personnes qui ne peuvent plus sortir ou ne veulent plus sortir de leur chambre. Et donc, voilà, on passe leur faire un petit coucou dans les chambres, on discute avec elles.
1: Et à quel moment vous vous dites, tiens, on a fait une bonne séance aujourd'hui?
3: Oh bah vous savez, généralement c'est le sourire, c'est les merci, le relationnel, le fait d'avoir discuté, d'avoir quand des soignants viennent nous voir et nous disent cette personne elle parle plus et là elle a parlé. Réussi notre journée.
1: Le pouvoir de ça. Je l'ai dit, vous déplacez, mais vous recevez aussi des gens chez vous, dans votre centre.
3: Oui, alors c'est pas un centre, malheureusement on aimerait bien, mais on a c'est le jardin de ma maison qui
1: est carrément chez vous.
3: C'est ça. Mais du coup on reçoit les institutions et on reçoit aussi les enfants sur des stages enfants. On va découvrir le monde animal, on va apprendre à s'occuper des animaux. Après c'est pas le plus gros de notre activité. Le plus gros de notre activité reste en itinérance.
1: Et bien sûr vous avez été
3: au beau temps. Bonjour, on accueille chez nous.
1: Voilà, et bien sûr, vous avez été formé à la médiation animale, évidemment.
3: Bien sûr, évidemment. Tout à fait.
5: Bravo.
3: Aujourd'hui, on est trois intervenants à l'association et on est toutes les trois diplômées en médiation par l'animal. C'est hyper important, on ne peut pas faire ça sans formation et sans une connaissance et du public et des animaux. Malheureusement, il faut aussi connaître nos petits animaux.
1: Exactement, bravo. Donc ça s'appelle Pat Attrape, P-A-T. Attrape, Patatrape. Et donc c'était Maëlle Maréchal, l'éducatrice chez Patatrape. Est-ce que ce soir vous allez chez Nicolas Malaboeuf? Il vous a invité, vous, chez lui?
3: Il n'invite personne.
1: Hein.
2: Non, c'est quand même dingue.
1: Je vous rappelle, je vous donne l'adresse. Touche chez Nicolas Malaboeuf ce soir, donc à Rosny-sous-Bois, pile en face de la gare.
2: Tu traverses,
1: chez Nicolas Malaboeuf.
2: Vous criez dans la rue, Malaboeuf. Il va sortir.
1: Touche chez lui, donc à partir de 21h. Maëlle, merci infiniment.
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3: Bonjour et bienvenue dans votre magazine Ma France, par ici les économies. Notre objectif, vous le connaissez, chaque semaine ça ne change pas, on veut vous redonner du pouvoir d'achat. Alors aujourd'hui on va parler location parce que presque tout se loue et c'est bien souvent un bon plan pour le porte-monnaie, que ce soit donc pour faire bien sûr des économies ou en générer un revenu d'appoint. On va tout vous dire avec notre invité. Bonjour Philippe Lévesque.
4: Bonjour Valère.
3: Vous êtes auteur du livre Éco-frugal, c'est paru aux éditions Le Duc. Je vous propose pour commencer de répondre à cette première question d'un auditeur.
5: Bonjour, je suis Franck de Meudon. Je me permets de vous joindre parce que j'ai vu qu'une perceuse était utilisée 12 minutes au total seulement durant sa vie de fonctionnement. Du coup, ça me questionne. Est-ce vrai? Est-il préférable de louer? Merci à vous. Bonne journée.
3: Et merci pour cette question. Alors, je le rappelle d'ailleurs, si vous avez des questions à poser à nos invités, c'est par ici leséconomies@radiofrance.com. Philippe Lévesque, est-ce que c'est vrai qu'on utilise une perceuse seulement 12 minutes dans toute sa durée de vie en moyenne?
4: Eh oui, c'est une aberration en fait. Ah, c'est le chiffre officiel, 12 minutes. Et donc, c'est là qu'on voit que l'accès, l'usage est beaucoup plus important que la propriété. Quel intérêt d'acheter une perceuse si c'est pour l'utiliser en tout et pour tout 12 minutes? D'où l'intérêt, bien sûr, de la location qui consiste à donner à l'accès plutôt que la propriété. Donc, l'idée, c'est de profiter de l'accès plutôt que de s'embêter à posséder un objet avec tout ce que ça implique, notamment le stockage, l'entretien, ce genre de choses.
3: Oui, même si une perceuse, ça prend pas beaucoup de place, mais c'est vrai qu'on l'utilise pas non plus tous les jours, même si on est bricoleur, quoi.
4: Ça prend pas beaucoup de place, mais il suffit d'habiter dans les appartements, dans les métropoles, et on sait à quel point chaque centimètre carré est important, bien sûr.
3: Philippe, ce que vous dites est intéressant. On a longtemps été dans cette société où posséder était important. Est-ce qu'on est en train de basculer vers une société où l'usage prime sur la propriété?
4: Alors, on y va petit à petit, simplement ça reste très très lent. Aujourd'hui, chaque foyer français possède 2,5 tonnes d'objets à la maison. Donc c'est considérable, c'est l'équivalent d'un rhinocéros. En termes d'empreinte carbone, c'est très important. Et puis, par ailleurs, sur les appareils électriques et électroniques, on a plus de 99 appareils chez soi, dont au moins 6 ou 7 ne sont jamais utilisés. Donc on voit que le potentiel pour passer de la propriété à l'usage reste très très important.
3: Alors le pouvoir d'achat, la question financière, elle peut être un levier en fait pour changer justement un peu son regard. Rien que là, quand vous dites 6 ou 7 appareils sont jamais utilisés, je me dis tiens, je vais regarder dans mes placards et puis autant justement je vais les louer, c'est le thème de l'émission.
4: Exactement. Alors, le levier financier, c'est d'ailleurs le premier levier. Alors, j'ai pas d'étude sur la location, mais j'ai une étude sur l'achat d'occasion qui est assez similaire. C'est une étude de la FEVAD de février 2025. Et la motivation principale à 76%, c'est pour des raisons économiques. Donc oui, vous avez raison, Valère, c'est d'abord pour des raisons économiques. Ensuite, en deuxième, pour 51%, c'est intéressant parce qu'il y a une petite dissonance, c'est pour consommer plus. On peut consommer plus grâce au gain sur le pouvoir d'achat. Et en troisième, 39%, c'est la motivation environnementale. Donc on voit qu'il y a une sorte de dualité entre les deux, mais généralement, les gens vont y venir pour des raisons économiques et puis s'aperçoivent aussi que c'est bon pour la planète et ça va les conforter dans cette logique de location.
3: Aujourd'hui, on va parler location, donc parce que beaucoup de choses se louent. On peut soit être locataire ou au contraire louer des choses qu'on a à nous. Ça fait un revenu d'appoint. Avec Philippe Lévesque, cette question que j'aimerais vous poser. Aujourd'hui, sur quel type d'objet on fait les économies les plus importantes en louant plutôt qu'en achetant?
4: Alors, déjà, on peut quasiment tout louer aujourd'hui. Je vais juste donner les grandes familles d'outils qu'on met souvent en location. Il y a tout ce qui est outils de bricolage. Il y a tout ce qui est équipement de sport, équipement sportif. Vous avez les jeux et jouets pour enfants. Vous avez bien sûr les véhicules, les moyens de transport et vous avez les logements. Alors, bien entendu, là où on fait le plus d'économies, c'est sur les biens qui coûtent cher. Donc, c'est en priorité, c'est d'abord le logement, la location d'un bien, et puis la location des moyens de transport. Je pense en particulier à la voiture, mais il n'y a pas que, ça peut être un vélo électrique, ce genre de choses.
3: Quand on dit louer un bien, ça veut dire que c'est plus économique de louer un appartement plutôt que de l'acheter, c'est ça?
4: Alors oui, d'ailleurs, bah, y a des études qui sont faites en fonction des villes. Par exemple, à Paris, vous allez mettre, je connais pas le chiffre exact, mais par exemple, 20 ans pour rembourser l'appartement comparé à la location. Ça dépend des villes, ça dépend des tensions sur le marché locatif. Mais bien sûr, si je reviens à un exemple, cette fois, à l'opposé, la perceuse. La perceuse, en fait, aujourd'hui, alors les prix sont vraiment tirés vers le bas avec le dumping. Vous trouvez des perceuses à 20 euros. Hein. Simplement, si vous louez une perceuse, ça va vous coûter peut-être 10-15 euros. Donc vous faites 5 euros d'économie, c'est toujours ça. Et puis aussi pour la planète, c'est considérable puisque vous évitez de produire une perceuse. Donc on peut vraiment louer sur tout le spectre. Et il n'y a aucun produit en soi qui empêche la location. Puisqu'aujourd'hui, on va en parler, mais avec les différentes plateformes, en fait, on sécurise la transaction aussi bien au niveau de la... les échanges d'argent que l'assurance, ce genre de choses.
3: Ouais, on a des tiers de confiance. Alors, une perceuse à 20 euros, je sais pas si elle est de très bonne qualité. Il y a aussi ça, c'est que parfois on peut louer, on fait des économies sur le prix d'achat, mais en plus on n'accède pas exactement au même type d'équipement, j'imagine.
4: Exactement, ouais. Exactement. On va pouvoir se permettre d'avoir un équipement de meilleure qualité qui dure plus longtemps. Mais je donne cet exemple parce qu'on voit à quel point aujourd'hui les prix bas même peuvent concurrencer la location. Donc c'est pour ça que la perceuse, c'est l'exemple où on gagne de l'argent, mais pas énorme. Mais si on va sur des objets, on monte en gamme, comme la shampouineuse ou le nettoyeur haute pression, pour pas citer de marque, là, les économies sont plus importantes. Un nettoyeur haute pression, vous allez louer peut-être pour 20 euros par jour, et il coûte neuf autour de 100-120 euros, voilà.
3: Ah oui, effectivement. Alors, même logique, là, on parle beaucoup bricolage, mais pour les vêtements, notamment pour les enfants, parce qu'ils ont ce défaut de tout le temps grandir, enfin, cette qualité, les événements ponctuels aussi, est-ce que ça vaut vraiment le coût financièrement de louer des vêtements?
4: Alors, les vêtements, il y a différents systèmes de location. Il y a un système de location, peut-être que vous en avez entendu parler, qui existe depuis quelques années, qui s'appelle le Closet. C'est le site. Alors eux, le principe, c'est qu'en fait, vous recevez chaque mois une box avec des vêtements, autour de 6 vêtements, et ensuite vous les retournez. C'est autour de 60 euros par mois. Okay. Premier mois, sur un an, vous arrivez à 900 euros. Donc on voit quand même que c'est un budget. Et quelque part, en fait, ça va être utile pour quelqu'un qui adore, en fait, changer de vêtements, qui adore suivre la mode. Et là, ça va être utile. Mais on voit que les économies sont pas forcément la clé, sauf si avant vous aviez un budget vestimentaire énorme.
3: Okay.
4: Là où c'est intéressant, c'est sur des vêtements vraiment chers et de qualité. Je pense bien sûr aux événements exceptionnels, type mariage.
3: Oui, oui.
4: Là, bien sûr, la robe de mariage, c'est trois fois moins cher, bien sûr, de la louer. Ou alors, pareil, si vous avez un événement, si vous êtes le témoin de votre meilleur ami, un costume de fursac, sur des sites, vous allez pouvoir le louer. 300 euros, ça reste un considérable, ça va être pour 4 jours, mais voilà, 9, c'est 1000 euros. Donc là, c'est intéressant pour vraiment les biens vestimentaires chers de qualité.
3: Ça, c'est pas mal, parce que c'est, bon, la robe de mariée, on peut comprendre le symbole, et on a peut-être envie de la garder, c'est un beau souvenir. Enfin, l'habit de témoin, c'est peut-être un peu moins marquant, du moins on n'a pas besoin de garder le...
4: Je pense que nos auditeurs et nos auditrices, on a tous des habits de cérémonie chez nous, qui servent plus à rien.
3: C'est vrai que c'est un bon plan. Est-ce qu'il y a des cas où, au contraire, louer revient presque aussi cher, voire plus cher que d'acheter des pièges en quelque sorte?
4: En fait, comme je disais, le système de box, la vestimentaire, à l'année, vous arrivez quand même sur un montant considérable. Là, j'ai le chiffre exact. Hein. Je suis allé voir hier pour avoir les derniers chiffres. 829 euros si vous êtes abonné. Donc là, on voit quand même que c'est pas forcément intéressant, sauf si à nouveau, vous êtes vraiment une passionné ou un passionné de mode, voilà.
3: Donc encore une fois, finalement, et c'est souvent le cas dans ces sujets de pouvoir d'achat, il faut regarder à l'année le budget que ça représente, comparer avec nos habitudes, et là on peut faire un arbitrage.
4: Exactement, faut projeter, faut faire un simple calcul économique. Combien de temps, si je l'ai à la location, je vais amortir avant que ce soit plus intéressant d'acheter neuf, bien sûr.
3: Et alors, à contrario, vous avez un exemple choc d'économie réalisée grâce à la location?
4: Oui, alors bien sûr, il y a la location de logement, ça va de soi, mais j'ai envie de vous parler de la voiture parce qu'aujourd'hui, c'est un sujet très important.
3: Oui.
4: Le coût du budget de l'automobile en France n'arrête pas d'augmenter, autour de 6 000 euros par an. En louant une voiture, ça vous évite d'avoir à la posséder avec tout ce que ça implique comme coût. D'autre part, une voiture, 95% du temps, elle reste au garage. Et donc, louer une voiture en passant par les sites de particulier à particulier, je ne parle pas des sites professionnels, en fait, c'est 30 à 50% moins cher. Aujourd'hui, vous avez des voitures en location sur les sites de particulier à particulier à 20 euros la journée. Donc là, c'est vraiment très, très intéressant du point de vue locataire et du point de vue loueur. Et si vous avez une flotte de véhicules, alors je dis une flotte de véhicules parce qu'en fait, 26% des foyers ont plus de deux véhicules. Ce deuxième véhicule, vous pouvez le mettre mettre en location et ça peut vous rapporter 600-700 euros par mois. Donc là, c'est vraiment très très intéressant. Et on a deux acteurs qui sont Turo et Getaround qui sont vraiment des mastodontes et en fait qui ont vraiment démocratisé le marché là ces dernières années.
3: Et d'ailleurs, ce qui est assez intéressant, c'est que dans le spectre de la location, vous venez de dire la voiture, et c'est vrai que c'est une piste intéressante, que ce soit pour un revenu ou pour faire des économies. Mais il y a aussi d'autres types de biens qu'on loue qui sont assez surprenants, des choses un peu insolites maintenant qui se développent aussi.
4: Ouais, alors il y a vraiment tout type de biens. La première chose qui est surprenante, vous avez par exemple une société qui s'appelle Ernest, qui vous permet de tout louer chez vous. Alors le principe, c'est l'électroménager, les meubles. Alors c'est un coût, bien sûr, mais c'est intéressant pour un étudiant, pour quelqu'un qui va faire vraiment une location temporaire et qui veut pas acheter tous les biens et qui veut éviter aussi les frais du déménagement. Donc Ernest, par exemple, pour meubler un T2, si vous le faites vous-même, ils estiment que c'est 828 euros par an. Et vous allez pouvoir tout louer via ce site, aussi bien l'électroménager que les meubles. Alors bien sûr, si vous restez locataire longtemps, c'est pas forcément intéressant. Mais pour un an et demi, deux ans, c'est vraiment intéressant. Et encore une fois, vous évitez le déménagement. Après, les autres choses qui sont insolites à louer, bien sûr, il y a les piscines. Je pense à Swimmy, ou My Private Pool. Vous avez également tout ce qui est camping chez l'habitant, qui permet de planter sa tente dans le jardin de l'habitant. Mais vous pouvez aussi louer un jardin pour organiser un événement, une soirée, un anniversaire.
3: Il y a vraiment plein de possibilités.
4: Vous pouvez louer votre cave pour comme solution de stockage. Donc il y a vraiment plein de choses que vous pouvez louer. Ouais.
3: Philippe Lévesque, auteur du livre Écofrugal, est avec nous pour parler location. En un mot, Philippe, vous avez cité plein de plateformes et vous l'avez dit, l'économie numérique apporte ses solutions de un peu de tiers de confiance. Tout ce qui va être assurance, garantie, sécurisation, vous nous conseillez de passer par ces plateformes, c'est le mieux?
4: Alors, c'est le mieux, et surtout aussi de vérifier avant votre contrat d'assurance, votre responsabilité civile avec votre assureur, parce que ce qui se passe aussi, des fois, c'est que c'est d'abord votre assurance qui va jouer, et si votre assurance ne s'applique pas, ça va être celle du loueur. Donc, toujours vérifier ce point-là, c'est vraiment très, très important.
3: Alors, la location, c'est bien sûr un bon plan pour du ponctuel. Quand on voyage avec un bébé, par exemple, là, ça peut être vraiment utile. Bonjour, Franck Bréant.
6: Oui, bonjour.
3: Franck, vous êtes fondateur de Familib. Présentez-nous Familib.
6: Alors, Familib, c'est un site de location de matériel pour enfants partout en France. Donc, on loue aussi bien donc nos poussettes, nos sièges auto, nos lits et nos porte-bébés, d'accord ? Avec un modèle qui est très simple. Vous louez votre produit et vous le récupérez dans l'un de nos plus 85 points de retrait à travers la France. Voilà.
3: Et en quoi est-ce que c'est un bon plan de louer du matériel quand on se déplace par rapport au fait de l'emporter avec soi, par exemple? Vous avez dit siège auto, réhausseur, lit bébé, tout ça?
6: Alors les sièges auto, les réhausseurs et les lits bébés, vous le savez aussi bien que moi, c'est très très volumineux.
3: Donc
6: la première chose à laquelle ça répond à ce besoin-là de praticité, finalement. Chacun a besoin, ça lui permet de voyager léger, donc sans être encombré. Et puis, ça évite aussi de stocker le produit chez soi.
3: Oui, c'est sûr.
6: D'accord.
3: Oui.
6: Excusez-moi, c'est vraiment le premier besoin. Et le deuxième, c'est un besoin économique. Je loue pour éviter finalement d'acheter un produit que je n'utiliserai que une ou deux fois par an.
3: Ouais, donc on rejoint vraiment cette économie de l'usage. Vous avez un exemple concret à nous donner sur un produit que je voudrais louer si je pars en vacances cet été du côté d'Annecy et c'est vrai que j'y vais avec un bébé. Alors qu'est-ce que je peux louer à quel prix chez vous?
6: Alors vous allez à Annecy, vous souhaitez louer, je sais pas, une poussette, ça va
3: très
6: vous
3: bien
6: coûter. Alors, ce sont des tarifs qui sont relativement dégressifs, on va dire. Donc, les trois premiers jours, ça va vous coûter 30 euros. Et puis, pour 7 jours, ça va vous coûter entre 35 et 40 euros.
3: 35 à 40 euros la semaine, donc, pour la poussette.
6: Voilà, exactement.
3: Merci beaucoup, Franck Bréant. Vous êtes fondateur donc de Familib. On retrouve toutes ces informations. Et puis, on peut louer donc sur www.location-2-poussette.fr. parisicileséconomies.fr. Et puis, un petit rappel, mon mail, c'est parisicileséconomies@radiofrance.com pour nous contacter. Le thème aujourd'hui, la location comme bon plan budget. Beaucoup de choses se louent, on en apprend hein, avec Philippe Lévesque. Vous êtes auteur du livre « Éco-frugal » paru aux éditions Le Duc. Voilà, il est sur la table, on le partagera sur les réseaux sociaux. Ah oui, c'est le guide éco-frugal, voilà, faut bien de bien me le montrer. Et puis Jean-Baptiste Le Guénec nous a rejoint, bonjour.
7: Bonjour, oui, tout à fait.
3: Vous êtes cofondateur de Bricolib, présentez-nous Bricolib en quelques mots.
7: Oui, alors en fait, Bricolib, c'est une plateforme donc qui permet de louer des outils entre particuliers ou pros. Donc l'idée est super simple. En fait, on a tous des outils qui dorment, on va dire 95% du temps dans nos étagères. Et donc nous, l'idée, c'est à la fois de rentabiliser d'un côté pour le loueur et de l'autre côté de faire des économies en fait pour le locataire. Donc vous avez une perceuse, une tondeuse chez vous, bah vous pouvez la mettre à disposition et vice versa et la louer.
3: Alors c'est vrai qu'une perceuse, on en parlait tout à l'heure avec Philippe, on s'en sert finalement quand on n'est pas trop bricoleur, très très ponctuellement. On a parlé de cette durée de vie de 12 minutes qui est quand même assez sidérante, enfin on en a beaucoup entendu parler mais néanmoins c'est intéressant. La tondeuse, ça peut être un peu plus régulier quand on a un jardin, l'herbe ça pousse vite. Qu'est-ce que vous dites à ceux qui peuvent se dire mais oui mais j'en ai besoin très régulièrement, on peut quand même passer par la location, ça reste rentable?
7: Ouais, en fait, tout dépend du cas d'usage, notamment dès que vous êtes en agglomération, il y a beaucoup de personnes qui ont des jardins qui sont pas immenses, en fait, et ils vont stocker une tondeuse qui fait 1 mètre carré, en fait, donc ça prend beaucoup de place. Et de l'autre côté aussi, c'est pareil, les tondeuses thermiques, ça demande souvent de l'entretien. Donc c'est pareil, vu qu'on, la location, c'est entre 5 et 10% du prix d'achat. Voilà, même pour la passer quelques fois dans le printemps, si votre jardin est pas trop grand, ça vaut généralement le coup.
3: J'allais vous demander justement combien ça a des exemples de prix de location, là, sur du matériel qui est en location sur Bricolib.
7: Ouais, je peux vous donner quelques exemples. Donc, par exemple, je sais pas, si on prend une perceuse, ça va être entre 10 et 15 euros. Un Karcher, ça peut être entre 20 et 25 euros. Des tondeuses, ça va aller de 15 à 30 euros. Et une ponceuse, ça peut être autour de 20 à 25 euros, par exemple. Donc, c'est assez abordable, généralement.
3: Et vous le disiez, on peut aussi devenir loueur, c'est-à-dire louer les biens qu'on a, parce qu'on s'en sert souvent ou qu'on est, voilà, on les a déjà achetés. Si on est bien équipé, ça peut faire un revenu d'appoint.
7: Tout à fait, c'est le plus intéressant. Alors voilà, on a des outils vraiment qui ne servent pas, qui sont pas utilisés, donc on les met à louer et on peut vite gagner pas mal d'argent. Donc on a beaucoup de loueurs actifs qui gagnent entre 150 et 150 euros par mois, mais on a même des loueurs qui sont très actifs, qui ont beaucoup d'outils, qui peuvent louer jusqu'à 500 voire 600 euros par mois en fait. Donc c'est même un micro business, on va dire, qui peut être intéressant pour utiliser, enfin réutiliser ces outils qui n'ont pas d'usage, quoi.
3: Évidemment, je me pose de suite la question de la fiscalité sur ce type de revenus. Vous pouvez nous éclairer comment on déclare ces revenus si on fait de la location avec vous?
7: Ouais, alors c'est très simple en fait. Ça se déclare dans les. Il y a une déclaration qui s'appelle je crois que c'est la RC 2042 Pro. Donc on déclare juste sur cette déclaration sans SIRET le montant de location et en fait on est uniquement imposé sur sa grille d'IR classique. Donc suivant ses revenus, voilà, j'ai pas le pourcentage exact, mais on paye plus ou moins d'impôts et c'est la seule chose à faire en fait. Il y a pas de cotisation sociale, c'est la seule chose à faire. Et il y a un abattement de 300 euros ou 400 euros par an. Et donc, en dessous de ça, de toute façon, on paye rien.
3: Bon, ok. En tout cas, ça vaut toujours le coup de se renseigner. Bricolib.net, ça c'est votre site internet. Merci beaucoup, Jean-Baptiste Le Guénec. Vous êtes cofondateur donc de cette plateforme avec de la location vraiment un peu partout en France. Un beau maillage. Merci encore d'être intervenu sur notre radio locale ici. Philippe Lévesque, vous êtes auteur du guide éco-frugal paru chez Le Duc. Avant de nous quitter, vous allez vous prêter au jeu de notre quiz, le vrai faux, pour finir avec les idées claires sur ce thème de la location. On a vu que beaucoup de choses se louaient. C'est vrai que c'est hyper intéressant. Et peut-être cette première question, vrai ou faux, louer une perceuse revient presque toujours moins cher que l'acheter. J'ai dit presque toujours, hein.
4: Ouais. C'est vrai.
3: C'est vrai?
4: Ouais. Ouais, bien sûr. Après, voilà, dès lors que vous le disiez deux ou trois fois, la question se pose, surtout si vous l'achetez d'occasion. Sachant à quel point elles sont pas chères maintenant.
3: Oui, vous nous disiez tout à l'heure, l'occasion, c'est quand même aussi une vraie piste pouvoir d'achat. Donc, il faut aussi comparer location-occasion.
4: Exactement. Exactement. Faut pas oublier, faut pas comparer forcément par rapport à l'achat neuf, faut comparer par achat d'occasion. Et on sait à quel point aujourd'hui l'offre est importante, hein, surtout ces sites qui sont développés de l'économie collaborative. Je pense notamment à Vinted, maintenant qui fait pas que du vêtement, mais tout type de site. Également, également sur, je voudrais insister sur le fait que la location aujourd'hui, il y a une offre très importante. Il y a bien sûr, on a parlé de Bricoli, mais il y a également Allo Voisin, il y a Kiwiz, il y a Poppins, le nouvel acteur qui a été créé par Lucie Bach, la fondatrice de Too Good To Go.
3: Lucie Bach, ouais.
4: Ou Lucie Bach, pardon. Et donc il y a vraiment une offre importante. Et ça, c'est important parce que quand vous voulez louer, la dernière chose que vous voulez, c'est vous déplacer loin de chez vous et avoir du trajet à faire. Et donc le maillage territorial est très important. Et plus il y a d'acteurs, et bien plus c'est facile de louer près de chez soi.
3: Vrai ou faux, la location est forcément plus écologique que l'achat?
4: Alors, pas forcément, j'en parlais à l'instant. Si vous devez prendre votre voiture, faire 10 km pour aller chercher la perceuse aller-retour, 20 km aller-retour, c'est déjà 10 kg de gaz à effet de serre, donc pas forcément.
3: C'est vrai qu'il faut penser à tout, vous avez
4: ouais,
3: raison.
4: Bien sûr, oui.
3: En tout cas, la location, globalement, c'est quand même un bon plan budget, que ce soit pour louer ou vous-même devenir loueur. Merci Philippe Lévesque, je le rappelle, vous êtes auteur du guide Éco-Frugal, c'est paru chez Le Duc. Merci pour vos éclairages. J'espère que vous y voyez plus clair, hein, vous qui nous avez écoutés sur votre radio locale ici. 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
1: La scène se déroule le 15 septembre 1918, près de Toul, en Lorraine. Aux ordres du capitaine George Briand, une poignée d'éclaireurs américains progresse précautionneusement dans les ruines d'un village dévasté dans la nuit par d'intenses bombardements. Parvenu devant une grange éventrée, l'officier chuchote « Allez voir à l'intérieur du khan. J'ai entendu un bruit. » Le jeune caporal dégage le gros pistolet qui pend à sa ceinture et se glisse dans une brèche. Au bout d'un moment, il réapparaît et crie à la cantonade « Rien à signaler. Ce n'est qu'une chienne et ses petits. » Comment imaginer dès lors que l'un de ces chiots, efflanqué et famélique, deviendra quelques années plus tard l'animal le plus célèbre et le plus riche du monde. « Abattez ces pauvres bêtes !» ordonne le capitaine Briand. « De toute façon, elles ne survivront pas. » Les soldats

0: font cercle autour de la chaîne de ces cinq petits apeurés. On pourrait compter leurs côtes à travers leurs peaux tendues, tant leurs flancs sont décharnés. Hypnotisés par leur regard implorant, le caporal Duncan se détourne. Moi, en tout cas, j'en suis incapable. L'officier lève les bras au ciel. Vous préférez donc les abandonner ici sans nourriture ? Nous pourrions peut-être... Duncan hésite à poursuivre tant la demande qu'il s'apprête à formuler lui semble soudain déraisonnable. Nous pourrions peut-être les adopter. Les soldats approuvent à l'unisson. Oh oui, oui. Ils nous porteront chance, mon capitaine. Ils seront nos mascottes. L'officier n'a plus le cœur d'argumenter. D'accord, d'accord. Mais vous en serez responsable jusqu'à la fin de la guerre. Ayant rapidement repris poids et vivacité, la petite meute participe au dernier combat aux côtés des hommes du 136e escadron aéroporté. Leur dévouement et leur bravoure suscitent l'admiration. Puis vient enfin le 11 novembre et la fin du carnage. Les soldats se préparent à rentrer chez eux. L'administration militaire s'étonne de la présence des chiens et ordonne qu'ils soient euthanasiés. Mais une fois encore, les soldats plaident leur cause. Les chiens n'ont-ils pas pris eux aussi part à la victoire en ayant conforté leur morale ? Les gradés cèdent, déclarent les chiens officiellement mascottes de l'escadron et autorisent leur retour au pays. Après une traversée mouvementée au fond de la cale d'un cargo, la bergère allemande et quatre de ses petits succombent à une pneumonie dès leur arrivée à New York. Les Duncan, jeune caporal, décide alors d'adopter le survivant et poursuit avec lui sa route vers Los Angeles. Pour un soldat démobilisé et sans emploi qualifié, les temps sont difficiles. Alors Duncan traîne dans les agences de casting dans l'espoir de décrocher des rôles de figuration dans les films d'Hollywood. Mais il s'avère rapidement que ce n'est pas lui qui retient l'attention des assistants metteurs en scène. C'est son magnifique berger allemand. Au fait, comment s'appelle-t-il, lui demande-t-on. Ah, Tintin. C'est le nom des poupées porte-bonheur que les Françaises nous envoyaient au front. En moins de 2 ans, et sans dressage, le chien, dont l'intelligence et le pouvoir de séduction semblent hors du commun, passe des rôles de figuration au statut de vedette. Grâce à ses prouesses cinématographiques, il sauve de la faillite la Warner Bros. Des millions de spectateurs de tous âges, qui le surnomment affectueusement Rintin, remplissent des salles obscures, et pour rien au monde, il ne manquerait une nouvelle aventure de leur animal fétiche. Capable de conduire une diligence endiablée, de sauver des flammes une orpheline terrorisée ou de sauter à travers les carreaux d'une fenêtre pour neutraliser un malfrat, Rintintin devient le numéro 1 incontesté du hit-parade. La star est assurée pour 100 000 dollars, touche des cafés ahurissants, possède un valet, un cuisinier, une limousine et partage avec son maître une splendide villa à Beverly Hills. Son mariage avec une bergère prénommée Nanette fait la une des journaux. De cette union naîtront des descendants qui fonderont la lignée des Rintintin 2, 3 et 4. Enfin, dans la nuit du 10 août 1932, la star canine s'éteint dans les bras de Lee Duncan et de Jan Harlow, la blonde explosive, la plus grande vedette féline de l'époque qui est venue en voisine et qui demeure inconsolable. Si certains hommes se forgent parfois des destins d'exception, qu'en est-il des animaux ? Qu'en est-il du chiot efflanqué, découvert par hasard par un jeune caporal dans une grange en ruine, quelque part en Lorraine, en 1918 ?
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1: Bienvenue, voici l'actualité de la semaine avec RFI, avec Radio-Canada, la radio-télévision suisse, avec également ICI et la RTBF. Nous allons d'abord nous rendre au Mali cette semaine. Les djihadistes du groupe de soutien à l'islam et aux musulmans et les indépendantistes Touareg du FLA ont lancé une offensive sans précédent depuis 2012, Nicolas Sûr.
2: Oui, ils ont profondément déstabilisé la junte avec une série d'attaques coordonnées dans tout le pays.
1: La future banque de la défense sera installée au Canada. Nadi Mobarak, votre pays a été choisi pour accueillir le siège social de cette nouvelle instance.
3: Et 4 villes canadiennes sont sur les rangs pour obtenir le siège social de cette nouvelle instance.
1: La surpopulation carcérale atteint des sommets en France, notamment. Il en sera question à travers un reportage à la prison de la Santé à Paris. La situation est identique en Belgique. Alors le gouvernement belge veut élargir les conditions d'accès aux bracelets électroniques. Jacques Crémers, les personnes condamnées à des peines de moins de 18 mois pourront bénéficier de ce dispositif.
4: Et l'objectif, c'est de désengorger des prisons surpeuplées. Le bracelet électronique sera toutefois exclu pour des condamnations pour des faits de terrorisme ou des infractions sexuelles, des actes de violence grave notamment.
1: Enfin, en Suisse, les autorités fédérales et cantonales veulent renforcer la lutte contre les violences domestiques, Pierre-Anne Chauffat.
5: Un numéro d'appel court lancé cette semaine, le 142, pour sortir les victimes de leur isolement et puis le déploiement à l'échelle nationale du bracelet électronique d'ici fin 2027. Deux mesures pour infléchir la courbe inquiétante de ces violences.
1: La junte militaire au pouvoir sous pression, donc au Mali. Les combattants du JNIM, le groupe de soutien à l'islam et aux musulmans lié à Al-Qaïda, et leurs alliés Touareg du FLA, le Front de Libération de l'Azawad, mettent ce pouvoir à mal. Nicolas, c'est une opération d'une ampleur sans précédent depuis une quinzaine d'années.
2: Oui, samedi, ils lancent une série d'attaques conjointes sur tout le territoire. L'une d'elles tue le ministre de la Défense, Sadio Camara. Il est le véritable numéro 2 du régime et l'architecte du rapprochement avec la Russie. Il périt dans l'attaque au camion piégé qui vise sa résidence de la ville garnison de Keti. Le cœur du pouvoir, site le plus sécurisé du pays. Au total, 7 localités sont ciblées. Keti, Bamako, Kona, Mopti, Sévaré, Gao et Kidal.
1: Oui, Kidal, la capitale du Grand Nord malien, berceau, Nicolas, de la rébellion Touareg.
2: Oui, ville symbole, l'armée malienne et ses alliés russes du groupe Wagner devenu Africa Corps l'avaient conquise en 2023. Les mercenaires russes ont quitté la ville après 24 heures de siège de leur base et suite à une négociation avec les rebelles du FLA. C'est un camouflet pour Moscou qui voulait s'imposer comme un partenaire clé des juntes sahéliennes. Aujourd'hui, le JNIM et le FLA réclament le départ des Russes et prédisent la chute du régime militaire. Ils ont aussi annoncé le début d'un blocus des routes qui mène à Bamako.
1: Le siège social de la nouvelle banque de la défense, de la sécurité et de la résilience sera situé au Canada. Nadi, la décision est tombée cette semaine.
3: Oui, les représentants d'une vingtaine de pays l'ont choisi lors d'un vote unanime. La nouvelle institution était notamment convoitée par le Luxembourg.
1: Alors, quel sera le rôle de cette nouvelle banque ?
3: Eh bien, cette institution multinationale doit servir à donner un coup de pouce aux entreprises qui ont besoin de financement pour augmenter leur production dans le secteur de la défense ou encore pour effectuer un virage vers l'industrie de l'armement. Il y a plusieurs pays alliés du Canada, surtout des pays européens, et qui sont aussi membres de l'OTAN, qui ont travaillé à la création de cette nouvelle banque internationale et qui vont y investir des fonds. On parle de plus de 130 milliards de dollars ou 81 milliards d'euros qui serviront notamment à garantir des prêts. Thomas Junot est professeur à l'Université d'Ottawa.
6: L'idée, c'est d'amasser des fonds pour pouvoir faire des prêts à des taux avantageux à des petites et moyennes entreprises dans ces pays membres-là qui voudraient investir dans leur capacité de production en matière de défense.
3: La nouvelle banque servira donc à aider les pays de l'OTAN à atteindre leur objectif de consacrer 5% du PIB national à la défense.
1: Oui, cela dit, on ignore toujours, Nadi, quelle ville canadienne va accueillir le siège social de cette banque.
3: Effectivement, il y a 4 villes au pays qui tentent de l'obtenir, Montréal, Ottawa, Toronto et Vancouver. Le PDG de Montréal International, Stéphane Paquet, plaide en faveur de la métropole québécoise.
7: Nous avons une industrie de la défense dans Grand Montréal avec des sièges décisionnels. Je pense à Bombardier qui est active en défense, à CAE. Et c'est toute la présence des organisations internationales qui sont dans le Grand Montréal.
3: Le premier ministre de l'Ontario fait valoir de son côté que Toronto est une capitale financière. Son homologue de Colombie-Britannique estime que Vancouver est la ville la mieux située géographiquement entre l'Asie et l'Europe. Au final, ce sera au gouvernement fédéral de trancher.
1: Nadim Mobarak pour Radio-Canada à Montréal.
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1: Déblocage dans les prisons lundi dernier, un peu partout en France, à l'appel d'un syndicat de surveillants. La surpopulation carcérale n'a jamais été aussi importante. Le 1er mars dernier, il y avait plus de 87 000 détenus en France pour 63 000 places. Et ce mal chronique, il concerne surtout les maisons d'arrêt où sont détenues les courtes peines ou les personnes en attente de jugement. C'est le cas à La Santé, à Paris, où s'est rendue Marie Boda.
8: Ivan sort d'un mois de prison.
9: J'étais enfermé pour une petite bêtise un 14 juillet. J'ai voulu faire des pétards avec mes amis.
8: Devant l'entrée du parloir de la maison d'arrêt de La Santé, il serre dans sa main une feuille de papier roulée en tube. C'est son document de contrôle judiciaire. Ces quelques semaines, il s'en souviendra.
9: J'étais dans une cellule doublette. Et une cellule, normalement, vous n'avez que droit d'être deux. Mais on est obligé de rajouter une troisième personne. On est mélangé entre les petites peines et les grosses peines. C'est un peu gênant, quoi. T'as pas une réelle intimité. Parfois, il y en a qui dorment par terre. C'était compliqué, la vérité, c'était compliqué.
8: Comme Ivan, le petit frère de Sarah a 20 ans, et comme Ivan, avec ses co-détenus, ils vivent à trois, dans une cellule pour deux, de 9 mètres carrés. Lui dort par terre, sur un matelas très fin.
10: Si par exemple, lui dort un petit peu le matin, ses co-détenus sont réveillés, ben, s'ils veulent fumer par la fenêtre, s'ils ont un parloir, ils vont devoir passer au-dessus de lui. Alors, on est conscient que c'est une prison et pas un hôtel, mais c'est des humains, ils sont jeunes.
8: Trop nombreux dans la cellule, ça signifie des conditions d'hygiène déplorables.
10: C'est horrible. En fait, déjà, il y a des traces d'urine sèche au niveau de, vous savez, des toilettes. Et il y a une porte, mais en fait, au-dessus, c'est découvert. C'est-à-dire que si ils vont faire leurs besoins, bah, tout le monde va sentir l'odeur, quoi. C'est automatique. Par exemple, pendant je ne sais pas combien de temps, il n'avait pas de chasse d'eau, je me souviens.
8: Pas de drap de rechange non plus, regrette Sarah.
10: Il avait une souris dans sa cellule. Malheureusement, c'est un peu violent. Pour mettre fin à cette histoire de souris, bah, il a dû utiliser ses draps. Donc, du coup, il n'a plus de drap.
8: Elle se présente toutes les semaines au parloir et s'inquiète pour son état quand il sortira d'ici.
10: Est-ce qu'il va se remettre de tout ça? J'estime que c'est un traumatisme à vie.
8: Daniel fume une cigarette. Cette bénévole de l'association Saint-Vincent soutient famille et détenus. Elle est déjà entrée dans des cellules. Elle secoue la tête, comme si elle souhaitait effacer certains souvenirs.
11: Ça fait froid dans le dos. Des hommes totalement désœuvrés. J'en suis encore toute bouleversée.
8: En Belgique et en Allemagne, le système des bracelets électroniques permet de désengorger les prisons, constate la bénévole. Elle précise que cette option nécessite un accompagnement, donc des moyens.
1: Un reportage de Marie Boeda pour ICI, la surpopulation carcérale qui bat des records aussi en Belgique. De nombreux détenus dorment sur des matelas, même le sol. Alors, vous venez de l'entendre, pour désengorger les prisons, le gouvernement a décidé d'élargir les conditions d'accès aux bracelets électroniques, Jacques.
4: Désormais, les personnes condamnées à des peines de moins de 18 mois de prison pourront purger leur peine avec ce dispositif électronique, tout comme les personnes condamnées à moins de 10 ans et qui n'ont plus que 18 mois à purger. Toutes, non, pas celles et ceux qui ont été condamnés pour des faits de terrorisme ou sexuels, pour des actes de violence grave ou certaines infractions liées aux stupéfiants. Alors ce dispositif, comment est-il ressenti, vécu au quotidien? La réponse de Mohamed, qui est assigné à résidence, il ne peut pas sortir, sauf en cas de force majeure, pour un rendez-vous médical ou avec la justice.
12: Un bracelet électronique, ça limite dans toutes les choses. Vous ne pouvez pas sortir et ça vous met un stress en plus parce que si vous sortez, vous êtes révoqué pour retourner en prison. C'est comme si vous avez une laisse autour du cou comme un chien. Donc le meilleur à faire, c'est de tenir et garder son bracelet et respecter les conditions jusqu'à ça arrive à son terme.
4: D'autres témoignages sont plus positifs, notamment celui d'un autre détenu qui, lui, peut sortir de chez lui et qui estime que le bracelet est une chance pour la réinsertion, même si celle-ci reste difficile. Lundi, en début de semaine, il y avait 784 détenus qui dormaient à même le sol, sur des matelas, dans les cellules belges. Le bracelet est donc une solution pour combattre cette surpopulation, mais il a aussi un coût. Le bracelet demande une surveillance permanente. Il faut aussi définir le périmètre du logement d'un détenu et résoudre les pannes. Toutes ces tâches vont probablement doubler avec la réforme de la ministre de la Justice, Annelies Verlinden.
1: Enfin, la lutte contre les violences domestiques doit se renforcer en Suisse. Un numéro de téléphone a été lancé ce vendredi. Il offre un accès facilité aux victimes pour qu'elles sortent de leur silence, Pierron.
5: Oui, le 142, valable dans toute la Suisse, un moyen simple et confidentiel pour demander aide et conseils quand on est victime ou simple témoin de violence, car le bilan chiffré dressé par Mathias Reynard, président des directeurs cantonaux des affaires sociales, ne laisse planer aucun doute sur la nécessité de renforcer les mesures contre ce fléau sociétal.
13: 22 066, c'est le nombre d'infractions enregistrées en Suisse en matière de violence domestique. En une année, cela représente près de 1000 cas supplémentaires, soit une hausse de 4,4%. Autrement dit, une infraction toutes les 25 minutes.
5: Et ce ne sont que les cas annoncés à la police par sa facilité d'accès, sa disponibilité 24 heures sur 24. Le 142 veut justement éviter que des victimes restent seules avec leurs souffrances et osent enfin parler. Florence Natter est en charge des affaires sociales à Neuchâtel.
14: Ce sera vraiment des répondantes qui connaissent le réseau et qui sont en mesure d'assurer une écoute active, de pouvoir aussi intervenir en situation de crise. Ce ne sont pas elles qui vont intervenir directement, mais qui vont rapidement coordonner le dispositif pour qu'il y ait une intervention d'urgence au besoin.
5: Des répondantes qui seront orientées vers les bonnes structures quand une prise en charge sera nécessaire. Autre chantier d'importance, le bracelet électronique. Les essais pilotes sont concluants pour les auteurs comme pour les victimes. Reste à développer le système au niveau national, comme l'explique le ministre vaudois en charge de la justice, Vassilis Venizelos.
15: Avec une surveillance active dynamique, en temps réel, nous pouvons voir les déplacements à la fois des auteurs et des victimes, ce qui nous permet d'intervenir très rapidement en cas de contact entre les auteurs et les victimes. Il est important de couvrir l'ensemble du territoire national, parce que malheureusement les violences domestiques ne connaissent pas les frontières.
5: Ce dispositif de surveillance en temps réel sur tout le territoire devrait être opérationnel l'an prochain.
1: Pierron Chauffa et la Radio-Télévision Suisse, merci à vous d'être fidèle à l'accent des autres. Belle fin de semaine et rendez-vous si vous le souhaitez dans 8 jours avec les partenaires des médias francophones publics.
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0: Louise Attaque et son invitation sur votre radio ici qui vous dit bonjour à toutes et tous sur ce premier week-end de mai. Bon réveil, merci pour votre fidélité.
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0: Samedi 2 mai, et afin de bien commencer cette journée, bonne fête à tous les Boris de France aujourd'hui pour mener à bien cette émission. À mes côtés, laissez-moi vous présenter toute l'équipe d'ici matin jusqu'à 7h. Fabien Fourel à la rédaction en chef aujourd'hui. C'est Justin qui réalise l'émission. Oumaima pour prendre tous vos appels au 0810 055 056. Et puis pour l'actualité de ce samedi, c'est vous Valentine Letess, bonjour.
2: Bonjour Louis, bonjour à tous.
0: Vous nous emmenez ce matin à une fête totalement illégale.
2: Un technival sauvage installé depuis hier sur un champ de tir de l'armée. Nous sommes avec notre reporter sur place dans une demi-heure, c'est l'info du jour.
0: Et le préfet du Cher nous explique à quel point ces fêtards mettent leur vie en danger. Dans les infos de 6h, c'est dans un instant.
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0: Très bon week-end, excellent réveil avec nous, il est pile 6h. Tout de suite, le tour de l'actualité avec vous, Valentine, et à la une, cette fête en terrain miné.
2: Au sens littéral, puisque c'est sur un terrain militaire que 20 000 teufeurs dansent depuis hier dans le Cher, à Cornus, tout près de Bourges, où malgré la mobilisation de 600 gendarmes, précise le préfet, les fêtards se sont installés sans prendre conscience du risque, ajoute Philippe Lemoins-sur-Zur, de danser sur un champ de tir utilisé par l'armée depuis plus de 100 ans.
4: La difficulté, c'est avec les anciennes munitions, c'est-à-dire les tirs historiques, avec des munitions qui peuvent être enterrées, bien évidemment avec les campagnes de tir modernes. Ce qui risque d'y avoir, mais c'est déjà une source de blessures, c'est des bouts de métal extrêmement tranchants, extrêmement vifs, et qui peuvent blesser. On a indiqué très clairement qu'il fallait absolument rien creuser, rien ramasser de suspect sur le site. Il y a d'ailleurs sur le site une équipe de déminage en permanence. Je rappelle qu'on est sur une enceinte militaire. On est sur une enceinte où pénétrer est interdit. C'est une manifestation qui n'est pas déclarée. Aujourd'hui, nous n'avons pas de contact officiel, sachant qu'ils prendront, ils devront prendre leurs responsabilités devant la justice, puisqu'il y aura bien évidemment des conséquences. Vous pénétrez sur un terrain militaire sans autorisation, donc c'est une contravention. Également parce que vous participez à un événement qui est un événement qui n'a pas été autorisé et donc qui est illégal.
2: Et de nouveaux participants arrivent encore, selon les organisateurs, puisque jusqu'à 30 000 fêtards sont attendus. Dans le Lot-et-Garonne, un suspect est en garde à vue depuis hier, après la découverte du corps d'une femme de 30 ans dans la ville d'Agen, tout près de la voie ferrée. Selon le médecin légiste, l'intervention d'un tiers est très fortement envisagée.
0: Un appel à la grève ce samedi chez SFR.
2: Le groupe de téléphonie et ses 300 boutiques en France sont en cours de rachat. Bouygues, Orange et Free négocient jusqu'au 15 mai et les 2000 salariés de l'opérateur attendent, inquiets, explique Olivier Pinto, délégué CFDT, du peu d'informations données par la direction.
5: On se pose la question sur ce qu'on va devenir. Toutes les communications qui ont été faites récemment par nos dirigeants parlent de projet industriel, mais en aucun cas de projet social. Que va-t-on faire des salariés? Que va-t-on faire des boutiques? On est concerné à tous les échelons. Nous, on a 300 boutiques en propre. Il y a aussi 250 indépendants. Ça fait environ 4000 emplois au total, rien que sur le réseau distribution. Donc des vendeurs qui sont déjà sous forte pression commerciale. Et depuis un an, on est fragilisé, bien sûr. Pour l'instant, nous n'avons aucun message de la direction là-dessus. Pour vous parler de risques psychosociaux, quand on est rentré dans les négociations exclusives, il y avait des gens en pleurs. Mais pas un mot sur le social.
2: Tous les salariés de SFR sont donc appelés à se mobiliser ce samedi par leur syndicat. Après une grande journée de mobilisation dans la rue, plus de 300 000 manifestants en France hier, selon la CGT, 158 000 selon la police, pour demander au gouvernement, en ce 1er mai, de ne pas toucher aux derniers jours fériés et chômés du calendrier, mais aussi des hausses de salaire sur fond de guerre au Moyen-Orient. Sur place, justement, c'est désormais une situation de crise humanitaire pour les 20 000 marins bloqués dans le détroit d'Ormuz, rationnés en eau potable et en vivres. Selon la Fédération des officiers de la marine marchande, ils demandent des évacuations d'urgence face à une situation au point mort. La dernière proposition de paix soumise par l'Iran n'est pas satisfaisante, estime Donald Trump. Et le président des États-Unis lance un nouvel avertissement. L'alternative aux négociations consiste, je cite, à pulvériser la République islamique. Et attention à ceux comme le chancelier allemand cette semaine qui mettront la stratégie de Donald Trump en doute. Très fâché, peut-être, contre l'Allemagne, l'un des plus grands producteurs automobiles au monde, le président américain annonce une nouvelle hausse de 25% des droits de douane sur toutes les voitures et camions en provenance de l'Union européenne à partir de la semaine prochaine.
0: 6h04 sur votre radio ici, et c'est aujourd'hui la première demi-finale de la Champions Cup de rugby.
2: Les Irlandais du Leinster reçoivent le RC Toulon. Sur le papier, les Irlandais partent plutôt favoris face à une équipe toulonnaise, Fred Chapuis, de retour au plus haut niveau.
6: Oui, 11 ans que Toulon patiente. Depuis son fabuleux triplé continental, le deuxième ligne et capitaine anglais David Riband savoure ce retour au premier plan du RCT.
7: Belle équipe, un bon stade. Franchement, c'est juste une grande opportunité pour le groupe, pour créer l'histoire. C'est un gros challenge et tout le monde s'est très excité pour ça.
6: Très excité aussi par sa toute première demi-finale de Champions Cup, le troisième ligne international Charles Olivon, novice à ce stade à bientôt 33 ans.
8: Quelque part le plus gros match que j'ai à jouer avec ce maillot de Toulon, donc forcément ça a une saveur particulière. Maintenant, l'excitation et voilà, l'envie de bien faire. Voilà.
6: Car le défi à relever est immense pour Toulon, présenté comme vieillissant et moins dominant, le Leinster n'en reste pas moins redoutable, prévient le grand Charles.
8: Entre le Leinster ou l'équipe d'Irlande, c'est toujours un moment difficile de rentrer dans le vestiaire. Après, les corps sont très mâchés parce qu'ils imposent un rythme impressionnant. Ils cherchent le chaos à chaque fois. Et voilà, ça va être un grand match contre une grande équipe. Mais ça surprend personne.
6: Un grand match que Toulon aborde dans la peau d'un outsider décomplexé, avec en tête une ville et un stade où le RCT a souvent écrit sa légende européenne.
2: Plus de 52 000 spectateurs attendus à l'Aviva Stadium de Dublin pour ce match à partir de 16h. L'autre demi-finale opposera Bordeaux aux Anglais de Bath demain.
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0: On s'attendait un petit peu à mieux, hein, tout de même, pour profiter pleinement de ce week-end de 3 jours, puisqu'on a des nuages qui sont arrivés. Et vous savez quoi? Ils sont nombreux, puisqu'on en retrouve sur toute la moitié ouest ce matin. Ça va vraiment des Pyrénées-Atlantiques jusqu'aux Hauts-de-France, avec même des averses majeures tout au long de la matinée, tout le long de la côte atlantique, avant de retrouver un soleil plus dégagé sur la moitié est. Côté température, ce matin, on a 11 degrés à Lille, Rennes et Brest, 12 pour Limoges et Clermont-Ferrand, 13 à Ajaccio, 14 pour Toulouse et Marseille. Cet après-midi, eh bien, ce sont les nuages, eux, hein, qui vont gagner du terrain et qui vont englober la quasi-totalité du pays avec quelques averses le long des côtes bretonnes. On retrouve aussi un risque d'orage élevé au cours de l'après-midi sur les Hauts-de-France. Quelques éclaircies, elles, qui parviennent tout de même à résister sur le quart sud-est, directement de la Savoie au département des Alpes-Maritimes. Puis pour les maxis, aujourd'hui, on reste tout de même sur des températures printanières et agréables, entre 23 et 25 degrés pour les maxis, 25 à Strasbourg et 23 au meilleur de la journée à Avignon. 6h06, merci de nous avoir choisis.
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0: Celle-ci, elle est pour vous ce samedi matin. Tiens, pour celles et ceux qui n'auront pas la chance d'ouvrir leur volet, vous savez quoi? Face à la montagne. Pas d'inquiétude, puisque votre radio ici, eh bien, vous les apporte à domicile. Rien que pour vous, et ça en prime, avec le sourire. Il suffit juste de chanter en compagnie de Francis Cabrel ce samedi matin. Et bien sûr, la dame de Haute-Savoie. Bon réveil avec nous.

0: la dame de Haute-Savoie.
1: Pour commencer votre week-end comme il se doit et chaleureux sur votre radio ici, qui vous dit bonjour, soyez les bienvenus.
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1: À 6h15, avant que le soleil se lève, nous allons retrouver, comme il se doit, notre coach nordinatable Valentine, qui s'apprête à répondre à une question pour le moins délicate ce matin.
3: Le mal de dos, faut-il rester immobile ou bouger? On pense bien faire en ne bougeant plus du tout. Pourtant, dans la majorité des cas, le repos total n'est pas forcément la meilleure solution.
1: Explication sur votre radio ici, ce matin, aux côtés de notre coach sportif nordinatable, et puis côté musique. Avant les infos de 6h30, c'est Baltimora que nous allons retrouver. Pour se mettre dans l'ambiance, Baltimora avec Tarzan Boy. C'est pour vous, tout à l'heure avant les infos de 6h30. Restez bien avec nous. Bon réveil. Pour l'heure, il est 6h10. Et place tout de suite à l'info de nos territoires.
3: Et si vous n'avez pas encore déjeuné, attention, vous allez avoir faim, Louis. On part en Dordogne, où on a vu les choses en très, très grand pour fêter le printemps.
1: Ouais, c'est le moins qu'on puisse dire, Valentine. Direction Nabira, un petit village de Dordogne, qui a décidé de transformer tout simplement sa place centrale en pâtisserie géante. Nos confrères d'ici Périgord ont immortalisé le record, une tarte aux fraises monumentale, imaginez-vous, de 30 mètres carrés pour cette 27e édition de la foire aux fraises. Donc, sur la scène, je vous la décris, vous avez des dizaines de bénévoles de partout, tous le nez dans la crème, en train de faire la pâtisserie qui aligne plein de fraises, le tout avec une précision chirurgicale. On était presque sur un terrain de volée de gourmandise, vous voyez.
3: Et pour réaliser une tarte comme celle-ci, Louis, des fraises, il en a fallu beaucoup, pas moins de 800 kilos.
1: Étalé sur 240 litres de crème.
3: C'est énorme.
1: Et j'ai pour vous, ce matin, tenez-vous bien, le petit secret, vous voyez, pour briller en cuisine ce week-end. Si on mange ces grosses fraises, est-ce que vous savez d'où elles viennent, ces grosses fraises qu'on a en France?
3: Alors, Stéphane Bern nous l'a expliqué il n'y a pas très longtemps.
1: Alors, ne dites rien si vous avez la réponse, puisque je vais vous l'expliquer et l'histoire, elle est quand même dingue. C'est un homme qui est envoyé en mission par Louis XVI au Chili et au Pérou pour observer, figurez-vous, la faune et la flore, jusqu'à là tout va bien. Mais c'est lui qui nous a ramené des gros plants de fraises en bateau qui se sont ensuite mélangés au nôtre pour faire les fraises que nous avons aujourd'hui. Et ce qui est quand même excellent, c'est son nom. Cet homme-là qui nous a ramené les fraises ici en France et en Europe s'appelait, tenez-vous bien, Monsieur Fraisier.
3: Oui, évidemment.
1: Je trouve ça excellent. Monsieur Fraisier pour les fraises. On retourne, nous, à Nabira, puisqu'après que cette grande tarte aux fraises ait été concoctée et réalisée, la tradition veut sur place qu'elle soit partagée gratuitement avec tous les visiteurs du village. C'est un petit peu l'esprit de notre territoire. On bat des records, mais surtout, on n'oublie pas de se régaler ensemble, et c'est ce que nous faisons quotidiennement avec vous sur votre radio ici. Et je vous invite, pour les plus gourmands, à aller checker la photo de cette tarte aux fraises immense. Elle vous attend sur notre site internet et bien entendu sur notre application du même nom.
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1: Les nouveautés de ce printemps, elles sont déjà sur votre radio ici. Pour passer et profiter au mieux de ce joli week-end, premier week-end du mois de mai, eh bien on prend soin de vous et de vos oreilles ce samedi matin avec Bruno Mars, I Just Might.

0: Que voulez-vous ? C'est Bruno Mars qui nous donne le sourire et le tempo ce samedi matin à 6h17 sur votre radio ici. Tiens, je m'adresse à toutes celles et ceux qui ont un petit mal de dos au réveil. Je suis allé chercher la personne qu'il vous faut aujourd'hui. C'est vous, Nordinata, bonjour.
1: Bonjour.
0: Ce matin, dans votre chronique 2 minutes pour être en forme, vous allez nous aider justement à y voir plus clair concernant le mal de dos qui touche beaucoup de monde. Alors, si ça vient à nous arriver, faut-il rester immobile ou au contraire, continuer à bouger et ça en permanence ?
1: Ah, c'est une vraie question. Et souvent, on pense bien faire en ne bougeant plus du tout. Sauf que, dans la majorité des cas, le repos total n'est pas la meilleure des solutions. Alors pourquoi ? Tout simplement parce que le dos, au final, il aime le mouvement. Quand on reste immobile trop longtemps, les muscles se raidissent, les articulations se verrouillent et la douleur peut s'installer encore plus. Alors, attention, ça ne veut pas dire faire n'importe quoi. L'idée, c'est de bouger, mais intelligemment. On débute à quatre pattes, on appuie sur les mains et les genoux. Ça y est ? Vous y êtes ? À partir de là, vous enroulez le dos en rentrant la tête comme si vous vouliez toucher le ciel avec votre dos. Vous maintenez quelques secondes et ensuite, vous inversez le mouvement. Vous creusez le bas du dos en amenant les fesses en arrière. Et bien sûr, vous ressortez la tête. Et vous effectuez ce mouvement sur deux séries de 10 à 15 répétitions. Grâce à cet exercice, vous allez mobiliser en douceur la colonne vertébrale, le rachis donc. Et justement, pour les personnes qui auraient des gènes au niveau du dos, et ben tout doucement, ça peut les atténuer.
0: Ok Nordine, donc on continue à bouger, mais sans forcer.
1: Exactement, on évite les mouvements brusques, les charges lourdes, mais on entretient le mouvement. Et pour ça, on va effectuer un deuxième exercice. Après avoir effectué de la mobilité articulaire, on va renforcer la sangle abdominale qui permet de maintenir le dos. On va effectuer un mouvement de gainage de face. Par contre, vous allez prendre appui sur les coudes, mais sur les genoux. Ne levez pas les genoux. Ça y est, vous y êtes. Et à partir de là, en gardant le corps bien aligné, on maintient la posture 20, voire 30 secondes. Et vous pouvez effectuer 4 séries. Attention, hein, le corps doit être bien aligné. Et à partir de là, vous allez pouvoir renforcer notamment le grand droit. Au final, on privilégie des mouvements doux et réguliers. On se renforce et surtout, on écoute son corps. Parce que la douleur, ce n'est pas un signal pour s'arrêter complètement, c'est juste un signal pour adapter. Allez, à vous de jouer.
0: C'est noté, merci beaucoup Nordinata. On vous retrouve demain dimanche à 6h15. Et je m'adresse à vous, tiens, si vous recherchez quelques conseils sportifs pour prendre soin de vous avec l'arrivée des beaux jours, vous retrouvez la chronique de Nordine directement sur notre site internet ici.fr. Il est 6h19, on vous souhaite un excellent réveil, non loin, et vous en avez l'habitude, de vos chansons préférées. C'est lui, la personnalité numéro 1 dans votre cœur. Tout de suite, Jean-Jacques Goldman avec La vie par procuration.

0: Il est là pour vous ce samedi matin, Jean-Jacques Goldman avec La Vie par procuration à 6h22. On prend un petit peu d'avance sur notre journée puisque c'est l'heure de retrouver Patrice Gascoigne et ses coulisses TV.
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0: Bonjour Patrice, alors aujourd'hui vous nous parlez du tout nouveau numéro des Rencontres du Papotin. C'est ce soir sur France 2 et cette fois-ci, sans dénigrer les autres invités, on retrouve vraiment une femme exceptionnelle.
2: On le sait, l'émission Les Rencontres du Papotin reçoit régulièrement de grands noms. Mais là, sans faire injure aux invités précédents, on monte encore d'un cran.
3: Elle est très belle.
4: C'est Eugénie.
3: Tu ne me présentes pas ?
4: J'en vois pas la nécessité.
3: Oh, mais t'inquiète pas, je veux pas déranger ton petit bonheur, hein.
2: Vous l'avez reconnu ici en 1983 face à Philippe Noiret dans le film de Philippe de Broca, l'Africain. Catherine Deneuve sera l'invitée à 20h30 sur France 2 des Rencontres du Papotin. Alors que l'on vient de perdre l'immense Nathalie Baye, c'est l'une des dernières stars féminines du 7e art qui vient prendre place face à cette rédaction pas comme les autres. Je vous rappelle le principe des Rencontres du Papotin. Des journalistes de la rédaction du Papotin, atteints de troubles du spectre autistique, reçoivent une personnalité et la soumettent à une interview vraiment sans filtre, car on peut tout dire au Papotin. Et vous le savez, même avec Catherine Deneuve, tout commence toujours par des bonjours. La comédienne arrive quasiment en premier dans le studio de tournage, mais très vite elle va être entourée par des papotins et recueillir les premières impressions et questions totalement spontanées de ces derniers.
5: Bonjour.
6: Moi, c'est Marc.
5: Ça va ?
3: Vous appelez ?
5: Ada.
3: Ok, Ada.
7: Moi, c'est Vanessa.
8: Je suis Catherine.
7: Bonjour.
8: Je suis Violaine.
9: Quel est ton nom ?
8: Catherine.
9: T'as quel âge ?
8: 82.
9: Je peux te tutoyer ?
8: Oui, moi, je tutoie pas facilement, ça n'a pas d'importance. Oui, d'accord.
10: Mon père est fan de vous.
8: Ah oui ?
10: C'est
8: un bon début, alors.
2: Et cette icône du cinéma va se prêter au jeu des questions avec sincérité et enthousiasme. Catherine Deneuve, déjà téléspectatrice de l'émission, prend très vite la parole pour donner le ton.
8: Mais écoutez, bonjour, moi je suis très contente, très curieuse d'être ici avec vous aujourd'hui. J'ai déjà vu l'émission souvent et voilà, ça me plaisait de vous rencontrer ici aujourd'hui, d'entendre vos questions, sans doute parfois très, très directes et très, ou très personnelles. Et moi, je suis voilà, d'accord avec ce principe pour ça. Je trouve ça très bien, très honnête.
11: On commence avec Johan.
12: Alors, ma première question, est-ce que vous avez le sens de la perfection masculine ?
2: Et bim, c'est parti pour un festival de questions de celles qui sortent du cadre. Catherine Deneuve va jouer le jeu de la spontanéité, de la sincérité aussi. Les Rencontres du Papotin à 20h30 sur France 2, un monument du cinéma Catherine Deneuve. Quant à moi, je vous promets dès demain, ici, une rencontre avec de nouvelles coulisses télé.
0: Merci beaucoup Patrice et à demain à 6h30, le retour de l'info avec vous Valentine Letest, l'actualité nationale et internationale en 90 secondes, suivi de l'info du jour avec une fête où tous les participants sont en danger.
13: Nous sommes à Cornus dans le Cher, 20 000 teufeurs sont réunis sur un terrain militaire où des mines risquent d'exploser.
0: Rendez-vous à 6h32. Et puis, qu'est-ce que les astres vous réservent ce samedi 2 mai? La réponse dans votre horoscope aux côtés de Catherine Villiers. Tiens, figurez-vous que c'est la journée aujourd'hui des Béliers. Béliers, c'est votre jour et votre week-end. Votre horoscope complet, signe par signe. Après la musique d'ici et Baltimora sur votre radio. Excellent réveil.

0: Votre radio ici, pour réveiller au son des années 85, avec Baltimora et Tarzan Boy, pour retrouver comme il se doit notre chère Catherine Viguier. Bonjour Catherine, place à l'horoscope de ce samedi 2 mai. Et on est un petit peu aujourd'hui sur la suite d'hier.
1: Oui, avec autant d'intensité. Bélier, vous trouvez votre épanouissement en faisant plaisir ceci avec enthousiasme. Taureau, vous envisagez ce jour avec un ou une autre, mais pas seul, et ce sera un bon moment. Gémeaux, vous, la conjoncture astrale vous invite à vous confier, à dire ce que vous avez sur le cœur. Cancer, vous saurez faire un pas de côté, échapper aux éventuelles difficultés et vivre plus léger. Lion, ce jour de mai vous expose à une situation complexe au sujet du foyer, mais ça le fait. Vierge, n'hésitez pas à entamer le dialogue avec voisins, frères et sœurs, à vous cultiver aussi et à voyager. Balance, prenez le temps de vivre et s'il faut, offrez-vous un petit présent pour vous sentir bien. Scorpion, eh bien la pleine lune influe sur vos émotions, vous êtes hyper réceptif à tout et à tous. Cher Sagittaire, gardez secret ce qui vous est le plus intime, c'est très important. Capricorne, de très belles occasions de faire entendre qui vous êtes et vous tenez bon. Verseau, où que vous soyez, vous devez réagir au sujet de votre travail, aussi au sujet de votre rôle en société. Et vous, Poisson, soyez à l'écoute de votre petite voix intérieure, de votre intuition. Et pour nous tous, laissons libre notre esprit et voyons ce qu'il nous insuffle.
0: Merci Catherine, il est 6h30 sur votre radio ici. Tout de suite, l'actualité en France et dans le monde en 90 secondes, c'est avec vous Valentine Letès.
2: Danser sur un champ de mine, plus de 20 000 fêtards sont réunis depuis hier sur un terrain militaire près de Bourges. Une fête illégale installée sur un champ de tir de l'armée de plus de 100 ans où des obus non explosés se trouvent sous terre. Un bilan humain encore plus lourd en Ardèche, 5 morts dans la chute d'une voiture hier de plus de 20 mètres de haut dans un ravin. Les victimes sont des jeunes âgés de 17 à 20 ans. Pour défendre le 1er mai, 300 000 manifestants dans les rues de France hier selon la CGT, moitié moins selon la police. Des rassemblements dans le calme pour la très grande majorité, précise le ministre de l'Intérieur, avec 15 interpellations en tout dans le pays. Ça sonne dans le vide chez SFR. Les 2000 salariés du groupe en France sont appelés à la grève ce samedi, inquiets face au rachat en cours de l'opérateur par Bouygues, Free et Orange. Les syndicats redoutent un démantèlement de SFR sans avenir pour ses employés. C'est une première en Europe. Un nouveau traitement contre le cancer du pancréas est testé à Grenoble. Une quarantaine de patients pourront l'essayer avant l'organisation d'un essai clinique de plus grande ampleur pour soigner l'un des cancers les plus agressifs. Pour la première fois depuis plus de 10 ans, les rugbymen de Toulon jouent une demi-finale de Champions Cup opposée aux Irlandais du Leinster cet après-midi à Dublin. Le match commence à 16h.
0: Place à l'info du jour, toujours à vos côtés Valentine. C'est une immense fête sauvage dans le Cher.
2: La plus grande free party organisée en France depuis le début de l'année. Plus de 20 000 fêtards sont arrivés depuis hier sur un terrain militaire tout près de Bourges. Un champ de tir utilisé par l'armée, extrêmement dangereux vu la présence dans le sol de munitions qui n'ont pas explosé. Mais les teufeurs sur place, Marc Bertrand, s'en moquent.
3: Jules et Sandra sautent en balançant les bras devant les énormes murs d'enceinte. Leurs pieds tapent dans l'herbe folle et quand on leur dit qu'il y a peut-être des munitions enfouies dessous...
4: Pas du tout, mais 40 000,
5: il n'y a pas de mine qui a sauté pour l'instant.
3: Le préfet, il dit qu'il y a des munitions non explosées.
4: Eh ben tant mieux, comme ça on explose.
6: C'est une excuse pour nous dissuader de faire la fête.
3: Depuis la fenêtre de ses chambres d'hôtes au village, Anne entend les basses catastrophées. Son domaine est le dernier, avant les panneaux terrain militaire, défense d'entrée.
7: Même nous, en tant qu'habitants, on n'a pas le droit d'aller se promener avec son chien, on n'a pas le droit de traverser ces champs. Toutes les semaines, il y a des tirs. Les essais du canon César, des essais de missiles, on entend péter comme si on était en Ukraine, quoi.
3: Même les agriculteurs qui cultivent les terres ici ont besoin d'un laissez-passer de l'armée. Le maire Denis Durand a peur pour les jeunes.
8: C'est un terrain militaire créé en 1917, il y a eu des essais pendant la Première Guerre mondiale. À l'époque, on ne se préoccupait pas des charges qui n'avaient pas explosé, donc je pense qu'il y a un danger réel.
3: Devant lui, les teufeurs à pied coupent à travers le champ de tir, sous le regard des gardes de l'armée dans leur pick-up.
8: On assiste à un état impuissant, impuissance de l'État, impuissance de la force publique.
3: Le préfet a enjoint les teufeurs de ne surtout pas s'approcher des bois, zone à risque élevé, mais il n'y a pas de toilettes et c'est là que

0: tout le monde va faire ses besoins.
1: Le reportage de Marc Bertrand dans le Cher, où 45 pompiers et 30 secouristes de la protection civile restent postés pendant toute la durée de l'événement pour assurer la sécurité des fêtards sur ce terrain militaire de 3 km de long en pleine campagne et utilisé comme champ de tir pour l'armée française depuis plus de 100 ans.
2: Merci Valentine. La météo tout de suite de ce samedi à 2 mai, avec beaucoup de nuages aujourd'hui. Pour ce week-end de 3 jours, des nuages plus nombreux que ce qu'on a connu les jours précédents, et notamment sur la moitié ouest ce matin. Ça va des Pyrénées-Atlantiques aux Hauts-de-France, avec des averses déjà sur la partie de la côte atlantique, avant de retrouver un ciel plus dégagé sur la moitié est du pays. Côté température, on a des températures douces ce samedi matin, avec 11 degrés à Lille et Rennes-Brest. On a 12 pour Limoges et Clermont-Ferrand, 13 degrés déjà à Ajaccio, 14 pour Toulouse et Marseille. Cet après-midi, les nuages, eux, vont gagner du terrain pour englober la quasi-totalité du pays, avec des averses toujours le long des côtes bretonnes et un risque d'orage élevé pour les Hauts-de-France. Quelques éclaircies tout de même qui parviennent à résister sur le quart sud-est du pays, de la Savoie au département des Alpes-Maritimes. Et puis pour les maxis, aujourd'hui, elles sont de saison. On attend entre 23, 25 degrés, 23 pour Avignon et 25 pour le point le plus chaud aujourd'hui à Strasbourg.
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2: Il est là, rien que pour vous ce matin, sans prétention, mais avec l'engouement de vous souhaiter le meilleur des réveils possibles pour ce samedi 2 mai. On accueille tous ensemble le Taulier sur votre radio ici avec Johnny Hallyday. Vivre pour le meilleur.

0: d'amour. Alors là, je peux vous dire que si chez vous, il y a la même ambiance que ici dans les studios, la journée s'avance radieuse et merveilleuse.
1: On était à fond.
0: On était super bien avec Johnny Hallyday, comme toujours, vivre pour les meilleurs. Tiens, est-ce que vous avez besoin d'une radio qui ne vous lâche jamais ?
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0: Puisque c'est le cadeau pour vous de ce samedi, votre futur poste radio, un modèle tout-terrain qui fonctionne sur pile via USB et même, figurez-vous, par énergie solaire. C'est un petit peu le couteau suisse avec affichage de l'heure, lampe intégrée. 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C'est Oumaïma qui vous attend au bout du fil en ce début de week-end. Vous en profitez bien entendu pour nous délivrer votre message personnel. On prend tout avec Valentine. Coup de cœur, on prend les coups de gueule ?
1: Oh bah oui.
0: Bon, on prend les coups de
1: c'est
0: gueule.
1: C'est même plus drôle.
0: 0810 055 056, passez-nous un coup de fil. Et on vous écoute à l'antenne juste avant les infos de 7h. Côté musique, alors là, on reste sur notre lignée avec le groupe Supertramp. Et sans métier, Breakfast in America, pour vous réveiller ce samedi matin, rendez-vous avant les infos de 7h, puisque tout de suite, il est 6h40, et place à votre chronique Valentine, vie numérique, vie privée. Gare aux trackers qui se cachent dans nos emails. Vous nous mettez en garde ce matin contre les pixels de suivi.
1: Des fichiers espions de la taille d'un pixel, d'où leur nom, invisibles à l'œil nu et glissés dans certains de nos emails pour renvoyer des informations à l'expéditeur dès leur ouverture. À quelle heure a-t-on ouvert le courrier ? Dans quelle ville ? Sur quel appareil ? Certains peuvent même indiquer à quel endroit, sur quel mot, quel lien nous avons cliqué. C'est finalement l'équivalent des cookies, mais dans le monde du mail, un traceur de notre navigation utilisé dans deux cas de figure. Évaluer la réception et la lecture des messages envoyés, certaines administrations publiques les utilisent notamment pour savoir s'il est nécessaire de nous contacter par un autre moyen, mais aussi à des fins publicitaires, pour adapter l'heure d'envoi des messages et leur contenu pour mieux capter notre attention.
0: Mais alors, comment savoir, Valentine, si un pixel de suivi s'est glissé dans l'un de nos emails ?
1: C'est quasiment impossible pour un œil non averti, nous explique la CNIL, la Commission Nationale de l'Informatique et des Libertés. Nous partageons donc parfois des données dans un espace ultra personnel, notre messagerie électronique, sans en avoir conscience. Mais notre consentement est obligatoire lorsque l'objectif de ces traceurs est commercial. C'est souvent une croix à cocher dans un formulaire lors d'une création de compte. On nous demande par exemple notre accord pour optimiser les performances des campagnes ou pour améliorer notre profil sans jamais mentionner les mots pixel de suivi. Le dispositif est encore trop méconnu du grand public. De nombreuses sociétés se passent donc encore très souvent de notre accord pour cacher ces petits espions de nos emails.
0: Merci Valentine. Et pour savoir si vous êtes traqué par des balises connectées ou des applications, rendez-vous sur ici.fr, page vie numérique, vie privée. Et bien entendu, votre chronique revient demain, dimanche, à 6h38.
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0: Merci de nous accorder votre confiance pour démarrer votre week-end à l'écoute de votre radio ici. Il est 6h43, vous êtes pile à l'heure pour retrouver Stéphane Bern et sa chronique Voyage dans le temps, le meilleur de ses histoires. Elles sont pour vous le week-end et ce matin au voyage au temps des armées républicaines.
8: Des soldats tuent le temps en jouant la pétanque. Résultat, 38 morts et probablement la partie la plus spectaculaire de l'histoire du jeu provençal. Nous sommes le 28 avril 1792 à Marseille. Des gardes nationaux reviennent d'Arles, fatigués et à cran. On les installe dans un ancien couvent, les Récollets. Sauf que le couvent n'abrite plus de moines, mais des barils de poudre, des armes et des boulets de canon. Le dimanche venu, les soldats cherchent à se détendre. Et comme tout bon Marseillais, ils lancent une partie de boules.
9: Une partie de pétanque, ça fait plaisir.
8: Pas de boules sous la main, bah, que cela ne tienne, ils prennent les boulets. Sur la cour en terre battue, c'est la rigolade. Ça chambre, ça vise, ça tire, jusqu'au moment où l'un des projectiles ricoche. Ou peut-être est-ce une cigarette mal éteinte jetée trop près des barils. Toujours est-il qu'une flamme jaillit et atteint la réserve de poudre. En un instant, l'étincelle enflamme la poudre. Une détonation, puis une deuxième. Et c'est tout le dépôt qui explose. Le couvent est soufflé, les maisons alentour endommagées. Le bilan officiel est terrible. 38 morts, plus de 200 blessés. Ils étaient juste quelques-uns à vouloir jouer à la pétanque. Mais au final, c'est toute une ville qui a eu les boules. Donc un conseil, si jamais il vous vient un jour l'idée de jouer au Molki avec vos amis alors que vous n'avez pas le matériel, bien évitez de remplacer les quilles par des bouteilles de White Spirit, surtout si vous êtes en plein barbecue.
0: Merci Stéphane Bern, le retour du best-of pour vous demain à 6h43. Tout de suite, 7h15, Valentine, à la une de Femme Actuelle cette semaine.
1: Les rappels de produits dans nos supermarchés, quels sont les motifs les plus fréquents, où trouver les infos et comment ça se produit?
0: Eh bien c'est ce que nous allons découvrir aux côtés de sa rédactrice en chef Sabrina Nadjar qui nous rejoint dans 3 minutes. Le temps pour vous de retrouver M. Pokora qui vous chante 1000 fois sur votre radio ici.
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1: On se réveille tout en douceur aujourd'hui avec M. Pokora sur votre radio ici. Merci à vous de nous avoir confié votre réveil de ce samedi 2 mai. Place tout de suite à notre dossier du jour.
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1: Direction nos supermarchés avec le magazine Femme Actuelle qui consacre un dossier aux aliments qui font l'objet de rappels. Mais alors pourquoi et comment est-ce que ça fonctionne? C'est ce qu'on va décrypter aujourd'hui aux côtés de sa rédactrice en chef en ligne avec nous. Bonjour Sabrina Nadjar.
4: Bonjour Louis.
1: Sabrina, pour poser déjà le contexte, expliquez-nous pour quel motif certains aliments peuvent faire l'objet de rappels.
4: Alors, les aliments qui font l'objet de rappel, c'est généralement parce qu'ils sont impropres à la consommation. Alors, il peut y avoir plusieurs raisons à ça. Soit on a détecté des micro-organismes dangereux ou des toxines libérées par des champignons, soit on y trouve des pesticides interdits ou des contaminants en quantité dépassant la limite réglementaire. Parfois même, le produit peut être rappelé car il contient des morceaux de verre ou de métal ou son emballage présente un défaut d'étanchéité. Il peut aussi y avoir une erreur dans la liste des ingrédients, par exemple l'oubli d'un allergène, et ça peut être vraiment préjudiciable aux gens allergiques.
1: Ok, mais si on prend le problème en amont, qui est-ce qui va être en charge justement de contrôler tous ces produits ?
4: Alors, il faut savoir que normalement, le principal responsable de la sécurité sanitaire, c'est le fabricant. Les fabricants sont tenus d'effectuer régulièrement des autocontrôles sur la chaîne de fabrication, ainsi que des analyses sur les produits finis. Mais il arrive aussi, malheureusement, que les fabricants commercialisent des denrées non conformes et qu'ils soient ensuite obligés de les rappeler. Par exemple, quand les résultats qu'ils ont effectués sont arrivés tardivement, ou alors parce que ces rappels sont déclenchés par des signalements des consommateurs, ou encore il peut y avoir des contrôles officiels tels que les plans annuels de surveillance et de contrôle pilotés par la DGAL, qui est l'organisme de référence.
1: Et à ce moment-là, lorsqu'il y a un déclenchement de rappel pour X ou Y produit, où est-ce qu'en tant que consommateur on va retrouver toutes les infos ?
4: Alors, d'abord, il y a un site de référence, il faut le connaître. Voilà, notez-le bien, Louis, ça s'appelle rappel.conso.gouv.fr. Okay. Et là, vous y avez toutes les informations utiles, les marques, les numéros de lot, les lieux de vente, les risques encourus et les contacts. Mais souvent, le magasin prend les devants. Alors, soit ils peuvent contacter les consommateurs qui ont acheté ces produits, notamment, par exemple, quand vous avez une carte de fidélité et qu'ils ont vos coordonnées, soit ils vont mettre une petite affichette en rayon et quand vous allez aller dans votre supermarché, ben, vous allez vous rendre compte qu'il y a un problème, par exemple, sur le beurre que vous achetez habituellement. Et sinon, les autorités sanitaires, quand elles jugent nécessaire, elles mettent en place, elles envoient un communiqué à l'ensemble des médias, nous, par exemple, à vous aussi, on relaie l'information sur nos antennes, nos sites, nos réseaux sociaux pour prévenir le consommateur.
1: Bien entendu, c'est comme ça que l'info arrive jusqu'à vous. Et d'ailleurs, pour plus d'informations, c'est le cas de le dire, vous retrouvez tout ce dossier complet, Sabrina, dans votre magazine Femme Actuelle, qui vous attend dès maintenant chez votre marchand de journaux. Merci beaucoup, Sabrina.
4: Merci, Louis.
1: Avant les infos de 7h, nous allons retrouver Willy Rovelli pour sa revue de presse décalée sur l'actualité. Et tiens, pour se mettre dans l'ambiance, votre radio ici a fait appel au meilleur, j'ai envie de dire. On se réveille sur les notes de Breakfast in America, Supertramp, à l'écoute de votre radio.

0: Vous êtes au bon endroit pour commencer votre week-end samedi 2 mai. C'était Supertramp avec Breakfast in America. Et tout de suite, Valentine Lottès, nous sommes en ligne avec un auditeur. C'est Nicolas qui est avec nous. Bonjour Nicolas.
1: Bonjour Nicolas.
2: Bonjour Louis, bonjour Valentine.
0: Vous nous passez un petit coup de fil de Franche-Comté ce matin. Vous êtes où exactement en Franche-Comté?
2: Là, je suis sur mon lieu de travail à Besançon. Sinon, moi, j'habite en Haute-Saône, à Chaux-la-Lautière.
0: Et votre lieu de travail, dites-nous en plus.
2: Je suis sapeur-pompier dans le Doubs.
1: Vous êtes à la caserne, là, Nicolas?
2: Je suis pas en caserne. Je fais une partie en caserne, une partie au centre opérationnel, là où on prend tous les appels, où on gère les départs. Okay. Donc là, aujourd'hui, je suis en gestion de salle au centre opérationnel.
1: C'est super. C'est vous qu'on a au téléphone si on appelle et qu'on a un souci?
2: Oui, éventuellement. Oui.
1: Très bien.
0: Et c'est vous, Nicolas, qui avez un message justement personnel à délivrer sur notre antenne, un message adressé justement à l'ensemble des sapeurs-pompiers peut-être qui nous écoutent ce matin.
2: En tant que sapeur-pompier, je souhaite une belle et heureuse journée à tous les sapeurs-pompiers de France.
1: Nicolas, c'était une vocation de devenir pompier pour vous, ça arrivait par hasard?
2: Non, depuis tout petit, je voulais être sapeur-pompier, et puis j'ai poursuivi mes études, et ensuite j'ai passé le concours, et voilà, je suis sapeur-pompier professionnel maintenant en Franche-Comté.
1: Vous avez réalisé votre rêve de petit garçon, c'est chouette.
2: Ouais.
0: Il est encore un petit peu tôt, Nicolas, justement, pour sonner la mode humeur, et je vous aurais demandé un petit coup de pimpon, donc ça c'est pas possible, mais je crois que Justin qui réalise l'émission, il en a trouvé un petit coup de pimpon de pompier. On l'a? C'est sûr.
1: C'est pas ce qu'il y a de plus agréable juste avant 7h le matin.
0: J'ai manqué une mauvaise idée. Nicolas, on vous envoie votre poste radio, justement, dernier cri ultime, directement chez vous en Franche-Comté. Merci de nous avoir passé un coup de fil.
2: C'est super sympa, merci, bonne journée.
0: Excellente journée à vous, Nicolas. Comme chaque week-end, il est au rendez-vous juste avant les infos de 7h pour sa revue de presse décalée. C'est Willy Rovelli qui nous met les points sur les i. Bonjour Willy.
3: Bonjour. Et on commence avec le maire de Cannes, David Lisnard, qui réclame une offensive anti-drogue pendant le festival de Cannes. Oui, annule le festival de Cannes, ça sera plus simple à mon avis. Après, il faut être raisonnable, David. Souvent à Cannes, il y a des films de 4 heures en langue moldave sur la transhumance des moutons dans une famille queer confrontée au cancer du patriarche analphabète. Franchement, si t'es pas défoncé, tu peux pas suivre. C'est pas possible. La marque Durex signale qu'à cause de la montée du prix de pétrole, les préservatifs coûteront plus cher. Et on s'en rajoute à ça, le prix du paquet de clopes va vraiment falloir être blindé pour fumer après l'amour. Des capotes plus chères, pas le choix. Comme mon slip, la prochaine fois, je leur mets à l'envers. De toute façon, avec cette guerre en Iran, on se fait baiser de tous les côtés et sans préservatif. On va pas tarder à trouver des gars barbès. Capote. Une étude révèle que la pollution à la drogue venue des consommateurs de cocaïne avec les eaux usées qui se déversent dans les rivières font que les saumons exposés à la coke nagent plus que la normale. Tellement plus qu'on a même trouvé des traces de saumon dans le nez de Pierre Palmade. C'est ce qu'on appelle des saumons complètement fumés. Ça m'étonnerait pas que les saumons remontent aussi la Méditerranée pour aller faire un tour sur la croisette. La prochaine fois, Mathieu Delormeau pourra plaider qu'il n'a pas pris de coke, mais qu'il a été victime d'une tranche de saumon. À Cannes, David Lisnard envisage donc d'interdire les petits fours avec du saumon. Une japonaise de 32 ans a épousé un avatar virtuel créé avec ChatGPT. Quand il faudra descendre les poubelles ou déplacer un meuble, là, elle se rendra compte que le virtuel finalement, c'est pas si bien. Un an déjà que le pape François repose pour l'éternité à Rome, dans la basilique Sainte-Marie Majeure. Oui, parce que Sainte-Marie Mineure, ça a encore créé le bordel. Enfin, la question du jour. Le pape François, justement, était un pape moderne. Il avait même envoyé un message dans l'espace. Et oui, est-ce que c'était une prière urbi et orbite? Vous avez 2 heures. Allez, passez un bon samedi. Et à tout à l'heure midi.
0: À vous aussi Willy, et à tout à l'heure midi pour votre grand talk show du week-end sur votre radio ici jusqu'à 13h. Valentine, on vous retrouve d'ici 30 minutes.
1: À 7h30 pour l'info en 90 secondes. À tout à l'heure.
0: À tout à l'heure et merci de m'avoir accompagné pendant cette heure-là. Et tout de suite, retrouvez toutes les équipes d'ici matin pour lancer votre joli week-end et ça se passe dans votre région.
4: Bien sûr qu'il est joli notre week-end. Merci beaucoup Louis Raspail, qu'on retrouve demain à partir de 6h. Voix du matin. Bonjour Isabelle Baudrier.
5: Bonjour Frédéric Boin, bonjour à tous.
4: Les leftos de Lorraine sont déjà debout et à l'écoute d'ici Lorraine, vous êtes tous les bienvenus.
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4: Et les couches très tard aussi, hein. Samedi 2 mai, il est 7h. Avec vous Isabelle, le premier journal, plus de 2000 personnes dans les rues de Nancy hier.
7: Oui, pour la manifestation du 1er mai, la fête du travail, alors que le Premier ministre Sébastien Lecornu et l'un de ses prédécesseurs, Gabriel Attal, sont allés, chacun de leur côté, acheter du pain dans une boulangerie en Haute-Loire et près de Paris. L'ouverture de certains commerces et l'emploi de salariés volontaires le 1er mai fait toujours débat et une proposition de loi est à l'étude pour l'année prochaine. Jules Haus, vous avez rencontré dans le cortège des manifestants très attaché à ce jour férié et chômé.
8: Une grande banderole à l'avant du cortège, une enceinte qui crache un tube de téléphone. Tous les ingrédients traditionnels de la mobilisation sont là et comme depuis 1968, il y a Dédé aussi, paysan bio et militant écologiste.
9: C'est le manif du peuple, là c'est très bien quoi. Il y a 10 ans là, il n'y avait personne. Mais maintenant, depuis 2-3 ans, c'est une fête quoi.
8: Derrière lui, un long cortège défile sous les yeux de Gérald, chemise impeccable, mocassin et debout devant son SUV. Il attend pour pouvoir sortir sa voiture du parking.
9: Ça va parce que c'est le 1er mai. On a la chance en France de dire ce que l'on veut, on va pas en prison pour ça.
8: Dans les bras de beaucoup de manifestants, des brins de muguet, dans leur discours, des inquiétudes face à la hausse des prix du carburant notamment. Nicolas, casquette sur la tête et lunettes de soleil, est ouvrier agricole.
10: On voit bien qu'en fin de mois, c'est de pire en pire, quoi. J'ai des choses à dire et j'ai des choses à exprimer, hein. S'il suffit pas de râler dans son coin, et puis finalement, le jour où il faut se rassembler, il n'y a plus personne, quoi.
8: Comme beaucoup de personnes mobilisées, il craint aussi que de plus en plus de commerces soient ouverts le 1er mai à l'avenir et que les salariés soient contraints de travailler plutôt que d'avoir la liberté de manifester.
7: 300 personnes mobilisées de leur côté à Épinal, 158 000 partout en France selon le ministère de l'Intérieur, le double selon la CGT. Le pouvoir d'achat, on vient de l'entendre, et le prix de l'essence en ce moment. Total Energy prolonge le plafonnement des prix des carburants dans ses stations. 1,99 € pour le sans-plomb, 2,25 € pour le gazole. Le groupe pétrolier annonce même une offre exceptionnelle à 2,09 € le litre de gazole pour les ponts de mai, 1er, 8 et Ascension. Tout cela alors que Total affiche des bénéfices records, près de 5 milliards d'euros au premier trimestre. Les bénéfices et le plafonnement des prix n'ont rien à voir, explique le directeur Grand Est de Total Energy, Gilles Pourret.
11: C'est un moyen de contribuer au pouvoir d'achat des Français et de protéger nos clients français dans leur consommation de carburant. Mais je rappelle que c'est une opération qui avait été mise en place depuis le mois de mars, hein, donc bien avant les annonces qui ont été faites de nos résultats. Et encore une fois, c'est une opération que on a mis de notre propre initiative. Et je pense sincèrement, quand on voit l'affluence dans nos stations-service, c'est que nos clients sont aussi reconnaissants de contribuer à leur pouvoir d'achat avec ces opérations. Et compte tenu de cette annonce et de cette opération exceptionnelle, la logistique a été renforcée pour faire en sorte que nos stations soient à des niveaux de stock maximum en début d'opération et je crois que l'autorisation a été donnée de pouvoir circuler pour nos prestataires logistiques pour faire en sorte que les stations puissent être réapprovisionnées également à l'occasion de ces week-ends particuliers.
7: Gilles Pourret, directeur Grand Est de Total Energy, propriétaire de 300 stations dans la région.
4: Une enquête ouverte par la police de Nancy pour une tentative d'homicide.
7: Une femme a été retrouvée très gravement blessée sur un parking à Tomblaine dans la nuit de mercredi à jeudi. Elle présentait des plaies profondes au niveau du visage, des jambes et des bras. La trentenaire a été transportée à l'hôpital central. Il n'y a pas eu d'interpellation pour le moment. Le projet de nouvelle cité judiciaire dans l'ancien site Alstom à Nancy est suspendu. Ce n'est pas une surprise, il a été repoussé plusieurs fois, mais c'est désormais confirmé. Le ministre de la Justice l'a fait savoir par courrier cette semaine au maire de Nancy, Mathieu Klein. Raison invoquée par Gérald Darmanin, le coût évalué à 110 millions d'euros. Il précise que les collectivités devront le supporter à hauteur de 20%. Mathieu Klein prend acte, mais ne compte pas en rester là.
12: En réalité, c'est un courrier qui est attendu depuis longtemps et qui ne fait que confirmer ce que chacun pressentait, c'est-à-dire la mise à l'arrêt que tout le monde peut constater d'un projet qui est pourtant indispensable pour Nancy, pour les justiciables, pour les professionnels du monde de la justice, car chacun s'accorde à dire que l'actuel palais de justice, l'actuelle cité judiciaire est dans un état déplorable. Et donc, je continue à me battre pour que ce projet de nouveau palais de justice, de nouvelle cité judiciaire puisse enfin voir le jour. Le projet il est facile à redémarrer. Aujourd'hui, il faut que l'État assume pleinement sa responsabilité sur une mission régalienne comme la justice. Je vais voir à quelles conditions le ministre aujourd'hui souhaite redémarrer. Il parle dans son courrier de 20% de participation financière des collectivités locales, ce qui me paraît, moi, être largement trop important. Il faut que nous puissions trouver un accord et je me suis montré et je me montrerai ouvert à la discussion, mais pas à n'importe quelle condition.
7: La nouvelle cité judiciaire de Nancy devait voir le jour en 2025 sur l'ancienne friche Alstom. À Villerue, dans le pays, où la nouvelle équipe municipale décide d'augmenter les indemnités des élus, ce que dénonce l'ancien maire, père Pierre Spizac. Il évalue cette hausse à 290 000 euros sur la durée du mandat. Véronique Guillotin, la nouvelle maire, explique ces augmentations d'indemnités par un nombre d'habitants plus élevé qui fait changer Villerue de catégorie.
4: Ici Lorraine, 7h06, les footballeurs de l'AS Nancy Lorraine jouent à Pau ce soir.
7: Avant-dernier match de la saison et dernier déplacement pour les Rouges et Blancs qui n'ont toujours pas officiellement assuré leur maintien en Ligue 2. Ils sont 15e juste devant Laval, barragiste à 2 points d'écart. Le match à Pau peut être décisif si Nancy gagne et que Laval en déplacement à 3 ce soir ne l'emporte pas. L'objectif en tout cas pour l'entraîneur nancéien Pablo Correa, c'est bien de revenir avec des points.
9: On est prêt à fermer une étape. Il faudra arriver avec une prise en main de la situation qui nous permette de gérer ce que nous sommes en train de jouer de la partie haute et pas de la partie basse. En fait, ça veut dire que il faut aller là-bas en pensant prendre des points. Là, à ce moment-là, si nous on prend pas des points, on risque de dépendre des autres et on ne veut pas dépendre des autres. Et Pau, ils rentrent dans la même catégorie. En fait, c'est l'adversaire du jour, là, comme ça, qui chope rien contre nous, mais que certainement il doit, à sa manière et son objectif, de finir ces championnats-là comme ça. Si on compte que sur ça, c'est trop facile dans le football d'aujourd'hui dire ah, Pau, il a rien joué, de toute façon, ils sont en vacances déjà. Je ne crois pas un seul seconde qu'ils seront en vacances. Il va falloir être avec toutes nos forces, bien évidemment.
7: Pau, AS Nancy Lorraine à vivre sur votre radio locale. Ici Lorraine, dès 19h30 pour l'avant-match. Le coup d'envoi sera donné à 20h. Et puis la bicyclette dans tous ses états à Épinal ce week-end avec le rendez-vous Enjoy Vélo. L'événement est installé depuis hier au Petit Champ de Mars. Animation, démonstration, randonnée à vélo, c'est jusqu'à demain et c'est gratuit, 7h07.
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7: On profite encore d'une très belle journée, Frédéric.
4: Oui, vous avez peut-être regardé la pleine lune. Cette nuit, elle était magnifique. Vous ne l'avez pas vue?
7: Non.
4: Elle était très belle, mais elle était un petit peu drapée. Elle s'était voilée. On a du voile de nuages qui est arrivé durant la nuit. Ce qui fait un ciel bleu à certains endroits, un peu plus laiteux au-dessus de la métropole de Nancy. C'est un petit peu laiteux. Mais les températures sont très douces pour commencer ce samedi. Nous avons actuellement entre 9 et 11 degrés de manière générale. Relevé par Mireille au lac de Bouzé dans les Vosges, 12 degrés, c'est bien pour commencer. Pas froid, nous indique Elisabeth. Bon, ça demandait un peu plus de précision à Fraise. Hein. Elle a relevé 9 degrés et à Nancy Centre, au marché central, Lulu nous a noté 11 degrés. Donc en général, le temps sera très lumineux, assez bien ensoleillé, mais nous avons cette couverture de nuages, ce voile de nuages qui ne devrait pas avoir de conséquences. Il n'y a que près des frontières belges que quelques averses pourraient tomber avant le déjeuner, donc tout au nord de la Meurthe-et-Moselle. Les températures cet après-midi atteindront 25 à 27 degrés. Ça va être bien aujourd'hui. Oui, 25 à 27 degrés. 27. Je ne me suis pas trompée. Oui. Pour ce qui est de la route, de façon non surprenante, pour un samedi de mai, on circule bien. Tant mieux. Mais restez quand même prudents. Bonne route.
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4: Oui, au lève-tôt habituel, on va ajouter les couches très tard, hein, parce qu'il y en a peut-être en ce week-end de pont qui ont fait la fête. Dans ces cas-là, à tous, bonne journée. Vous êtes les bienvenus, vous écoutez ici Lorraine, c'est samedi matin, il est 7h09 et voici 20.

0: Si ça vous évoque des choses dans les paroles, c'est que vous avez vraisemblablement le même âge. Vous êtes de la même génération de Pierre Bachelet.
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0: On est le 2 mai, bonne fête à tous les Boris avec un B que vous connaissez. Avant 7h30, on aura le plaisir de vous offrir des invitations pour un concert et pas n'importe lequel, puisque début du mois de juin, à Toul aura lieu le JDM, le Jardin du Michel. Et des invitations, vous en aurez pour le samedi, alors début du mois de... Oui, c'est ça, non, c'est le dimanche 24 mai, je me suis trompée, c'est pas début juin, c'est fin mai, c'est le 24 mai, pardon. Et d'ailleurs, dans le concert, il y a celui de Louis Bertignac.
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0: J'aime bien ce titre-là de Bertignac. Bertignac qui fait partie, voilà, de cette belle journée du 24 mai au JDM, au Jardin du Michel, aux côtés de Vernis Rouge, Saint Graal ou encore Offenbach, des places à gagner pour vous avant 7h30, promis.
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0: 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Tiens, on parle d'argent, on continue avec Jérôme Prodhomme.
6: Pourquoi on dit un salaire? C'est l'un des plus vieux mots français puisqu'il nous vient tout droit du mot latin salarium.
7: J'adore.
8: Quoi donc?
7: Le salarium.
9: La crème, la serviette, je crois qu'on a tout.
6: Alors pardon messieurs, dames, mais j'ai pas dit solarium, j'ai dit salarium.
7: Pardon.
6: Ah bah oui.
7: Il me disait que c'était bien sombre ici aussi.
6: Eh ben voilà, bah c'est un studio de radio, c'est pas très solarium dans le genre. Hein. Filez ces deux pièces plus loin, je crois bien.
9: Pardon.
6: Le mot salaire nous vient donc du latin salarium, qui veut dire ration de sel. En fait, au temps des Romains, on payait les légionnaires en sel.
10: Ave, mon petit bonhomme.
6: Ave, Gracchus, Bonus, Continus, Caius. Vous êtes donc payé en sel, alors?
10: Tout à fait. Avec les poteaux, on reçoit notre salarium. Il n'est pas très élevé, on n'est pas payé double week-end.
6: Ah bon ?
10: Faudrait que j'en parle au délégué du personnel.
6: Ah bah je comprends. Alors si les Romains payaient en sel, c'est qu'il a été très longtemps précieux pour une raison simple, le sel conserve. Autrefois, pour garder la viande le plus longtemps possible, on la salait, ce qui l'empêchait de se corrompre et permettait d'en manger quasi tout au long de l'année. Et l'invention d'autres moyens de conservation, comme les conserves au 19e siècle ou le frigo au 20e siècle, ont remplacé l'usage du sel.
10: Dis donc, petit bonhomme, vous êtes blindé, vous? Je vous ai vu à la cantine, un mois de salaire sur la purée. Il faut pas se priver, hein?
6: Ah bah, voilà pourquoi on dit un salaire alors qu'on ne sait plus vraiment pourquoi. Encore que vous, maintenant, vous savez.
0: Donc, petit bonhomme, merci Jérôme Prodhomme. Comment on dit et surtout pourquoi on dit à revenir demain, bien sûr, à la même heure, 7h17. Vous écoutez ici Lorraine, il va faire beau, c'est un beau week-end que vous passez avec nous et en musique avec le sourire de Zaz.

0: Le sourire, c'était Zaz, bien entendu. Nous sommes samedi 2 mai et chez vous, il fait quelle température? À Gérardmer, Nana a relevé 11 degrés du côté de Pont-Saint-Vincent, 10 degrés chez Agnès. Merci pour les photos et les petits mots sympas que vous mettez bien sûr sur les réseaux sociaux. 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Un lieu de pêche à 7h20 avec Laurent Pilloni et François Rouillon.
1: Salut François.
2: Salut Laurent.
1: De la Fédération de pêche de Meurthe-et-Moselle, découvrons ensemble les étangs de Dieulouard.
2: Oui, je vais vous emmener aux étangs de Dieulouard parce que pourquoi? Parce qu'il y a plusieurs étangs. C'est une zone où il y a plusieurs étangs qui sont gérés par deux APPMA différentes, mais qui sont en réciprocité les unes avec les autres. Hein, enfin, l'une avec l'autre. Donc, on a le droit de pêcher sur les tous les étangs. Il y a le Gardon Scarponné qui gère 5 étangs, et puis il y a les fins pêcheurs de Blénaud les Pont-à-Mousson qui gèrent un étang, l'étang du Prévost, sur cette zone-là. Donc c'est entre la Moselle et puis le canal à grand gabarit. Vous trouvez assez facilement, vous longez le canal, c'est près de l'entreprise Xardel Démolition, là derrière, il y a une zone d'étang.
1: D'accord.
2: Et pourquoi je voulais vous en parler? Parce que la PPMA de Dieulouard, le Gardon Scarponné notamment, a été repris par une équipe assez jeune, assez dynamique. Et puis je trouve que c'est aussi à valoriser en termes d'investissement bénévole. Parce qu'on rappelle que quand vous prenez une carte de pêche, vous êtes membre d'une APPMA, d'une association de pêche, et ces associations de pêche-là sont gérées par des bénévoles. Et je trouve que c'est intéressant. Donc ils ont mis en place pas mal de trucs sur ces étangs-là, et notamment des panneaux. Donc vous trouvez un petit panneau sur chaque étang et un grand panneau à l'entrée. Vous n'avez qu'une route d'accès de toute façon. Un grand panneau général qui vous présente un petit peu les poissons que
1: D'accord.
2: vous pourrez trouver. Quelques petits éléments de réglementation, parce qu'il y a un règlement intérieur, mais ça reste cool. Et voilà, donc ça apporte voilà de la signalétique, une touche d'information locale à travers ces panneaux-là. Donc c'est la Fédé qui a assuré la conception graphique. Et puis on en parle parce que c'est quand même assez sympa d'aller pêcher en plan d'eau. Si vous voulez aller découvrir la pêche, si vous voulez aller pêcher en famille, avec vos enfants, c'est pratique, c'est agréable, c'est joli. Vous pouvez garer la voiture à côté des postes de pêche qui sont entretenus, qui sont ouverts. Donc voilà, ça, la configuration de ces étangs-là est quand même hyper accueillante. Donc n'hésitez pas, c'est les étangs de Dieulouard. Et puis donc, je le rappelle, hein, c'est en réciprocité. Et c'est vraiment un super coin pour les débutants, mais aussi pour les pêcheurs confirmés. Et puis il y aura peut-être des petites surprises au cours de l'année, parce que cette équipe-là va organiser, je pense, quelques événements. Une petite actu,
1: oui.
2: Si on a le temps, on a mis en place une enquête sur la communication de la Fédé auprès des pêcheurs et auprès du grand public. Donc il y a deux questionnaires différents, ils sont accessibles sur le site internet de la Fédé. N'hésitez pas à participer, nous ça nous aidera justement à améliorer notre communication, même si on sait que vous appréciez les chroniques avec Laurent. Mais voilà, ça nous permettra d'être, on va dire encore meilleur, de trouver des petites pistes pour vous
1: améliorer,
2: apporter encore plus d'infos et des bonnes infos au bon endroit. Voilà.
1: Merci François, on se retrouve demain.
2: Salut, bonne journée.
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0: Bonne journée à tous et rejoignez-nous dans un jeu qui s'appelle la quiche aux chansons. Il faut retrouver une phrase. Là, aujourd'hui, il s'agit d'une phrase, mais une phrase que vous connaissez par cœur. Dans une chanson que vous connaissez également. Pour gagner quoi? Des places pour aller voir les concerts du 24 mai au JDM, au Festival Le Jardin du Michel à Toul. Dans cette journée du 24 mai, vous applaudirez Zaoui Icebean, Louis Bertignac, Vernis Rouge, Lilywood and the Pricks, Saint Graal et Offenbach. Ça va être une journée incroyable. Et pour gagner ces deux invitations, je vous invite à retrouver ce qui manque dans cette chanson d'Eddie Mitchell, qui nous va bien à cette heure-ci. Hein. Tu peux préparer le café noir. Hein.

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1: Il manque beaucoup de mots quand même. Il manque tout un pan de phrases, tout un pan de chansons de « Tu peux préparer le café noir » d'Eddie Mitchell. Mais votre mémoire fait des merveilles, je le sais. Alors vous nous appelez pour gagner vos invitations pour le 24 mai au JDM, au Jardin du Michel, le festival à Toul, avec entre autres le passage de Louis Bertignac cette année. Bonne chance. 03 83 36 20 20 Romain vous attend au standard ici Lorraine et j'espère qu'on accueillera le gagnant avant 7h30. Ce qui est sûr, c'est que celui qu'on accueille, il s'appelle Billy Paul et il chante Your Song.

0: La chanson, bien sûr, vous la connaissez, c'est la chanson d'Elton John qui a été reprise par Billy Paul. C'était Your Song.
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0: Bienvenue dans la quiche pour gagner des places du JDM, le Jardin du Michel. C'est Annie qui va, je pense, tout gagner. Bonjour Annie.
3: Oui, bonjour.
0: Comment ça va en ce samedi matin?
3: Ben, ça va bien.

0: Bien entendu que ce sont des places pour le JDM que vous allez gagner. Et je suis sûre que la journée du 24 mai va être incroyable pour vous. Vous avez deux places pour le JDM, le Jardin du Michel à Toul. Vous les gardez, vous les offrez?
1: Ah, je les offre aux enfants.
0: D'accord. Eh bien, écoutez, parmi les chansons, il y a Lily Wood and the Prick qui sera sur scène avec le Prayer in Sea qu'on entend derrière, mais également Louis Bertignac et Offenbach, des noms que vos enfants connaissent et je suis sûre que vous allez faire des heureux. Bon courage pour votre journée. À bientôt, Annie.
1: Je vous remercie.
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0: Il va être 7h30 après le 90 secondes. L'info d'ici, une bonne nouvelle, Isabelle Baudrier, pour une association emblématique du Grand Nancy.
4: Oui, Tricot Couture Service est sauvé. L'association d'insertion était dans une mauvaise passe, mais le tribunal de commerce vient d'autoriser la poursuite de l'activité. On voit cela dans quelques instants.
0: Il est 7h30, vous écoutez ici Lorraine. Voici l'actu en France et dans le monde. Le 90 secondes est avec Valentine Letès.
5: Jusqu'à 30 000 fêtards venus de toute l'Europe sont attendus près de Bourges pour une fête illégale sur un terrain militaire extrêmement dangereux. Des mines, parfois de plus de 100 ans, se trouvent encore sous terre selon les autorités. 20 000 teufeurs sont déjà sur place. Des boutiques SFR aux rideaux baissés, les 2 000 salariés de l'opérateur en France sont appelés à la grève. Alors que les négociations de son rachat sont en cours, les syndicats s'inquiètent d'un futur démantèlement de SFR sans reprise de ses boutiques et de leurs employés. Des cortèges pacifiques. Les rassemblements du 1er mai se sont déroulés dans le calme pour la très grande majorité, souligne le ministre de l'Intérieur. 15 interpellations dans toute la France pour 158 000 manifestants, indique la police. Deux fois plus, 300 000 selon la CGT. Rationnés en eau potable et en vivres, c'est une situation de crise humanitaire dans le détroit d'Ormuz pour les 20 000 marins coincés sur leur bateau depuis le début de la guerre en Iran. Selon la Fédération des officiers de la marine marchande, il demande des évacuations d'urgence. Donald Trump ressort son arme préférée, les droits de douane. Le président des États-Unis annonce une hausse de 25% des taxes sur toutes les voitures et les camions en provenance de l'Union européenne à partir de la semaine prochaine. Selon lui, l'UE n'a pas respecté l'accord commercial avec son pays. Les Toulonnais en terre irlandaise pour atteindre la finale de la Champions Cup de rugby. Le RC Toulon affronte à 16h le Leinster dans son antre, l'Aviva Stadium de Dublin.
4: Merci Valentine Letès. L'info d'ici nous emmène ce matin à Vendeuvre-les-Nancy, dans les locaux de l'association Tricot Couture Service. L'association d'insertion, qui vient de fêter ses 41 ans, était dans une mauvaise passe, une dette de plus de 250 000 euros, mais elle est aujourd'hui sauvée après avoir lancé une cagnotte qui a fortement mobilisé. Le tribunal de commerce autorise la poursuite d'activité à condition que Tricot Service Couture stoppe le recyclage de portes et de fenêtres. Les salariés qui restent sont soulagés, Mohan Chibani.
6: Comme tous les jours dans cet appartement situé au deuxième étage de la rue de Bavière à Vendeuvre, les machines à coudre tournent à plein régime. Ici on retouche, là on coud. Fermer cette association était inimaginable pour Gavina, l'une des salariées.
7: Quand j'ai découvert cette association, ça m'a vraiment changé ma vie. Et j'étais attristée que ça nous arrivait. Très grand malheur. On avait à l'époque, quand c'est nous arrivé, presque 60 personnes qui travaillaient ici. Et ces 60 personnes mettent dehors, c'était la catastrophe.
6: Et lorsque la bonne nouvelle du tribunal de commerce est tombée, tout le monde a poussé un ouf de soulagement, explique Christine Chonnet, la directrice de l'association.
8: Oui, un gros ouf de soulagement, puisque ça fait quand même 18 mois qu'on est en période d'observation avec des comptes à rendre quotidiennement, régulièrement, où c'était quand même pesant. Et puis surtout aussi pour les salariés qui étaient dans la tourmente aussi. Et quand on repassait au tribunal, à chaque fois quand on rentrait, il y avait l'attente en disant alors, qu'est-ce qu'on devient, qu'est-ce qui va se passer. C'est plus zen et plus fun, comme on dit.
6: Une sérénité retrouvée, mais le travail de redressement commence maintenant, souligne le président de l'association, Jean-Paul Delatte. Pour cela, plusieurs axes de travail sont en cours de réflexion.
9: Nous sommes dans un quartier prioritaire de la ville. Nous avons un chantier historique depuis 1985, c'est le lien social. Celui-là, on va lui donner un coup de booster très important. Et un deuxième projet, c'est qu'on va lancer du numérique. Le numérique, on va revoir notre site internet, il est un peu vieillot, on va lui redonner un coup de jeune et on va ajouter un site de vente numérique. Parce que ici, on a plein de produits qui sont disponibles sur le marché. Mais ils sont dans des placards. Dans

0: Les armoires, c'est un peu dommage, ça sert à rien.
1: Tricot Couture Service envisage également un rapprochement avec une autre association de réinsertion, Culture et Partage, basée à Pompée, et qui dispose également d'un atelier couture.
2: Reportage à Vendeuvre-les-Nancy, signé Mohan Chibani.
3: Ici Lorraine, 7h34, dans le journal de 8h, Isabelle Baudrier, la cité judiciaire de Nancy.
2: Oui, le projet de nouveau palais de justice dans le quartier Alstom est suspendu pour cause de coût. Le ministère de la Justice a envoyé un courrier au maire cette semaine. Du beau temps, même si c'est un petit peu voilé sur Nancy en ce moment, mais une belle journée encore.
3: Une variante. Mais bon, hier c'était un ciel absolument bleu. Aujourd'hui c'est bleu avec des nuances, c'est tout. Nous avons un temps qui est bien agréable et un ciel, même s'il est un peu plus voilé qu'hier, qui ne donnera pas d'averse. Les températures que vous notez chez vous sont déjà douces. Ça n'a rien à voir avec ce qu'on a pu vivre hier matin. Il faisait particulièrement froid. Ce matin, vous avez quoi? À Bertrichon, 10 degrés déjà. Chez Marie-Françoise, dans le village de Villers-les-Nancy, plus de 11 degrés, 11,7, vous vous rendez compte chez Pascal, des températures, des constatations météo que vous ajoutez sur les réseaux sociaux. Ici Lorraine, on adore vous lire et merci d'ailleurs pour les infos. J'ai une très jolie photo du lac des Corbeaux, si vous avez envie d'aller jeter un œil. Et on en a profité pour nous signaler un week-end des vieux tracteurs à Vigneul-les-Attends-Châtel. Pour revenir à la météo, les températures cet après-midi atteindront 25 à 27 degrés. Pour ce qui est de la route, toujours à vos côtés, ici Lorraine, avec notre partenaire, la page Facebook Info Radar 54. Rien à vous signaler, c'est très calme sur les routes de la région, mais restez prudents.
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3: Et merci de passer votre week-end à écouter ici Lorraine. Ça nous fait plaisir de vous accompagner. L'accompagnement qui se fait aussi en musique. La preuve avec Alain Souchon, voici Sous les jupes des filles.

0: Sous les jupes des filles, c'était bien sûr Alain Souchon. On sait que vous aimez les fleurs, les plantes, la nature est belle et le printemps est magnifique en Lorraine. D'ailleurs, merci pour les photos que vous nous laissez sur les réseaux sociaux d'ici Lorraine. Tout ça pour vous dire que aujourd'hui et demain, au Parc Sainte-Marie à Nancy, vous avez un rendez-vous nature en fête. J'ai été regarder bien en détail dans le programme de ce Nature en Fête. Il y a, comme chaque année, les plantations de jardinières qui vous sont proposées avec les jardiniers de la ville de Nancy, qui vous conseillent et qui vous offrent même le terreau nécessaire à la plantation des végétaux en jardinière. Tout ça, c'est sous un chapiteau, toujours au Parc Sainte-Marie. Et puis, pour la 11e année, la ville de Nancy distribue aux visiteurs des sachets de graines de fleurs sélectionnées avec soin. Ce sont des espèces locales, économes en eau, rustiques. Ça vous donnera une petite prairie fleurie autour de chez vous. Ça vous donne plein d'arguments de toute façon pour vous rendre aujourd'hui et demain à Nature en Fête. C'est au Parc Sainte-Marie à Nancy et c'est un événement ici Lorraine.
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0: Le jardin, si on n'en avait pas, mais on aime en parler aussi avec Maxime Verrier et Roland Motte.
3: Si vos tomates font la tête et que vos géraniums boudent, j'ai appelé le psy des plantes. Bonjour Roland Motte.
4: Bonjour Maxime.
3: On est sur une boule de neige, enfin une plante.
4: Oui.
3: Qui s'appelle, même un arbuste.
4: Oui,
3: qui s'appelle
4: un arbuste.
3: Le viburnum.
4: Oui, alors viburnum, c'est le nom de la famille. Et lui, c'est boule de neige. Pourquoi? Parce qu'il fait de véritables boules de neige. Et là, ça va commencer. Alors évidemment, ça en fonction des régions, en fonction de son emplacement, en fonction du vent, etc. Ça fleurit plus ou moins rapidement. Mais c'est en ce moment, ça va pas tarder. Et on l'appelle boule de neige parce que ça fait des fleurs en forme de quoi?
3: Bah de boule de neige.
4: Oui, bravo. Qu'est-ce que vous êtes intelligent dès le matin.
3: Je devrais écrire des bouquins sur le jardin et tout.
4: Ah ouais, vous devriez. Ça serait assez drôle. Et donc la boule de neige parce que l'arbuste est totalement fleuri, il est couvert de fleurs et il est couvert de ces boules de neige. Ça dure environ 3 semaines, 1 mois. C'est merveilleux. Et donc après, bah, l'arbuste, il redevient traditionnel. Mais c'est un bel arbuste. Hein. Il peut pousser quand même à 2-3 mètres de haut, voire plus si affinité en fonction des variétés.
3: Vous savez que le nom viburnum me fait penser au vibranium, qui est la météorite qui est tombée sur le Wakanda dans le film Black Panther.
4: Alors, je vais vous donner une info assez importante à ce sujet-là. C'est qu'on s'en fout.
3: D'accord.
4: Voilà.
3: Où est-ce qu'on peut le planter pour profiter du spectacle de ces boules de neige?
4: Ben plutôt en isolé. Alors, maintenant, on le trouve aussi différemment. Mais en isolé, c'est bien parce que il va être en plein milieu de la pelouse. Il va claquer. Vous savez, on a déjà eu les magnolias qui étaient beaux. Allez-y, chantez votre chanson.
3: Voilà.
4: Merci. Et donc ensuite, on peut avoir ce boule de neige qui est vraiment qui claque, qui est très beau. Donc c'est plutôt soleil, voire mi-ombre. Il est capable de s'adapter un peu à la mi-ombre. On le met donc en isolé, mais certains maintenant le mettent dans des haies paysagées en mélange, etc. C'est dommage parce qu'il ressort pas tellement.
3: Et il est difficile à cultiver?
4: Non, très rustique, donc il supporte très bien nos climats qui peuvent être rudes. Il n'est pas vraiment exigeant au niveau du sol, enfin il passe dans tous les sols, tous les terrains. Il n'y a pas vraiment de taille à faire, donc on est peinard.
3: Allez, vu que vous vous improvisez roi des neiges, à ne pas confondre avec la reine des neiges, libéré, délivré, quel est le conseil vert du jour?
4: Eh bien juste, on va tailler légèrement, je vous ai dit qu'on taille pratiquement pas, on taille légèrement juste après la floraison parce qu'une fois que les fleurs sont fanées, on peut les recouper.
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0: C'est un week-end de 3 jours, le temps est propice au barbecue. Ben justement, c'est pas de barbecue, figurez-vous, qu'on va parler dans le rendez-vous voiture, mais quand même, nous évoquerons la merguez. Je connaissais pas le terme. C'est un terme qu'utilisent les acheteurs de voitures d'occasion. La merguez, c'est une voiture douteuse. Et ben, c'est le sujet de Rouler Malin. Ce sera dans 3 minutes, après Charlotte Cardin. Bon réveil.

0: Charlotte Cardin, tant pis pour elle. On va saluer la brocante du roi, c'est beau comme titre, hein. La 24e brocante du roi qui se déroule aujourd'hui et demain à Lunéville. Deux jours en extérieur, c'est à la fois un vide-grenier et une braderie. C'est aussi bien ouvert aux professionnels qu'aux particuliers, si ça vous chante. Ça ouvre dans 10 minutes, de 8h à 20h aujourd'hui et demain. Ça se passe au Champ de Mars de Lunéville. Avec Benjamin Cuc, notre journaliste spécialiste de l'automobile. Aujourd'hui, Benjamin, on parle donc d'un terme qui est apparemment connu des acheteurs de voitures d'occasion. C'est la merguez, autrement dit une voiture bricolée, une voiture douteuse, parfois accidentée. Mais surtout, comment l'éviter?
1: Oui, une merguez, c'est une voiture qui cache quelque chose. Et souvent un gros problème. Elle peut avoir été accidentée, puis mal réparée, avoir un compteur trafiqué ou un entretien très approximatif. J'en passe et des pires. Premier réflexe, regardez la voiture en détail. Des écarts de peinture, des alignements de carrosserie, disons, approximatifs, ou des traces de démontage de vis. Ce sont souvent des signes d'une réparation après accident. Regardez aussi les pneus. S'ils sont usés de manière irrégulière, cela peut révéler un problème de châssis.
0: Et au niveau des papiers, Benjamin, est-ce qu'il y a des éléments à vérifier?
1: C'est essentiel. Il faut toujours demander dans l'ordre la carte grise, le contrôle technique et surtout un historique des entretiens. Je ne le répète jamais assez, plus il est complet, mieux c'est. Par ailleurs, il existe un outil très utile pour détecter la merguez, Histovec. C'est un site officiel de l'État. Il permet de vérifier l'historique administratif du véhicule. On y trouve notamment deux mentions très importantes. VEI, pour véhicule économiquement irréparable. Cela signifie que la voiture a subi un sinistre et que le coût des réparations dépassait sa valeur. Et VGE, pour véhicule gravement endommagé. Là, on parle d'un véhicule considéré comme dangereux, souvent après un accident important, et qui ne peut pas circuler tant qu'il n'a pas été expertisé et réparé correctement. Autrement dit, si une voiture est passée par la procédure VUI ou VGE, il faut fuir. Et si le vendeur vous refuse cet Histovec, c'est déjà un très mauvais signal.
0: Et lorsqu'on peut essayer donc la voiture sur la route, est-ce qu'à ce moment-là, on peut détecter quelque chose?
1: Oui, l'essai est capital. La voiture doit rouler droit, freiner sans vibrer et ne pas faire de bruit suspect. Un moteur qui claque, une boîte qui accroche, une direction floue, ce sont des signaux d'alerte et surtout, prenez votre temps. Une occasion qui a déjà quelques années ne s'achète pas en 10 minutes. Bonne route.
0: Merci, c'était Benjamin Cuc qui revient demain pour Rouler Malin, ce sera bien sûr à la même heure. Il est 8h10, vous écoutez ici Lorraine, voici vos infos pratiques, locales, utiles, sympas. Un vide-grenier au camping à Gérardmer, ça c'est une très très bonne idée. C'est le camping Les Granges-Bas à Gérardmer qui demain dimanche vous attend pour un vide-grenier solidaire. C'est la première édition de ce vide-grenier solidaire, il est ouvert à tous. Ça va permettre de donner donc une seconde vie bien sûr aux objets tout en soutenant une association AOA2, une espoir pour notre étoile à qui seront reversés les bénéfices. Et puis au-delà de ça, l'objectif est aussi de faire d'un camping un lieu de vie accessible toute l'année. Bref, c'est une belle idée. Il y aura une buvette et une restauration sur place. Ça se passe au camping Les Granges-Bas à Gérardmer demain dimanche. Aujourd'hui et demain, et ça c'est à Toul que ça se passe, un carnaval vénitien intitulé Vénissimo, qui peut être une belle idée pour votre week-end. C'est au pied de la cathédrale de Toul avec un défilé samedi après-midi, aujourd'hui, à partir de 15h pour animer les rues de Toul. Les participants seront donc vêtus de costumes vénitiens, ça devrait vous faire rêver. Et puis il y a des spectacles, des animations aujourd'hui et demain. Un marché d'artisans créateurs est également prévu dans le jardin de l'hôtel de ville de Toul. Vénissimo, allez participer aujourd'hui à partir de 10h, demain à partir de 10h. C'est un beau rendez-vous et c'est à Toul. Bienvenue dans votre calendrier ici Lorraine. C'est un tout nouveau calendrier et ce calendrier s'appelle calendrier Foire Expo, parce que la Foire Exposition de Nancy, c'est bientôt finalement, ça va être au début du mois de juin. Et on va vous offrir tous les jours dans le calendrier des entrées gratuites pour vous rendre à cette foire expo. Il y a 4 entrées à gagner. Comme ça, vous les avez, vous savez déjà ce que vous allez faire. Peut-être pas le jour où vous irez, mais vous le savez. Et puis surtout, si vous gagnez ces 4 entrées pour la foire expo dans le calendrier, vous serez sur une liste dans laquelle il y aura un tirage le 11 juin. Ce tirage, c'est pour gagner un vélo électrique d'une valeur de 599,99 centimes. Bref, 600 euros moins 1 centime. Ça, c'est pour le vélo électrique. C'est un vélo 26 pouces. Je sais qu'il est blanc. C'est un 7 vitesses avec frein à disque. J'espère que vous le gagnerez, mais ça, on ne le saura que le 11 juin. Pour le moment, le calendrier de la Foire Expo, c'est pour vous. C'est pour tout le monde. C'est au 03 83 36 20 20. Romain vous attend au standard ici, Lorraine. Et on vous souhaite bonne chance. J'espère qu'hier vous avez eu des brins de muguet. Ce sont des porte-bonheur. Le porte-bonheur peut servir pour le jeu du calendrier. Pourquoi pas? On en a plein d'autres, des porte-bonheur. Ici, Lorraine est un porte-bonheur. Mais ça, vous ne le saviez pas peut-être. Allez, en musique, voici Don't Leave Me This Way, la version des Communards. Bon réveil.

0: pour commencer le matin. On n'était pas très très bien réveillés, ça commence à venir. C'était les communards, on est à 3 minutes de 8 heures. Bienvenue dans le calendrier, bienvenue à Elisabeth qui est la première gagnante de ce calendrier qui vient de commencer, le calendrier de la Foire Expo. Bonjour Elisabeth.
1: Bonjour.
0: Comment ça va?
1: Ça va, avec le soleil, ça va.
0: C'est magnifique, vous êtes à Chaulois-Ménilhaud dans le Touloir,
1: oui.
0: Vous avez le soleil. Ailleurs, on a des petits voiles, hein. Je vous le dis quand même, c'était prévu, mais il fait super chaud ce matin.
1: Enfin,
0: super
1: bon,
0: chaud.
1: Oui,
0: il fait très bon.
1: Il fait bon, déjà.
0: Vous avez gagné vos 4 entrées pour la Foire Expo de Nancy. C'est pas tout de suite, mais vous les gardez précieusement,
1: oui.
0: Bien sûr. Et surtout, vous êtes le premier nom dans une liste qui va bien sûr augmenter tous les jours pour gagner le 11 juin un vélo électrique d'une valeur de 600 euros. Je vous souhaite bonne chance, hein, parce que le vélo électrique, ça peut être un rêve. Hein. On est d'accord.
1: Ah oui, c'est ça, oui.
0: On est bien d'accord.
1: Oui.
0: Faire du vélo avec un petit peu d'aide dans les jambes, c'est,
1: oui.
0: C'est une bonne idée. Elisabeth, bravo, merci de nous avoir appelés. Je vous souhaite de passer un super week-end.
1: Oui. Et comment que ça se passe
0: C'est à moi que vous. Alors, je vais vous envoyer retrouver Romain. Là, vous étiez à l'antenne. À bientôt, Elisabeth.
1: À
0: et
1: bientôt,
0: bon week-end.
1: Bonne journée.
0: Vous aussi. Au revoir. Allez, comment s'occuper le long week-end de mai? Ça, c'est une bonne question. 3 longs week-ends en mai, il va falloir les remplir. Comment? Fred Ballard et ses rigolos ont trouvé de quoi nous occuper dans l'humour en tube.
2: Il n'y a pas longtemps, j'étais à la piscine pour faire un peu de natation aquatique.
3: Alors, excellente idée de Gad. La natation aquatique est une activité idéale qu'on soit seul, en couple ou en famille. Et elle est plus marrante que la natation sur herbe, hein, qui peut laisser des traces vertes indélébiles sur le maillot.
2: Le maillot parachute. Celui qui gonfle dans l'eau quand tu nages. Avec les lunettes. Tu sais ces lunettes de natation qui te font mal, qui te rentrent dans les yeux, que quand tu les enlèves, t'as l'impression que tu vas enlever tes yeux et tout. Quand je les enlève ces lunettes, pendant 5 semaines, on me dit « Ouah, t'as été à la piscine ».
3: Ah ben oui, mais c'est le but hein, des lunettes de natation. C'est fait pour qu'on ait cette belle petite tête de lémurien qui fait marrer les collègues le lundi matin. Mais sinon, il y a une autre activité pas aquatique, mais très marrante. C'est celle que pratique Paco Pérez.
4: Quand je m'ennuie, je vais voir des couples au hasard dans la rue et je fais semblant de reconnaître des ex. Et je lui dis, il faut vraiment que tu m'appelles. Tu manques à ton fils.
3: Voilà, alors ça c'est une activité qui ne laisse pas de traces de lunettes, mais qui peut laisser des traces sur les couples avec lesquels on s'amuse. Hein. On n'est pas à l'abri d'un bourre-pif si le monsieur n'est pas joueur. Autant dire que s'annonce un week-end à mourir de rire.
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0: Soyez les bienvenus en ce samedi 2 mai, il est 8h. Le journal, Isabelle Baudrier. Il faudra encore attendre pour se rendre dans la nouvelle cité judiciaire à Nancy.
6: Elle devait voir le jour en 2025 sur l'ancien site Alstom. Le projet a été plusieurs fois repoussé. Cette fois, les choses sont clairement dites. Le projet est suspendu pour raison de coûts évalués à 110 millions d'euros par le ministre de la Justice. Gérald Darmanin a adressé cette semaine un courrier au maire de Nancy, Mohand Chibani. Il demande une contribution des collectivités à hauteur de 20%.
7: Cette lettre du ministre de la Justice a au moins le mérite d'apporter une réponse officielle à une situation de fait que tout le monde ici à Nancy avait compris. C'est donc maintenant que le travail de négociation commence, estime Estelle Mercier, députée socialiste de Meurthe-et-Moselle. Elle a déjà interpellé le garde des Sceaux à plusieurs reprises.
8: Je fais beaucoup de travail de couloir depuis un an. C'est pour ça que je suis ravie qu'on ait eu enfin une lettre officielle qui nous dit « bon, on va vous rencontrer ». Et ça n'a jamais été officiellement fait. Donc maintenant, ce courrier, il acte au moins un début discussion et dialogue. Non, pas encore. Je l'ai croisé, il m'a dit d'ici 3 semaines.
7: En tout cas, il y a urgence, plaide pour sa part Serge Dupied, bâtonnier de l'Ordre des avocats de Nancy. Les personnels du tribunal ne peuvent plus travailler dans des conditions indignes.
9: Le tribunal judiciaire de Nancy n'est plus aux normes. Les infiltrations perdurent. Alors certes, il y a encore certains travaux qui sont opérés, mais on tente de mettre des rustines sur un bâtiment qui prend l'eau de partout. Ça n'a plus de sens. Non, il faut vraiment que ce palais de justice puisse voir le jour. Mais aujourd'hui, la correspondance qui a été notifiée le 13 avril 2026 par M. le garde des Sceaux remet véritablement en question tout le projet.
7: Annoncée par l'ancienne garde des Sceaux, Nicole Belloubet, la nouvelle cité judiciaire devait voir le jour en 2025, mais à ce jour, aucune pierre n'a été posée.
6: À Tomblaine, dans le Grand Nancy, une femme d'une trentaine d'années a été retrouvée très gravement blessée sur un parking dans la nuit de mercredi à jeudi. Elle présentait des plaies profondes au niveau du visage, des jambes et des bras. Une enquête a été ouverte par la police de Nancy pour tentative d'homicide. Il n'y a pas eu d'interpellation pour le moment.
0: Votre boutique SFR sera peut-être fermée aujourd'hui.
6: Trois syndicats appellent à la grève alors que des discussions sont en cours pour un possible rachat de l'opérateur par Bouygues Télécom, Free ou Orange. Les 2000 salariés du réseau s'inquiètent pour leur avenir. Ils sont venus défendre le 1er mai férié et chômer. Plus de 2000 personnes dans les rues, plus de 2000 manifestants dans les rues de Nancy hier, alors que le débat sur l'ouverture de certains commerces le 1er mai avec des salariés volontaires était ravivé par le Premier ministre Sébastien Lecornu, qui est allé chercher son pain dans une boulangerie de Haute-Loire. Il ne faut pas toucher à ce jour unique en France pour ces manifestants rencontrés à Nancy par Jules Haus.
10: On est toujours attaqué de tous les côtés, il faut résister.
11: Je trouve que c'est important de ne pas toucher aux jours fériés. C'est un droit, quoi, de pouvoir faire ce qu'on veut lors de nos jours fériés, quoi.
12: C'est déjà le fait d'être ensemble, voilà.
13: On est des travailleurs, donc c'est une fête des travailleurs, d'égalité, de monde de la justice.
12: Bah forcément, j'ai des choses à dire et j'ai des choses à exprimer. Hein.
10: C'est une manif du peuple, mais c'est une fête, quoi.
12: S'il suffit pas de râler dans son coin. Et puis finalement, le jour où il faut se rassembler, il n'y a plus personne, quoi.
6: Et on revient plus longuement sur cette manifestation à Nancy dans l'info d'ici tout à l'heure à 8h30. À Épinal, 300 personnes ont défilé, 300 000 partout en France selon la CGT, moitié moins selon le ministère de l'Intérieur. À Villerue, dans le Pays Haut, la hausse des indemnités de la nouvelle équipe municipale suscite la polémique. L'ancien maire communiste Pierre Spisak évalue cette hausse à 290 000 euros sur la durée du mandat. Aujourd'hui chef de file de l'opposition, il dénonce ce choix.
14: C'est comme quand vous commencez un travail. Faites déjà vos preuves et rehaussez par la suite le montant des indemnités. Alors après, je peux comprendre que Madame Guillotin, qui était sénatrice, elle perd des indemnités par rapport à son mandat de sénatrice. Mais c'est pas aux contribuables villerupiens de faire la balance, quoi. Ils sont dans leurs droits, mais pour une nouvelle équipe qui vient d'arriver, et pour la plupart, c'est des novices qui n'ont jamais eu un mandat local. Je trouve que le signal, en tout cas envoyé, est mauvais, d'autant plus que 290 000 euros, c'est quasiment l'ensemble du mandat où on pourrait financer les petits déjeuners gratuits pour tous les enfants des écoles maternelles, tous les jours de la semaine.
6: L'ancienne sénatrice et nouvelle maire de Villerue, Véronique Guillotin, sera indemnisée 2569 euros bruts, ses adjoints 1011 euros bruts, une augmentation parfaitement justifiée selon l'élu.
15: On ne s'est pas augmenté les indemnités. Les indemnités ont augmenté liées à l'augmentation de la strate de la ville. La ville était à moins de 10 000 habitants. La ville est passée à plus de 10 000 habitants. Donc, il y a un cadre. On est resté à 80% de l'enveloppe maximum, comme c'était avant. Et on n'a pas pris les 15% de majoration de ville chef-lieu de canton. On n'a pas d'indemnisation sur des vice-présidences de syndicats qui aujourd'hui n'auraient plus lieu d'être. Les adjoints, le maire sont en rouge chez nous là du matin au soir. Il y a des indemnités. Je pense qu'il ne faut pas non plus faire de populisme à ce niveau-là. Et je pense que c'est aussi le prix d'une démocratie qui fonctionne.
6: Véronique Guillotin, la nouvelle maire de Villerue.
0: Samedi 2 mai, c'est le dernier déplacement de la saison pour les footballeurs de l'AS Nancy-Lorraine. Ouais,
6: dernier déplacement, avant-dernier match pour les rouges et blancs. Ils jouent à Pau ce soir et leur maintien en Ligue 2 n'est toujours pas officiellement assuré. L'objectif, c'est donc un résultat dans le Béarn face à des Palois, 9e qui n'ont plus d'objectif. Eux, pour cela, Johan Gant, les Nancéens vont devoir présenter une certaine fraîcheur physique et mentale.
16: Pour préserver cette fraîcheur physique, cela fait plusieurs matchs que Pablo Correa fait tourner son équipe. Certains qui jouaient souvent jouent moins et d'autres qui avaient un peu disparu reviennent. L'entraîneur nancéen assume totalement ses choix.
17: Aujourd'hui, je n'ai pas le temps des états d'âme là comme ça. Et c'est pas pour cela que j'aime pas les joueurs. Aujourd'hui, il y a une quantité énorme des joueurs qui restent au groupe. Et après, oui, certainement, il y a une grande partie des déçus. Ils ont fait partie des groupes à un moment, qui feront un groupe après, on ne sait pas. On sait qu'on fait des malheureux, mais c'est rien à côté de la quantité d'heureux qu'on peut faire.
16: Côté mental, l'égalisation à 10 contre 11 à Reims à quelques minutes de la fin la semaine dernière est une bonne indication. Les Nancéens ont su s'accrocher, même à un de moins. Cela ne surprend pas le milieu de terrain, Bakary Camara.
18: Le groupe, il est costaud, le groupe. Mentalement, il est costaud. Personne n'a lâché. Tout le monde est concerné. L'année dernière, c'était une année magnifique. Là, c'est une année compliquée, mais ça peut nous servir pour les prochaines années. Et franchement, moi, je vois plutôt ça positif et qu'on voit qu'en fait, le groupe, il a été solide. Et ça sert pour dire que, en fait, dans une équipe, c'est plus le groupe qui est important, pas les individualités.
16: La SNL n'a plus connu la victoire depuis le 7 février, soit 10 matchs sans succès.
6: 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Ici Lorraine pour l'avant-match. Si vous aimez faire du vélo, vous ne pouvez pas manquer le rendez-vous Enjoy Vélo à Épinal tout ce week-end. La bicyclette dans tous ses états avec des démonstrations, des randos, des conseils de professionnels. C'est jusqu'à demain au Petit Champ de Mars et c'est gratuit. À Nancy, c'est Nature en Fête qui s'installe pour deux jours au parc Sainte-Marie. Un grand marché aux fleurs et aux plantes de 10h à 19h. Une 29e édition au cours de laquelle la mairie de Nancy va lancer une opération de mécénat en faveur de la restauration de la roseraie du parc de la Pépinière, cette fois roseraie créée en 1927. 8h07.
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6: Je vous vois vérifier, Frédéric. Non, mais le ciel est toujours bleu, on est d'accord.
20: Ouais, ouais, ça va. Le soleil est là, il s'est pas barré. Oui, nous avons eu une nuit calme et j'espère que certains d'entre vous ont pu voir cette magnifique pleine lune qui était énorme, qui était magnifique. Voilà. Donc pour aujourd'hui, le temps est bien dans ensoleillé, mais nous avons des circulations de nuages qui n'ont pas beaucoup de conséquences. Il n'y a que tout là-haut sur l'extrême nord de la région qu'on pourrait avoir avant le déjeuner quelques averses. Et encore, tout ça est au conditionnel, donc on espère ne pas en avoir. Pour ceux qui avaient prévu un déjeuner dehors, par exemple, les températures cet après-midi atteindront 25 à 27 degrés. La route, ça va vite. Vous êtes peu nombreux à circuler, les conditions sont bonnes. Faites bien sûr attention à tout. Restez vigilants et prudence.
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6: Un beau samedi à l'écoute d'Ici Lorraine. Un beau samedi qui va se dérouler ensemble, bien sûr, et avec de la musique. Cette musique-là, vous l'avez déjà reconnue à l'époque, il s'était rasé la barbe. C'était un événement, hein. Maxime Le Forestier.

0: Samba, et c'était bien sûr la voix de Maxime Le Forestier. On est à un joli 2 mai, d'ailleurs c'est la Sainte Boris aujourd'hui.
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0: On a quelques anniversaires parmi les musiciens, les chanteurs. C'est le cas de Taïk, qui est né un 2 mai en 1996. C'est le cas de Dadju, qui est né un 2 mai en 1991. Et c'est le cas de Lily Allen, un 2 mai 85. Oh.

C'est une version polie hein, de ce titre-là de Lily Allen, puisque le titre c'est Fuck You. Et dans cette chanson, dans cette version, ça a été un petit peu effacé. Lily Allen, voilà, un 2 mai, mais c'est également l'anniversaire de Laurie, notre Laurie, née en 82.

Ça vous rappelle des choses, hein. Laurie, qui est née un 2 mai et qui passe bientôt dans la région d'ailleurs en concert. On la connaît avec le week-end, on la connaît également avec ça. 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

0: Lester, né à 2 mai 82, qui sera au Galaxy d'Amnéville le 15 mai prochain en concert. Voilà pour les fans. Et puis aujourd'hui, c'est la Saint-Boris. Du coup, il y a une chanson chantée par Boris.
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3: Allez, très sérieusement, tous les samedis et les dimanches avec Valentine Letesse, place à vie numérique, vie privée, avec des mises en garde bien utiles. On parle de nos emails. Il y a des trackers dans nos emails et vous nous mettez en garde, Valentine Letesse, contre les pixels de suivi.
4: Des fichiers espions de la taille d'un pixel, d'où leur nom, invisibles à l'œil nu et glissés dans certains de nos emails pour envoyer des informations à l'expéditeur dès leur ouverture. À quelle heure a-t-on ouvert le courrier? Dans quelle ville? Sur quel appareil? Certains peuvent même indiquer à quel endroit, sur quel mot, quel lien nous avons cliqué. C'est finalement l'équivalent des cookies, mais dans le monde du mail, un traceur de notre navigation utilisé dans 2 cas de figure. Évaluer la réception et la lecture des messages envoyés. Certaines administrations publiques les utilisent notamment pour savoir s'il est nécessaire de nous contacter par un autre moyen, mais aussi à des fins publicitaires, pour adapter l'heure d'envoi des messages et leur contenu pour mieux capter notre attention.
3: Donc ça, c'est le pixel de suivi. Mais comment est-ce qu'on peut savoir, Valentine, si un pixel de suivi s'est glissé dans la nomelle?
4: C'est quasiment impossible pour un œil non averti, nous explique la CNIL, la Commission nationale de l'informatique et des libertés. Nous partageons donc parfois des données dans un espace ultra personnel, notre messagerie électronique, sans en avoir conscience. Mais notre consentement est obligatoire lorsque l'objectif de ces traceurs est commercial. C'est souvent une croix à cocher dans un formulaire lors d'une création de compte. On nous demande par exemple notre accord pour optimiser les performances des campagnes ou pour améliorer notre profil sans jamais mentionner les mots pixels de suivi. Le dispositif est encore trop méconnu du grand public. De nombreuses sociétés se passent donc encore très souvent de notre accord pour cacher ces petits espions dans nos emails.
3: Moi, ça ne rassure pas de savoir qu'il y a donc des petits espions dans les mails. Si vous voulez en savoir plus, si vous voulez savoir si vous êtes traqué par des balises connectées ou par des applications, vous avez d'autres explications sur ici.fr, sur la page Vie numérique, vie privée. 8h17, bon début de journée. À l'écoute d'Ici Lorraine, voici le dernier titre de Céline Dion. Écoutez, dansons.

0: Et oui, c'est la fin des derniers, ils seront les premiers. Et pour ceux qui n'ont pas eu de place, il y a heureusement les chansons. Et c'était Céline Dion qui chantait Dansons. Il est 8h20, c'est le moment de retrouver Laurent Piloni pour l'esprit sportif. Et cette question, est-ce la fin des matchs à l'autre bout du département ou de la région? Aujourd'hui, le prix du plein pèse aussi lourd que le talent des joueurs dans la balance des résultats. Une contrainte énergétique qui devient un problème réel pour la vie de nos clubs. Explication Laurent Piloni dans l'esprit sportif.
1: L'image est devenue courante sur les parkings des complexes sportifs les jours de match. Les entraîneurs, les parents, téléphone en main, scrutant les applications de prix à la pompe avant de prendre la route. Ce qui était autrefois une simple formalité logistique est devenu un véritable casse-tête financier. Pour le sport amateur, la crise du carburant n'est plus une menace lointaine. C'est une réalité qui frappe directement au portefeuille des clubs et des familles. Qu'il s'agisse de football, de basket, de handball ou d'autres disciplines, le modèle du sport de proximité repose avant tout sur une variable gourmande en énergie, le déplacement. Chaque week-end, des milliers de bénévoles parcourent des centaines de kilomètres pour emmener les jeunes compétiteurs affronter les équipes voisines. Aujourd'hui, avec des prix qui s'installent durablement à la hausse, le coût d'un trajet peut parfois égaler, voire dépasser, le prix de la licence annuelle. Face à cette urgence, l'heure est à la réflexion systémique. Dans les bureaux des clubs, on ne parle plus seulement de tactique, mais d'optimisation aujourd'hui. Le covoiturage solidaire devient la règle d'or. Fini les voitures à moitié vides, on remplit chaque siège disponible. La mutualisation des flottes, certains clubs de sport différents, comme le judo et le volley, d'une même commune, commencent à partager l'allocation de minibus pour réduire les frais fixes. Et bien entendu, la renégociation territoriale, des voix s'élèvent pour demander aux fédérations de revoir le découpage des poules afin de privilégier des championnats ultra-locaux, limitant ainsi les longs trajets énergivores. L'enjeu est d'une importance cruciale. Si le coût du transport devient un frein, c'est l'accessibilité même du sport qui est menacée. Le risque est donc de voir les effectifs fondent, non par manque d'envie, mais par impossibilité technique de se rendre sur les terrains. Le sport amateur, pilier du lien social, est aujourd'hui contraint de muter. Plus sobre, plus organisé, il doit inventer une nouvelle mobilité pour que le plaisir du jeu ne s'arrête pas à la sortie de la station-service.
0: À la bibliothèque ici Lorraine, elle s'ouvre pour vous le samedi et le dimanche pour aujourd'hui un roman et puis c'est une avant-première ce roman. J'ai dans les mains le nouveau roman de Mireille Calmel qui est l'une des grandes figures du roman historique et c'est une avant-première parce qu'il devait sortir au début du mois d'avril, c'est pour ça que nous on l'a reçu. Mais finalement, sa sortie a été reculée au 21 mai. Donc, j'ai un livre qui n'est pas encore sorti en librairie. Si vous voulez le gagner, ce sera avec plaisir. Le nouveau Mireille Calmel s'appelle « Noces de cendres ». Nous sommes en Bretagne en 1505, lorsque le capitaine René de Kerboulard, le maître des eaux et des forêts de Ruys, demande la main de Sigilée, tout en elle s'enflamme. L'homme est aussi séduisant que mystérieux. Il ne réclame pour dot qu'un lopin de terre marécageuse oublié de tous. C'est un choix étrange. Dans ces terres noyées de brume, les loups rôdent et on murmure qu'un mâle ancien s'éveille. Nous avons donc les deux personnages principaux, bien entendu, et une malédiction qu'il faut détruire à tout prix. Ça s'appelle Noces de cendres chez Ixo Édition. C'est le nouveau livre de Mireille Calmel. Ça vous embarque, bien sûr. Elle a déjà beaucoup écrit. Elle est déjà d'ailleurs en train de préparer le suivant. Si ça vous dit, si ça vous chante de le lire tranquillement chez vous et de le faire circuler, n'hésitez pas. 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D'ailleurs, on aura le plaisir d'avoir le gagnant, la gagnante, je ne sais pas, dans quelques minutes avec nous. Ça se passe tous les samedis et tous les dimanches de cette même manière dans la bibliothèque ici Lorraine. Vous êtes les bienvenus, voici en musique les années 80 et Coq Robine.

0: Un des premiers succès, sinon le premier succès de Coq Robin, c'était Just Around the Corner.
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0: week-end, Roselyne.
1: Merci à vous aussi.
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0: Rendez-vous d'info, bien sûr, puisque nous avons rendez-vous dans quelques secondes avec le 90 secondes. Et puis juste après, avec vous Isabelle Baudrier, nous parlerons de la manifestation hier, 1er mai, dans les rues de Nancy. C'est l'heure de retrouver Valentine Letesse pour le 90 secondes à 8h30.
4: L'impuissance des autorités face à une free party géante dans le Cher, à Cornus. 20 000 fêtards sont réunis depuis hier sur un terrain militaire où se trouvent des mines qui n'ont pas encore explosé et des milliers d'autres teufeurs venus d'Allemagne, d'Espagne, de Suisse ou encore d'Italie sont encore attendus. La grève ce samedi chez SFR, en pleine négociation de rachat de l'opérateur par ses concurrents, les 2000 salariés du groupe s'inquiètent de leur avenir, d'un démantèlement pur et simple de l'entreprise et de la fermeture des 300 boutiques SFR en France. 300 000 manifestants recensés hier par la CGT, moins de témoins selon la police, pour défendre le 1er mai, dernier jour férié chômé du calendrier, mais aussi réclamer des hausses de salaire sur fond de guerre au Moyen-Orient. Le bras de fer sur les droits de douane reprend entre les États-Unis et l'Union européenne. Donald Trump annonce 25% de taxes dès la semaine prochaine sur toutes les voitures et camions en provenance de l'Union européenne, sans expliquer la raison précise de cette décision. L'espoir est une première en Europe. Un nouveau traitement contre le cancer du pancréas est testé à Grenoble. Un premier patient a déjà reçu cette radiothérapie pour lutter contre l'un des cancers les plus agressifs et une quarantaine d'autres la recevront bientôt. Jamais battus par le Leinster, les rugbymen de Toulon ont encore l'obligation de gagner cet après-midi pour jouer la finale de Champions Cup. Ils jouent leur place à Dublin face aux Irlandais à partir de 16h.
0: Merci Valentine. Retour dans l'info d'ici sur la mobilisation pour le 1er mai hier. 300 000 manifestants partout en France selon la CGT, moitié moins selon le ministère de l'Intérieur. Une mobilisation ravivée par le débat sur l'ouverture de certains commerces en ce jour férié et chômé et l'emploi de salariés volontaires. À Nancy, plus de 2000 personnes ont défilé entre la place Dombasle et la place du colonel Briand hier. Manifestation suivie par Jules Hausse.
5: Une grande banderole à l'avant du cortège, une enceinte qui crache un tube de téléphone. Tous les ingrédients traditionnels de la mobilisation sont là. Et comme depuis 1968, il y a Dédé aussi, paysan bio et militant écologiste.
6: C'est le manif du peuple. Là, c'est très bien, quoi. Il y a 10 ans, là, il n'y avait personne. Mais maintenant, depuis 2-3 ans, c'est une fête, quoi.
5: Derrière lui, un long cortège défile sous les yeux de Gérald. Chemise impeccable, mocassin et debout devant son SUV. Il attend pour pouvoir sortir sa voiture du parking.
6: Ça va parce que c'est le 1er mai. On a la chance en France de dire ce que l'on veut, on va pas en prison pour ça.
5: De là où il est, Gérald peut voir Ophélie, et sans doute le plus jeune manifestant du jour,
7: un mois et demi,
5: installé dans une poussette avec un casque sur les oreilles.
7: C'est son premier mai.
5: Ophélie est conseillère funéraire et très attachée à cette mobilisation.
7: Ça représente avant tout la lutte des classes et pouvoir donner à chacun la possibilité de se faire entendre.
5: Avec son gilet orange fluo, Karine Jacquin, la secrétaire générale de la CFDT dans le Grand Est, se réjouit que ce 1er mai soit comme les autres, avec très peu de commerces ouverts et de salariés employés. Elle sait qu'il faudra se battre à l'avenir pour que ça continue.
8: La question du 1er mai, quand on nous oppose le travail, c'est pour gagner plus. Sauf que gagner plus, on a quand même 47 branches professionnelles qui sont en dessous du SMIC. Donc il y a déjà un travail de la part des organisations patronales à faire pour pouvoir vivre dignement de son travail avant d'ouvrir des jours fériés très symboliques pour les travailleurs.
5: Les hausses de salaire, c'est entre autres ce que Nicolas est venu défendre, casquette sur la tête et lunettes de soleil. En tant qu'ouvrier agricole, il vit très mal cette période de hausse des prix de l'énergie.
9: Tout le monde ne peut pas s'acheter une voiture électrique, quoi. Tout le monde ne peut pas s'acheter des panneaux photovoltaïques, ni une pompe à chaleur. Tous ceux qui ne peuvent pas, qu'est-ce qu'on leur propose ?
5: Avec ses deux enfants, Nicolas est venu retrouver des amis pour manifester. C'est aussi ça, l'esprit du 1er mai. Les revendications d'un côté et la fête de l'autre. C'est pour ça qu'il ne rate jamais la mobilisation.
0: Reportage de Jules Hausse à Nancy pour Ici Lorraine.
10: Il est 8h34, vous écoutez Ici Lorraine dans le journal de 9h, Isabelle Baudrier. On parlera de foot, l'avant-dernier match de la saison pour la SNL.
0: Les footballeurs nancéens qui se déplacent à Pau ce soir, toujours en posture délicate pour le maintien, les rouges et blancs. Rapporter des points ce soir, ce serait une bonne idée.
10: Certes.
0: Ah pardon, j'attendais une petite dame qui allait parler, mais non.
10: Bah, bon, deux petites dames, on va

0: Parler maintenant.
1: Donc, on est là.
0: Bonjour, bonjour Fred.
1: La journée est calme. Toujours.
0: Elle est lumineuse, elle
1: ciel
0: est agréable.
1: Se dégage là, Nancy.
0: Exactement.
1: Hein, beaucoup moins nuageux tout à l'heure.
0: Et les températures nous permettent d'enlever une couche par rapport à hier matin. Donc vous n'êtes pas obligé de rester en polaire pour la journée. Les températures que vous relevez chez vous sont déjà fortes, agréables pour certaines. À Hennecourt, on n'est pas très loin de Mirecourt. Hein. À Hennecourt, Robert nous signale 9 degrés, mais ça date d'il y a 3 quarts d'heure. Peut-être que depuis ça a déjà monté. Dans le Seigneur de Pagny, la Blanchecôte, 12 degrés relevés chez Jérémy. Quant au Bayonnais, à Reville-devant-Bayon, on y a relevé 9 degrés grâce à Pierrot. Cet après-midi, tout le monde y croit, il fera 25 à 27 degrés. N'oubliez pas d'ouvrir le parasol. Évolution pour le week-end, demain dimanche, les nuages seront bien présents, mais des éclaircies perceront. Quant aux températures, elles seront demain à l'aube entre 12 et 15 degrés déjà pour atteindre en journée, un petit peu tassé par rapport à aujourd'hui, 19 à 20 degrés.
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0: Et restez prudents, bien sûr, si vous circulez actuellement sur les routes de la région. On est ravis de passer le week-end avec vous. Un beau week-end, premier week-end du mois de mai. Ici Lorraine, 8h36, un point c'est toi. Voici Zazie.

0: C'était Zazie, il est 8h40 et vous vivez, j'espère, un beau week-end. Nous sommes le samedi 2 mai. Aujourd'hui, si vous êtes à Rambervillers, il y a un salon des minéraux et du bien-être, si ça vous dit. C'est demain aussi, d'ailleurs, hein, entre 9h30 et 19h. Ça se passe à la Maison du Peuple avec 27 exposants professionnels et un espace bien-être, des intervenants spécialisés. L'entrée est gratuite, donc à Rambert. Et puis à Rosières-aux-Salines, une exposition Playmobil a ouvert ses portes hier vendredi, mais c'est également ouvert aujourd'hui et demain de 10h à 18h. Donc Rosières-aux-Salines, cette association qu'on doit au Playmo de Nico et Ludo, elle se déroule à la salle polyvalente Chanvoux. Le tarif est à 1 euro l'entrée. Il y a des choses à voir, il y a des spectacles également pour lesquels on se renseigne. Vous écoutez ici Lorraine, c'est l'événement.
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0: On va parler d'un événement qui n'a pas lieu ce week-end, mais on se prépare déjà pour le week-end prochain, qui sera un autre week-end avec jour férié, un autre week-end à pont. On en parle avec Bruno Sucet. Il s'agit de la troupe du Ménil Saint-Michel qui est à Flavigny-sur-Moselle. Bonjour et bienvenue Bruno.
3: Bonjour Frédéric.
0: La troupe du Ménil Saint-Michel sort en fanfare de l'hiver avec des créations. Vous avez déjà commencé à nous en présenter et vous avez un programme chargé pour toute la saison. On précise que tous les spectacles que vous nous présentez sont avec des prouesses de cavaliers et de chevaux. Hein.
3: Voilà, les chevaux, ce sont nos vedettes, nos stars à nous, nos vedettes principales. Effectivement, c'est eux qui sont à l'honneur dans chacun des spectacles et mis en lumière dans chacun des spectacles. Et en accompagnement, autour d'eux, eh bien, il y a des artistes bipèdes sur la piste qui chantent, qui dansent, d'autres qui font des acrobaties dans les airs. Et il y en aura beaucoup justement dans le prochain spectacle Pégase des sabots du vent, avec de très très nombreux numéros aériens assez époustouflants et exceptionnels.
0: Vendredi 8 mai à 20h30, samedi 9 mai à 20h30, dimanche 10 mai à 15h30, voilà les trois représentations à Flavigny de Pégase. Les sabots du vent. Pégase, on peut rappeler qui c'était ?
3: Mais Pégase, c'est le cheval ailé de la mythologie. Cheval qui va connaître de très belles aventures. Il va être capturé en fait par un cavalier qui s'appelle Bellérophon. Et avec Pégase, il va remporter de nombreuses victoires. Il va notamment combattre les guerrières amazones. Mais victime de son orgueil, Bellérophon va chuter, va tomber de Pégase. Et Pégase va rejoindre l'Olympe. Il va rejoindre Zeus qui va le transformer en constellation. Ah oui. Une constellation formée notamment de 4 étoiles principales qui forment dans le ciel ce que l'on appelle le grand carré de Pégase.
0: Vous vous êtes emparé de Pégase et de tout ce qui l'entoure. Et sur la scène du Ménil Saint-Michel, on va voir quoi ? Donc vous nous avez déjà dévoilé des prouesses en l'air, aériennes. Hein ?
3: Voilà, promesse aérienne, puisqu'une partie de l'histoire de Pégase, eh bien, elle est dans l'espace, elle est dans le ciel avec cette fameuse constellation. Donc, on va carrément aller dans l'espace, l'espace d'un acte de ce spectacle. La halle du Ménil Saint-Michel va devenir l'espace et on va voir évoluer des étoiles, on va voir évoluer des chevaux également, bien sûr. Une partie donc dans l'espace, une partie sur Terre pour raconter l'histoire de ce cheval ailé de la mythologie. Ouais. Et puis, une partie plus originale qui est un petit peu secrète, avec à la fois un voyage dans le temps et un voyage également géographique, puisqu'on va aller rejoindre un très célèbre monument de France dont l'architecture s'inspire de ce grand carré de Pégase.
0: Est-ce que vous pouvez dire que les chevaux s'amusent quand ils font avec vous le spectacle ?
3: Oui, absolument. C'est un travail qui se fait toujours en douceur, qui passe beaucoup, notamment par le jeu et l'exploitation en fait d'aptitudes tout à fait naturelles chez les chevaux. Et on sent lorsqu'ils voient la musique, lorsqu'ils entendent la musique plutôt, et lorsqu'ils voient les lumières, lorsqu'ils entendent, lorsqu'ils sentent le public, et ben on sent leur comportement qui change. Et effectivement, ils prennent beaucoup de plaisir à se produire et à se montrer devant le public.
0: Les chevaux sont des cabots, un petit peu.
3: Ah, les chevaux sont de très très grand cabot, effectivement. Peut-être encore plus que les artistes,
0: Pégase, les sabots du vent, c'est à voir les 8, 9 et 10 mai au Ménil Saint-Michel, donc à Flavigny. Ce spectacle, vous l'exportez en Haute-Marne les 14, 15 et 16 mai. Pour ceux qui ne sont pas très loin de la Haute-Marne, c'est à Crenay que vous donnez rendez-vous.
3: C'est à Crenay, aux écuries du Cray, très précisément. Un endroit que l'on connaît bien chaque année depuis 2 ou 3 ans. On y présente présente un spectacle qui en est toujours un franc succès. Cette année, ce sera donc Pégase.
0: Bravo pour Pégase. Bon spectacle les 8, 9 et 10. Et rendez-vous le mois prochain pour l'autre création du Ménil Saint-Michel.
3: Avec plaisir, Frédéric.

0: Et ça, c'est la musique du spectacle Pégase, les sabots du vent. Ça promet, hein. Allez, c'est la semaine prochaine, la nouvelle création de la troupe du Ménil Saint-Michel, à qui on souhaite de passer un bon week-end.
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0: Bon réveil et bon début de samedi de mai pour tous ceux qui ont un petit peu mal au dos, ou très mal au dos d'ailleurs. On a peut-être des réponses qui arrivent dans quelques minutes grâce à Nordine Attab qui était coach sportif. Mais pour le moment, autre réponse à la morosité, c'est la musique qui vous fait chanter. C'est Michel Polnareff. Bon réveil.

0: Je vous laisse terminer la chanson, mais vous la connaissez bien. On ira tous au paradis, il est 9h10. Bonjour à Christine qui nous a mis un petit message sur les réseaux sociaux ici, Lorraine, à Rambervillers. Il y a déjà 13 degrés et un beau soleil. J'espère que c'est un petit peu partout la même chose dans la région. 2 minutes pour être en forme avec notre coach sportif Nordine Attab qui va répondre à certaines de nos questions. Mal de dos, est-ce qu'il faut rester immobile ou est-ce qu'il faut bouger ?
1: Ah, c'est une vraie question. Et souvent, on pense bien faire en ne bougeant plus du tout. Sauf que, dans la majorité des cas, le repos total n'est pas la meilleure des solutions. Alors pourquoi ? Tout simplement parce que le dos, au final, il aime le mouvement. Quand on reste immobile trop longtemps, les muscles se raidissent, les articulations se verrouillent et la douleur peut s'installer encore plus. Alors, attention, ça ne veut pas dire faire n'importe quoi. L'idée, c'est de bouger, mais intelligemment. On débute à 4 pattes, on appuie sur les mains et les genoux. Ça y est ? Vous y êtes ? À partir de là, vous enroulez le dos en rentrant la tête comme si vous vouliez toucher le ciel avec votre dos. Vous maintenez quelques secondes et ensuite, vous inversez le mouvement. Vous creusez le bas du dos en amenant les fesses en arrière. Et bien sûr, vous ressortez la tête. Et vous effectuez ce mouvement sur 2 séries de 10 à 15 répétitions. Grâce à cet exercice, vous allez mobiliser en douceur la colonne vertébrale, le rachis donc. Et justement, pour les personnes qui auraient des gènes au niveau du dos, eh ben, tout doucement, ça peut les atténuer.
0: Donc on continue à bouger, certes, mais on ne force pas.
1: Exactement. On évite les mouvements brusques, les charges lourdes, mais on entretient le mouvement. Et pour ça, on va effectuer un 2e exercice. Après avoir effectué de la mobilité articulaire, on va renforcer la sangle abdominale qui permet de maintenir le dos. On va effectuer un mouvement de gainage de face. Par contre, vous allez prendre appui sur les coudes, mais sur les genoux. Ne levez pas les genoux. Ça y est, vous y êtes. Et à partir de là, en gardant le corps bien aligné, on maintient la posture 20, voire 30 secondes. Et vous pouvez effectuer 4 séries. Attention, hein, le corps doit être bien aligné. Et à partir de là, vous allez pouvoir renforcer notamment le grand droit. Au final, on privilégie des mouvements doux et réguliers. On se renforce et surtout, on écoute son corps. Parce que la douleur, ce n'est pas un signal pour s'arrêter complètement, c'est juste un signal pour adapter. Allez, à vous de jouer.
0: Et on espère que vous aurez un petit peu moins mal. Merci beaucoup à Nordine Attab qui revient demain, bien sûr, avec d'autres explications sur notre forme. 8h53, il fait combien à Badonvillers ? Seulement 6 degrés à Badonvillers. Bonne matinée à tous.

0: Ordinary, c'était la chanson d'Alex Warren. On est le week-end, il y a des choses à voir, à faire, encore faut-il le savoir. Justement, on en parle dans les 3 plus, des infos pratiques locales utiles et sympas. À Gerville-la-Malgrange, c'est la feria du Grand Est aujourd'hui et demain, ça se passe dans les jardins du kiosque rue du Maréchal Foch, donc à Gerville. 2 jours de fête, de soleil aussi, avec des spectacles de danse flamenco, danse sévillane, un défilé de mode d'inspiration espagnole, des concerts de musique manouche et même une fiesta 80-90, on parle des décennies hein, 80-90 avec DJ Karina. Et au programme également des ateliers de préparation de sangria et de paella. Oh, ça doit être bien ça. Un jeu de cartes espagnol, bref, beaucoup de choses. Ça se passe à Gerville-la-Malgrange, c'est la feria du Grand Est aujourd'hui et demain et ça commence à partir de 10h30 aujourd'hui. Aujourd'hui à l'espace culturel de Dommartin, les Remiremont, dans les Vosges, c'est le temps des meufs. Le festival Le Temps des Meufs, dans la programmation qui continue, accueille un spectacle qui s'appelle « Quand je serai grande, je serai chanteuse ». C'est le nom de ce spectacle et nous avons sur la scène donc le double de métal, c'est Adina, hein, Nadia qui nous rappelle que le petit enfant qui espérait en nous, au-delà de son récit, c'est une chanteuse qui donne l'occasion de redécouvrir quelques standards de la chanson française et internationale. C'est aujourd'hui, quand je serai grande, je serai chanteuse dans le temps des meufs à Dommartin les Remiremont. Ça se passe à l'espace culturel aujourd'hui à 20h. Et puis la visite du fort du Vieux-Canton à Villiers-Saint-Étienne a lieu demain dimanche à 14h. Rendez-vous sur le parking à l'entrée de la forêt de Villiers-Saint-Étienne pour une visite guidée par les bénévoles de l'association RO qu'on salue. La visite de ce fort, c'est pas tous les jours. Le tarif est à 8€. À suivre entre 9h et 10h, bienvenue chez vous. On vous écoutera à travers vos expériences et vos témoignages. Et nous parlerons entre autres de la vie de couple, pas facile tous les jours.
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0: Bon anniversaire à tous les petits taureaux du mois de mai. Nous sommes le 2 mai, voici votre horoscope avec Catherine Viguier. C'est la suite d'hier, quoi.
4: Oui, avec autant d'intensité. Bélier, vous trouvez votre épanouissement en faisant plaisir ceci avec enthousiasme. Taureau, vous envisagez ce jour avec un ou une autre, mais pas seul, et ce sera un bon moment. Gémeaux, vous, la conjoncture astrale vous invite à vous confier, à dire ce que vous avez sur le cœur. Cancer, vous saurez faire un pas de côté, échapper aux éventuelles difficultés et vivre plus léger. Lion, ce jour de mai vous expose à une situation complexe au sujet du foyer, mais ça le fait. Vierge, n'hésitez pas à entamer le dialogue avec voisins, frères et sœurs, à vous cultiver aussi et à voyager. Balance, prenez le temps de vivre et s'il faut, offrez-vous un petit présent pour vous sentir bien. Scorpion, eh bien la pleine lune influe sur vos émotions, vous êtes hyper réceptif à tout et à tous. Cher Sagittaire, gardez secret ce qui vous est le plus intime, c'est très important. Capricorne, de très belles occasions de faire entendre qui vous êtes et vous tenez bon. Verseau, où que vous soyez, vous devez réagir au sujet de votre travail, aussi au sujet de votre rôle en société. Et vous, Poisson, soyez à l'écoute de votre petite voix intérieure, de votre intuition. Et pour nous tous, laissons libre notre esprit et voyons ce qu'il nous insuffle.
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0: Passez une belle journée, un beau week-end à l'écoute d'ici Lorraine, il est 9h. journal en ce samedi 2 mai, les footballeurs de l'AS Nancy-Lorraine, Isabelle Baudrier, en déplacement à Pau ce soir.
5: Avant-dernier match de la saison, dernier déplacement pour des rouges et blancs qui n'ont toujours pas officiellement assuré leur maintien en Ligue 2. Ils sont 15e, juste devant Laval, paragiste, à 2 points d'écart. Le match à Pau peut être décisif ce soir. L'objectif, en tout cas, pour l'entraîneur nancéen Pablo Correa, c'est bien de revenir avec des points.
6: On est prêt à fermer une étape. Il faudra arriver avec un prise en main de la situation qui nous permette de gérer ce que nous sommes en train d'échouer de la partie haute et pas de la partie basse. En fait, ça veut dire qu'il faut aller là-bas en pensant prendre des points. Là, à ce moment-là, si nous on prend pas des points, on risque de dépendre des autres et on ne veut pas dépendre des autres. Et pour y rentrer dans la même catégorie, en fait, c'est l'adversaire du jour, là, comme ça, qui chope rien contre nous, mais que certainement il doit, à sa manière et son objectif, définir ces championnats-là comme ça. Si on compte que sur ça, c'est trop facile dans le football d'aujourd'hui dire ah, Pau, il a rien joué, de toute façon, ils sont en vacances déjà. Je ne crois pas un seul seconde qu'ils seront en vacances. Il va falloir être avec toutes nos forces, bien évidemment.
5: Pau, AS Nancy-Lorraine à vivre sur votre radio locale ici Lorraine dès 19h30 pour l'avant-match. Le coup d'envoi lui sera donné à 20h. Les oubliés des aides carburants se rappellent au souvenir du gouvernement aujourd'hui. Le 2 mai, tous à Paris, c'est le mot d'ordre lancé par des pêcheurs, routiers et artisans. Ils dénoncent des aides insuffisantes et une situation devenue intenable. Plusieurs secteurs comptent rejoindre le mouvement dans la capitale, comme les taxis. Manifestation prévue à 11h, place Vauban. Un appel à la grève dans les boutiques SFR de France. Aujourd'hui, 3 syndicats derrière cet appel pour préserver l'emploi, alors que des discussions sont en cours pour un possible rachat de l'opérateur par Bouygues Télécom, Free ou Orange. SFR emploie 2000 personnes dans ses 300 boutiques. Plus de 2000 personnes ont défilé dans les rues de Nancy hier pour le 1er mai. Mobilisation alors que le débat sur l'ouverture de certains commerces et le travail des salariés volontaires fait toujours débat. Reportages et photos à retrouver sur ici.fr. À Épinal, 300 personnes ont manifesté, 158 000 partout en France selon le ministère de l'Intérieur, le double selon la CGT.
0: Une enquête est ouverte par la police de Nancy pour tentative d'homicide.
5: Une femme d'une trentaine d'années a été retrouvée très gravement blessée sur un parking à Tomblaine dans la nuit de mercredi à jeudi. Elle présentait des plaies profondes au visage, sur les jambes et les bras. La victime a été transportée à l'hôpital central. Il n'y a pas eu d'interpellation pour le moment. Le projet de nouvelle cité judiciaire à Nancy dans l'ancien site Alstom est suspendu. Ce n'est pas une surprise, il a été repoussé plusieurs fois, mais c'est désormais confirmé. Le ministre de la Justice l'a fait savoir par courrier cette semaine au maire de Nancy, Mathieu Klein. Raison invoquée par Gérald Darmanin, le coût évalué à 110 millions d'euros. Il précise que les collectivités devront participer à hauteur de 20%. Mathieu Klein ne compte pas en rester là.
7: En réalité, c'est un courrier qui est attendu depuis longtemps et qui ne fait que confirmer ce que chacun pressentait, c'est-à-dire la mise à l'arrêt que tout le monde peut constater d'un projet qui est pourtant indispensable pour Nancy, pour les justiciables, pour les professionnels du monde de la justice, car chacun s'accorde à dire que l'actuel palais de justice, l'actuelle cité judiciaire est dans un état déplorable. Et donc, je continue à me battre pour que ce projet de nouveau palais de justice, de nouvelle cité judiciaire puisse enfin voir le jour. Le projet, il est facile à redémarrer. Aujourd'hui, il faut que l'État assume pleinement sa responsabilité sur une mission régalienne comme la justice. Je vais voir à quelles conditions le ministre aujourd'hui souhaite redémarrer. Il parle dans son courrier de 20% de participation financière des collectivités locales, ce qui me paraît, moi, être largement trop important. Il faut que nous puissions trouver un accord et je me suis montré et je me montrerai ouvert à la discussion, mais pas à n'importe quelle condition.
5: Mathieu Klein, maire de Nancy et président de la métropole du Grand Nancy, la nouvelle cité judiciaire de Nancy devait voir le jour en 2025 sur l'ancienne friche Alstom. La bicyclette est reine ce week-end à Épinal avec le rendez-vous Enjoy Vélo. L'événement est installé depuis hier au Petit Champ de Mars. Animation, démonstration, randonnée à vélo jusqu'à demain, c'est gratuit. Gratuite aussi l'entrée à Nature en Fête au parc Sainte-Marie à Nancy. Un grand marché aux fleurs et aux plantes, c'est de 10h à 19h aujourd'hui et demain.
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5: Du bleu et du soleil aujourd'hui, Frédéric.
0: Exactement, des températures très douces pour commencer. Là, on a une température qui vient juste d'être ajoutée sur les réseaux sociaux d'ici Lorraine. On a plus de 16 degrés déjà, vous vous rendez compte, dans le Saintois. Ça va faire de belles promenades cet après-midi. Merci à Alexandra qui nous a situé 16,7 très exactement dans le Saintois. Pour tout le monde cet après-midi, des températures en hausse par rapport à celles des jours précédents. 25 à 27 degrés. Ça se tasse à partir de demain, les températures. Aujourd'hui, on est vraiment assez haut, hein, 25 à 27 degrés. Et nous avons un temps qui est généralement bien ensoleillé. Il y a plus de circulation de nuages sur le nord de la Lorraine et près des frontières belges. Il n'est pas exclu qu'il y ait une averse avant le déjeuner. L'évolution pour demain dimanche, c'est effectivement circulation de nuages le matin, mais des éclaircies vont percer et il n'est pas question de pluie pour le moment. Donc tout va bien pour ceux qui ont prévu des activités d'extérieur ou des repas dehors. Nous avons pour la route très peu de choses à dire, donc tout va bien. Peu de monde à circuler, les conditions sont bonnes, mais restez prudents, bonne route à tous.
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0: Jusqu'à 10h, l'émission s'appelle Bienvenue chez vous. On parle avec vous, on parle de vous, mais pour le moment, c'est Balavoine.

0: survivre. C'était Daniel Balavoine, bien évidemment, pour vous souhaiter la bienvenue chez vous.
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0: Ça tombe bien, c'est le nom de l'émission. Vous avez jusqu'à 10 heures des sujets que vous allez entendre, sur lesquels vous avez déjà réagi, vous avez vécu des choses, expérimenté, et surtout vous avez forcément un avis. C'est tous les jours que ça se passe, tous les jours entre 9h et 10h. Bienvenue chez vous, évoque tous les sujets du quotidien. Et s'il est bien un sujet qui fait parler, c'est le couple. Bien sûr, la première année, c'est une chose, mais au bout de 25 ans, est-ce qu'on vit toujours de la même manière la mauvaise habitude du conjoint? On en parle et on vous écoute avec Nathalie Million et son invité.
3: On va compter les chaussettes qui traînent, les silences de trop, les je t'aime qui ne viennent pas, toutes ces petites choses qui nous énervent, mais aussi ce qui nous fait fondre, le petit mot, la petite attention, même au bout de 25 ans de mariage. Et pour cela, j'ai quelqu'un qui est spécialiste du couple, oui. Et mariée d'ailleurs également, c'est Sophie Pilser. Bonjour Sophie.
4: Bonjour Nathalie.
3: C'est pas toujours les grandes disputes qui font du mal au couple?
4: Ah, en général, on se dispute pas pour des grandes raisons métaphysiques, mais pour ces petits gestes, ces petits bruits. Oui, ces petits manques d'attention, ces petites interprétations, c'est pas rien les habitudes dans un couple. Ça fait vraiment partie de l'écologie du couple et ça peut faire basculer un couple dans le positif ou le négatif.
3: Vous m'expliquerez d'ailleurs pourquoi au début d'une histoire, on ne les voit pas ces choses-là. Ah, alors oui. Qu'au fur et à mesure, on finit par ne voir que ça.
4: C'est chimique. Il y a quelque chose de chimique dans les débuts du couple.
3: Quelque chose qui bouche les oreilles et les yeux, c'est ça.
4: L'amour en aveugle, non?
3: Voilà, vous avez tout à fait raison, et sourd parfois. Bonjour Chantal.
5: Bonjour Nathalie et bonjour madame.
3: Chantal est à Ludres. 61 ans de mariage, mais vous vous êtes mariée à 12 ans, Chantal.
5: À 19 ans.
3: D'accord. Avec le même homme, hein, je précise, 61 ans.
5: Voilà, oui.
3: Voilà.
5: Je l'ai connu même quelques années auparavant.
3: Et alors, est-ce qu'il y a encore des choses qui vous touchent aujourd'hui, qui vous font fondre comme lorsque vous aviez 19 ans?
5: Écoutez, à 19 ans, on n'avait encore pas la voiture. Enfin, si, il avait quand même une voiture, parce qu'il lui travaillait, puis moi, je débutais aussi dans la vie. Écoutez, quand il part, mettons, quelques temps, enfin, pas longtemps, mettons, une heure ou deux, ou même plus, un après-midi, hein, qu'il a des rendez-vous, ou qu'il retrouve des copains, et il me dit, je me mets à la fenêtre, et il me fait des petits appels de phare.
3: Mais que vous vous mettiez à la fenêtre, c'est chouette aussi, en fait, Chantal. Vous lui faites coucou, en fait.
5: Voilà. D'accord. Oui. Et puis, si j'oublie, il me fait un petit peu la remarque.
3: T'étais pas à la fenêtre. Et lui, s'il oublie de faire des appels de phare, ça lui est déjà arrivé?
5: Comment?
3: Ça lui est déjà arrivé d'oublier de vous faire des appels de phare?
5: Peut-être parce que je me mets un peu assez vite il est pressé ou c'est déjà arrivé.
3: Ça vous touche. Ça, c'est vraiment une anecdote.
4: Une belle anecdote. C'est un peu le morse de l'amour, en fait.
5: Mais ça me touche vraiment et je vous assure.
3: Je comprends. Quoi d'autre, Chantal? Est-ce qu'il y a des choses qui vous énervent?
5: Alors, quand il élève un peu la voix, quand il est toujours trop tôt. Il est toujours prêt un quart d'heure, 20 minutes avant.
3: Ouais. Et il vous bouscule. Il vous attend dans la voiture et il vous fait des appels de phare. Mais là, ça veut dire mind-toi.
5: J'ai pas le temps parce que je cherche mes lunettes ou le téléphone.
3: Ouais. Et ça n'a pas changé. En 60 ans, il vous attend toujours dans la voiture.
5: Oh, souvent, oui. Il est tout prêt. Il est prêt plus avant moi que le contraire.
3: Mais vous lui avez dit?
5: Comment?
3: Vous lui avez dit, Chantal?
5: D'attendre
3: ailleurs que dans la voiture et puis
5: de prendre son temps. J'ai dit, écoute, tu sais, des fois ça me stresse un peu, quoi.
3: Ouais. Mais ça n'y fait rien, c'est comme ça.
5: Oui. Bon. Mais sinon, il tond la pelouse, il fait attention au printemps parce qu'il y a les violettes, les myosotis. Alors là, ça me touche parce qu'il essaye d'éviter quand même, parce que c'est déjà arrivé qu'il taille un peu dedans et je suis pas très contente.
3: Donc, il pour vous, voilà.
4: Oui, il y a beaucoup de choses, il n'y a pas besoin de mots, j'ai l'impression. Il y a beaucoup de signes entre vous et que vous décryptez et c'est toujours, même quand il râle, ça veut dire l'amour en fait, c'est ça que vous nous dites?
5: Oui.
3: Mais ça veut dire que le jour où il tond le gazon...
5: Je suis assez étourdie, donc...
3: veut dire que, Chantal, que le jour où il tond le gazon et que c'est un rat qui a pu un myosotis dans la pelouse, c'est qu'il y a un truc qui ne va pas, c'est ça?
5: Ah oui, surtout surtout que les myosotis ont été mis par nos petits-enfants, les jumeaux.
3: Ah oui.
5: Ils avaient 4 ans.
3: Ouais.
5: Et ils ont été plantés par eux, et j'y tiens.
3: C'est important,
5: ils
3: c'est...
5: Ils ont 33 ans maintenant.
3: Ces petites attentions, Sophie.
4: Ces petites attentions, c'est l'essentiel de l'ADN du couple. Et puis, c'est la possibilité d'inventer un langage. C'est ça que vous nous dites, en fait. C'est un langage bien à vous, codé, parce que les appels de phare, il en fait parfois sur la route, mais ça veut rien dire. Alors que quand c'est pour vous... Ça a une signification exceptionnelle.
5: Oui. Oh, j'espère qu'il n'en fait pas.
4: Ben, on espère, mais il vaut mieux pas en tout cas.
5: Ou alors, bon, c'est parce qu'il râle après quelqu'un.
3: Bon, Chantal, c'est très mignon. 61 ans de mariage, c'est beau, je trouve,
4: oui, c'est
3: d'avoir
4: beau.
3: Encore
5: ça. Oui, on a fait. Oui, puis avec les arrières maintenant, hein, les petits-enfants, les arrières. Bon, enfin, les 61 ans, on n'a pas fait, on a fait en amoureux. Mais l'année dernière, c'était vraiment la grande fête.
3: Vous vous souvenez de votre date de mariage, Chantal? C'est la question piège.
5: Eh ben oui, ben il y en a deux pour nous. Hein.
3: Pourquoi ?
5: Comme c'était le 17 avril.
3: Mariage à la mairie.
5: À Pâques.
3: Oui.
5: Donc le samedi de Pâques.
3: Oui.
5: À la mairie, oui. À Nancy. Et le lundi de Pâques à l'église Notre-Dame-de-Lourdes.
3: Et entre les deux, rien du tout. On est bien d'accord, Chantal. Hein.
5: Ah, il fallait surtout.
3: Chacun chez soi. Hein. Attends.
5: Gendarme bien. Où.
4: Et bon, j'imagine qu'aucun des deux n'oublie jamais ces dates.
5: Non.
3: C'est beau. Et on sent qu'elle est un peu émue, Chantal. Quand
5: oui. C'est arrivé, moi, une fois que je vois mon mari arriver avec les fleurs, il fait les deux.
3: Il fait les deux.
5: Oh. Et j'avais oublié le 17.
3: Aïe. Vous êtes rattrapé.
5: Non, en principe, voilà, c'est bon.
0: L'expérience, le témoignage et la vie de Chantal, 61 ans de mariage. On parlait du couple, on a parlé du couple dans Bienvenue chez vous. On va parler d'autre chose lundi, bien sûr, tous les jours un sujet différent. D'ailleurs, si vous voulez tout savoir, lundi, nous parlerons de la mutuelle de santé. Qu'est-ce que vous avez choisi d'en prendre, de pas en prendre, d'en payer une communale, par exemple. Vous pourrez témoigner lundi entre 9h et 10h. Bienvenue chez vous aujourd'hui, samedi, sur votre radio. Ici Lorraine évoquera le crédit immobilier dans quelques minutes, mais d'abord, attention, ça dépote, ce sont les Spice Girls. Yo!

0: C'était bien, hein. Les Spice Girls chantaient Wannabe. Bienvenue chez vous jusqu'à 10h. Vous écoutez ici Lorraine. Et si on évoquait quelque chose qui forcément existe dans votre budget, le crédit immobilier lorsque vous en prenez un. Quelles sont vos expériences là-dessus? Vous vous êtes confié à Nathalie Million et son invité.
1: Je suis avec Thierry Lorrain qui est conseiller en patrimoine. On parle de crédit immobilier et on vous a demandé soit de nous raconter votre crédit immobilier ou de poser éventuellement vos questions à Thierry. Vous, je crois que c'est une question, Marie. Vous avez un projet immobilier?
2: C'est ça. En fait, c'est ma première acquisition. Je souhaite acheter ma résidence principale. Ouais. J'ai 38 ans et mon banquier m'a dit qu'il n'y avait pas de souci pour tout ce qui concerne les règles de taux d'endettement, etc. Par contre, ma question, c'est est-ce que l'apport personnel est-il toujours obligatoire pour décrocher un crédit immobilier aujourd'hui? Et si c'est le cas, est-ce qu'il y a un minimum ou pas? Parce que mon banquier, par rapport à mon projet, je suis à la recherche depuis un an, les informations qu'il m'a données il y a un an aujourd'hui, je trouve qu'il y a quand même une différence par rapport au montant de l'apport pour le même projet, le même montant. Donc,
1: Vous demandez plus, c'est ça?
2: C'est ça.
1: Ouais. Alors ça, c'est une très bonne question parce qu'effectivement, moi aussi, il me semblait que quand on avait un apport, ça passait mieux. Est-ce que c'est toujours le cas?
3: Oui. Bonjour Marie. Oui, c'est vrai.
2: Bonjour.
3: En fait, l'apport, il peut avoir deux vertus. Il a une vertu pour finalement celui qui emprunte, c'est que l'apport, il peut faciliter un peu le crédit quand même. Il permet de diminuer ses mensualités, ça c'est sûr. Donc, il permet d'être un peu moins étranglé par rapport à son taux d'endettement. Donc, vous devez avoir cette réflexion-là.
1: Ça rassure le banquier.
3: Mais ça rassure surtout le banquier, hein, parce que le banquier, finalement, quand il va de toute façon vous demander une garantie certainement, hein, une hypothèque ou une caution d'une personne morale. Ça peut être une mutuelle des fois dans la fonction publique, ce genre de choses. Sauf que le banquier, quand il vous prête 200 000 et qu'il sait que la maison vaut 200 000, si demain il récupère votre maison parce que vous ne payez pas la mensualité, il sait très bien qu'il ne va pas la revendre demain à 200 000. Donc en fait, quand il vous demande un apport, c'est aussi pour se protéger lui et se dire finalement, au pire des cas, je récupère une hypothèque sur une maison et puis
1: voilà,
3: j'ai l'apport.
1: Et l'apport, c'est quoi? C'est un pourcentage, enfin comment il se calcule? C'est un pourcentage de ce que j'emprunte, c'est-à-dire que j'emprunte 200 000, il faut que j'amène 20 000, 10%. Ou est-ce que peu importe, c'est toujours 20 000?
3: En fait, il n'y a pas de règle. C'est le banquier qui va le fixer. Alors, moi, j'ai envie de dire, déjà, c'est l'investisseur. C'est à lui de se dire, allez, j'ai de l'épargne, j'ai beaucoup de liquidités, je vais mettre un peu d'apport, ça va diminuer mes mensualités, et ça, c'est très bien, ça, c'est très vertueux. Après, quand c'est, entre guillemets, à la demande du banquier, il faut y réfléchir aussi et ne pas tout accepter. Ce qu'on peut vraiment bien accepter, et c'est tout à fait normal, c'est que le banquier, quand même, vous demande d'apporter tous les frais de cautionnement, les frais de notaire, parce que ça, on peut l'entendre. Hein. Après, quand le banquier commence à vous demander 10 ou 20% d'apport par rapport à l'opération, ça veut dire quelque part, lui veut vraiment se protéger, ça n'a pas forcément d'intérêt pour vous. Donc c'est vraiment une protection. Alors après, quand on est un profil, vous êtes un profil très intéressant pour la banque, à vous de négocier, dire moi je compte conserver mon épargne et je préfère emprunter, et si vous ne me prêtez pas, je vais aller en voir un autre. Et puis, malheureusement, quand vous avez un profil qui peut être un peu plus fragile, vous devez vous plier à la demande de la banque.
1: Mais la Marie, elle nous dit qu'entre ce que le banquier lui a dit il y a un an et ce qu'il lui dit maintenant, c'est plus la même chose.
3: Oui.
1: C'est normal, ça?
3: Oui, parce que plus les situations peuvent être tendues, et plus les banquiers peuvent prêter, vous savez, on dit qu'on prête qu'aux riches.
1: Oui.
3: Ça arrive. Oui. Donc, on peut prêter aux riches, ou en tout cas, on peut prêter peut-être aux profils, en tout cas, soit les plus solides, soit les plus intéressants. Comme savoir qu'une banque, quelque part, finalement, aujourd'hui, dans le monde d'aujourd'hui, elle gagne plus grand-chose sur le crédit sec. Dans le temps, quand il y avait des taux élevés, elle faisait de la marge sur le crédit.
1: Vous allez me faire pleurer, attention Thierry.
3: Ouais, je sais que vous êtes sensible, ouais. Mais aujourd'hui, une banque, elle gagne plus grand-chose. Donc, en fait, la banque, quand elle vous prête, Marie, sur 15 ans, elle se dit, tiens, comment je vais pouvoir travailler avec Marie sur 15 ans, avec de l'épargne, avec des assurances, des choses comme ça.
1: Ouais.
3: Elle fait son calcul aussi, donc elle a un calcul. Et donc, qu'est-ce que je peux gagner? Et puis surtout, est-ce que la conjoncture d'aujourd'hui me permet de prêter plus sereinement ou est-ce que je dois prendre plus de garanties et notamment de l'apport, hein? Donc Marie, si vous avez un beau... si vous estimez que vous êtes dans une situation qui vous permet d'emprunter et que vous avez envie de garder votre apport et que vous estimez que votre dossier est propre, il faut pas hésiter à faire un petit peu le tour, voire consulter un courtier, n'hésitez pas à négocier cet apport, en tout cas, si vous n'avez pas envie de le verser.
1: Ouais. Hein. Je peux vous demander quel pourcentage il vous demande, Marie?
2: Alors, moi, il me demandait entre 20 à 30%.
1: Oh,
2: alors que l'année dernière, 10%, c'était largement correct parce que c'était le minimum exigé pour les frais de garantie, frais de notaire.
3: Oui.
2: Donc, moi, ça m'embête de sortir sur mon épargne. Donc, c'était ma question. Est-ce que c'est une obligation ou c'est...
3: Non.
1: Là, c'est exagéré, 20 à 30%. On peut le dire?
3: ça peut être exagéré. Encore une fois, après, voilà, on connaît pas le profil. Je me dis le banquier, voilà. Quelquefois, ça peut être aussi.
1: Il tente.
3: Ça peut être aussi pour vous protéger, parce que voilà. Il y a là cette fameuse règle du taux d'endettement, 33%, 35%, etc. Mais il y a aussi finalement ce qui vous reste pour vivre après. Ouais. Donc est-ce que le banquier, alors soit le banquier il travaille bien et puis il a un côté vertueux, il vous dit votre projet, vous serez plus à l'aise si vous mettez de l'apport. Soit le banquier veut vraiment se protéger parce qu'il a un petit doute sur votre profil. Donc difficile de répondre comme ça, mais continuez à discuter, ça c'est sûr. Il y a aucune raison, en tout cas il y a rien
1: d'obligatoire,
3: ouais. Voilà, à demander 30%, c'est sûr.
0: Voilà, vos merci témoignages. Marie. Merci Nathalie Million, merci Thierry Lorrain, mais on n'en a pas terminé sur le sujet du crédit immobilier. On continuera à vous entendre dans Bienvenue chez vous, dans la suite de l'émission, bien sûr, 9h25, vous écoutez ici Lorraine, pour la musique c'est... L'aventurier, ça c'est sûr.

0: L'aventurier, c'était bien sûr Indochine. Tiens, si vous le savez pas, les sujets changent tous les jours dans Bienvenue chez vous. Et mardi prochain, nous évoquerons les jambes lourdes. Bah oui, il y a le retour du soleil et de la chaleur. Il y a peut-être des astuces qui vous soulagent. Vous pourrez témoigner sur ce sujet-là. Ce sera mardi 5 mai entre 9h et 10h.
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3: Nouveauté avec Dream As One, le nouveau titre de Miley Cyrus.

0: On est loin d'Anna Montana, hein. Miley Cyrus qui chantait Dream as One.
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0: 10 000 euros pour un crédit immobilier, ce serait toujours acceptable et sympa. Mais là, on est bien sur le crédit immobilier. Bienvenue chez vous, vous permet de parler, de témoigner des sujets du quotidien. Et justement, sur le crédit immobilier, qui est un sujet qui vous porte, vous avez été nombreux à témoigner autour de Nathalie Million et son invité.
3: On parle emprunt crédit immobilier avec Thierry Lorrain, qui est conseiller en patrimoine.

0: que vous avez pris un crédit, sur combien, à quel taux? Est-ce que rembourser, bah, finalement, c'est comme vous l'avez prévu, ou est-ce qu'on est un petit peu plus serré? Qu'est-ce que vous referiez de la même façon, ou est-ce que ce que vous referiez différemment? Venez nous le dire au 03 83 36 20 20. Bonjour Thierry.
1: Bonjour Nathalie.
0: Les Thierry, c'est comme les trains. Un Thierry peut en cacher un autre.
2: Vous avez un super prénom. Voilà.
1: Ah bah, je vous ai écouté, c'est qu'il faut que j'appelle.
0: Pourquoi? Parce que vous avez emprunté, Thierry.
1: Alors moi, j'ai emprunté sur il y a 3 ans,
0: ouais.
1: Sur 25 ans, à un taux de 1,45.
0: Ouais, c'était bien. Hein.
1: Mm-hmm. Et et je pense que j'ai en sortant du Covid, je voulais, j'avais l'intention d'acheter une maison. Et du coup, on s'est lancé et on a, je crois que 3 mois après, les taux explosaient.
0: Ouais. Donc ça, c'était bien. Alors, vous avez-vous une question sur l'assurance emprunteur? Et ça, c'est intéressant. Parce que c'est vrai, Thierry, qu'on se focalise toujours sur le taux.
1: Oui.
0: Mais c'est pas la seule surprise, le taux, hein.
2: Complètement.
0: Ouais.
2: Complètement.
0: Alors, on vous écoute, Thierry. Ah, on a perdu notre Thierry. Oh ben mince alors, on va essayer de le rappeler au 03 83 36 20 20. Alors justement, Thierry, l'autre Thierry, le temps qu'on retrouve notre Thierry de Liverdun. Thierry, l'assurance emprunteur, c'est le double effet qui se coule, c'est-à-dire que c'est d'ailleurs souvent ce qui coûte cher.
2: Oui, on dit que ça peut représenter quasiment 30% du coût total du prêt.
0: D'accord.
2: Hein, et vous avez raison, on focalise souvent sur le taux du crédit. Hein, ouais. J'ai eu un taux à 1,45 comme disait Thierry là ou autre. Et effectivement, il y a tous les coûts annexes qui sont super importants.
0: Ouais.
2: Alors les frais de dossier évidemment, les frais de quel type de cautionnement on vous accorde, on pourra en reparler tout à l'heure si vous voulez. Et effectivement, l'assurance emprunteur par exemple.
0: On a retrouvé Thierry qui était à Liverdun. Votre assurance emprunteur, elle vous a coûté combien?
1: Alors elle est fluctuante, elle est intégrée au crédit, mais c'est à peu près 75 euros par mois dans le crédit.
0: D'accord.
1: Et moi j'aurais voulu savoir, est-ce que en ce moment les banques sont frileuses, mais on m'a proposé, je peux citer l'organisme,
0: allez-y.
1: À la Massif,
0: ouais.
1: En fait on me propose de me racheter les dernières années, et je voulais savoir si est-ce que je pourrais renégocier soit avec ma banque ou avec l'assurance, pour réduire cette assurance en fait.
0: Parce que l'assurance, c'est l'assurance que vous a proposé votre banque.
1: Oui, oui, voilà.
0: Ouais, voilà. Et quand vous dites racheter les dernières années, vous êtes au début du prêt quand même.
1: Oui, je suis au début du prêt, mais je me suis renseigné, ça fait que 3 ans, mais au bout d'un an, apparemment, on peut renégocier son assurance emprunteur. À tout moment, ouais.
0: Alors Thierry,
1: ouais.
0: Qu'en est-il?
2: Oui, oui, alors vous avez complètement raison, et il ne faut pas hésiter. Alors, je vous entendais dire racheter le reste du crédit, on est bien d'accord, vous avez un taux à 1,45, donc pour l'instant, vous n'allez surtout pas bouger sur le crédit. Votre crédit, vous allez le garder où il est, parce qu'il est très bien à 1,45 en ce moment. Par contre, vous pouvez effectivement jouer sur l'assurance emprunteur. Hein. Et là, l'assurance emprunteur, il n'y a pas d'accord ou autre, c'est une loi. Donc vous avez tout à fait le droit de renégocier votre assurance emprunteur avec qui vous voulez. Mais il y a beaucoup de gens qui font sur la place. Donc vous citez la Massif, vous voyez avec la Massif s'ils sont intéressants. Mais vous pouvez effectivement renégocier à tout moment votre assurance emprunteur. Votre banque, elle ne peut s'y opposer que si les garanties sont insuffisantes. C'est-à-dire que votre banque, elle a accepté de vous assurer, elle a accepté de vous prêter, pardon, si vous étiez assuré. Donc elle connaît son niveau d'assurance. Donc aujourd'hui, elle ne peut pas s'opposer à un transfert de l'assurance ailleurs. Et là, vous allez certainement gagner de l'argent, c'est une évidence. Et ça peut être intéressant sur 20 ans. Par contre,
1: j'ai fait le calcul.
2: Ok, super.
1: Et c'est vrai que il y a un gain potentiel, de plusieurs milliers d'euros. Enfin, ouais, après,
2: bien sûr. Bien sûr. En fait, vous n'allez pas beaucoup.
1: 2 000 euros minimum.
0: Ouais. Oui, on ne va pas s'asseoir dessus. Hein,
2: ouais, ouais. Parce qu'en mensuel, des fois, ça fait 10 euros, 15 euros, et on se dit, tiens, est-ce que ça vaut le coup? Mais finalement, sur 20 ans, ça fait des sommes. Donc, en fait, la seule chose, c'est que le nouvel assureur va vous demander les conditions de votre assurance emprunteur de l'ancienne.
0: Il faut qu'elle soit équivalente. Et
2: il faut qu'elle soit au moins équivalente. Sinon, d'accord, votre banque pourra s'y opposer. Rassurez-vous, tous les gros faiseurs, alors la Massif par exemple ou d'autres, hein, ils connaissent bien ce sujet. Donc il y a aucune raison. Vous pouvez renégocier. Votre banque se pliera.
0: Et la banque de Thierry va pas faire la tronche?
2: Bah, peut-être que si, mais ça va être moins cher au début.
0: D'accord, hein. Ok. Il peut faire marcher la concurrence, dire voilà ce que me propose la Massif, qu'est-ce que vous proposez ?
2: Il peut faire marcher la concurrence, et je ne voudrais surtout pas, déjà je ne vais pas vous demander qui est votre banque, et puis je ne voudrais pas parler pour votre banque, mais il y a peu de chances qu'ils puissent s'aligner.
0: D'accord.
2: Une banque, elle peut des fois s'aligner sur des frais, sur des taux, des choses comme ça, sur de l'assurance, c'est compliqué pour eux.
3: Des détails pratiques, c'est ça aussi que ça vous donne, hein. Bienvenue chez vous. À retrouver chaque jour, bien sûr, en écoutant ici Lorraine entre 9h et 10h.
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3: Oh, je vous aurais bien fait le you-you, mais je ne sais pas le faire. Heureusement, il y a le you-you à l'intérieur de cette chanson de Michel Sardou. Pour vous souhaiter une belle matinée, voici Musulmane, 9h41.

0: Anne, c'était bien sûr Michel Sardou. Bienvenue chez vous jusqu'à 10h sur votre radio. Ici Lorraine vous écoute, retrouve vos expériences, votre vie. Et bien justement, nous avons cette semaine eu un sujet sur les hommes qui font les objets. Et nous sommes de grands champions là-dessus en Lorraine. Ça tombe bien, on parle de baccarat avec Nathalie Million et Sylvie Tedjen.
1: Avec Sylvie Tedjen qui est commissaire-priseur, c'est la salle des ventes antiques thermales. On a décidé, c'est elle d'ailleurs qui a décidé, c'est vous qui me l'avez proposé Sylvie, de mettre à l'honneur les hommes, les femmes qui font la beauté des objets d'art de notre région. Que ce soit le cristal, la dentelle, la faïence, on va pas tous la marqueterie, tout ce que vous voulez, les émaux. On est avec Pascal qui est à Baccarat, qui a eu la gentillesse de nous appeler ce matin. Pascal a travaillé 40 ans à la manufacture de Baccarat, à tous les postes. Elle est rentrée comme gamine et elle a terminé manager. Pascal, c'est une lignée de femmes. Pourquoi il n'y a que des femmes dans votre famille qui travaillent à la manufacture de Baccarat?
2: Il n'y a que des femmes. Hein. Du côté de ma famille maternelle, il y a les hommes et les femmes ont
1: les
2: travaillé à la manufacture.
1: Femmes. Mais c'était des postes différents.
2: C'était des postes différents.
1: C'est-à-dire
2: totalement différents. Ma grand-mère travaillait au décalquage, qui était à l'époque la gravure acide et au sable. Ma mère a été choisisseuse, mes arrière-grands-pères ont travaillé sur les halles. Donc, d'après les arbres généalogiques, j'ai pu remonter certains métiers. D'autres, je sais qu'ils ont travaillé à la cristallerie, mais je ne sais pas les métiers qu'ils ont exercés.
1: Choisisseuse, expliquez-moi, qu'est-ce que c'est choisisseuse ?
2: La choisisseuse, quand les verres sont, enfin la matière est faite aux halles, ça descend dans un autre atelier et la choisisseuse, élimine les pièces qui peuvent avoir des petits défauts.
3: D'accord. Et je voudrais vous poser une question. Vous qui avez travaillé le cristal de Baccarat, qui est étonnamment beau, on va dire, hein, mm-hmm. Est-ce que vous pouvez reconnaître à l'œil un cristal de Baccarat d'un autre cristal ?
2: Sur certaines pièces, oui. Sur d'autres, non.
3: Parce qu'on dit qu'il est plus bleu, qu'il est plus, il a plus un.
2: Il est plus sonore déjà, ça c'est clair.
1: Ah oui. Plus sonore, d'accord.
3: Plus sonore.
1: Oui. Ouais.
2: Il a une sonorité quand on tape dessus avec un couteau, n'importe quoi, il y a un son qui se dégage, qui n'existe pas ailleurs. Enfin, pour nous, qui n'existe pas ailleurs.
3: Et vous le reconnaissez ?
2: Bah, ça m'arrive, oui.
3: Oui,
1: mais c'est fou, Pascal, parce que moi, quand on me parle de Baccarat, je n'imagine que les souffleurs, en fait. Voilà, j'ai une image un peu d'Épinal, de gens qui soufflent le verre. Déjà, est-ce que ça existe, de ce que souffle le cristal? Ou est-ce que, je vois qu'il y a divers métiers, mais quels sont ces métiers? Quels sont les différents métiers de l'atelier?
2: Bah, il y a les verriers, ça c'est la base, puisque c'est eux qui prennent, c'est eux les créateurs des pièces, puisque ça part de matière en fusion et ils réalisent des vases, des carafes, des verres, des pièces, des pièces majestueuses.
1: Oui.
2: Et après, tout le reste est traité en atelier.
1: D'accord.
2: Ça passe par le choix des pièces, au moins les nuits, ce qui est pas bon, et après ça va dans les divers ateliers, soit chez les tailleurs, soit chez les graveurs, soit dans divers services, tout dépend de la pièce qui est traitée.
1: Et il y a une certaine aristocratie, c'est-à-dire que tout en haut de l'échelle, il y a les verriers, et ensuite le reste ou pas du tout?
2: Personnellement, pour moi, je parle en mon nom personnel, pour moi, le verrier, c'est le plus noble.
1: Oui. Pourquoi?
2: Parce que lui part de rien pour faire quelque chose. Nous, après, dans les autres ateliers, on a des dessins, on transforme, ok, mais lui, il part de la matière en fusion. D'une boule de feu, en fait. Il fait un vase, il fait un verre, il fait une carafe. Et pour moi, je trouve que c'est le plus beau.
3: C'est beau ce que vous dites là. Hein. C'est magnifique. Et vraiment, on en a les larmes aux yeux, clair, toutes les deux.
2: J'ai souvenir, mon grand-père est parti en retraite en 1977. Et à l'époque, bon, c'était pas comme maintenant, les consignes de sécurité n'étaient pas les mêmes. Et j'ai eu la chance de pouvoir aller la dernière nuit de son travail. J'ai pu aller assister à son travail et j'ai pu souffler dans une canne. Et je peux vous dire que ça fait depuis 77, donc ça fait presque 50 ans, je l'ai encore en souvenir, parce que c'était magique, quoi.
1: Il y a des femmes aujourd'hui
2: dans une cadre, voir la boule s'expanser, prendre une forme, c'était magique.
1: C'est difficile, hein, il faut du souffle. Hein.
2: Ah, énormément, oui.
1: Il y a des femmes aujourd'hui qui soufflent?
2: Ah oui, il y a des femmes maintenant, il y a des femmes verriers, oui.
1: D'accord. Alors c'est vrai qu'on a parlé de la beauté à Sylvie, mais c'était des métiers difficiles, j'imagine.
3: Ah ben bien sûr, oui. Et puis, vraiment ce que vous dites, on sent que vous avez cette passion. Ah non, mais et c'est ça aussi qui fait la beauté de ces objets. Si vous voulez, c'est cette passion que vous y avez mis. Toutes
2: ah bah,
3: et tous.
2: 40 ans d'une vie et ça devient une passion, oui, à force.
1: Il y a une suite, Pascal ? Vous avez des enfants ? Comment ça
2: Alors,
1: se passe ?
2: Alors, il y a eu une suite quand ma fille était étudiante. Elle a été hôtesse au musée.
1: Oui.
2: Bon, maintenant, elle travaille, elle a un métier. Donc, mais oui, il y a eu une suite quand même pendant 4 ou 5 ans, je crois.
1: Oui, et la manufacture, c'est votre vie.
2: Elle était hôtesse au musée les week-ends et les vacances. Elle en était très fière, d'ailleurs.
1: Je peux vous poser une question très indiscrète. On est bien payé à la manufacture de Baccarat quand on fait ce genre de métier ?
2: Je dirais Joker.
1: D'accord. J'ai compris la réponse. Non, mais on a l'impression qu'il faut un savoir-faire, il faut une passion. Donc, ça mériterait des salaires de footballeur. Mais ce n'est pas le cas. Vous n'avez pas le salaire d'Mbappé.
2: Je ne pense pas, non. À moins que de... Moi, ça fait 8 ans que je suis en retraite. Hein, oui. C'est évolué depuis, mais bon. Voilà. Mais j'ai vécu grâce à la manufacture et je continue de vivre grâce à la manufacture. Donc, oui, c'est une immense fierté quand même.
0: Et ce qui est une fierté, c'est aussi de vous écouter, de vous entendre vous raconter dans Bienvenue chez vous. C'est tous les jours entre 9h et 10h. Les sujets de la semaine prochaine, je vous ai déjà cité les sujets de lundi, donc la mutuelle. De mardi, ce seront les jambes lourdes. Quant à mercredi, il faudra que vous nous disiez quelles sont les épices qui vous réussissent, celles que vous utilisez à tout va ou celles que vous évitez. Et puis jeudi 7 mai, anticiper son vieillissement. C'est possible apparemment, mais est-ce que vous y pensez ? On verra ça tout au long de la semaine, entre 9h et 10h, avec Nathalie Million.
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Ça remonte déjà à 2013, ce titre-là, d'Emmanuel Moir. Beau malheur. Dans 3 minutes, 10 heures, de 10 heures à 11 heures, il teste, elle teste pour vous. C'est Anaïs Anton-Royer qui a testé pas mal de choses, qui s'est baladée à Richard Ménil, à Marron, à Salm, et que vous pourrez entendre pendant une heure. On écoutera également la fabrication d'un produit ménager avec Damien Colombo. Ça s'appelle J'ai testé, c'est tous les samedis entre 10h et 11h. Pour le moment, Phil Collins, Two Hearts.

0: bien sûr, c'est le rythme de Phil Collins pour vous souhaiter un beau week-end à l'écoute d'Ici Lorraine.
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0: Samedi 2 mai, bonne matinée, il est 10h. Les infos avec Isabelle Baudrier.
2: Une femme d'une trentaine d'années agressée dans le Grand Nancy. Elle a été retrouvée gravement blessée sur un parking de Tomblaine dans la nuit de mercredi à jeudi. La victime présentait des plaies profondes au niveau du visage, des jambes et des bras. Elle a été hospitalisée. Une enquête est ouverte pour tentative d'homicide. Il n'y a pas eu d'interpellation pour le moment. Dans le Cher, pas d'incident majeur signalé la nuit dernière sur le terrain militaire où se déroule une free party, une fête non déclarée qui rassemble environ 20 000 personnes depuis hier matin. Les organisateurs attendent 30 000 participants au plus fort de l'événement sur ce terrain présenté comme très dangereux par les autorités en raison des munitions non explosées qu'il peut contenir. Ce matin, c'est plutôt le calme complet, raconte la maire de la commune. Votre boutique SFR sera peut-être fermée aujourd'hui. 3 syndicats appellent à la grève alors que des discussions sont en cours pour un possible rachat de l'opérateur par Bouygues Télécom, Free ou Orange. Les 2000 salariés du réseau s'inquiètent pour leur avenir. Ils s'estiment oubliés des aides carburants. Des pêcheurs, routiers et artisans appellent à un rassemblement à Paris ce matin. Rassemblement prévu à 11h place Vauban. Ils dénoncent des aides insuffisantes et une situation devenue intenable. D'autres secteurs comme les taxis pourraient les rejoindre. À Nancy, plus de 2000 personnes ont défilé dans les rues hier pour le 1er mai. Mobilisation alors que le débat sur l'ouverture de certains commerces fait toujours rage. Reportages et photos à retrouver sur ici. .fr à Épinal, 300 manifestants, 300 000 partout en France selon la CGT, moitié moins selon le ministère de l'Intérieur. Il faudra encore patienter pour l'ouverture d'une nouvelle cité judiciaire à Nancy. Elle devait voir le jour l'an passé déjà sur l'ancien site Alstom. Le projet, plusieurs fois repoussé, est désormais suspendu pour raison de coût évalué à 110 millions d'euros par le ministre de la Justice. Gérald Darmanin a adressé cette semaine un courrier au maire de Nancy. Il demande une contribution des collectivités à hauteur de 20%. C'est leur dernier déplacement de la saison. Les footballeurs de l'AS Nancy-Lorraine jouent à Pau ce soir, Pau 9e, et des Nancyens toujours pas assurés de leur maintien en Ligue 2. Une victoire serait donc la bienvenue. La SNL n'en a pas compté depuis le 7 février. Pau-Nancy, coup d'envoi à 20h et rendez-vous dès 19h30 sur votre radio Ici Lorraine pour l'avant-match.
3: Frédéric,
4: oui,
3: vous êtes inquiète? Non, vous avez regardé par la fenêtre, tout
4: non,
3: va bien, il fait beau.
4: Non, il y a une araignée qui est en train de manger une abeille.
3: Une araignée, d'accord.
4: Oui, pardon. Okay. Pour ce qui est du soleil, il est bien là, mais nous avons qu'un voile de nuages à certains moments et des températures très élevées, enfin très élevées, oui, pour la saison, oui, bien sûr, qui atteindront cet après-midi 25 à 27 degrés. Elles baisseront assez peu la nuit prochaine. La nuit sera tiède entre 12 et 15 degrés. Voilà pour samedi. Demain, dimanche, on a un peu plus de circulation nuageuse, on en parlera. Pour le moment, c'est avec Anaïs Anton-Royer que vous avez rendez-vous. J'ai testé de 10h à 11h sur votre radio Ici Lorraine.
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Comme tous les samedis, on retrouve les GTST qui sont passés tout au long de la semaine jusqu'à 11h. Pendant que vous profitez de votre week-end au calme, nous on va commencer simple ou pas en allant à la Principauté de Salm qui a ouvert une toute nouvelle association dans les Vosges. On retrouvera aussi l'association qui veut faire bouger Marron, l'association Molson Détente Loisirs. Puis on ira se requinquer un petit coup à Richard-Ménil dans le tout nouveau Bouillon qui vient d'ouvrir. Et pour finir, Damien Colombo va vous trouver un substitut à la Javel pour nettoyer. Gros programme jusqu'à 11h sur votre radio, ici Lorraine.

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2: Pour nous parler de cette nouvelle association dans la région, on est avec Pauline Mougenot, chargée de mission de la Principauté de Salm. Bonjour Pauline.
3: Bonjour madame.
2: Déjà rappelez-nous ce qu'est la Principauté de Salm, tout simplement.
3: Alors la Principauté de Salm, c'est un petit état indépendant qui a existé entre 1751 et 1793 sur la jonction entre les Vosges et l'Alsace, la vallée de la Bruche plus particulièrement. Et elle était étendue sur 22 communes, donc 4 communes alsaciennes et 18 communes vosgiennes. Ça allait de la vallée du Rabodeau jusqu'à la vallée de la Bruche, en passant par la vallée de la Prenne, et ça s'arrêtait au Donon.
2: Et pourquoi avoir créé une association autour de ce domaine et de cette histoire finalement ?
3: Eh bien, en fait, on a créé cette association pour en fait valoriser tout ce que la principauté avait à montrer, que ce soit à la fois les paysages, le patrimoine, les vieilles pierres, mais aussi également tout le dynamisme de notre petite région, que ce soit à la fois les associations, mais aussi les entreprises et tout ce qu'on peut y faire, tout ce qu'on peut y découvrir de particulier.
2: Et justement, est-ce qu'il y a des événements prévus au mois de mai à faire à la Principauté de Salm ?
3: Alors au mois de mai, par exemple, il va y avoir la foire aux petits crus à Sénon, qui est donc l'ancienne capitale de la Principauté de Salm.
2: D'accord.
3: Et cette foire, le 24 mai, est donc assez particulière, assez caractéristique de la région. Mmh. On a aussi le 1er mai la foire aux Vôtes à Mousset.
2: D'accord.
3: Et à plus long terme, on va organiser la grande fête de la Principauté le 16 août. Donc, c'est pas encore tout de suite, mais ce sera une superbe fête qui aura lieu sur le hameau de Salm à La Broque.
2: Très bien. Et justement, est-ce qu'on peut rejoindre l'association de la Principauté ou on peut trouver un endroit où s'inscrire ou devenir bénévole peut-être ?
3: Oui, alors tout à fait, vous pouvez joindre l'association. On a une page Eloasso, mais on a aussi les réseaux sociaux, donc Facebook et Instagram. Mm-hmm. Vous pouvez nous retrouver sur la page Facebook sur la Principauté de Salm. Mm-hmm. Et ensuite, nous contacter directement pour rejoindre l'association. On est découpé en 4 commissions. Une commission patrimoine et histoire, une commission communication, une commission événementielle, donc pour préparer tous ces événements, et une commission développement de produits, parce qu'on va aussi développer des produits alimentaires et non alimentaires en guise de souvenirs que vous pourrez rapporter chez vous après votre visite en Principauté.
2: Magnifique. Eh ben, merci beaucoup, Pauline. Vous pouvez retrouver toutes les infos, effectivement, pour rejoindre l'association ou pour voir les événements sur le site principautédesalm.fr. C'est très diversifié. On peut faire beaucoup de choses à tester. Merci beaucoup.
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2: Direction la nouvelle association de Marron avec Bernard Mayer, celle qui va vous faire bouger de chez vous, l'association Molson Détente Loisirs. Bonjour Bernard.
3: Bonjour.
2: Alors pourquoi vous avez créé cette association ?
3: Ah, tout simplement, nous sommes des anciens de Marron et puis bon, il y en a beaucoup qui restent chez eux. Alors le but de la manœuvre, c'est de faire bouger tout le monde, puis surtout mettre ensemble plusieurs villages. C'est des copains entre nous, mais en association, bon, on est toujours séparés. Alors le but, c'est de se mettre ensemble.
2: Et justement, les animations, vous allez en faire, ça débute dès le 1er mai. Parlez-nous du programme qui arrive.
3: Ah, alors le marché artisanal, c'est le 16e du nom, parce qu'avant, le marché artisanal existait tout seul.
2: D'accord.
3: C'était un défi avec le maire pour essayer de faire remuer Marron. Et à cette heure-ci, on a 36 exposants, donc il y a un peu de tout pour le manger, la boisson. Il y a des très bons trucs, mais il y a beaucoup de déco en bois, il y a de la dentelle, vous avez beaucoup de choses comme ça.
2: Magnifique.
3: On offre le petit café avec le croissant à nos exposants, puis après ça fait une ambiance du tonnerre, comme on va dire.
2: Mais bien sûr, tout le monde est là pour profiter.
3: On a une deuxième chose importante qui va se produire, c'est qu'on va faire des petits voyages pour aller dans le Grand Est.
2: Ah.
3: Donc, c'est des petits voyages d'une journée. Donc, c'est pour aller visiter soit le marché du pain d'épices en Alsace, par exemple.
2: Par exemple.
3: Ou alors faire une sortie sur la Champagne. Ou encore, on a été voir dans certains châteaux qui existent dans le coin. Et ça demande à être connu. Et puis, nous, ça nous fait sortir.
2: Justement, ouais. Si on a envie d'être de votre côté, Bernard, comment on peut rejoindre l'association et mettre sa pierre à l'édifice pour faire bouger tout le monde à Marron?
3: Très simplement, c'est de me joindre, moi, personnellement. C'est Bernard Mayer, avec un A, @hotmail.fr. Voilà, et puis on demande que 10 euros si vous voulez faire partie du groupe. Ça nous permet de vivre un peu, quoi.
2: Oui, bien sûr. Bah, et puis de pouvoir continuer à faire des animations tout au long de l'année pour faire bouger Marron et ses alentours.
3: Voilà.
2: Et bah, merci beaucoup, Bernard. L'association Molson Détente Loisirs, c'est à Marron. Oui. Et vous pouvez retrouver effectivement toutes les infos pour tester les nouveautés proposées comme vous nous l'avez vendu. Merci beaucoup.
3: Eh ben, je vous remercie moi-même.
2: Au revoir.
3: Et puis très bonne journée à tous.
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2: Toujours ensemble jusqu'à 11h pour retrouver toutes les rediffs des J'ai testé de la semaine. Si vous n'avez pas eu la chance de les avoir entendus, on les retrouve tout au long de l'heure. Et vous allez avoir le droit à un bon repas copieux et abordable au plein milieu de Richard Ménil avec ce bouillon qui a ouvert ses portes il y a un mois maintenant. Puis vous retrouverez Damien Colombo qui va tester avec nous les substituts à l'eau de Javel, parfois bien trop agressives pour nous. Allez, passez un bon week-end sur votre radio. 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
1: Merci de passer votre week-end avec Ici Lorraine et avis à ceux qui ont gardé leur âme d'enfant. Ce week-end, la magie des Playmobil est à Rosières-aux-Salines. Vous avez d'ailleurs pu déjà découvrir depuis hier une exposition organisée par l'association Les Playmos de Nico et Ludo. Si ça vous tente, si vous êtes curieux, rendez-vous à la salle polyvalente Chanvoux, donc à Rosières-aux-Salines, aujourd'hui et demain, pour découvrir des décors miniatures remplis de Playmobil totalement inédits, ce qu'on appelle des dioramas. C'est ce week-end, donc aujourd'hui et demain, l'accueil se fait de 10h à 18h. Au programme, il y a donc des mises en scène incroyables, une belle ambiance, une vente, une tombola pour repartir avec des souvenirs. Et c'est le moment de sortir donc vos lunettes et d'aller vivre un moment sympa. C'est à 1 euro l'entrée, c'est gratuit pour les moins de 6 ans à Rosières-aux-Salines.
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2: C'est un tout nouveau bouillon lorrain qui a ouvert ses portes à Richard Ménil. On est avec Carole et Stéphie pour tester ce restaurant qui est en vogue en ce moment. Bonjour Carole et Stéphie.
3: Bonjour.
2: Alors les bouillons, tout le monde connaît maintenant. Le principe, c'est de faire de la très bonne nourriture française à bas prix. Mais quel genre de plat traditionnel vous nous proposez ?
3: Des œufs durs, mayonnaise maison, des repas en sauce, des rôtis de porc, des saucisses purées, des mousses au chocolat maison. Enfin, il y a 80% de fait maison. Et après, on va arriver sur la saison estivale. Donc, ça, c'est des plats qu'on va peut-être un petit peu mettre de côté après pour revenir quand il fera froid. Donc, on va partir après sur des salades fait maison, hein, avec petites tartines, des petites choses comme ça.
2: Tout est justement fait pour la saison, pour que ça s'adapte aussi au changement, à tout ça.
3: C'est ça.
2: Et pourquoi avoir eu l'idée de faire un bouillon à Richard Ménil ?
3: Alors, en fait, on était déjà en place, nous aussi. On était salariés. C'était un restaurant familial, en fait. C'était à mon papa.
2: D'accord.
3: Et il a pris sa retraite. Et en fait, on avait un petit peu le bourdon de se dire que bon, on allait arrêter. Et puis en plus, nous deux, on s'entendait vachement bien. Donc, on s'est dit, est-ce qu'on continue pas l'aventure toutes les deux ? Et en fait, on a de plus en plus de gens et nous-mêmes qui recherchons un peu. On a la nostalgie quand même des belles années.
2: Oui.
3: Des années où on partageait des popotes, des repas. Et en fait, nous, on a voulu changer l'esprit du restaurant actuel, enfin, au moment où on a repris. Et on est parti sur une déco un petit peu années 80, 90, avec des petites nappes. Et en fait, on s'est dit que ça ressemblait au bouillon, quoi.
2: Oui.
3: Et en plus, c'est la cuisine qu'on fait, hein. C'est une cuisine familiale, hein. On cherche pas à mettre des fleurs sur les plats. Moi, quelqu'un qui a encore faim, alors ça arrive pas, hein. Mais quelqu'un qui aura encore faim, on lui en met une dose, quoi. Hein. Je veux dire,
2: Oui. C'est comme à la maison, quoi.
3: En plus, on est à 21,50 € en très plat dessert. Un bouillon, tu manges bien, beaucoup, pas cher et bon.
2: Et en plus, vous êtes ouvert toute la journée, c'est-à-dire de 9h à 18h. Vous faites que le repas de midi. Mais après, on peut aller boire un petit coup, aller se servir un petit verre avec une planche apéro tranquillement.
3: Et on est ouvert le samedi et dimanche de 10h30 à 14h parce qu'on veut dynamiser un peu les villages. Il n'y a rien du tout autour de nous et il y a des gens qui aiment bien boire un verre. Pas forcément alcoolisé, mais en compagnie sur une terrasse. Tout le monde n'a pas de jardin, en fait. Donc, c'est sympa de venir se retrouver entre potes, manger 2-3 rondelles de saucisson autour d'un petit verre, quoi. Mais les fours sont fermés, quoi. Il n'y a pas de cuisine ces jours-là.
2: Merci beaucoup pour ce moment, Carole et Stéphie. Vous pouvez aussi tester le bouillon, vous, de Richard Ménil, avec Carole et Stéphie aux commandes. Vous l'avez entendu, c'est au Derine Nancy, à Richard Ménil, bien sûr.
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2: Il est bientôt 11h et vous allez retrouver Frédéric Brun jusque midi. Mais avant ça, nous, on n'a pas fini de tester ou de retester avec vous. Et on part avec Damien Colombo qui a trouvé des substituts à un des produits ménagers les plus agressifs, la Javel. Si vous voulez passer le cap et arrêter d'utiliser la Javel chez vous, restez avec votre local préféré dans les Vosges et la Meurthe-et-Moselle. 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

0: Aujourd'hui, je vous emmène encore une fois faire le ménage avec Anaïs Primerano. Salut Anaïs.
1: Salut.
0: Alors, des astuces simples, naturelles, à faire à la maison, avec des produits hyper simples, encore plus aujourd'hui, puisqu'on va essayer de remplacer la Javel, c'est ça ?
1: Eh oui.
0: Pourquoi la Javel ?
1: Alors, la Javel, c'est vrai qu'il y a énormément de personnes qui l'utilisent pour plein d'usages différents, mais à l'heure actuelle, avec toutes les possibilités, toutes les alternatives qu'on a, on peut très bien s'en passer, sachant qu'elle est très nocive pour les poumons, pour les voies respiratoires et pour l'environnement.
0: Donc, en fonction des usages que l'on fait, c'est vrai que c'est un peu le produit miracle qu'on met partout.
1: C'est ça.
0: Mais là, on va pouvoir le séparer avec des produits simples. On n'a que 3 produits devant nous, là.
1: Voilà, tout à fait. C'est des produits qu'on va retrouver aussi dans plein d'autres recettes, donc hyper polyvalents, et notamment pour remplacer la Javel. Pour son côté désinfectant, on va utiliser l'alcool ménager, donc qui est un produit plus naturel et qui est biodégradable. Donc celui-ci, on va l'utiliser notamment pour le sol. Quand on rajoute un petit bouchon de Javel pour nettoyer le sol, on peut mettre de l'alcool ménager à la place. Pour tout ce qui va être blanchir le linge, pour le linge blanc notamment, le percarbonate. Donc c'est une poudre blanche qu'on va mettre dans de l'eau chaude pour qu'elle s'active. Et on va laisser tremper notre linge dedans.
0: Ça, c'est un vrai produit magique parce qu'on en a dans quasiment toutes les recettes qu'on a pu présenter. C'est un des incontournables à avoir à la maison.
1: Ouais, tout à fait. Le percarbonate et le dernier produit que je vais vous présenter, c'est les deux préférés.
0: Alors justement, le dernier, c'est pourquoi ?
1: Le dernier, donc, c'est l'acide citrique. Et celui-ci, il va servir à détartrer. Donc, dans les toilettes, quand on utilise la Javel pour blanchir et pas pour nettoyer, puisque la Javel va blanchir le tartre, il va pas le retirer. Donc du coup, l'acide citrique, lui, il est là pour grignoter le tartre des toilettes et pour le dissoudre.
0: Donc finalement, naturel est plus efficace que la Javel.
1: Ouais, tout à fait.
0: Ouais, donc 3 produits simples à avoir à la maison, l'alcool ménager, le percarbonate, le fameux, et l'acide citrique. Ouais. Ça, on les met dans la plupart des recettes que l'on retrouve dans ton livre, mais on les a également donc pour remplacer individuellement la Javel.
1: Voilà, on n'est pas forcément obligé de faire des recettes, des mélanges, un seul produit, ça suffit.
0: Voilà, tout simplement. Toutes ces petites astuces, vous les retrouvez sur le livre « Faites bon ménage » avec Anaïs Primerano. Même parfois, on peut retrouver des façons dont tu utilises ces produits sur ton compte Instagram un peu plus green.
1: C'est ça, tout à fait.
0: Merci beaucoup, Anaïs.
1: Merci à toi. 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

0: De Shadé qui chantait Smooth Operator. Il y a plein de choses, il y a plein de chansons qui vous rappellent des souvenirs. On va exploiter ces souvenirs et vos mémoires entre 11h et midi. On jouera ensemble.
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0: Et nous sommes le samedi de mes belles journées à tous 11h. Les infos, c'est avec Isabelle Baudrier.
2: 20 000 personnes toujours rassemblées dans le Cher sur le terrain militaire où se déroule une free party depuis hier, fête non déclarée, non autorisée, qui se tient sur un champ de tir présenté comme très dangereux par les autorités en raison des munitions non explosées qu'il peut contenir. 4 personnes ont été placées en garde à vue, 12 ont été prises en charge par les services de secours, une trentaine de verbalisations, en majorité pour détention de stupéfiants, 600 gendarmes sont déployés sur place. La police de Nancy enquête sur une tentative d'homicide après qu'une femme a été agressée. Elle a été retrouvée sur un parking de Tomblaine dans la nuit de mercredi à jeudi avec des plaies profondes au visage, aux jambes et aux bras. La victime, âgée d'une trentaine d'années, est hospitalisée. Il n'y a pas eu d'interpellation pour le moment. Le projet de nouvelle cité judiciaire à Nancy est suspendu. Le ministre de la Justice en a fait part au maire de Nancy cette semaine dans un courrier. Gérald Darmanin met en avant le coût évalué à 110 millions d'euros par ses services et indique que les collectivités seront mises à contribution à hauteur de 20%. Une réunion avec les élus devrait se tenir d'ici 3 semaines. Un appel à la grève dans les boutiques SFR. Aujourd'hui, des inquiétudes pour l'avenir des 2000 salariés, alors que des discussions sont en cours pour un possible rachat de l'opérateur par Bouygues Télécom, Free ou Orange. Les défilés du 1er mai ont mobilisé 300 000 personnes hier partout en France, selon la CGT, moitié moins selon le ministère de l'Intérieur. À Nancy, plus de 2 000 personnes ont défilé dans les rues, 300 à Épinal. Mobilisation pour défendre ce jour férié et chômé. Alors que le débat sur l'ouverture de certains commerces est relancé, plusieurs responsables politiques se sont rendus dans une boulangerie hier pour acheter leur pain. Ça fait partie d'une politique spectacle dont on n'a pas besoin aujourd'hui, selon Marie-Lise Léon, la numéro 1 de la CFDT. Les joueurs de l'AS Nancy-Lorraine sont à Pau. Ce soir, dernier déplacement de la saison pour les Rouges et Blancs. Les Palois sont 9e. Les Nancyens, toujours pas assurés de leur maintien en Ligue 2. 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
0: Il va faire beau et chaud, Frédéric. Vraiment chaud aujourd'hui, hein. 27 degrés.
4: 25 à 27 degrés, ce sont les températures annoncées pour cet après-midi. Demain, ça se tasse. Et savourez la chaleur cet après-midi. Demain, oui, on n'annonce pas plus de 19 à 22 degrés en journée. Bon, ça reste correct, hein. Pour aujourd'hui, donc chaud, oui. On pourrait même parler à certains endroits de lourdeur. On va voir comment ça évolue. C'est plutôt sur le nord-nord-nord, hein, de la région, sur la frontière belge, la frontière luxembourgeoise, qu'il peut y avoir des averses et certaines pourraient prendre un caractère orageux. Tout ça est donc au conditionnel. Mais pour nous, on va dire sur les Vosges, sur le sud de la Meurthe-et-Moselle, c'est un temps bien ensoleillé avec des passages nuageux qui nous concernent aujourd'hui. Demain, on aura un peu plus de nuages, mais pas mal d'éclaircies. Pour ce qui est de la route, c'est plus de journée fériée. Ça se voit un petit peu autour des centres commerciaux. Nous avons un petit peu de monde actuellement à circuler autour de la Porte Verte à Essey-les-Nancy. Et puis, en raison d'une zone de travaux, vous êtes bien ralenti sur l'A31 en approche de Nancy lorsque vous arrivez de Pont-à-Mousson, ralenti avant Frouard et au moment de traverser sur le pont. Il vaut mieux le savoir si vous voulez adapter votre itinéraire. Partout ailleurs, ça a l'air de circuler correctement. Bonne route à tous.
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0: Bon week-end à l'écoute d'Ici Lorraine. On joue avec la musique jusqu'à midi. Pour le moment, c'est mon manège à moi, Étienne Dao.
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0: Bienvenue dans le manège. C'était bien entendu la reprise de la chanson d'Edith Piaf par Étienne Dao. Mais vous avez de la mémoire en termes de chansons, on le sait bien. Du coup, on vous invite à jouer avec les chansons, les paroles et votre mémoire jusqu'à midi.
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0: Pour gagner quoi ? Des places de cinéma. C'est toujours agréable d'avoir deux places en poche et de les utiliser dans le cinéma que vous avez l'habitude de fréquenter et surtout pour le film que vous voulez voir. Le premier jeu va vous permettre de gagner des places pour le Kinépolis à Nancy. Deux places valables longtemps jusqu'au 31 octobre. Ça vous laisse quand même le temps de l'indécision, on va le dire comme ça. Deux places pour le Kinépolis à gagner avec une chanson qui a marqué une époque. Cette chanson-là, elle a permis de prénommer un nombre de filles qui font partie, certes, d'une génération, mais qui vont peut-être se reconnaître. Cette chanson-là a beaucoup impressionné à l'époque où elle est sortie. On va la réécouter, il manque un mot dedans. On écoute Hugo Frey, pour le plaisir, avec la chanson Céline. Je vous disais bien que c'était le prénom d'une génération. Écoutez et retrouvez le mot qui manque.

0: Ah, les paroles de Céline, de Hugo Frey. Vous avez entendu ce qui a été effacé. J'espère que vous avez retrouvé le mot qui a été croqué. Dis-moi, Céline, toi qui es notre aînée, toi qui fus notre mère, toi qui l'as... C'est là qu'il manque un mot. Il y a deux places à prendre pour le Kinépolis à Nancy. Si vous vous appelez Céline, si autour de vous, votre sœur s'appelle Céline ou votre maman s'appelle Céline... à cause de la chanson d'Hugo Frey, n'hésitez pas à nous le dire aussi. 03 83 36 20 20, Romain est là et vous accueille au standard ici, Lorraine. Vous avez quoi, 3 minutes pour jouer et le gagnant nous rejoint dans 3 minutes.
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0: Après une nouveauté, une belle rencontre, j'espère. En tout cas, ils ont l'air de bien s'entendre. Pascal Obispo et Francis Cabrel chantent « Il faudrait que pleuve l'amour ». Bonne matinée à l'écoute d'Ici, Lorraine. Les nappes.

0: Il faudrait que pleuve l'amour, Francis Cabrel, Pascal Obispo. Bienvenue, on joue jusqu'à midi avec des chansons dont certaines ont une énorme signification. On avait choisi de jouer avec la chanson d'Hugo Frey, Céline, et celle-là, on en parle encore maintenant. On va en parler avec Chantal, d'ailleurs. Bonjour Chantal.
1: Bonjour Frédéric.
0: Comment ça va Chantal ?
1: Oh bah très bien, ce soleil.
0: Avec ce soleil, avec ce temps, avec ces températures, cet après-midi, on peut montrer les bras, les jambes, tout. On peut tout sortir.
1: Exactement. On va aller à la fête aux fleurs, au Parc de Paris.
0: Ah bah oui, bien sûr, il y a Nature en fête, aujourd'hui et demain. Oui. Si vous voulez vous renseigner sur les tiques, parce que vous savez qu'on a de la tique en ce moment. Hein.
1: Moi, j'ai un chien.
0: Ah bah, le chien attire la tique. Je ne sais pas comment ça se dit, ou la tique tombe sur le chien. Bon, enfin bref. Faites attention quand même. Bon, Chantal, est-ce que l'année 66, d'abord, vous étiez née ?
1: Ah oui, j'avais 7 ans.
0: D'accord, toute jeune encore. En 66, Hugo Frey chante cette chanson, Céline. Cette chanson, il faut bien imaginer, vous avez connu l'époque, il y avait beaucoup moins de biais de diffusion. On entendait souvent tous les mêmes chansons et cette chanson a eu énormément d'influence parce que le prénom Céline...
1: Encore, hein.
0: Bah oui, bien sûr. Et le prénom
1: en
0: Céline...
1: En Colombie, on chantait.
0: Ah bah oui, bien sûr, vous chantiez ça et Santiano.
1: Oui. Exactement.
0: Bah oui, forcément. J'étais pas à la même colo que vous, pourtant. Allez, on va retrouver le mot manquant. Dis-moi, Céline, toi qui es notre. Vous ne m'entendez plus ?
1: Oui, ça y est, je vous entends.
0: Dis-moi, Céline, toi qui es notre aînée, toi qui fus notre mère, toi qui l'as.
1: Remplacée.
0: Oui.
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0: 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C'était une chanson très tendre, très tendre, voilà. Et donc, il y a toute une génération de filles, de femmes qui se prénomment Céline, dont Céline Dion quand même. Hein.
1: Oui.
0: Avec et grâce et à cause, je ne sais pas, de cette chanson d'Hugo Frey. C'était le plaisir de revenir un petit peu en arrière. Bravo en tout cas pour votre réponse.
1: Vous... Eh ben, moi, je vous remercie. Je vous souhaite une très bonne journée, Frédéric.
0: Vous aussi, à vous. Chantal, et vous avez vos deux places pour le Kinépolis à utiliser largement jusqu'au mois d'octobre. Passez un bon week-end.
1: Je vais aller voir le diable après Fabien Prada.
0: Vous avez encore en tête le numéro 1. Vous savez, vous vous souvenez de ce qui se passe.
1: Oui, donc d'accord. Le numéro 2.
0: Eh ben, amusez-vous bien en tout cas.
1: Beaucoup.
0: Bon week-end.
1: Bon week-end,
0: à bientôt, Chantal.
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0: Des places de cinéma pour le deuxième jeu, deux places pour les UGC, valables dans tous les UGC et jusqu'au 30 octobre. Il y a moins d'histoires à raconter sur cette deuxième chanson, c'est pas Hugo Frey, Céline, c'est Renaud qui parle de la mer, des marins, dès que le vent soufflera. Vous avez, à partir du moment de maintenant, on va écouter un extrait de la chanson, il y a un mot qui a été supprimé. Vous aurez, allez, 7, 8, 9 minutes peut-être hein, pour jouer et essayer de repartir avec vos places UGC. Écoutez bien, il manque un mot dans la chanson de Renaud.
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0: J'étais en train de me dire, mais j'aurais dû croquer le tatatin et vous auriez été obligé de venir à l'antenne et de dire, ben non, ce qui manque, c'est tatatin. Pas du tout. On est bien sur la chanson de Renaud, c'est pas l'homme qui prend la mer, c'est la mer qui prend l'homme. Tatatin, moi la mer, elle m'a pris, je me souviens, hein. C'est à vous de retrouver le mot qui manque. Et vous avez des pistes, j'en suis sûre. Vous n'hésitez pas à gagner deux places pour les UGC 03 83 36 20 20.
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0: Allez, on continue à jouer dans quelques minutes avec la voix de Rockwell tout de suite et Somebody's Watching Me.

0: Somebody's watching me. C'était Rockwell. En musique, on va continuer à vous régaler. Vous continuez à jouer avec la chanson de Renaud, hein, qu'on a écoutée il y a quelques instants. Arrive le groupe Téléphone avec Cendrillon.
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0: Cendrillon et l'histoire racontée par téléphone.
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0: Il y a beaucoup d'histoires dans les chansons d'ailleurs. La preuve, hein, avec C'est pas l'homme qui prend la mer et Sylvie qui nous rejoint. Bonjour Sylvie.
3: Bonjour.
0: Vous allez bien Sylvie ?
3: Oh, très bien, et vous ?
0: Moi aussi, je vais bien. On est en train de se raconter nos histoires avec Alex qui réalise l'émission, donc oui, ça va très très bien. Alors, c'est pas l'homme qui prend la mer. J'aime bien, je connais que cette phrase-là, bien, bien, bien. Cette chanson de Renaud, bien sûr, oui. C'est « Dès que le vent soufflera ». Nous avons croqué à l'intérieur de cette chanson un mot. C'est dans la semaine, hein. Moi, la mer, oui. Elle m'a pris, je me souviens, hein.
3: Mardi.
0: Ah ouais, bien dit.
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0: Ouais, vous avez dit exactement comme Renaud. C'est bien dit, c'est bien fait. Bravo en tout cas. Vous avez un week-end de 3 jours, vous avez commencé hier ?
3: Oui, bien sûr.
0: Très bien. Et vous avez du soleil, ce qui n'est pas le cas chaque année sur les week-ends de 3 jours. Donc, profitons-en.
3: C'est sûr, mais voilà. Hier, en plus, il y avait une série de concerts au Parc Sainte-Marie. Donc, c'était très agréable.
0: Ah, bah, écoutez, là, aujourd'hui, ce sont les petites fleurs qui sont au Parc Sainte-Marie, oui. Et qui ont remplacé les concerts. Donc, il oui. y a de l'animation. Vous êtes à Dombasle, vous. Vous avez des choses à c'est Dombasle ça. À nous conseiller aujourd'hui ou demain ?
3: Ah, bah. Ce soir, bien. Non, parce que je vais à Blainville à un apéro-concert, Blainville-sur-l'eau.
0: Ouais. D'accord. Bah, c'est bien, voilà, on peut se joindre. C'est pas particulier, c'est ouvert à tous.
3: À tout le monde, oui, c'est à partir de 18h.
0: Et ben voilà, c'est où à Blainville, comme ça on aura l'info complète.
3: C'est rue de la Filature.
0: D'accord. Ben merci, je l'avais pas cette info-là, donc merci beaucoup. Vous avez bien répondu, bien joué, vous repartez avec 2 places pour les UGC, valables jusqu'au 30 octobre, oui, le 10 et octobre.
3: Oh, super, super.
0: 30 octobre, avec plein de films à choisir, mais ça c'est vous qui décidez, c'est vous qui vous débrouillez pour savoir. Merci beaucoup en tout cas. Ben, je vois que votre week-end est fort occupé, quelle est la radio que vous choisissez, vous, pour passer le plus beau week-end ?
3: Oh, ici Lorraine, sans hésitation.
0: Merci beaucoup, Sylvie.
3: La semaine comme le week-end.
0: Ah ben oui, c'est encore mieux comme slogan, vous avez raison.
3: Oui, oui.
0: J'aime bien vos slogans. Merci beaucoup, à très bientôt.
3: Merci beaucoup.
0: Bravo
3: bon
0: en
3: week-end.
0: Tout cas, vous aussi.
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0: On change de génération pour la 3e chanson de génération de chanteurs. C'est ça que je veux dire. On change de génération de chanteurs. Encore que, on avait Hugo Frey, qui continue d'ailleurs ses séries de concerts. Hein. Bon, pour la 3e chanson, vous allez pouvoir gagner 2 places de cinéma, bien sûr, pour le Kinépolis, valable longtemps, hein, jusqu'au mois d'octobre. C'est le jour anniversaire de naissance aujourd'hui de Serge Reggiani. On avait l'occasion d'écouter un extrait de sa chanson. Il est né en 1922, Serge Reggiani. Est décédé en 2004. Voilà. Si vous avez la mémoire de cette chanson, qui est une très jolie chanson, sur le temps qui passe, sur les enfants qui grandissent, et vous allez peut-être fredonner avec lui votre fille à 20 ans, que le temps passe vite. Madame, hier encore, elle était si petite. Vous allez voir, dans cette chanson, on a croqué un seul mot, et c'est à vous de le retrouver. J'espère que vous aurez de la mémoire.

0: On l'a trouvée jolie et voici qu'elle est belle, c'est ce qu'il est en train de chanter Serge Reggiani, pour un individu presque aussi jeune qu'elle. Et voilà, un garçon qui ressemble à celui pour lequel, madame, vous aviez embelli. Vous avez retrouvé le mot qui manque, j'espère, elle est belle cette chanson. Si vous avez le mot, vous nous appelez, il y a gagné des places pour le Kinépolis. Je vous redonne l'endroit où on a retiré le mot. Madame, hier encore, elle était si petite et ses premiers tourments sont vos premières rides, madame, et vos premiers... Et là, il y a un mot en deux syllabes. Vous jouez au 03 83 36 20 20 si vous avez de la mémoire. Bonne chance. Et vous avez le temps de jouer, hein. Une petite dizaine de minutes. N'hésitez pas. On aura le plaisir de parler ensemble avec le gagnant, la gagnante tout à l'heure.
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0: Un petit tour en avion. Hop là. Musique de Top Gun. Voici Berline pour vous accompagner en ce samedi matin sur votre radio ici Lorraine.

0: Take My Breath Away, c'était le groupe Berlin.
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0: Il fait beau au Parc Sainte-Marie.

0: Si, où se tient aujourd'hui et demain Nature en Fête? Pourquoi on en parle tout de suite? D'abord parce que vous pouvez vous y rendre actuellement hein, pour regarder les stands, voir les exposants. Et demain dimanche, il y aura en plus dans le parc Sainte-Marie à Nancy, l'équipe d'ici Lorraine, l'équipe de la Quiche des Champions, Jérôme Prodhomme, Sandra et des équipes qui vont jouer et vous pouvez assister dans le public à une séance d'enregistrement de la Quiche des Champions. Ça va se passer demain à partir de 9h du matin et jusqu'à 13h. Allez assister au spectacle hein, parce que c'est un spectacle entre les blind tests et autres défis à relever. Deux équipes, une belle ambiance et le jeu ici Lorraine, ça s'appelle la Quiche des Champions. Demain, au parc Sainte-Marie à Nancy, c'est de l'événement ça, et c'est de l'événement ici Lorraine.
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0: L'entrée à Nature en Fête est gratuite. Bonne journée, aujourd'hui samedi, voici Chez l'air.

0: Très vieux rock'n'roll. Mais c'est un rock'n'roll qui se danse comme un slow quand même. Hein. C'était William Scheller, 11h42.
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0: C'est fou ce que notre mémoire peut stocker de chansons et de paroles de chansons. On va voir ça avec Jean-Pierre d'ailleurs. Bonjour Jean-Pierre.
3: Bonjour.
0: Vous allez bien ?
3: Très bien.
0: Oh, je vous entends avec un certain décalage. Ou alors vous laissez des blancs pour être sûr que je vous pose la question.
3: Non, je suis un peu âgé.
0: Oh, bah ça va. Je vous entends en revanche au bout de la pièce. Si vous avez mis le haut-parleur, si vous pouviez l'enlever parce que je vous entends super loin. Et là, vous allez vous rapprocher.
3: Ça y est. Oh, bah voilà. Oui, j'avais mis le haut-parleur.
0: Je vous ai dans l'oreille, c'est magique. Vous êtes à l'Axou. Est-ce que vous vous souvenez de cette chanson ? Elle était sublime, chanson. Oh, bah, j'étais sûre. C'est une très jolie chanson sur le temps qui passe, sur les enfants qui grandissent.
3: Oui. J'en ai fait partie.
0: Bah, des enfants qui grandissent, oui.
3: Oh là.
0: Votre fille.
3: Ils ont presque 60 ans maintenant, mes enfants. Alors,
0: oui, bravo.
3: 55-60 ans, voilà.
0: Donc vous pouvez même chanter la chanson pour vos éventuels petits-enfants.
3: Bah, j'ai encore le CD chez moi.
0: Le CD de Reggie.
3: Une cassette. Oui.
0: Bah, c'était l'occasion de repenser à Serge Adjani qui est bien un 2 mai.
3: Voilà.
0: Alors je reviens sur les paroles. Vous allez compléter là où je m'arrête. Votre fille a 20 ans, que le temps passe vite. Madame, hier encore, elle était si petite. Et ses premiers tourments sont vos premières rides, madame, et vos premiers...
3: soucis.
0: Exactement.
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0: On a juste laissé ce mot-là, et puis après ça repart sur l'histoire. Et tout ça. Et c'est toute la poésie de cette chanson. Bravo, en tout cas. Pour votre mémoire, Jean-Pierre, qui a l'air affûté sur les chansons. Vous avez remarqué que la mémoire fonctionne bien sur les paroles de chansons ?
3: Oh ouais, j'essaye, mais bon, on réussit pas toujours à vous avoir. Donc,
0: oui, ça je sais.
3: Tout ce qui est 60, 80... ça va encore à peu près, ouais. Après les autres.
0: Bon, bah, on mélange les époques, comme ça on tout le monde peut jouer.
3: Oui, mais c'est de l'époque des années 60, voilà.
0: Voilà. Écoutez, on était... j'ai même pas regardé la date, pardon, mais elle doit dater
3: 70,
0: des années 60. Oui, c'est ça.
3: Oui, Reggiani, c'était l'aventurier avec Ventura, Johannes Mintus.
0: Ah, extraordinaire, mais c'est vrai, je l'avais oublié aussi, celle-là, parce qu'il n'a pas fait chanter, il est loin d'avoir fait que chanter.
3: Oui, il a fait du cinéma.
0: Oui, il a fait, et pas n'importe quoi. C'était pas avec Casque d'Or.
3: Il avait fait du bon cinéma.
0: Il était avec Casque d'Or, avec Simone Signoret. Oui, c'est ça.
3: Exact.
0: Bon.
3: Exact, le trou.
0: Vous voyez, vous avez de la mémoire.
3: Oh là, oui. Certaines choses encore, parce qu'à force de répéter, de regarder certaines émissions,
0: ça revient.
3: On se remémore. Ouais. Voilà.
0: Deux places pour le cinéma, pour le Kinépolis à Nancy. J'espère que vous en profiterez.
3: C'est gentil.
0: Avec plaisir. Voilà. Vous avez le temps de vous poser plein de questions sur le film que vous voulez voir. Elles sont valables jusque fin octobre. Donc,
3: c'est gentil, merci.
0: Avec plaisir. Je vous souhaite de passer un très beau week-end. À bientôt, Jean-Pierre.
3: À vous et puis à tout, ici Lorraine, à tous les auditeurs. Voilà.
0: Belle reprise. Attention, je vous ai entendu, mais c'était superbement repris. Mais c'est les mêmes. On est là toujours. Merci, à bientôt, Jean-Pierre.
3: Merci, au revoir.
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0: Dernier quart d'heure, dernier jeu. On joue avec une chanson beaucoup plus récente, qui va beaucoup plus vite, qui va vous faire chanter aussi et qui va vous offrir des places pour les UGC. Deux places UGC à gagner, à condition de me dire ce qui manque dans cette chanson de Mika. Ah, il faut choisir une chanson de Mika en français. Et voici une que vous connaissez, Elle me dit.

0: elle dit plein de choses. Elle est un petit peu vexante quand même. Elle me dit, fais comme les autres garçons, va taper dans un... C'est un mot en deux syllabes. Je fais bien le bruitage, hein, Alex. Deux places à prendre pour les UGC. Si vous voulez jouer, vous appelez le 03 83 36 20 20. Bonne chance.
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0: Et vous avez vos places, avec plaisir.
3: Super, je vous remercie, je remercie la station ici, parce que je participe souvent à vos jeux et je trouve ça génial.
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0: c'était Lola Young. C'est le dernier jeu de la quiche aux chansons du jour.
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0: Avec deux places à prendre pour les UGC, elles partent dans la poche de Christelle. Bonjour Christelle.
3: Bonjour.
0: Vous allez bien, j'entends. Je vous pose pas la question,
3: ah oui,
0: du coup. Vous êtes à Baccarat. Et vous avez bien en tête la chanson de Mika avec laquelle on jouait, qui est une chanson qui est beaucoup plus rapide hein, que d'autres qu'on a pu entendre.
3: Oui, parce que celle d'avant, elle n'était pas facile.
0: Elle était plus lente, mais elle était plus ancienne, forcément. Donc, vous l'aviez pas en tête, c'est pour ça.
3: Non.
0: Elle me dit, fais comme les autres garçons, va taper dans un...
3: ballon.
0: Oui.
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0: Elle me dit, vous savez quoi Christelle, on va appeler Mika, on va lui dire qu'on est prête pour faire les chœurs.
3: Ouais, pas de problème.
0: Ça va le ravir, oh là là. Ouais, c'était le mot ballon qui manquait dans cette chanson de Mika que j'aime bien. Vous avez gagné vos deux places pour le cinéma, UGC, pour la séance que vous voudrez. Franchement, vous avez jusqu'à la fin du mois d'octobre pour choisir.
3: Ah, c'est génial.
0: J'espère que vous avez visé un film, qui est un film que vous voulez voir. Il y a beaucoup de films qui attirent en ce moment. Hein.
3: Oh, bon, on va regarder, il y en a eu des bons,
0: ouais. Oui, il y en a eu des bons, il y en a qui sont encore à venir. Enfin, voilà. Je vous laisse vous débrouiller avec tout ça. Hein.
3: Oui.
0: Je ne viens pas regarder par-dessus votre épaule pour savoir quel film vous êtes allé regarder, quand même. Est-ce que je peux vous souhaiter un beau week-end?
3: Ah, ben oui, oui, oui, avec ce soleil.
0: Ben oui, ça change tout, en fait.
3: Voilà.
0: Passez un beau samedi et dimanche, et merci d'avoir joué, Christelle. À bientôt.
3: Merci à vous.
0: Au revoir. Fin de la quiche aux chansons pour aujourd'hui. Retour demain à 11h.
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0: En musique, on repart avec ça fait plaisir de retrouver la voix de Nathalie Baye qui démarre bien sûr la chanson Quelque chose de Tennessee.
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Quelque chose au Tennessee, ça fait plaisir. Johnny Hallyday, bien sûr. Dans 4 minutes, vous avez rendez-vous avec l'actu locale. Pourquoi ? Parce que vous écoutez ici Lorraine et qu'on aime vous accompagner le week-end aussi, en musique bien sûr, avec des souvenirs. Il en faut pour tout le monde. Voici la balade des gens heureux de Gérard Lenormand.

0: mémoire. C'était Gérard Lenormand, la balade des gens heureux.
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0: Et nous sommes samedi, le 2 mai, il est midi. Isabelle Baudrier pour le journal. Il a été plusieurs fois repoussé, il devait voir le jour l'an dernier.
2: Et finalement, le projet de nouvelle cité judiciaire à Nancy est suspendu. Le ministre de la Justice en a fait part au maire de Nancy cette semaine dans un courrier. Gérald Darmanin met en avant le coût évalué à 110 millions d'euros par ses services. Il indique aussi que les collectivités seront mises à contribution à hauteur de 20%, Mohand Chibani.
3: Cette lettre du ministre de la Justice a au moins le mérite d'apporter une réponse officielle à une situation de fait que tout le monde ici à Nancy avait compris. C'est donc maintenant que le travail de négociation commence, estime Estelle Mercier, députée socialiste de Meurthe-et-Moselle. Elle a déjà interpellé le garde des Sceaux à plusieurs reprises.
4: Je fais beaucoup de travail de couloir depuis un an. C'est pour ça que je suis ravie qu'on ait eu enfin une lettre officielle qui nous dit « bon, on va vous rencontrer ». Et ça n'a jamais été officiellement fait. Donc maintenant, ce courrier, il acte au moins un début de discussion et de dialogue. Non, pas encore. Je l'ai croisé, il m'a dit d'ici 3 semaines.
3: En tout cas, il y a urgence, plaide pour sa part Serge Dupied, bâtonnier de l'Ordre des avocats de Nancy. Les personnels du tribunal ne peuvent plus travailler dans des conditions indignes.
5: Le tribunal judiciaire de Nancy n'est plus aux normes. Les infiltrations perdurent. Alors certes, il y a encore certains travaux qui sont opérés, mais on tente de mettre des rustines sur un bâtiment qui prend l'eau de partout. Ça n'a plus de sens. Non, il faut vraiment que ce palais de justice puisse voir le jour. Mais aujourd'hui, la correspondance qui a été notifiée le 13 avril 2026 par Monsieur le garde des Sceaux remet véritablement en question tout le projet.
3: Annoncée par l'ancienne garde des Sceaux, Nicole Belloubet, la nouvelle cité judiciaire devait voir le jour en 2025, mais à ce jour, aucune pierre n'a été posée.
2: La police de Nancy enquête sur une tentative d'homicide après qu'une femme d'une trentaine d'années a été retrouvée sur un parking de Tomblaine dans la nuit de mercredi à jeudi. Elle présentait des plaies profondes au visage, aux jambes et aux bras. Elle a été hospitalisée. Pas d'interpellation pour le moment. Dans le Cher, 20 000 personnes toujours rassemblées sur un terrain militaire pour une free party, une fête non déclarée qui se tient sur un champ de tir présenté comme très dangereux par les autorités en raison des munitions non explosées qu'il peut contenir. 600 gendarmes sont déployés sur place. Pas d'incident majeur relevé jusqu'à présent.
0: Votre boutique SFR affiche peut-être porte close aujourd'hui.
2: 3 syndicats appellent à la grève, des inquiétudes pour l'avenir des 2000 salariés alors que des discussions sont en cours pour un possible rachat de SFR par d'autres opérateurs, Bouygues Télécom, Free ou Orange. Ils s'estiment oubliés, des aides carburants, des pêcheurs, des routiers, des artisans appellent à un rassemblement à Paris aujourd'hui. Ils dénoncent des aides insuffisantes et une situation devenue intenable. D'autres acteurs comme les taxi pourrait les rejoindre.
0: Aujourd'hui, samedi, les joueurs de l'AS Nancy-Lorraine se déplacent à Pau.
2: C'est l'avant-dernière journée du championnat et les Nancyens ne sont pas assurés encore du maintien en Ligue 2. Ce soir, ils seraient donc bien inspirés de se présenter frais, physiquement et mentalement, Johan Gant.
6: Pour préserver cette fraîcheur physique, cela fait plusieurs matchs que Pablo Correa fait tourner son équipe. Certains qui jouaient souvent jouent moins et d'autres qui avaient un peu disparu reviennent. L'entraîneur nancyen assume totalement ses choix.
7: Aujourd'hui, je n'ai pas le temps des états d'âme là comme ça. Et c'est pas pour cela que j'aime pas les joueurs. Aujourd'hui, il y a une quantité énorme des joueurs qui restent au groupe. Et après, oui, certainement, il y a une grande partie des déçus. Ils ont fait partie des groupes à un moment, qui feront un groupe après, on ne sait pas. On sait qu'on fait des malheureux, mais c'est rien à côté de la quantité d'heureux qu'on peut faire.
6: Côté mental, l'égalisation à 10 contre 11 à Reims à quelques minutes de la fin la semaine dernière est une bonne indication. Les Nancéens ont su s'accrocher, même à un de moins. Cela ne surprend pas le milieu de terrain, Bakary Camara.
8: Le groupe, il est costaud, le groupe. Mentalement, il est costaud. Personne n'a lâché. Tout le monde est concerné. L'année dernière, c'était une année magnifique. Là, c'est une année compliquée, mais ça peut nous servir pour les prochaines années. Et franchement, moi, je vois plutôt ça positif et qu'on voit qu'en fait, le groupe, il a été solide. Et ça sert pour dire que, en fait, dans une équipe, c'est plus le groupe qui est important, pas les individualités.
6: La SNL n'a plus connu la victoire depuis le 7 février, soit 10 matchs sans succès.
2: Rendez-vous dès 19h30 ce soir pour l'avant-match de ce Pau à SNL sur votre radio. Ici Lorraine, le coup d'envoi sera donné à 20h. Le rendez-vous des amoureux du jardin. Nature en fête s'installe pour 2 jours au parc Sainte-Marie à Nancy, un grand marché aux fleurs et aux plantes. La mairie de Nancy en profite pour lancer une opération de mécénat en faveur de la restauration de la roseraie, cette fois du parc de la Pépinière, une roseraie qui a été créée en 1927.
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0: C'est du soleil aujourd'hui avec quelques passages de nuages et des températures très belles de 25 à 27 degrés. Attention sur les routes, le parcours du rallye de Lorraine va se dérouler cet après-midi. Passera par Pierre-Percé-Montigny, Sainte-Paul, Vaxinville, Reux et Répétonville, Reclonville. 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
11: Bonjour, bonjour, merci d'avoir choisi votre radio ici. C'est Willy vient déjeuner chez vous, numéro 1049.
12: Ah là là,
11: bonjour la tribu.
12: Bonjour.
11: Alors, qui est là aujourd'hui? Nicolas Malameuf, notre enfant de la télé. Bonjour mon bon Nicolas.
13: Bonjour Willy, bonjour tout le monde.
11: Et Fabien Aymon, notre geek. Bonjour mon Fabineux.
14: Bonjour Willy, bonjour à tous.
11: Et bienvenue à tous. J'espère que cette semaine fut bonne.
14: Excellent.
11: Excellent. Parfait. J'espère que ce brin de muguet hier à 50 balles, les trois brins, vous a bien fait plaisir. Voilà, parce que là, là, ça fait 10 balles la clochette, là. Ça fait mal. Là.
14: Ça fait mal.
11: Et bien voilà, nous sommes là, mes amis, jusqu'à 13h pour vous présenter votre talk show pas comme les autres, le seul à la radio française qui mélange humour et sérieux pour comprendre et apprendre de l'actu, le talk show utile de votre radio utile. Alors notez bien les dossiers du jour. D'abord, attention, si vous avez acheté des billets d'avion pour mai, juin, juillet, votre compagnie peut augmenter le billet d'avion, voire même carrément annuler le vol. Mais que faire, bordel? Telles sont les questions que vous vous posez. Eh bien, notre invité vous donnera des réponses dans une minute. Et à 12h30, la folie Michael Jackson.
13: Votre idole.
11: Ça, vous savez que c'est mon idole, c'est mon chanteur mort préféré. Je ne pouvais pas passer sous silence le succès du film Michael au cinéma. Presque 2 millions de spectateurs en une semaine. Pourquoi 17 ans après sa mort est-il toujours le King of Pop? La réponse dans 20 minutes. Et bien sûr, vous le savez, on fait cette émission tous ensemble. D'abord sur le groupe Facebook. Alors Fabinho.
14: C'est gratuit le groupe Facebook.
11: Ah bah bien sûr que c'est gratuit. Hélas, moi je vous le ferais payer si ça tenait qu'à moi. Mais je ne peux pas.
14: Pour nous retrouver, vous tapez sur Facebook Youpi la vie avec Willy Rovelli. Bim, vous tombez sur nous.
11: Oui.
14: Et la question du samedi.
11: Alors,
14: quelle est votre chanson préférée de Michael Jackson?
11: Alors.
14: Pour l'instant, zéro commentaire.
11: Oh merde.
14: Et donc, le sondage, avez-vous vu le biopic de Michael Jackson?
11: Bon.
14: Plus de 50% de non.
11: On va vous donner envie d'aller le voir. Non. Vous répondez à ma question, merde. Pour une fois que je trouve une question intéressante.
14: J'ai l'impression que tout le monde s'en fout.
11: Non. Les gens ne sont pas encore réveillés. Ils viennent de se lever à l'instant. Quelle est votre chanson préférée?
14: Faites plaisir à Willy Rovelli. Vous vous abonnez déjà sur Facebook, c'est gratuit. Youpi la vie avec Willy Rovelli. Et vous répondez au sondage du jour.
11: Inventez un truc, je m'en fiche juste pour me faire plaisir. Et puis sinon aussi le 0810 055 056. Appelez-nous, c'est la plus grande émission du monde. Vous êtes tous des chroniqueurs. Vous faites tous partie de cette tribu. Vous nous appelez pour réagir sur tous les thèmes. Dès que vous avez envie de dire bonjour, tac, bonjour. 0810 055 056 et vous repartez avec quoi?
13: Avec une carte carburant.
11: Ah bon?
13: Et elle est comme Michael Jackson, elle est multicolore.
11: Et elle vaut 100 euros. Et elle est vivante, elle. 0810 050, quoique.
14: Il est peut-être vivant.
11: Il est peut-être sur une île avec Elvis Presley.
14: Et Eddie Mitchell.
11: Ah merde.
14: Allez, on enchaîne.
11: Bon, c'est bon, on a tout dit.
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11: Allez, ouvrons notre premier dossier. Bonjour Linda Lenné.
15: Bonjour.
11: Bienvenue ici Linda, vous êtes la rédactrice en chef de l'éco-touristique et co-auteur de « Quand le tourisme s'éveillera » aux éditions de l'Aude. Alors, vous nous confirmez déjà que les compagnies aériennes peuvent annuler des vols là pour les mois qui arrivent, mai, juin, juillet, à cause de la flambée du prix du kérosène, c'est vrai ça? Annuler, carrément.
15: Alors oui, effectivement, les compagnies aériennes peuvent annuler des vols, et c'est ce qu'elles ont commencé à faire, vous l'annonciez. Transavia, par exemple, a décidé de renoncer à 2% de ses vols au mois de mai et au mois de juin.
11: Ouais.
15: Donc ça ne concerne pas l'été pour l'instant, et d'autres compagnies aériennes ont annoncé des baisses sur l'été et également jusqu'au mois d'octobre.
11: Mais ce sont
15: reste quand même dans des proportions limitées pour l'instant.
11: D'accord, mais ce sont quels vols? Pourquoi certains vols? Pourquoi certaines destinations et pas d'autres?
15: Alors, les compagnies aériennes font les arbitrages en fonction de leur programme au global. Et il va sans dire qu'elles vont sans doute annuler des vols pour lesquels il y a beaucoup de fréquences par jour. Le consommateur soit moins lésé que sur une ligne qui est opérée une seule fois par jour.
11: J'ai compris. Alors, et comment est-ce qu'on est prévenu? Est-ce qu'on est prévenu dans un certain délai? Est-ce que je peux faire quelque chose? À part gueuler, est-ce que je peux faire quelque chose? Être indemnisé?
14: Manifester.
11: Qu'est-ce que je peux faire?
15: Alors, les compagnies aériennes s'organisent pour prévenir les clients en amont. Ouais. On l'a vu encore une fois pour Transavia, les clients ont été prévenus par email ou par SMS. D'accord. Que peut-on faire dans ces cas-là?
0: Ouais.
15: Il y a différents cas de figure, mais en général, la réglementation fait que vous pouvez très bien vous voir proposer un vol de substitution,
0: ouais, donc
15: un report.
0: D'accord.
15: Éventuellement, vous n'acceptez pas cette solution, et à ce moment-là, vous avez le droit à un remboursement. D'accord. Sous 7 jours.
0: Ah, sous 7 jours, remboursement.
15: Ça, donc, dans le cadre d'un vol sec, et le remboursement donc est une obligation. En revanche, dans le cadre d'un forfait, les obligations sont renforcées. Là encore, la compagnie aérienne doit proposer une solution, donc ouais, un report ou bien une annulation sans frais ou bien un remboursement. Et par ailleurs, le professionnel, donc agent de voyage et tour opérateur, est également présent pour accompagner le voyageur dans ses démarches.
0: Bon, très bien. Au moins, c'est clair. Merci, Linda. Et par exemple, s'ils augmentent le prix du billet, parce que ça aussi, j'ai vu passer ça, hein, qu'ils peuvent augmenter. Je veux dire, on a acheté le billet, on l'a payé, tout ça, mais ils peuvent vous envoyer un message pour vous dire, ding, pas, va falloir payer
12: en plus. Mais non.
0: Ça, c'est vrai aussi, ça.
15: Alors, en fait, là aussi, il y a deux cas de figure. Ah. Si vous avez acheté un billet d'avion sec, sans autre prestation, si vous l'avez déjà payé, normalement, la compagnie aérienne ne peut plus augmenter le prix. Il ne peut plus y avoir de surcharge carburant.
0: D'accord.
15: La surcharge carburant, elle est appliquée avant l'achat.
0: D'accord.
15: En revanche, dans le cas d'un voyage à forfait, donc il comprend un billet d'avion et un hébergement, il est possible d'avoir une surcharge, mais limitée. Elle ne doit pas excéder 8% du prix global.
0: Très bien.
15: Et le consommateur doit être prévenu en amont, donc 20 jours avant.
0: Bon, très bien. Vous nous confirmez, Linda, du coup, qu'avec tout ça, je ne sais pas, est-ce que les Français réorganisent un petit peu leurs vacances? Est-ce que finalement, ils se disent « je vais rester en France plutôt qu'ailleurs » Enfin, est-ce que vous avez vu un petit peu ce mouvement-là?
15: Oui, tout à fait. Déjà, il y a beaucoup plus d'attentisme que d'habitude.
0: Ouais.
15: Les Français ont envie de partir en vacances, pour ceux qui en ont les moyens, mais ils hésitent beaucoup, puisqu'il y a une flambée du kérosène et des carburants à la pompe. Et ce qu'on observe dès maintenant, c'est un report sur des destinations plus proches.
0: Ah oui.
15: On regarde, par exemple, les réservations effectuées dans les agences de voyage au niveau des séjours, eh bien, au mois d'avril, les ventes ont baissé de 13% au global. Toutefois, la France, elle se maintient. Elle est à moins 1%. L'Espagne, elle se maintient également. Elle est seulement à moins 2%. Mmh. Alors que d'autres destinations un peu plus lointaines, y compris d'ailleurs l'Italie, la Grèce, mais également sans doute la Turquie ou les Égyptes, eux décrochent vraiment.
12: Il y a
15: un report sur des destinations plus proches, France, la France proche, et puis également l'Espagne, puisqu'on peut y aller
12: en voiture.
15: À la fois en voiture et également
0: même
15: en
0: train. Ouais, et puis même en train, il y aura peut-être beaucoup de reports dans le train. Ouais, de reports dans le train. Merci infiniment, Linda. C'était très clair.
12: Bravo.
0: Moi, j'applaudis Linda. Quand c'est clair, on applaudit nos invités. Voilà, bravo Linda Lenné, rédactrice en chef de l'éco-touristique et co-auteur de Quand le tourisme s'éveillera aux éditions de l'Aube. Allez, dans un instant, c'est vous que je veux entendre. C'est la libre antenne du week-end. Appelez-nous pour réagir sur tout ce que vous voulez. Est-ce que vous avez prévu vos vacances? Oui, non. 0810 055 056. On parle de quoi dans un instant, mon Fabinou?
16: L'actu web de la semaine. Un fromage français fait le buzz en ce moment sur les réseaux sociaux. C'est un fromage franc-comtois.
0: Oui.
16: Et je vous explique pourquoi dans un instant.
0: Merci infiniment de nous expliquer pourquoi dans un instant. Est-ce que vous aimez Vanessa Paradis?
12: Ah oui, ça, on adore.
0: Je l'ai reconnu. C'est Vanessa Paradis sur votre radio ici. Merci d'être avec nous. Nous sommes là jusqu'à 13h. À tout de suite.

0: c'est Be My Baby, sois mon bébé.
1: Mais il est là, mon gros bébé.
0: Il est là,
2: mon gros bébé. Pépé.
0: Non, non, c'est vous. Vous êtes mes deux gros bébés. Franchement, c'est
3: pourquoi
0: vrai.
3: Gros.
0: Êtes...
3: Ah, non, c'est pour Nico,
0: deux gros bébé. Vous êtes mes bébés, les bébés que j'ai pas eu, que je n'ai pas eu. Vous êtes ma paire de jambes. Ma paire...
3: Oui, bon,
0: alors,
3: on a compris.
0: Alors, Fabien, allez, Hibaud, alors.
3: Il est l'heure de la mise à jour. Toute l'actu web qui a retenu mon attention cette semaine. On démarre avec la tendance food du moment.
0: Oui.
3: Un fromage est en train de devenir viral sur les réseaux sociaux et c'est la cancoyotte.
0: Ah oui, c'est vrai.
3: Elle colle à la cuillère, elle s'enlaille, et je ne parle pas de mon ex, elle vient de Franche-Comté, et elle coûte 2,50€, je parle bien sûr de la cancoyotte. Ce fromage est en train de conquérir les réseaux sociaux, et personne ne l'avait vu venir. La cancoyotte à la côte, grâce à l'influenceur Joanne Paps.
0: C'est vrai, Joanne Paps.
3: Je connais pas. Qui a posté cette vidéo.
4: 100 grammes de cancoyotte, 8 grammes de gras,
0: oh là là.
4: 16 grammes de
0: prot.
4: Comment
0: prot.
4: C'est possible? Je suis sur un nuage de fromage et j'ai qu'une seule chose à dire, merci la Franche-Comté.
3: Ce fromage franc-comtois, voilà, ne coûte pas cher, ce n'est pas trop gras et surtout ce fromage contient une bonne dose de protéines.
0: Prot. La prot.
3: Et vous qui faites de la muscu, ça pousse.
0: Pas ça,
3: résultat, certains internautes n'hésitent pas à faire des kilomètres pour se procurer de la cancoyotte.
5: Est-ce que j'ai fait plus de 500 km pour acheter la cancoyotte?
0: Bah oui.
2: Allez, quand même.
0: Oui, quand même.
3: Pour info, les ventes de cancoyotte ont progressé de 7% et certains rayons de supermarchés sont complètement vides en ce moment. Voilà, c'est le fromage à la mode. Donc, vive la cancoyotte et vive la Franche-Comté.
0: Bravo.
3: Toujours dans l'actu web de la semaine, je vous présente Johan, 23 ans, originaire de Toulon. Il se lance sur les réseaux sociaux en tant que créateur de contenu. Vous savez, c'est le métier à la mode en ce moment. Mm-hmm. Mais problème, il a du mal à décoller et faire le buzz. Du coup, cette semaine, il a eu une idée. Il a livré des pizzas gratuitement en Ferrari. Il s'est filmé et bim, le buzz, hein, comme quoi parfois pour faire le buzz, il faut juste avoir une Ferrari dans son garage.
2: Oui, hein, c'est pas compliqué.
3: C'est une broutille pour vous.
0: C'est rien du tout.
3: Une broutille. Tiens, écoutez ça.
0: Ah oui, Van Halen.
3: Jump de Van Halen. C'est la musique d'entrée des joueurs de l'Olympique de Marseille.
0: Ouais.
3: Eh bien aujourd'hui, j'ai une pensée pour l'OM et surtout pour les supporters de Marseille. En fait, les supporters sont au bout du roule-masse. Ils en ont marre de voir leur équipe enchaîner les mauvais résultats. Écoutez-les dimanche dernier en sortant du Vélodrome.
6: J'ai la haine.
3: Ouais, ils en ont
6: marre. Trouillant moins, c'est d'en jouer Greenwood. Comment Greenwood, il est pas titulaire? Comment c'est possible? J'ai envie de serrer, les gars. Comment c'est possible?
7: Abibé, tiens un gros cubique. Prends tes valises, va à Saint-Charles, prends le train.
8: Pas court, va le club. Et qu'on se fasse racheter par un vrai actionnaire.
0: Ah,
8: parce que j'en ai marre.
0: Ah oui, je crois qu'ils en ont marre.
3: Ils en ont marre. Non, mais ça me fait de la peine. Et en plus des mauvais résultats, le club a décidé de changer de logo.
0: Ah oui.
3: Bon, bah voici la réaction des supporters. Hein, sans surprise, sa gueule.
9: Je donnerai pas un euro pour le nouveau logo.
10: Tu as acheté le maillot et tout?
9: Le logo, il est là. J'achète pas le maillot.
10: Ah ouais.
9: Moi, je te dis, prends en cas, je l'achète pas. Mais c'est impossible, mon frère. C'est quoi ce logo?
3: Ce que j'aime, c'est qu'ils ne sont pas du tout excessifs dans leurs propos. Allez, courage aux supporters marseillais.
0: Courage.
3: C'est un mauvais moment à passer. Cet après-midi, l'OM se déplace à Nantes. Donc, allez, droite au but. Enfin, il va peut-être falloir un GPS aux joueurs pour retrouver justement le chemin des buts.
0: Oh,
2: oh là là.
0: Pas nous fâcher avec tout Marseille, toi.
3: Mais
0: vas-y, toi, te balader à Marseille, là, en disant ça.
3: Il est malin, je dirais pas.
0: Moi, j'ai pas dit ça. J'adore Marseille, en plus. Alors, tu vois, je vous aime, Marseille. Vas-y, toi, sur la canebière en train de gueuler ça.
3: Je reste
0: à chronique. Non, mais.
3: On les embrasse. Non, mais.
11: Avec toute sa
3: On les aime, justement.
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0: Ça va, Corinne?
13: Oui, bonjour, Willy. Bonjour, l'équipe.
0: Ça va, la Coco?
3: La Coco.
13: Ça va.
0: Ça va? Tu nous appelles d'où, la Coco?
13: L'Auvergne, du Puy-de-Dôme.
0: Puy-de-Dôme. Oh, ah oui, on marche fort dans le Puy-de-Dôme, j'ai l'impression. Hein. J'ai l'impression que
13: On marche un peu,
0: On marche un peu. Non, je parlais de nous.
3: Oui.
0: Je parlais de nous en termes d'audience. Bon,
3: ça marchote.
0: Vous marchez. Parce que Corinne, elle marche plus. Bah, doucement.
13: Oui,
0: d'accord. Bon, bah ça va. Bah, tout le monde marche alors. Bon, ça va alors. Ça va, Corinne, tu voulais réagir sur quoi, ma chérie?
13: Bah, sur Michael Jackson.
0: Ah, tu aimes bien? T'aimes bien Michael Jackson?
13: Ah oui, j'ai toujours aimé, oui.
0: Moi aussi, moi aussi. T'as une chanson préférée ou pas? Un truc.
13: C'est ce que je disais à votre.
0: Oumaïma.
13: Qui trouvait pas le morceau. Human Nature.
0: Ah, Human Nature. Why? Tell him that it's human nature. Why? Ah mais qu'est-ce que c'est beau,
3: c'est
0: la
3: beau.
0: Nature humaine.
13: Ah oui, c'est magnifique.
0: La nature humaine. Et tu l'as déjà vu en concert?
13: Non, et non voilà. Malheureusement, et bah j'aurais bien voulu.
0: Hein. Moi, je l'ai vu cinq fois. Moi.
3: Où ça,
0: hey,
3: où ça,
0: je sais que j'ai de la
3: chance.
0: Une fois à Lausanne, quand j'étais tout petit, c'était le premier concert de ma vie que j'ai vu. C'était Michael Jackson, le Bad Tour, wow, à Lausanne.
13: D'accord.
0: Et après, je l'ai vu à Paris trois fois. Et la dernière fois que j'ai vu, c'était avec, j'avais amené Mamma Rovelli avec moi au Parc des Princes.
3: C'est gentil.
0: Eh ouais, ma Corinne, j'en ai de la chance.
13: Souvenir,
0: bah évidemment qu'elle a de la bouillie. Après, j'espère qu'elle a d'autres souvenirs avec moi quand même. Mais en tout cas, oui.
13: Bah oui, j'espère aussi, mais c'est un sacré souvenir.
0: Tu as des enfants,
13: hein.
0: T'as des enfants, Corinne ?
13: Non, j'ai pas d'enfants.
0: Ah bah tant mieux, t'as raison, on va. Oh là là, on s'en
13: tape. Tranquille comme ça.
0: T'as un mari, t'as un mec non plus ?
13: Non plus,
3: mais elle est tranquille.
0: T'es la plus heureuse, ma Corinne. Franchement, les mecs, jusque-là. Que des cons. Que des cons. Voilà, bien raison, ma Corinne.
13: Bon, pas
0: globalement. Globalement,
13: oui.
0: Ouais. Merci ma Corinne d'être passée nous voir. Et vive Michael Jackson, et tu pars avec...
3: Pas d'enfant, pas de mec, mais peut-être une carte carte de 100 euros.
0: On te rappelle peut-être.
13: Oui, ça fait bien parce que j'essaye de jouer plusieurs fois, mais
0: je suis jamais... Oh, bah écoute,
3: c'est ta chance, hein.
0: Tu vas pas non plus nous faire...
3: Elle nous engueule,
0: Corinne. Tu vois, elle était aimable au début, et là c'est bon. Au revoir, Corinne, on t'embrasse fort.
13: Si ça gueule. Merci, comme ça, moi aussi, bon week-end.
0: Ciao, ciao, Bella, ciao. On va la faire gagner, ça le rappellera plus.
3: On est débarrassé.
0: Au revoir. Allez, dans un instant, je vous présente un invité pas banal, parce qu'on aime vous présenter des invités
11: pas banaux.
0: Mais d'abord, on va écouter Amir avec un L'Imparfaite sur votre radio. Ici, à tout de suite.
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0: C'était à vivre avec Alain Parfait.
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0: Allez, comme promis, place à la personne pas banale du samedi. Alors là, on écoutait Alain Parfait, mais là, c'est Alain Remeau. Bonjour Alain.
3: Oui, bonjour Willy.
0: Bienvenue ici, mon cher Alain. Vous venez de quel coin de l'Île-de-France déjà, qu'on sache à peu près où vous êtes?
3: Ben, je suis dans les Yvelines, Orgeval.
0: Ah, Orgeval, c'est à côté de chez Fabien Imo. Ouais. Allez boire l'apéro chez Fabien après, d'accord?
4: Il y a du stock. Ouais,
3: avec plaisir.
0: Alors, mon cher Alain, mon cher Alain, vous avez une passion pas banale que je connaissais pas trop avant de vous parler et que je trouve ça trop mignon. Vous faites quoi comme activité, mon cher Alain?
3: Alors, entre autres, j'ai l'activité de taxi-danseur.
0: Taxi-danseur. Alors, allez-y, expliquez-nous c'est quoi taxi-danseur, parce que franchement, c'est trop bien.
3: Alors, un taxi-danseur, c'est un danseur qui connaît toutes les danses, qui se pratique dans les après-midi dansants, et qui que l'on fait venir pour inviter les dames qui ne sont pas invitées ou qui sont seules.
0: Mais c'est trop bien, c'est-à-dire qu'en fait, on vous invite donc généralement à des thés dansants pour venir danser, et généralement avec des femmes qui n'auraient pas de cavalier, c'est ça hein?
3: Voilà, ce sont les organisateurs du thé dansant qui font appel à moi et qui me demandent de faire danser les danseuses qui sont seules, qui n'ont pas de cavalier et qui ne sont pas invitées.
0: Voilà, qui ne sont pas invitées.
3: Pour les fidéliser un peu, parce que si une dame vient pour paye une entrée pour danser et qu'elle ne danse pas,
0: elle reviendra plus.
3: Eh bien, elle va faire forcément, elle reviendra pas et fera une mauvaise publicité.
0: Mais c'est trop bien. Donc vous faites quoi? Alors vous allez voir une femme qui est assise, qui est toute seule, et vous lui dites tu veux danser? Et là elle vous dit quoi?
3: Non, c'est pas tout à fait comme ça que ça se passe.
0: Oui, mais je caricature.
3: L'orchestre nous présente comme taxi danseur déjà au début de l'après-midi dansant. Et puis on est habillé un peu d'une façon un peu particulière. On a un petit gilet généralement et on a notre nom et notre fonction de taxi danseur qui est affichée sur le gilet.
0: Voilà. Trop bien. Mais allez-y, pardon.
3: Pardon ?
0: Allez-y, Alain, excusez-moi.
3: Oui, je disais que donc quand la danse commence, eh bien, on attend que les danseurs qui ont payé leur entrée aillent inviter les danseuses. Okay. Et nous, on intervient après pour faire danser celles qui restent assises sur leur chaise.
0: Qui restent assises, voilà. Mais c'est trop bien, franchement. Et est-ce que parfois vous avez des refus ? Est-ce que parfois vous prenez des vents ? Parce que nous trois, on se prend que des vents.
3: Généralement, quand on nous refuse, c'est parce qu'elles ne connaissent pas très bien la danse. Et donc, du coup, elles nous disent revenez me voir lorsque ça sera un tango ou quand ça sera un passo doble. C'est une danse plus facile pour elles.
0: Voilà, parce que vous, Alain, vous connaissez toutes les danses. Vous, Alain, vous connaissez toutes les danses.
3: Voilà, oui, je connais toutes les danses puisque je suis professeur de danse.
4: Même le moonwalk.
0: Est-ce que vous moonwalkez, mon
3: seul? Toutes les danses qui se pratiquent ont été dansantes, bien sûr.
0: Alain Jackson. Et donc, généralement, quand on vous demande de venir, vous dansez quoi? 4 heures par soirée, c'est ça?
3: Voilà, c'est entre 4 heures et 5 heures, ça dépend.
4: C'est des beaux mollets.
0: C'est trop bien. Ouais. C'est trop bien, mon cher.
3: Mais vous, il faut venir avec 3 chemises, parce que...
0: À l'insu. Je ne sais pas si ça va faire venir les meufs en disant ça, Alain. Enfin bon, à l'insu.
4: Mais quand on fait appel à vous, vous venez gratuitement ou on vous...
0: Ah non, il est payé.
4: Ah oui,
0: Alain, il est payé.
4: D'accord.
0: Alain, il est payé, on est d'accord.
3: Ah oui, voilà.
4: Je savais pas.
0: Non, c'est un vrai travail.
3: Ah, voilà, on me demande un devis et puis je fais une facture.
4: Une entreprise,
0: Tiens, Alain, écoutez ça. Est-ce qu'on peut danser ce

0: musicale.
1: Oui, bien sûr, à partir du moment où c'est rythmé.
2: Bah bravo,
0: c'est un pro. C'est un pro.
2: Et je trouve ça trop trop bien. Alain Remeau, bravo, taxi danseur, et grâce à lui, aucune femme ne reste sur le carreau lors de soirées dansantes. Bravo mon cher Alain, merci beaucoup.
1: Exactement.
2: À très bientôt, mais Alain, merci infiniment. Au revoir. Bon, vous aimez être ici, vous aimez la pub.
0: Ah bah oui,
2: non, bah, tant mieux, parce qu'elle arrive juste après les infos pratiques près de chez vous avec le ICI Express.
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6: Et toute l'équipe d'Ici Lorraine vous souhaite de passer un très beau week-end. 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Direction la maison de la Mirabelle à Roselieur. 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

0: Fabien Emo.
1: Oui.
0: Et bien sûr, vous faites partie de cette tribu alors.
1: Sur le groupe Facebook,
0: oui.
1: Youpi la vie avec Willy Rovili.
0: Oui.
1: On parle de Michael Jackson,
0: oui.
1: Forcément. Donc alors, votre chanson préférée de Michael Jackson. Michael Bénard a écrit Black or White.
0: Ah, Black or White. On a Black or White ici. On a Black or White. On écoute un peu Black or White comme ça.
1: Il y a Anne. Anne, c'est Criminal.
0: Ah, Smooth Criminal.
1: On a Criminal,
0: non,
1: on n'a pas Criminal.
0: On a Smooth Criminal.
1: Anna, c'est Billie Jean.
0: Ah, Billie Jean, Billie Jean. Ok, c'est Billie
1: Jean. Pas mal. Isabelle, c'est Billie Jean.
0: Billie Jean, on a Billie Jean ou pas? Ah. Ah, ça, c'est ma chanson préférée.
1: Ah, oui. Donc continuez à réagir sur le groupe Facebook, c'est complètement gratuit.
0: Merci.
1: Pour nous rejoindre, vous tapez Youpi la vie avec Willy Rovelli.
0: Voilà, et appelez-nous, tiens aussi, 0810 055 056, c'est la libre antenne du week-end. Appelez-nous pour dire ce que vous voulez. Vous êtes les bienvenus pour réagir sur, dès que vous entendez un truc, clac clac, vous nous appelez. Vous repartez avec quoi, mon cher Nicolas?
2: Eh bien, deux cadeaux, déjà l'honneur de parler avec
0: déjà,
2: Willy Rovelli.
0: Ça, c'est
2: et le second, la carte carburant de 100 euros. Je ne sais pas c'est quoi le mieux, mais voilà.
0: Non, c'est moi. Je ne cherche pas, c'est moi. Merci mon bon Nicolas, merci mon bon Fabinho, merci à tous, à la France entière. Oh là là, oui, j'ai oublié de vous le dire. Attends, puis on va prendre encore une minute au point où on en est. Non, mais il y a 15 jours, les audiences sont sorties. Puis comme nous, on est déjà à la pointe de l'actu. Je vous en parle 3 semaines après, mais pour vous dire vraiment, on a fait des cartons d'audience. Merci infiniment,
1: merci
0: parce que vous êtes vraiment extrêmement nombreux à nous écouter. Donc merci beaucoup, beaucoup. Ça nous touche, mais vraiment, parce qu'on fait cette émission avec le cœur. Tu le fais pour moi?
1: Non, pour les auditeurs.
0: Ne pensez
2: pas qu'à vous.
0: Tu n'as jamais rien fait pour moi.
2: C'est vrai.
0: Un peu étonné. Bon, en tout cas, merci infiniment de votre fidélité. Vraiment, vraiment. Mais d'abord, tiens, si vous n'avez pas suivi l'actu, pas de panique, l'actu vous suit. Il est temps pour moi de mettre les points sur les i.
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0: Et on commence avec le secrétaire du Parti Socialiste, Olivier Faure, qui a été enfariné hier à Amiens lors du défilé du 1er mai. N'empêche, pauvre Farine, elle pensait finir dans un gâteau. Elle finit sa vie sur la gueule d'Olivier Faure quand même. Quelle vie de merde. Marine Le Pen en meeting à Mâcon. Heureusement, elle n'a rien reçu. Sinon, ça aurait été Farine Le Pen. Le 1er mai, c'est le jour avec son traditionnel muguet, ses manifs des syndicats. Ça tombe en même temps parce que les syndicats aiment bien sonner les clochettes d'Emmanuel Macron. Un muguet qui coûte environ 30 centimes de plus cette année, jusqu'à 10 euros pour 3 brins. Mais c'est bien connu, hein, le muguet porte chance à celui qui le vend. En Angleterre, des archéologues pensent avoir découvert un sextoy vieux de 2000 ans. Sans doute le fameux God Save the Queen. À Saint-Nazaire, deux amis condamnés pour des viols sur des chevaux. Eux ne murmuraient pas aux oreilles des chevaux. Hein. Ils leur soufflaient dans le cul. Si vos lasagnes ont un drôle de goût, il ne faudra pas s'étonner. Hein. Une Suédoise condamnée pour avoir écrasé un œuf sur la tête de sa fille de 5 ans en direct sur TikTok. Mais écraser ses œufs sur la tête d'un enfant, ça se fait depuis longtemps en France. Hein. Bah, par exemple, à Bétarame. Les salles des sports Basic Fit ouvriront toute la nuit sans personnel. Et bientôt, la version encore plus low cost, sans tapis de course et sans appareil de musculation. Voilà. Gérard Larcher envisage d'ouvrir une salle de sport low cost pour prendre du poids. Basic Frites. Donald Trump de nouveau visé par un attentat. Disons, c'est plus facile de rentrer armé dans un dîner organisé par Trump que de passer les portiques des gares avec ton QR code de merde qui passe jamais là. Ça passe pas. Éclairez plus votre téléphone, mais c'est ce que je fais, connard. Donald Trump qui a reçu cette semaine la visite de Charles III à la Maison Blanche, la rencontre entre Grande Oreille et Grande Gueule. À Compiègne, le passager d'un train sous OQTF qui s'appelait Monsieur Boa, c'est son nom, hein, Monsieur Boa, sort son sexe quand le contrôleur lui demande son ticket.
1: Non, pas possible.
0: Bah oui, mais bon, après quand on s'appelle Boa, on a envie de le montrer, t'es malin toi. Non mais le pauvre, ça se trouve, il croyait que UQTF, ça voulait dire obligation de quitter ton froc. Enfin, la question du jour, Olivier Faure enfariné, est-ce que du coup il était au fort et au moulin? Bah vous avez 2 heures. Malheureusement, dans 243 jours, c'est fini 2026.
1: Bravo,
0: amis. Ah, c'était rondement mené cette affaire. Bon, allez, là je sais que vous n'avez pas le moral.
1: Ah bah non, là.
0: N'a pas le moral.
1: Avec le muguet.
0: Trop cher. Coûte cher le muguet. Donc hier on les avait là.
1: Les boules.
0: Mais heureusement, là vous allez aller mieux dans 2 secondes.
1: Pourquoi?
0: Quoi que vous fassiez, vous arrêtez tout. Et quand je vous dis à vous, vous me faites un palabapapapa et tu verras, ça ira mieux. Regarde,
1: là, tu vas pas bien. Le muguet,
0: t'as les clochettes. Là,
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0: À toi. Et voilà,
1: ça va. Ah, bah là, ça va bien.
0: Là, ça va beaucoup mieux. Tu peux les clochettes. Ça va beaucoup mieux. Tu vois, le muguet à 45 balles. On le paye. On en prend même 8 comme ça. Aussi, France Gall, Elton John, donné pour donner. Non, je ne vous donne jamais rien, moi. Vendu pour vendu, voilà.

0: oui, aimons-nous vivants.
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0: Ouvrons le dossier préféré de l'année. Bonjour Richard Lecoq.
3: Bonjour Willy.
0: Bienvenue ici mon cher Richard, vous êtes grand spécialiste de Michael Jackson, rédacteur en chef de Jam, une revue consacrée à Michael Jackson, et président de l'association MJ Street, qui valorise l'héritage artistique et humanitaire de Michael Jackson, adoubé par la famille Jackson, hein, mon cher Richard. Ah oui, attention, c'est pas n'importe qui nous avons. Richard, alors ce film Michael, film d'Antoine Fuqua, comme les dragées, meilleur démarrage de l'histoire dans un biopic, comment on explique un tel succès 17 ans après sa mort?
3: Eh bien, on explique ça parce que le film fonctionne bien, qu'il raconte bien l'histoire de Michael et son père. Enfin, comment Michael s'est moins aussi de sa famille. Puis, c'est bien réalisé. Puis surtout, il y a une nouvelle génération qui continue de découvrir Michael Jackson, qui continue à streamer ses chansons, à regarder ses clips, et qui sont fous, quoi.
0: C'est ça la question que j'allais vous poser, Richard. Comment ça se fait qu'il y ait tous ces jeunes, des gens qui l'ont pas ou très peu connu, en fait, de son vivant? Comment ça se fait qu'ils tombent dedans, eux aussi?
3: Oui, parce que si tu veux, c'est comme des gamins qui ont 20-25 ans, qui sont nés au moment où Michael, bon, n'est plus très actif, ils n'ont pas du tout connu. Et en fait, je pense qu'on considère un peu l'œuvre de Jackson, tu vois, comme des fois on regarde un Disney, un vieux Disney, tu vois, ça reste universel, ça fonctionne. Tu vois, le type de thriller qui en plus est ressorti en HD, quand les gamins regardent ça, ils accrochent.
0: Bah voilà, ouais.
4: Ça n'a pas vieilli en plus.
0: Non, ça n'a pas vieilli, pourtant 84,
3: c'est
0: le thriller,
3: voilà, 83. Oui, c'est ça. Voilà. Ça reste intemporel, ça passe le temps. Ouais. Alors, c'est rare, hein.
0: Et ce film alors, mon cher Richard, bon, vous l'avez vu, moi je l'ai vu aussi là cette semaine, c'est un paradoxe parce que d'un côté les critiques l'ont un peu, voilà, sont un peu pincé le nez parce que pour ce qu'il n'est pas, et le public adore pour ce qu'il est, ce film, en fait c'est ça. Hein.
3: Eh bien ça confirme le grand divorce entre certains médias et l'opinion publique. De toute façon, le dernier mot c'est le public qui l'a, hein, le public a voté. Donc le film a fait un démarrage, comme mentionné un peu plus tôt, absolument incroyable. Moi, je savais que le film allait marcher, je sentais, mais à ce point-là, j'avoue que je suis assez surpris et j'étais à la soirée du Grand Rex, en fait, qui était à un stade de France au Grand Rex. Quoi. C'est un concert.
0: Moi, j'y suis allé, des gens qui se lèvent, qui chantent à la fin, qui sont heureux, parce que c'est un vrai film populaire. Voilà, si on connaît pas bien Michael Jackson, on va quand même apprendre 2-3 trucs parce qu'il est quand même pas tout le temps épargné dans le film. Son père et lui, d'ailleurs. Hein.
3: Bah en fait, tout le monde, alors certaines critiques ont dit que c'est un film très agiographique. Alors forcément, c'était par la famille des avocats.
0: Bon, bien sûr.
3: Mais quand même, on voit une scène où Michael se fait opérer pour la première fois du nez. C'est quand même pas rien. Et puis, il y a la fameuse scène de l'accident sur le tournage du Pepsi en 84 où Michael est victime d'un fumigène qui explose trop tôt, ça lui brûle le dessus du crâne, et de là va commencer sa longue dépendance aux médicaments,
0: Et qui va tuer.
3: C'est des moments assez charnières importants, quoi.
0: Voilà, exactement. Et puis on le disait, là, le comédien, là, qui joue le rôle de son père est démentiel, hein, incroyable.
3: Alors, Colman Domingo, qui joue le rôle de Joe, en fait, c'est vraiment le second personnage du film, et c'est vraiment le duel entre Michael et son père jusqu'à la dernière scène, on va pas spoiler. Mais c'est vraiment, là, pour le coup, je pense qu'il est totalement oscarisable avec ce rôle-là.
0: Et puis on comprend, que après, bon, Michael Jackson est un génie. Mais bon, il y a un petit pet au casque, mais en même temps, parce que on comprend que dès l'âge de 4-5 ans, il a été isolé, il a jamais eu de potes, c'est ça. Hein.
3: Oui, en fait, c'est 50 ans, donc 45 sur scène, avec une famille qui déjà le perçoit, surtout son père, comme une machine, à cash, pour être clair. Ouais. Un entourage qui va pas non plus forcément l'aider. Donc oui, lui, il est là-dedans, il s'isole dans son monde qui se crée à lui. Voilà. C'est un peu le propre des génies, hein, c'est qu'ils sont un peu en dehors de notre espace-temps à nous. Ouais. Et on peut pas, alors, comparer Jackson à, je sais pas, un plombier ou un prof de sport, c'est pas facile à faire.
0: Non, c'est pas facile. Bon, une dernière chose, tiens, mon cher Richard. Toi et moi, on a vu Michael Jackson là, au même moment avec ce bad tour.
3: La même tournée.
0: Premier concert qu'on a vu tous les deux, c'est ça. Un truc qu'on connaît pas sur Michael Jackson. Vous qui savez tout sur lui. Est-ce qu'il y a un petit secret sur lui, tiens, un petit truc qu'on ignore ou qu'on sait peu?
3: Un petit secret sur lui, apparemment, alors je vais citer une marque, mais on peut en citer d'autres. Apparemment, il aimait beaucoup le KFC,
0: Le KFC,
4: le fast-food,
0: le poulet frit.
3: Voilà, c'est un petit... Ouais, non, sinon, c'était surtout un grand fan de cinéma, il passait des heures et des heures à regarder des films, à s'en inspirer, pour digérer toute cette œuvre cinématographique et la retranscrire ouais. dans ces clips, parce que quand on voit des clips, on se pose criminel, c'est très inspiré du film noir.
0: Ouais, ouais. Ouais,
3: c'est vrai. C'est une image folle, quoi.
0: Bon, merci beaucoup, mon cher Richard. Oh là, Richard.
5: J'avais pensé à quel petit coup, là.
0: Pardon, Richard.
3: Bravo.
5: Bravo, Willy. Richard.
0: Salut, le coq Campbell. Non, mais en plus, le coq, il nous a parlé de poulet à l'instant, c'est bien. Ciao, ciao. Il nous a parlé de poulet frit.
3: On peut en parler, oui, si tu veux, on peut en parler. Je peux comprendre.
0: Au revoir, Richard Lecoq, spécialiste de Michael Jackson. Allez voir le film, voilà, c'est un spectacle avec que des tubes du plus grand artiste de tous les temps. N'ayons pas peur des mots, merci beaucoup.
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0: Ça va, Catherine? Ça va, Catherine?
6: Oui, ça va bien.
0: Bon, tu voulais. Ça va, tu nous appelles d'où, ma Catherine?
6: De 76 Saint-Jean-du-Cardonnet.
0: Très bien. Tu voulais réagir sur quoi, ma Catherine?
6: Ben, sur les transports qui sont très coûteux. Bon, c'est vrai que je vais pas aller prendre l'avion parce que ça coûte super cher, mais j'avais l'habitude de prendre une carte senior avec les trains.
0: Ouais.
6: Je me suis aperçu que la carte senior, si on l'amortit pas au moins 4 fois par an, ben, il vaut mieux prendre un trip.com ou un combo.
0: Ah
6: qui apparaît comme ça à l'année et en fait, on fait des économies.
0: Ah bah voilà, c'est une petite astuce de Catherine. Donc voilà, si on prend une carte de Réduc, faut au moins qu'on voyage 4 fois dans l'année. Sinon, ça sert à rien.
6: Voilà, et puis la carte senior, faut la renouveler tous les ans. Elle coûte 50 euros.
0: Ah non, alors rien à voir.
5: Vous faites senior.
6: Voilà.
0: T'as prévu de faire quoi cet été?
6: Ben là, je pars à Bordeaux le 18 mai voir mon fils. Et puis après, je sais pas parce que... Enfin si, non, je vais pas dire je sais pas.
0: Si,
6: j'ai mes
0: que
6: filles qui m'offrent une semaine de vacances quand même.
0: Ah, c'est pas mal. C'est où? Tu sais déjà où ça sera ou...
6: Bon, elle est en Vendée, je crois.
0: Ah, bon, très bien. C'est parfait. Profite bien déjà par avance de tes vacances, ma chère Catherine. Merci de nous avoir appelé. Tu repars avec quoi?
5: Et tu passeras peut-être tes vacances avec les 100 euros de carburant.
0: Voilà, on t'embrasse fort, ma Catherine. Merci de ta fidélité.
3: Bisous.
0: À très bientôt, ma Catherine. Bonne journée, Catherine. Elle a déjà raccroché. S'en fout. On parle de quoi dans un instant avec toi, mon Nico?
5: Eh bien, on va continuer à parler du roi de la pop, le roi du poulet, du coup.
0: Ah bah, et bah c'est juste après One Republic et Run Around.

0: Ah. 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
2: Allez, 12h48, quand il y en a mal,
3: il y a Malabœuf.
2: Nicolas Malabœuf, notre enfant de la télé. Alors, mon bon Nicolas, qui ne nous a pas invités à sa soirée.
4: Oh, la semaine dernière,
2: j'ai les boules. T'as vu ça?
4: J'ai les boules.
2: Une semaine.
4: À Rognis,
2: à Rognis.
5: Dans le 93. On recommence, vous redonnez mon adresse.
2: Juste en face de la guerre.
5: Oh,
2: il y a Nicolas Malabœuf, et la semaine dernière, il faisait une soirée chez
4: alors
2: lui.
4: Alors qu'on
2: nous
4: est, on est véhiculé. Peut venir.
2: On peut venir.
4: N'importe quelle heure.
2: Et surtout, il me semblait que nous étions ses amis, mais bon, manifestement, non.
5: Un jour, je donnerai votre adresse, mais après, je serai viré. Donc, je ne sais pas si c'est une bonne idée. Eh bien, alors, Willy, près de 400 chroniques, et ça y est, je crois que c'est la bonne. Je vais enfin vous faire plaisir.
2: Ah.
5: On va parler de Michael Jackson.
2: Ah là là,
5: enfin.
2: Ça y est.
5: Et c'est en novembre 1972 que Michael Jackson vient pour la première fois en France. Les Jackson 5 se produisent à l'Olympia, mais ce n'est qu'en mai 77 qu'ils font leur première télé en France. Michael et ses frères sont au but de Chaumont pour enregistrer l'émission des Carpentiers numéro 1. Chaque numéro était consacré à un artiste, et ce jour-là, c'est Joe Dassin qui est à l'honneur. Il est fan des Jackson 5 et il insiste pour les avoir dans l'émission. C'est donc chose faite. Voilà comment Joe Dassin les présente.
6: Bonsoir madame, bonsoir mademoiselle, bonsoir monsieur, et merci d'être avec nous ce soir.
7: Imaginez
6: que Mireille Mathieu soit noire et que tous ses petits frères et sœurs chantent. Ça vous donne une idée de ce que c'est que la famille Jackson. Voici en exclusivité, et pour la première fois en Europe, les Jackson.
5: Une belle présentation,
2: Jackson, ouais, mais comme il louchait, ça faisait Jackson une scène pour lui.
8: Du monde.
5: Et alors, les Jackson étaient tous de rouge vêtus. Ils avaient interprété Keep on Dancing et ils étaient passés entre Carlos et Petula Clark. C'était pas pareil. Et alors, en août 97, Michael, bouleversé par la mode Lady Di, annule à la dernière minute un concert en Belgique, alors que ses fans l'attendaient devant la salle. Les Belges sont pas contents.
2: Ah non.
9: Il y a 50 personnes qui souffrent pour toi maintenant, au lieu d'une comme toi, tu entends? C'est pas juste ça. On t'attend tous ici. T'entends, il y a 50 000 personnes qui t'attendent. Tu entends, Michael?
5: Non, je pense qu'ils s'en foutaient. Et alors, à cette époque, Michael était très souvent de passage à Paris. Il adorait aller à Disneyland. Même son voyage de noces, il l'avait passé là-bas. Il y allait parfois incognito, où il longeait les murs avec une fausse moustache. Alors, écoutez ses fans qui dorment au pied de son hôtel.
10: J'ai vu une mèche de cheveux, c'est tout. Encore très rapide.
11: C'était rapide.
10: Impossible. Impossible de le voir.
12: C'est le plus beau jour de ma vie. Je l'aime, Michael Jackson.
13: J'ai lancé mon cahier pour avoir un autographe avec un stylo. Il a ramassé mon cahier.
4: Il s'est barré avec.
13: Et maintenant, il est reparti avec. Il avait tous mes coups.
2: Bravo.
5: Bravo, Michael.
2: C'est un cahier. Il n'y a pas de petites économies.
5: Et alors, en juin 2009, Michael nous quitte. Sur les trois jours qui suivent sa mort, la télé française avait diffusé plus de 3 heures de reportage sur les JT du soir, soit 92 sujets. Et alors, la dernière phrase prononcée par Michael, c'était « Donnez-moi du lait ». En fait, le lait, c'était sa dose de tranquillisant qu'il demandait à son médecin. Et alors, le roi de la pop était fan de ses animaux. Il en avait plein. Il y avait Louis le lama, Jabbar la girafe, Muscle le piton. Et alors, surtout, il y avait Bubbles qui était son chimpanzé. Il l'habillait comme un bébé avec des couches. Le primate dormait à ses côtés dans un berceau. Et alors, j'ai quand même voulu prendre des nouvelles de Bubbles. Et il est toujours vivant.
2: Il va bien.
5: Il a 43 ans. Il vit en Floride dans un sanctuaire. Il mange encore des patates douces. Il adore ça. Il peint, il écoute de la musique et il joue même de la flûte et de la guitare.
2: Il est plus intelligent que nous.
5: Mais grave. Et alors, le petit potin, c'est que Michael Jackson a un lien avec Mongeville. Vous savez, Mongeville, le téléfilm. Michael était venu voir le comédien Francis Perrin au théâtre dans la pièce Le Passe-Muraille.
2: Ah bah ça,
5: il s'était rencontré dans
2: Mongeville.
4: Les Mongeville. Bah on a appris des choses.
2: Ah bah. Bon, bah merci beaucoup.
4: On embrasse
2: Francis Perrin. Donc, avec une petite couche, le singe est
5: oui, tout à fait.
2: Couche.
5: Il faisait ses besoins.
2: Très bien. Est-ce que vous connaissez Truckly?
5: Non.
2: Bah, tant mieux, parce qu'on en parle juste après ça. Là, regarde.
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2: De retour ici, c'est Willy vient déjeuner chez vous. On passe à table tous ensemble le samedi et le dimanche en direct entre midi et 13h. Mais vite, vite, ce sont les 5 dernières minutes.
5: Déjà,
2: tu parles trop tout le temps là. Place à la bonne idée du samedi. Bonjour Marion Chopin.
3: Hello, bonjour.
2: Hello, bonjour. Hello Marion, bienvenue ici. Vous êtes la cofondatrice de Trocly. Alors on connaissait le covoiturage. Voici avec Trocly le co-camionnage. Alors allez-y, expliquez-nous.
3: Exactement, trop bien. Et oui, je suis la cofondatrice avec ma super associée Diana et on a lancé cette toute nouvelle plateforme. Effectivement, c'est du covoiturage, mais en camion. Et on le fait avec des pros de la route. C'est-à-dire que c'est hyper safe, hyper secure. Et en plus, je suis hyper émue de faire l'annonce ici, sur votre antenne, du premier voyageur Trocly il y a 2 jours.
2: Ah, comment il s'appelle? Comment il s'appelle?
3: Pour un voyageur, il s'appelle, et vous n'allez pas me croire, c'est vrai, il s'appelle Séraphin.
2: C'est dingue.
3: Qui ouvre la voie.
2: Bravo. Alors, on va expliquer comment ça marche, Marion. Parce qu'en fait, voilà, vous vous êtes dit que chaque jour, voilà, on croise des milliers de camions sur la route où il n'y a que le conducteur, avec une place vide à côté du conducteur. Et là, vous vous êtes dit, il faut que cette place, elle soit occupée, quoi.
3: C'est ça. Et vous le dites, c'est 20 milliards de kilomètres qui sont parcourus par an, toujours avec un siège passager vide. C'est énorme.
2: Ouais.
3: Et en fait, quand en parallèle de ça, on sait qu'il y a plus de 3 millions de jeunes ruraux qui galèrent à se déplacer. Là, on s'est dit, il faut qu'on fasse connecter ces deux mondes qui se parlent pas.
2: Voilà. Donc, connecter le jeune en milieu rural qui n'a pas de moyen de locomotion avec le chauffeur routier qui est tout seul dans sa cabine. Voilà.
3: Exactement.
2: Et donc?
3: Donc, voyez le truc, c'est qu'il y a un impact, il y a un triple impact. Il y a un impact économique pour le pouvoir d'achat des voyageurs. Il faut savoir qu'on est 50% moins cher que le train quand il y en a, parce que c'est ça le sujet. Hier soir, on a eu une demande d'un passager qui voulait voyager avec son fils. Son train a été annulé au départ de Dijon.
2: Ouais.
3: Donc là, pareil, on a pu l'aider. Donc économique pour le pouvoir d'achat des voyageurs, pour le pouvoir d'achat des conducteurs, c'est-à-dire qu'on est à plus de 800 euros par an de pouvoir d'achat supplémentaire pour le conducteur. Volontaire. Et pareil pour le transporteur, on est à 80 000 euros par an pour une flotte de 100 camions à peu près.
2: Oui, allez-y Marion.
3: Comment on fait pour vos auditeurs? C'est hyper simple, vous allez sur Trocly, c'est app.trocly.io, vous nous trouvez partout sur les réseaux.
2: Trocly, c'est là, T-R-U-C-K-L-Y. T-R-U-C-K-L-Y.
5: Très bien.
3: Merci. Vous allez vous chercher un trajet et puis vous verrez, on va vous mettre en lien avec des conducteurs. Vous pouvez directement réserver, payer en ligne. Tout est transparent, c'est hyper simple. Hein. Aujourd'hui, on fait des super plateformes.
2: Parce que c'est un service payant, mais qui paye quoi? Qui gagne quoi alors, en gros?
3: En fait, c'est tripartite. C'est-à-dire que moi, voyageur, je vais réserver mon trajet en ligne. C'est à peu près... 0,11 centimes le kilomètre, ça vous donne une idée, c'est comme le covoiturage standard. Et puis vous payez votre trajet et là nous directement il y a une notification qui est envoyée au conducteur et il vous prend là où c'est inscrit sur la plateforme.
2: Et lui le conducteur il gagne un petit peu d'argent, c'est ça aussi?
3: Il gagne quasiment tout en fait. C'est-à-dire qu'après c'est redistribué entre le conducteur qui est à plus de 50% pour le conducteur, ensuite pour le transporteur.
2: Okay.
3: Et puis, il y a une petite commission de la part de Trocly.
2: Évidemment. Non, mais c'est très, très bien. Et puis surtout, ça évite aussi, enfin, mine de rien, ça casse aussi un petit peu la solitude du conducteur.
5: Mais c'est vrai.
3: C'est exactement ça. Et en fait, notre déclic à nous, ça a été de se dire que, je ne sais pas si vous le savez, ce chiffre, il est incroyable. Plus de 90% de nos marchandises qu'il y a dans nos frigos, même dans les hôpitaux, ont été acheminées par la route.
2: C'est
3: ça. Alors qu'en fait, on a des clichés sur les routiers. Moi, je peux vous dire qu'on les sélectionne, nos conducteurs. Ils sont tous hyper sympas. Ils ont envie de rendre service. Et ça, c'est une autre émission.
2: Oui.
3: Mais et puis surtout, les cabines sont vraiment nickel, quoi.
2: Bah, bien sûr.
3: Ils c'est leur dernière.
5: On avait fait des émissions avec des routiers et les cabines sont très bien équipées.
2: C'est nickel parce que c'est à la fois leur lieu de travail, leur lieu de vie. Enfin voilà, donc
3: c'est
2: Marion, franchement, c'est une très bonne idée. Bravo parce qu'effectivement, ça casse un peu la routine du conducteur, la solitude du conducteur, et puis effectivement, tous ces jeunes. Alors on dit jeune parce que c'est réservé une tranche d'âge, c'est ça le...
3: En fait, nous, on dit jeune parce que donc on est des entrepreneurs avec mon associé, donc on sait que pour qu'un service marche, il faut être focus. Donc on a été focus sur ce segment-là qui sont les jeunes. On veut aider les jeunes. Pourquoi ? Parce que aussi, c'est un cri du cœur. Hein, c'est-à-dire qu'en France, le taux de chômage des jeunes est faramineux. Et donc, quand je disais, il y a 3 millions de jeunes en territoire rural et 3 millions. Sur ces 3 millions, 40% d'entre eux refusent un job faute de pouvoir y aller. Et donc ça, pour moi, c'est vraiment mon cri du cœur. Donc c'est pour ça qu'on s'est dit, d'abord, on veut offrir cette solution aux jeunes. Mais bien sûr, c'est ouvert à tous. C'est-à-dire que nous, on va cibler les jeunes, on fait des appels aux jeunes, on va dans les festivals pour parler de truckie, etc. On va dans les écoles. Mais bien sûr que tout le monde est bienvenu.
2: Évidemment.
3: Et
2: puis, bravo Marion, bravo. Cette idée, Marion Chopin, la cofondatrice de Truckly, la première plateforme européenne de co-camionnage pour transformer les 20 milliards de kilomètres parcourus chaque année par des camions vides. Bravo Marion.
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4: Il est l'heure du petit dernier point à la route, c'est ma journée.
2: On va faire un petit coucou à Sylvie. Allez. Bah oui, rapide, on est à la bourre. Sylvie, ça va?
7: Oui, ça va. Bonjour à tous les trois.
2: Bonjour.
7: J'ai 10 secondes pour vous dire un tas de trucs.
2: Vas-y, 10 secondes. Vite. Et 10 secondes?
7: Eh ben, parce qu'on a un super souvenir. Il y a un an, vous étiez à Besançon avec nous.
2: C'était bien.
7: Et puis, c'était formidable. Bon, et puis, Besançon, Franche-Comté, Cancoyotte, évidemment.
2: La Concaillotte. Vive la Concaillotte. Vive toi, ma Sylvie. Pardon, l'état à la bourre.
4: Rappelle demain.
2: On te rappelle demain, Sylvie, d'accord. Comme ça, on prendra le temps de discuter. Allez, on te rappelle demain. Ok, je t'embrasse fort, ma Sylvie. Merci beaucoup. Voilà, mes amis, j'ai fini.
4: La barbe, j'en ai une main. Vient d'arriver.
2: On va rappeler Sylvie demain. Je m'y engage.
4: Et on revient demain.
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2: Merci à toute l'équipe. Passez une belle journée ici et pas ailleurs. Tout de suite, c'est Ma France Weekend version économie. Parce que là, il est tout pile 13h, mes amis. À demain.
11: Bonjour à toutes et tous, bienvenue dans Ma France Week-end. Le samedi, l'équipe de Paris Cité des Économies est sur le pont pour votre pouvoir d'achat. Dans 5 minutes, on va bricoler ensemble comment faire soi-même sans se ruiner. Mais d'abord, l'actu de ce samedi. Bonjour Benjamin Mathieu.
15: Bonjour Valère, bonjour à tous. On commence ce journal avec les détails de la prime gros rouleur annoncée le 22 avril dernier par le Premier ministre. Pour faire face au prix du carburant qui flambe depuis des mois, les détails sont publiés aujourd'hui. Une prime qui sera de 50 euros. Elle sera versée fin mai à plus de 3 millions d'automobilistes qui devront, pour la recevoir, déclarer au maximum 16 880 euros de revenus par an et rouler au minimum 15 km par jour pour aller travailler. Concernant les mesures annoncées pour les professionnels, les boulangers, les taxis, les transporteurs et les pêcheurs s'estiment oubliés par le gouvernement. Ils le disent et manifestent depuis 2 heures à Paris, comme David Lequintre, pêcheur à Lorient, président de l'Union française des artisans pêcheurs.
16: Avant la crise, le gasoil, on touchait à peu près entre 60 et 65 centimes. Le gasoil pêche. Il y a encore une semaine et demie de ça, à Lorient, il est monté jusqu'à 1,30€. Et là, on est en complication économique depuis maintenant, ça va faire 2 mois. Jusqu'à présent, l'aide de 20 centimes n'a même pas encore été actée par la Commission européenne. Et ça, c'est pour le mois d'avril. Alors que c'est au mois d'avril qu'on aura fait les plus gros pics d'augmentation. Et pour le mois de mai, la Commission européenne a acté les 35 centimes d'aide pour le mois de mai. Après, il n'y a rien du tout. Ce qu'ils ont mis sur la table, je ne dis pas que ce n'est pas bien, mais ce n'est pas assez. Et nous, ce qu'on veut, c'est rencontrer M. Lecornu pour justement mettre en avant les solutions que nous avons. Par exemple, la taxe éolienne que le Comité national des pêches bénéficie. Donc on estime, nous, en tant que pêcheurs, que nous sommes impactés et que cet argent-là doit servir pour cette crise. Et on espère que M. Lecornu va nous entendre. C'est pour ça qu'on est venu à Paris, parce que de la Bretagne, il ne nous entend pas. Là, on est quand même près de lui, donc j'espère qu'il va entendre.
15: C'est free mais interdit. Depuis hier, 20 000 teufeurs dansent au son de la techno dans le Cher, près de Bourges. Ils se sont installés sur un terrain militaire dans le cadre d'une grande rave party. Alors, niveau sécurité, ça se passe plutôt bien pour le moment. 600 gendarmes sont sur place. Mais du côté des riverains, Marc Bertrand, on n'a pas beaucoup dormi, comme ce couple de céréaliers d'un village tout proche de la fête.
17: Benoît et Véronique ont les traits tirés, presque apeurés, quand ils m'entendent toquer à la porte. Leur champ de blé et de colza entoure le terrain militaire.
18: Un peu fatigué hein, de la journée. Les teufers se gênent pas de passer dans les champs. C'est une bataille pour essayer de bloquer les accès.
17: Hier, à 4h du matin, c'est lui qui a appelé les gendarmes. Le céréalier a mis un tracteur en travers de sa ferme. Il a monté des barrages de fortune sur les chemins pour empêcher les teufers de rouler dans ses champs.
18: Des Hers, des Canadiens, tout ce qu'on a pu trouver, quoi.
19: Les camions passaient, il y avait du bruit, ça criait, ça rigolait, ça klaxonnait. C'était par milliers. Voitures, camions, c'était par milliers. Bah, je sais pas ce qu'ils peuvent faire. Détruire les cultures, détruire le matériel.
18: On verra ça dans 3 jours, ou 4, ou 5, je sais pas, ou 10.
17: 20 000 personnes ici, à Bangui, c'est du jamais vu. Ce qui le choque le plus, c'est que c'est un terrain militaire. Lui, il a besoin d'un laissez-passer de l'armée pour accéder à ses parcelles. Et encore, pas les jours de tir des canons César.
18: On nous met tout plein de normes, qu'on n'a pas le droit de faire ci, pas le droit de faire ça. Et puis là, open bar. Allez-y. Donc, bon.
19: Et déjà, la vie d'agriculteur n'est pas facile.
18: Et puis ça, en plus, alors là...
17: Selon les jeunes agriculteurs, les teufeurs ont détruit 200 hectares de cultures et de foins.
15: Et ça devrait durer jusque dimanche. En foot, l'avant-dernière journée de Ligue 2 avec du suspense à tous les étages dans ce multiplex qui est à suivre dès 20h sur ici.fr. C'est peut-être le grand soir pour Le Mans FC et ses supporters. Les 100 et or, deuxième affrontent Reims, le cinquième en cas de victoire. Les Sartois peuvent décrocher la montée en Ligue 1 16 ans après l'avoir quitté. Mais Yann Lastenet, les joueurs ne veulent pas se mettre la pression.
20: Oui, même si le capitaine Edwin Quarchi le répète, les joueurs du Mans FC n'ont rien changé à leurs habitudes cette semaine.
21: Après, bien sûr, on sait qu'il y a un enjeu derrière, mais voilà, on a travaillé comme on a l'habitude de travailler. Je pense que ça commence à devenir aussi naturel, avec toute humilité, bien sûr. Beaucoup de plaisir, beaucoup de confiance, et voilà, on espère que ce sera positif.
20: Le groupe a déjà vécu cette situation l'an passé en décrochant la montée en Ligue 2 lors de la dernière journée, et puis une victoire du Mans FC ce soir ne suffira pas. Il faut aussi que Saint-Etienne perde à Rodez. Les joueurs vont-ils se tenir au courant de l'évolution du score à la mi-temps? Pas Patrick Videra, en tout cas, l'entraîneur du Mans FC.
22: Vous pouvez pas leur priver, quoi qu'il arrive, de regarder leur téléphone, ils sont capables de le faire. Après, moi, j'ai envie qu'on reste focus simplement sur nous. Moi, en tout cas, personnellement, je vais rester focus ce que nous, on est capable de faire.
20: Car Reims va être une équipe difficile à battre, rappelle le coach Sartois.
22: Une équipe très compliquée à jouer, vous le savez très bien, qui a été formatée pour pouvoir remonter très rapidement et de pouvoir aller en Ligue 1. Individuellement, ils sont sûrement plus forts que nous, mais nous, voilà, on doit continuer à avoir cette force collective.
20: L'entraîneur Manceau compte donc sur le soutien des 25 000 spectateurs du stade Marie-Marvin pour aider ses joueurs à créer l'exploit.
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11: Bonjour à toutes et tous et bienvenue dans votre magazine Ma France, par ici les économies. Vous connaissez notre objectif, hein, chaque semaine, vous redonner du pouvoir d'achat. Et aujourd'hui, on va bricoler ensemble, même si vous êtes comme moi, un bricoleur du dimanche. Et encore, hein, franchement, que vous vouliez installer une étagère dans une chambre ou construire un abri de jardin, on va tout vous dire avec notre invité. Bonjour Cyril Julien.
25: Bonjour.
11: Vous êtes expert du bricolage au sens large, hein, auteur d'un ouvrage, Rénover sa maison du sol au plafond.
25: Exactement.
11: C'est paru chez Solar. French Rénovation sur les réseaux sociaux, autour d'un million d'abonnés quand même. Je vous propose pour commencer, Cyril, de répondre à une première question d'une auditrice.
26: Bonjour, Inès, 34 ans, professeure de poterie. J'habite dans les Hauts-de-Seine. J'ai le projet de réaménager mon appartement. Et j'ai notamment l'idée de refaire entièrement ma décoration intérieure et aussi d'abattre quelques cloisons pour ouvrir certaines de mes pièces. Le problème, c'est que je souhaite faire ça en autonomie, mais que je n'y connais pas grand-chose en bricolage. Donc, je ne sais pas comment me lancer et pire, j'ai peur de faire n'importe quoi. Quel conseil pouvez-vous me donner pour savoir par où commencer pour apprendre à bricoler par moi-même? Merci.
11: Merci à vous Inès, Cyril, Julien. On commence fort là, direct.
25: Oui.
11: En gros, elle est pas bricoleuse, c'est mais ça. Elle a de grosses ambitions.
25: Qu'est-ce que vous pouvez dire? Casser des cloisons directement.
11: C'est ça.
25: Alors, qu'est-ce qu'on peut dire? Déjà, faut différencier. Il y a bricolage et bricolage. Il y a les petites choses, donc refaire de la peinture, refaire, je sais pas moi, du papier peint ou voilà. Tout ce qui est un petit peu de décoration, puis il y a des choses qui sont un petit peu plus lourdes, un peu plus grosses, qui ont plus de risques forcément. Mmh. Quand on parle d'abattre des cloisons, par exemple, il faut s'assurer de certaines choses. Déjà que le mur ne soit pas porteur,
11: ouais.
25: Parce que sinon ça peut s'effondrer,
11: donc
25: ça c'est pas terrible. Et puis après, il peut y avoir des réseaux dans les murs. Il peut y avoir de la plomberie, donc de l'eau,
11: ah oui.
25: Il peut y avoir de l'électricité aussi.
11: Des passages techniques.
25: Des
11: quoi.
25: Passages techniques. Ouais, donc ouais. Il faut s'assurer qu'il y ait absolument rien dans les murs. Enfin voilà, avoir des, comment dire, faire des petites vérifications de base avant de pouvoir abattre.
11: Alors, on va discuter justement des petits travaux, des plus gros, de comment faire des économies en faisant nous-mêmes. C'est l'objet de cette émission. Mais juste pour finir la réponse pour Inès, en gros, ce que je comprends en creux, c'est tout ce qui est déco, pas de problème, allez-y, on peut se débrouiller soi-même et puis apprendre en marchant. Oui. Par contre, tout ce qui est un peu plus dans le dur, peut-être qu'il faut se faire aider, non ?
25: Au moins avoir un conseil technique, c'est-à-dire d'avoir un ami qui connaît vraiment ou une amie qui connaît vraiment bien le domaine et qui peut vous dire, ok, là, c'est bon, vous pouvez casser, démolir, commencer par-ci. Voilà, c'est bien d'être accompagné. Puis après, en effet, on a des tutos, on a pas mal de choses en ligne, on peut apprendre.
11: Bah, on va y revenir. Alors, bricoler, faire soi-même, c'est le thème de cette émission, à la clé des économies, de la satisfaction aussi. Cyril Julien, j'aimerais qu'on parle petits et grands projets, en commençant par cette question. Est-ce que c'est vraiment à portée de tout le monde de bricoler, ou alors il faut des prédispositions ?
25: Moi, je crois pas vraiment à la prédisposition. Ouais. Je pense qu'il y a des gens qui vont apprendre plus facilement que d'autres, peut-être plus vite que d'autres. Peut-être pareil pour l'apprentissage d'un instrument ou de quelque chose comme ça. Mais moi, je pense que tout le monde peut s'y mettre et commencer à son niveau. Faut juste être réaliste sur ce qu'on se sent capable de faire ou pas. Voilà.
11: Ça a le mérite d'être clair. Hein. Pour quelqu'un qui débute, quels sont les trois outils indispensables à avoir chez soi sans exploser son budget ? J'imagine qu'il y a quand même la petite caisse à outils de base à avoir.
25: Oui, c'est ça. Il y a les instruments à main, on va dire, les outils à main de base. Mais après, sinon, moi, je dirais la visseuse, la classique, la perceuse à béton. C'est toujours pratique pour fixer même une étagère ou une petite chose comme ça. Et après, un instrument qui facilite la vie tout le temps, c'est tout bête, il y en a des pas très chers aujourd'hui, c'est des niveaux laser. C'est un laser qui se met de niveau tout seul. Et ça facilite vraiment la tâche. Ouais.
11: Mais est-ce que ça vaut vraiment le coup d'acheter ces outils, ou alors est-ce qu'il faut passer par la location ? J'imagine qu'il faut aussi se caler selon ses usages. Enfin, on n'achète pas comme ça. Ça y est, j'ai des grands projets, je veux faire. Et on s'emballe, parce que là, ça peut être des dépenses un peu inutiles.
25: Mais oui, c'est ça. Ouais. En fait, je pense qu'on peut acheter une petite base des outils dont on va se servir vraiment très régulièrement, parce que voilà, on va perdre énormément de temps à les louer, et puis au final, ça va revenir cher. Et puis par contre, dès qu'on va avoir un travail à faire, quelque chose de ponctuel mais assez lourd, on va aller louer. En général, quand on loue dans une boutique de location, on a des outils professionnels. Donc, je sais pas, par exemple, si on veut poncer son parquet, on va utiliser une machine professionnelle parce que elle est adaptée, parce qu'on va, elle est faite pour ça. Donc c'est vraiment très bien. Ou démolir un mur, c'est bien d'avoir un marteau piqueur.
11: Le vrai bon.
25: On va gagner du temps et puis on va moins s'embêter. Donc c'est plus utile.
11: Parce que parfois on va acheter un équipement pas trop cher. Mm-hmm. Et finalement le résultat est pas au rendez-vous. On a presque gaspillé notre argent parce que j'imagine qu'il y a des marteaux piqueurs, il y en a plein.
25: Et alors je sais pas si c'est une question de résultat forcément, mais c'est une question de temps et d'épuisement. C'est-à-dire qu'un outil pro, il est fait pour abattre du travail de manière professionnelle, il va pas griller, il est fait pour pouvoir travailler toute une journée en non-stop, alors que un outil amateur, c'est ça en fait, il va être peut-être résistant pour une heure ou deux. Et c'est ça qui différencie en fait les outils. Donc on va arriver peut-être à la même chose, mais moins vite. Et surtout, on risque de brûler les appareils les moins chers.
11: Je parlais location, il y a aussi le prêt, la location entre particuliers, prêt entre particuliers. Il existe une communauté des bricoleurs, justement, qui s'entraident et qui parfois, on peut retrouver sur des groupes, sur les réseaux sociaux ou autres, pour se prêter du matos, par exemple, parce que ça, c'est une source d'économie aussi qui est géniale.
25: Alors, j'en ai entendu parler, honnêtement, je ne suis pas expert dans le domaine. C'est vrai que moi, de mon côté, je suis mon matériel, donc voilà, mais je sais que ça existe.
11: Ouais, c'est ça, il y a pas mal de plateformes. Je pense à Allo Voisin et d'autres, effectivement, même sur Le Bon Coin, parfois, il y a même des choses à donner. Enfin, il faut quand même chercher, on peut faire des économies. Alors, une autre question, si on veut s'équiper malin, Cyril Julien, vous conseillez plutôt quoi ? Les grandes enseignes, les sites en ligne, l'occasion ? Où est-ce qu'on va acheter ces outils ?
25: Je pense que c'est un petit mélange de tout ça. Il n'y a pas de solution miracle. On peut faire des très bonnes affaires sur de l'achat, en seconde main.
11: Ouais.
25: Et puis il peut y avoir aussi des promotions dans les grandes enseignes. Il peut y avoir
11: donc on va chercher un peu partout.
25: Qui commandent très loin aussi, qui mettent du temps à recevoir leurs outils.
11: Enfin,
25: il y a plein de façons de faire en fait. Je pense.
11: C'est-à-dire qu'ils achètent à l'étranger pour payer moins cher.
25: Il y a des sites, on peut acheter à l'autre bout du monde. Je vais pas citer les marques, il y a un peu de tout.
11: Vous pratiquez quoi comme type d'achat ? J'imagine que vous cherchez la qualité, parce que vous avez quand même pas mal ambitieux.
25: Je suis plutôt professionnel. Je construis une maison. Ouais. Après, je touche à tous les corps de métier, on va dire. Je veux du matériel professionnel aujourd'hui. C'est même un plaisir de travailler avec des bons outils. Donc, en général, je reste avec une marque. Et puis il y a ces, comment dire, cette histoire de batterie aussi, vous savez.
0: Oui.
25: Tout est aujourd'hui très, tout est sur batterie, donc on veut avoir les mêmes batteries pour gagner du temps. On veut pas aller chercher la batterie d'une marque, charger la batterie de l'autre marque. Enfin voilà, il y a une histoire comme ça.
0: Ce que vous me disiez, Cyril Julien aussi, ce que je comprends, c'est que ça peut valoir le coup d'acheter du matériel d'occasion pour bricoler quand on est un bricoleur, disons, occasionnel. Mm-hmm. Est-ce qu'il y a des points sur lesquels il faut faire attention? Vous parliez tout à l'heure un peu du kit de départ, donc je sais pas, vous parliez de la visseuse, vous parliez du truc laser. Moi, je suis un bricoleur du dimanche.
6: Non, il n'y a pas de souci, niveau laser.
0: Du niveau laser, ouais. Etc. Il faut faire attention à certaines choses, notamment en termes de sécurité, en termes de qualité. Quel serait votre regard, vous, si vous deviez acheter d'occasion?
25: Je dirais que y a des marques, on va dire, si on va acheter, je dirais, de l'occasion, oui. Moi j'irais sur des marques plutôt professionnelles.
0: Ok.
25: Parce que on est sur des marques qui sont, comme je vous le disais, comment dire, les outils sont fabriqués pour être résistants. Donc on va avoir plus de chances d'avoir des choses qui durent dans le temps.
0: Ah oui, c'est intéressant. Ouais.
25: Si on est déjà sur des marques un petit peu plus amateurs, elles vont peut-être être beaucoup plus fatiguées facilement. En tout cas, peut-être moins réparables aussi, parce qu'en général, les grandes enseignes pro ont une réparabilité importante. On peut aller... Il y a des SAV, il y a tout ça, quoi. Donc on pourrait faire réparer plus facilement du matériel professionnel.
0: Ça, on retient. C'est quoi les marques professionnelles? Donnez-nous quelques exemples.
25: Eh bien, on a du DeWalt, on a du Bosch professionnel, on a du Hilti, on a... Voilà, et après, ces enseignes-là, on va dire que... Je ne veux pas dire que ça se vaut. Vous avez des spécificités. Hilti, ça va être spécialisé dans le béton, les marteaux piqueurs, okay. Le gros. Et puis après, vous avez des marques Milwaukee aussi, pour en citer une autre. Festool pour le bois. Voilà, donc on est... ça permet en fait d'accéder à des outils qui sont... quasiment inaccessible pour le particulier et
0: à des prix plus accessibles et hyper solides, ouais. Quoi, enfin je veux dire,
25: ouais, c'est ça. Puis, ouais. C'est un plaisir en fait, les marques pro, elles vont chercher à vous faciliter la vie, donc vous trouvez la petite astuce dans l'outil qui change un peu pour qu'en fait telle coupe soit plus aisée, ou voilà, c'est ça qu'on va rechercher.
0: On retient cette info. Cyril Julien est notre invité, expert bricolage, auteur de Rénover sa maison du sol au plafond. Aujourd'hui, on essaie de vous donner des clés pour bricoler, faire vous-même et à la fin faire des économies. Cyril, est-ce qu'il y a une erreur classique des débutants qui finit par coûter plus cher que prévu quand on veut s'y mettre?
25: Je dirais que quand on veut commencer, en fait, il faut se dire que souvent le résultat d'un bricolage va dépendre surtout des choses qui sont invisibles. Et vu que c'est invisible à la fin, on va dire, eh bien, on va pas forcément imaginer qu'il faut passer par cette étape-là. Donc, je parle par exemple pour de la peinture. Mmh. Si vous préparez pas votre support, ou si vous posez du carrelage, et pareil, vous faites pas de primaire d'accrochage. Alors, je vous parle peut-être.
0: Non, mais préparer le support, c'est préparer le mur, en fait.
25: Préparer le mur. Donc, ouais, par exemple, pour peindre, il faut garantir une adhérence. Donc, si vous peignez sur un mur qui est sale, qui est gras, ou qui n'a pas été égrené, comme on dit, c'est-à-dire rayé. Alors, j'en parle dans mon livre. Hein, c'est toutes les étapes, astuces de professionnels pour que ça tienne. Eh bien, on va avoir des peintures qui peuvent cloquer. Donc, en fait, c'est de l'argent complètement mis à la poubelle.
0: Parce que suivre bien les étapes et pas y aller à l'intuition, mais quand même s'en renseigner.
25: Voilà, ouais, c'est ça. Donc, ouais. Aujourd'hui, en plus, on a des sources qui sont
0: justement, lesquelles,
25: énormes.
0: Bon, il y a votre livre, on l'a compris.
25: Exactement.
0: C'est sorti
25: qui est très, très bien. Vraiment.
0: Rénover sa maison du sol au plafond, ça c'est OK.
25: Ouais.
0: Mais sinon, on peut aussi trouver sur YouTube, les réseaux sociaux.
25: Oui, alors sur YouTube, c'est vraiment...
0: Ouais.
25: C'est énorme la source là-dessus, les partages. Il y a énormément de créateurs de contenu qui font des vidéos, des tutos. Donc voilà, après...
0: Vous en recommandez un ou deux que vous aimez bien?
25: Après, il y a des créateurs de contenu qui sont spécialisés par domaine. Alors,
0: faut pas hésiter à aller dans les spécialités.
25: Ah oui, je pense, ouais. Parce que forcément, un créateur de contenu qui a 20 ans de métier dans la plomberie, ça va être technique, mais vous allez avoir les meilleurs conseils parce que vous allez avoir l'expérience. Donc, pareil dans la peinture, si vous avez un peintre, il va vous donner les petites astuces, les petites choses. Donc oui, en fait, il y en a tellement.
0: Bah oui.
25: Et ils sont, franchement, pour moi, ils sont tous très bons.
0: Mais parfois, on a l'impression qu'on peut tout faire soi-même quand on les suit, elle et il. C'est-à-dire,
25: c'est ça.
0: Et effectivement, alors, il y a des passages parfois un peu invisibles, comme vous dites, ou qu'on peut zapper. Mais à quel moment vous conseillez, quand on veut faire soi-même et faire des économies, de s'arrêter, de dire là, il y a une limite?
25: Je pense que la limite, c'est une question de sécurité. C'est-à-dire que dans les travaux, par exemple, je ne sais pas, un exemple tout bête, mais ce qui touche au gaz... On va dire qu'on n'y touche pas. En plus, il y a des normes, il y a des sécurités, il y a de l'assurance. Alors, l'électricité complexe aussi, des tableaux électriques, des câblages complexes, tout ça, on va pas y toucher. En fait, faut se dire que si on n'est pas capable vraiment de réparer d'éventuels dégâts, faut éviter.
0: Et à ce moment-là, on appelle un artisan, tout simplement, un professionnel.
25: Oui, on appelle un professionnel. On fait attention aussi parce que c'est aussi compliqué de faire travailler des professionnels. On fait des devis comparatifs. Hein, bref, j'en parle aussi dans le livre. C'est important de.
0: Ouais. On se précipite pas en fait.
25: On se précipite pas. Ouais.
0: La technologie ouvre des opportunités, avec par exemple l'impression 3D. J'aimerais qu'on en parle avec Marceau Renaud. Bonjour Marceau.
6: Bonjour.
0: Vous êtes fondateur de 3DM Impression. Vous pouvez imprimer en 3D toutes sortes d'objets pour le compte de particuliers, c'est-à-dire
6: particuliers et aussi professionnels, que ce soit des artisans, des choses comme ça. Je peux imprimer toutes sortes de pièces en 3D.
0: Et quand vous dites toutes sortes de pièces, par exemple?
6: Alors, par exemple, ça peut être très bien des petites pièces qui sont déjà, des petites pièces en plastique qui sont cassées d'objets du quotidien, ou alors tout simplement des petits gabarits qui peuvent aider pour les artisans pour fabriquer telle pièce ou pour pouvoir, on va dire, faire une cale pour rehausser en fonction des chantiers, des choses comme ça. Donc, ça peut vraiment être de tout. Pour du particulier, ça peut être aussi très bien de la figurine, de la personnalisation, des choses comme ça. Mais essentiellement, moi, on va dire la plupart de mes demandes, ça va être des pièces en plastique qui sont cassées pour divers objets, que ça soit pour la piscine pour l'été, des tondeuses, des choses comme ça. Et ces pièces-là en plastique, soit elles ne se trouvent pas à l'unité sur le commerce, donc sur Internet, choses comme ça, ou auprès du vendeur directement. Et donc, dans ce cas-là, moi, je viens les redessiner et les refaire directement pour pouvoir réparer la tondeuse, enfin l'objet en question, si jamais...
0: Et le faire... Et le faire durer, en fait, c'est ça qui est super. Donc là, encore des économies à la clé, puis c'est aussi durable, au passage. Mais qu'est-ce qu'on doit vous envoyer? La pièce défectueuse, c'est pas nous qui faisons le dessin, on est d'accord, parce que moi, je sais pas dessiner. Hein.
6: Non, voilà, moi, c'est mon travail principal, parce qu'en fait, 3DM Impression, c'est ma micro-entreprise, donc c'est une activité secondaire que je fais.
0: Ouais.
6: Et mon travail principal, déjà, c'est de concevoir des machines. Donc moi je fais de la conception, ce qu'on appelle la conception assistée par ordinateur, donc de la CAO. Et en fait, ça va être mon but de reconcevoir entièrement la pièce. Donc si vous aujourd'hui vous avez une pièce qui est cassée, quelque chose comme ça, eh ben vous venez vers moi, que ça soit avec une pièce neuve si par exemple vous avez une symétrie, des choses comme ça, ou alors sinon la pièce directement cassée, si elle est pas trop cassée, moi je vais juste me recoller de façon à pouvoir prendre mes dimensions et je vais pouvoir la redessiner en 3D et après derrière pouvoir la réimprimer en 3 dimensions. Avec des filaments qui peuvent être de différentes technologies.
0: Eh ben, j'ai l'impression que Cyril Julien valide. Hein,
25: oui,
0: c'est pas mal.
25: Je suis fan de l'impression 3D.
0: Voilà.
25: On imprime même des maisons aujourd'hui. Hein.
0: Incroyable.
25: C'est dingue.
0: Merci beaucoup, en tout cas, Marceau Renaud, d'être venu nous voir. Vous êtes fondateur de 3DM Impression. Et donc, le site, c'est 3DM-impression.fr. Dans un instant, on va recevoir Karima Lepsir, qui a un bon plan pour vous du matériel de chantier gratuit.

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0: En version magazine, le thème aujourd'hui, comment bricoler, faire des économies pour des petits ou des grands projets. Je suis avec Cyril Julien, expert du bricolage, auteur de Rénover sa maison du sol au plafond. C'est paru chez Solar. French Rénovation sur les réseaux sociaux, 1 million d'abonnés, rien que ça. Et Karima Lepsir, cofondatrice de Cycle Zéro, vient de nous rejoindre. Bonjour Karima.
3: Bonjour.
0: Qu'est-ce que c'est Cycle Zéro?
3: Alors Cycle Zéro, c'est une solution qui permet de récupérer des matériaux de construction destinés à être jetés à la base pour les remettre sur le marché. Aujourd'hui, on jette énormément et c'est encore des matériaux utilisables. Donc nous, on organise leur réemploi.
0: Matériaux de construction, c'est-à-dire qu'est-ce qu'on peut trouver là sur votre plateforme en tant que particulier par exemple?
3: Alors on peut trouver des portes, des fenêtres, du bois, de l'isolation, un peu de tout, tout ce qui est encore en bon état et réutilisable.
0: Et quand vous dites encore en bon état et réutilisable, derrière, est-ce qu'il y a le mot gratuité ou ça coûte de l'argent si on veut bénéficier de ça?
3: Alors non, c'est totalement gratuit pour les particuliers. Nous, on estime en fait que ces matériaux qui étaient à la base destinés à la benne, donc à la déchetterie, n'ont pas leur place en déchetterie puisqu'ils sont en bon état. On les a vérifiés en amont et ça a été vérifié par des professionnels sur le chantier. Donc on préfère les redonner à la population pour éviter les problématiques liées au pouvoir d'achat qu'on constate actuellement.
0: Donc là, c'est vraiment fin du monde et fin du mois en une seule application, Cycle Zéro. Le site, c'est cyclezero.fr. Cyril Julien, vous connaissiez?
4: J'en ai entendu parler il n'y a pas très longtemps. Je trouve ça
5: génial. Formidable.
0: Ouais, c'est génial. Génial.
3: Ouais. Mais, en fait, le réemploi, vraiment, ça permet de réduire l'impact carbone. Parce qu'on fait pas du recyclage, ce qui est un peu à la mode. On fait du réemploi.
0: On réutilise, quoi. Ouais.
3: On réutilise. Mmh. Et ça permet aussi de faire baisser les coûts, clairement. On fait des chantiers, on fait économiser énormément d'argent aux entreprises du PTP, mais également aux particuliers, puisque finalement, nos récupérateurs économisent en moyenne entre 1 500 et 2 000 euros par reprise.
0: Parce que ce qu'il faut comprendre, c'est que côté chantier, pour les professionnels, ça fait des bennes en moins, en fait, tout simplement.
4: Et ça coûte très cher.
3: Exactement.
0: Et ça coûte très cher. Exactement. Et pour les particuliers ou les professionnels de l'autre côté, c'est de la fourniture gratuite, quoi. Enfin, c'est vraiment, c'est du bon sens. Et vous, vous êtes mis au milieu, Karima, avec cyclezero.fr. Moi, je vous dis bravo, c'est super.
3: Merci beaucoup.
0: Merci beaucoup, en tout cas, d'être intervenu. Et je redis encore une fois le site. Donc, c'est cyclezero.fr. Cyril Julien, expert du bricolage, auteur de Rénover sa maison du sol au plafond chez Solar. C'est sorti. French Rénovation sur les réseaux sociaux. 1 million d'abonnés au compteur. Avant de nous quitter, un petit quiz. Le vrai faux, pour finir avec les idées claires sur ce thème du bricolage. Vrai ou faux, les outils d'entrée de gamme sont toujours une mauvaise idée?
5: Faux.
0: Ça mérite d'être direct.
5: Ouais, c'est ça. Ça dépend pourquoi, mais faux.
0: Louer un outil est souvent plus rentable que l'acheter pour un usage ponctuel.
5: Vrai.
0: On peut faire la plupart du temps des travaux soi-même avec des tutos en ligne.
5: Vrai. Ça dépend en quoi? Toujours pareil.
0: Pas tout, faut pas savoir tout. Fixer ses limites, vous l'avez dit.
5: Voilà, c'est ça. Ouais, faut savoir sentir ce qu'on est capable de faire et puis pas tout ce qui est l'étanchéité, faire des choses qui peuvent coûter très cher, on évite.
0: Étanchéité, travaux électriques aussi.
5: Travaux électriques, des fondations structurelles, tout ça, on évite. Ouais.
0: Faire appel à un artisan coûte toujours plus cher que de faire soi-même.
5: Moi, je dirais faux. Je dirais faux parce que c'est un gros sujet, mais parfois le pas cher coûte cher. Donc c'est toujours pareil, prendre un mauvais artisan, entre guillemets, ça peut coûter aussi très cher. Mais voilà, on peut mal faire soi-même et ça coûte finalement beaucoup plus cher puisque derrière on va rappeler un artisan. Donc c'est compliqué.
0: Cyril Julien, expert du bricolage, auteur de Rénover sa maison du sol au plafond, c'est paru chez Solar French Rénovation sur les réseaux sociaux. Merci beaucoup.
5: Avec plaisir.
0: Pour vos éclairages. J'espère que vous y voyez plus clair, vous qui nous avez écoutés sur votre radio locale ici. 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Vos questions, par ici les économies @radiofrance.com à ce sujet, à suivre des infos près de chez vous et votre après-midi en musique sur votre radio locale ici.
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16: Merci de passer votre week-end avec Ici Lorraine et avis à ceux qui ont gardé leur âme d'enfant. Ce week-end, la magie des Playmobil est à Rosières-aux-Salines. Vous avez d'ailleurs pu déjà la découvrir depuis hier. Une exposition organisée par l'association Les Playmo de Nico et Ludo. Si ça vous tente, si vous êtes curieux, rendez-vous à la salle polyvalente Chanvoux, donc à Rosières-aux-Salines, aujourd'hui et demain, pour découvrir des décors miniatures remplis de Playmobil totalement inédits, ce qu'on appelle des dioramas. C'est ce week-end, donc aujourd'hui et demain, l'accueil se fait de 10h à 18h. Au programme, il y a donc des mises en scène incroyables, une belle ambiance, une vente, une tombola pour repartir avec des souvenirs. Et c'est le moment de sortir donc vos lunettes et d'aller vivre un moment sympa. C'est à 1€ l'entrée, c'est gratuit pour les moins de 6 ans à Rosières-aux-Salines.
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0: Irrésistible de George Benson avec Give Me The Night, un classique produit par le célèbre Quincy Jones en 1980. C'est Sophie Nolvaux avec vous. Quel plaisir de vous retrouver pour ce premier week-end du mois de mai. Un long week-end peut-être pour vous. J'espère d'ailleurs que vous avez reçu ou offert votre brin de muguet, celui qui porte bonheur évidemment. Des clochettes délicates au parfum si particulier qui marquent le retour officiel du printemps et l'arrivée des beaux jours. Et on célèbre justement ces bonnes nouvelles dans un instant avec Julien Clerc, juste après Loane, avec Conduire sur votre radio locale ici.
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2: Votre radio locale, ici Lorraine, on fait le point sur les événements qui font briller notre région, puisque ce sont les figurines les plus connues du monde, Mathieu.
3: Les Playmobil, invention de nos voisins allemands dans les années 70, vont avoir leur propre exposition le week-end prochain à Rosières-Rossanine, c'est entre Nancy et Lunéville. Et cet événement, on le doit à des passionnés réunis au sein de l'association Les Playmo de Nico et Ludo, Nicolas et Ludovic, les deux fils de Stéphane Lepage. Une quinzaine de personnes en sont membres. Et dès vendredi, elles proposeront une dizaine de scènes reconstituées grâce à des dizaines de milliers de pièces. Et ça vaut le coup d'œil. Isabelle Baudrier est entrée dans l'univers de Stéphane Lepage avec Nicolas et Ludovic.
4: Une première pièce dédiée au Playmobil, des figurines XXL, 60 cm de haut.
5: Et ça, donc ceux-là, on ne les trouve qu'en Allemagne.
6: Ouais, qu'en Allemagne. Ils sont commercialisés en Allemagne.
4: Une deuxième pièce.
6: Il y a la pièce de préparation où je classe tous mes accessoires. Là, c'est là que je prépare mes scènes. Donc, tout est classé par référence.
4: Autour de nous, une centaine de boîtes étiquetées.
6: Tout ce qui est tonneau, tout ce qui est petit mobilier, tout ce qui est coffre de pirate. Là, c'est l'outillage, mais dans l'outillage, il y a plein de petits outillages. Donc, tout est classé par outillage à l'intérieur. Voilà, les pelles.
5: C'est trié dans une boîte à outils.
6: Dans une boîte à outils, voilà, traditionnelle, oui, voilà. Et tout est trié par référence.
5: Et qu'est-ce qu'on y trouve alors?
6: On trouve des pelles, des pioches, voilà, des petits accessoires, des balais, voilà, des clés à molette, des petites hachettes.
5: Et déjà là, ça se compte par centaines.
6: Voilà, c'est des centaines. Ah, là, une catégorie, c'est une centaine.
4: Des Playmobil dénichés depuis 10 ans dans des brocantes ou sur des sites de vente.
6: D'ailleurs, je vous ai monté une petite scène hier soir, vite fait. Comme ça, vous verrez ce qu'on réalise. Oh. Là, c'est un petit diorama.
5: Donc un diorama, c'est une scène?
6: C'est une scène figée. Bon, après, on a voulu retranscrire un petit peu la prohibition dans les années 20, 1920-1930, à notre sauce. Hein.
4: Taco, alambic, bouteille, long manteau, valise, armes, tout y est. Et dire qu'au départ, la salle Playmobil des enfants, Nico et Ludo, devait devenir un bureau. Finalement, non, leurs parents en ont fait leur propre espace de créativité.
6: Oui, ce qui nous plaît dans l'esprit Playmobil, c'est que c'est le terme de Playmobil en avant les histoires. Avec un personnage et un bâtiment ou des véhicules, on peut créer une histoire.
4: Des histoires partagées avec le public lors des expositions de l'association.
6: Ces familles-enfants, ces grands-parents-enfants, et c'est aussi des passionnés qui viennent nous voir, nous rencontrer, échanger avec nous. Voilà, ça fait briller les yeux des enfants, et puis je le dis souvent aussi, ça fait tomber un peu un brin de nostalgie des adultes. Quand on écoute les commentaires des visiteurs, voilà, il y a le papy qui fait l'observation à son petit enfant. Tiens, j'avais ce personnage-là quand j'avais ton âge, etc. Donc voilà, c'est vraiment, vraiment intemporel.
4: Quant à Nico et Ludo, ils ont aujourd'hui 30 et 20 ans et donnent toujours un coup de main pour les expos, tout comme leur mamie. C'est elle qui s'occupe de l'accueil des visiteurs.
3: Et l'exposition Playmobil, c'est donc samedi et dimanche à Rosières, au Saline, salle Chamvou. C'est 1 euro, l'entrée, c'est symbolique, c'est même gratuit pour les moins de 6 ans. Reportage, liens et photos à retrouver sur ici.fr.
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0: Coldplay avec Feels Like I'm Falling in Love sur votre radio locale ici. Je vous souhaite un excellent samedi. À suivre dans la playlist de votre après-midi, Fool's Garden avec Lemon Tree, juste après un voyage dans le temps et dans l'espace qui nous emmènera jusqu'au Brésil à Bahia en compagnie de Véronique Sanson.
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1: 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Toute l'info en France et dans le monde en 90 secondes avec Benjamin Mathieu.
2: On en sait un peu plus concernant l'indemnité carburant à destination des grands rouleurs annoncée par le gouvernement fin avril. Son montant sera de 50 euros. Annonce faite aujourd'hui, elle est destinée aux travailleurs dont le revenu fiscal de référence est à 16 880 euros et qui effectuent un trajet de 15 km par jour pour aller travailler. Le dispositif actif fin mai concerne 3 millions d'automobilistes. Une première en Europe, un traitement innovant contre le cancer du pancréas a été testé sur un patient au CHU de Grenoble en Isère. Il est censé être plus efficace. Une quarantaine d'autres patients vont en bénéficier. Toujours 20 000 teufeurs dans le Cher, près de Bourges, pour cette grande fête techno illégale qui doit durer jusque dimanche. 4 personnes ont été placées en garde à vue, 32 personnes verbalisées en majorité pour détention de stupéfiants. 600 gendarmes sont déployés sur place. Un corps calciné découvert la nuit dernière dans un véhicule à Villeurbanne près de Lyon. La victime a été découverte après une fusillade, indique le parquet de Lyon. Une enquête est ouverte pour meurtre en bande organisée. 4 enfants et un sexagénaire blessés hier soir dans un camping. Ça s'est passé à Pénétin dans le Morbihan. Le mobilhome dans lequel il se trouvait a été soufflé dans l'explosion d'une bonbonne de gaz. En football, Le Mans peut valider sa montée en Ligue 1 dès ce soir en cas de victoire face à Reims. Le match est à suivre à 20h et évidemment sur ici.fr. Et puis en rugby, Toulon se déplace au Leinster cet après-midi pour les demi-finales de Coupe des Champions. C'est la Champions League du rugby.
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4: Merci d'être à l'écoute d'ICI Lorraine et passez un beau week-end à notre écoute. Un œil sur la météo, avec certes quelques nuages qui circulent, mais malgré cette couverture de nuages, il ne devrait pas y avoir de pluie ni d'averse sur la grande majorité de la Lorraine, peut-être seulement près des frontières belges. Les températures cet après-midi atteignent à Saint-Dié-des-Vosges 26 degrés, à Nancy, Lunéville, Épinal-Remiremont 25 degrés, Neuchâtel 24 et Gérardmer un très joli 23 degrés. Bonne journée.
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0: groupe anglais Softcell avec le mythique Tainted Love sur votre radio locale ici. Ravi de vous retrouver ce samedi 2 mai. C'est Sophie Nolvo au micro de votre radio préférée, celle qui vous accompagne avec des infos pratiques près de chez vous, juste après vos trois chansons françaises à la suite.
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0: On accueillera le duo Marc Lavoine et Catherine Ringer, le nouveau single de Florent Pagny, mais aussi Mylène Farmer. Excellent après-midi.
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0: et celui-ci en fait partie. Marc Lavoine et Catherine Ringer avec Qu'est-ce que t'es belle sur votre radio locale ici. Dans une poignée de minutes, on met l'ambiance avec le groupe de jazz funk américain Earth, Wind & Fire. Mais tout de suite, ce sont quelques infos près de chez vous.
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2: Passez une belle après-midi à l'écoute d'ici Lorraine et prévoyez déjà votre journée de demain dimanche. Direction Nature en Fête. Nature en Fête, c'est au Parc Sainte-Marie à Nancy. Pourquoi Nature en Fête? D'abord parce que l'événement est beau et aussi parce que Jérôme Prodhomme et toute l'équipe de la Quiche des Champions, le jeu ici Lorraine, vont s'installer sous les arbres du Parc Sainte-Marie à Nancy pour une séance d'enregistrement de 9h à 13h demain dimanche. Vous pouvez donc assister en direct à ce jeu qui est un véritable spectacle. Deux équipes s'affrontent avec des quiz, des blind tests, des défis et la bonne humeur également. Vous avez le droit de souffler puisque vous serez dans le public. C'est l'occasion idéale d'ailleurs de vous tester. L'entrée est libre. Venez donc nombreux encourager les candidats de la Quiche des Champions et profitez-en pour visiter Nature en Fête. C'est au Parc Sainte-Marie à Nancy demain.
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0: The Streets Have No Name, on se baladait dans les rues de Belfast grâce à U2. Son chanteur, Bono, a écrit cette chanson en s'inspirant d'une histoire selon laquelle on pouvait deviner la religion et les revenus d'un habitant de la ville suivant la rue dans laquelle il habitait. 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Dans quelques minutes, à 15h, vous avez rendez-vous avec l'info en France et dans le monde en 90 secondes. Mais avant, on va retrouver Alain Souchon, Bruno Mars et Patricia Cass sur votre radio ici.
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1: Vous écoutez ici, bel après-midi, il est 15h. 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
2: Un chèque de 50 euros pour les gros rouleurs les plus précaires. Cette indemnité est promise par le gouvernement pour lutter contre l'envolée des prix de l'essence. Concerne 3 millions d'automobilistes. Elle sera disponible fin mai. Les détails de cette aide ont été publiés ce matin au journal officiel. Plus de 1000 litres d'un liquide hautement inflammable, le cyclohexane, déversé hier après-midi dans le Grand Canal d'Alsace à Chalampé, c'est dans le Haut-Rhin. Une fuite due à un problème d'étanchéité sur un raccordement lors d'une livraison d'un navire citerne, nous apprend ici Alsace. Un barrage flottant et de la mousse de stabilisation a permis de contenir le produit qui a été pompé pendant la nuit, précise la préfecture. Après le dramatique accident en Ardèche qui a fait 5 morts hier, 5 jeunes de 17 à 19 ans, les premiers éléments de l'enquête pointent une vitesse excessive sur une route particulièrement sinueuse. Les jeunes victimes sont tous originaires de la banlieue lyonnaise. Après l'agression d'une religieuse catholique française à Jérusalem, le ministre des Affaires étrangères Jean-Noël Barrot demande que cessent les actes antichrétiens qui se multiplient en Terre Sainte. Cette religieuse de 48 ans avait été jetée au sol et rouée de coups mardi par un homme sur le mont Sion. En sport, en foot, à suivre dès maintenant cette demi-finale de Ligue des Champions retour. En foot féminin, les Lyonnaises battues 2-1 par Arsenal à l'aller. Les tenantes du titre vont tout tenter à domicile avec l'aide de leurs supporters. Et puis dans une heure, en rugby, les Toulonnais vont tenter de faire un exploit au Leinster. On est en demi-finale de Coupe des Champions.
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4: Merci d'être à l'écoute d'ici Lorraine et passez un beau week-end à notre écoute. Un œil sur la météo avec certes quelques nuages qui circulent, mais malgré cette couverture de nuages, il ne devrait pas y avoir de pluie ni d'averse sur la grande majorité de la Lorraine, peut-être seulement près des frontières belges. Les températures cet après-midi atteignent à Saint-Dié-des-Vosges 26 degrés, à Nancy, Lunéville, Épinal-Remiremont 25 degrés, Neuchâtel 24 et Gérardmer un très joli 23 degrés. Bonne journée.
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0: Ça fait indéniablement partie des beautés de la nature devant lesquelles on s'émerveille à chaque fois, un arc-en-ciel. C'est ce que nous chantait Ease avec Over the Rainbow sur votre radio locale ici. Très bon samedi tout le monde, c'est Sophie Nolvaux pour vous tenir compagnie. Dans un instant, les infos pratiques près de chez vous. Mais juste avant, ce sont les trois chansons françaises à la suite. Avec Étienne Dao, Marine et Johnny Hallyday, bel après-midi.
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0: Bonne route à l'écoute de votre radio locale ici. Belle journée avec Étienne Dao et Épaule Tatou. À suivre, le groupe Status Quo avec Indie Army Now, juste après quelques petites infos d'ici.
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2: Et toute l'équipe d'Ici Lorraine vous souhaite de passer un très beau week-end. Si vous êtes un tout petit peu gourmand et que vous aimez notre fruit lorrain, nous allons parler de Mirabelle. Direction la maison de la Mirabelle à Roselieure. C'est le printemps à la ferme et vous allez commencer votre voyage par la projection d'un film à la maison de la Mirabelle qui va vous faire découvrir l'origine de la Mirabelle. Ce sera suivi d'un spectacle au cœur même de la salle des Alambics, là où la magie agit. Et parce qu'on ne peut pas parler de Mirabelle sans la goûter, une dégustation vous y attend pour découvrir notre or jaune sous de multiples facettes. L'entrée est totalement gratuite. La maison de la Mirabelle vous accueille du lundi au vendredi de 9h à 11h et de 13h30 à 17h30. Les visites sont également possibles le samedi, ça tombe bien. 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

0: Je vous souhaite un excellent après-midi à vous qui écoutez votre radio locale ici. C'était Eros Ramazzotti avec Cosé de la Vita. Vous êtes né un 2 mai, vous êtes taureau comme Eddy de Pretto qui fête ses 35 ans aujourd'hui.
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0: Bon anniversaire aussi à Laurie, au petit frère de Gims, Dadju, à Lily Allen, David Beckham ou encore The Rock. Il sera bientôt 16h, l'heure de s'informer. Avant ça, la musique continue de plus belle avec Phil Collins, le duo français qu'on adore en ce moment, Pascal Obispo et Francis Cabrel. Il y aura aussi France Gall.
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1: Vous écoutez ici, il est 16h, bel après-midi. 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
2: Une personne en urgence absolue et des blessés par des éclats d'obus ramassés lors de la Free Party qui se tient près de Bourges dans le Cher, annonce la préfecture. 20 000 personnes sont toujours rassemblées sur un terrain militaire où se déroule cette fête. 650 gendarmes sont désormais déployés. Une quarantaine de personnes ont été verbalisées. La ligne de crête de Marine Le Pen concernant les bénéfices de Total Energy, la leader du RN réclame une taxation des superprofits si le plafonnement des prix mis en place par le pétrolier n'est pas suffisant pour le pouvoir d'achat des Français. Total Energy qui fait une opération de prix fixe à 1,99€ le litre pendant les ponts de mai. Sale temps pour les touristes dans l'Hérault, malgré le beau temps, à la suite des fortes pluies de l'hiver, les moustiques ont été multipliés par 5. Conséquence à la Grande Motte, dans l'Hérault, les touristes désertent les campings infestés par ces insectes, nous raconte ici Occitanie sur son site internet. En sport, en foot, les Lyonnaises sont portées par leur public en demi-finale retour de Ligue des Champions. Battue 2-1 à l'aller par Arsenal, l'OM mène 2-0 sur sa pelouse à la mi-temps. L'avant-dernière journée de Ligue 2, Le Mans peut valider sa montée en Ligue 1 ce soir en cas de victoire face à Reims. Match à 20h dans le cadre d'un multiplex à suivre évidemment sur ici.fr. Saint-Etienne va tenter également de valider son ticket pour l'élite en se déplaçant à Rodez. Et puis en rugby, les Toulonnais vont tenter de faire un exploit. Ils se déplacent au Leinster en demi-finale de Coupe des Champions. Le match débute, il y a une minute, tout pile.
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4: Merci d'être à l'écoute d'ici Lorraine et passez un beau week-end à notre écoute. Un œil sur la météo avec certes quelques nuages qui circulent, mais malgré cette couverture de nuages, il ne devrait pas y avoir de pluie ni d'averse sur la grande majorité de la Lorraine, peut-être seulement près des frontières belges. Les températures cet après-midi atteignent à Saint-Dié-des-Vosges 26 degrés, à Nancy, Lunéville, Épinal, Remiremont 25 degrés, Neuchâtel 24 et Gérardmer un très joli 23 degrés. Bonne journée.
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Touraine. C'est Sophie Nolvo avec vous pour cet après-midi musical. 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À suivre, Sandra, mais tout de suite, M. Pokora avec Quand même.

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0: Jérôme Prud'homme. C'est une période de l'année assez magique, la fin du mois d'avril, le début du mois de mai en Lorraine. Les cerisiers en fleurs, les lilas fleuris partout, dans nos villes et nos campagnes. Pas n'importe quel lilas d'ailleurs, hein, le lilas double, le lilas Madame le Moine, créé par le nancéien Victor le Moine, et qui est à ce jour le lilas le plus connu dans le monde. Peu de gens d'ailleurs savent qu'il est né chez nous en Lorraine à Nancy. À propos de Nancy, cette période magique, on la vit toujours de manière un petit peu plus forte dans le quartier thermal et précisément au parc Sainte-Marie quand on est nancéien. Ben oui, ici, les grands arbres fleurissent, les allées serpentent, elles font des caprices, des entrelacs pour vous permettre de profiter d'un lieu qui n'est pas si grand d'ailleurs, hein, à peine 8 hectares, c'est un peu moins de la moitié de la pépinière, avec des arbres remarquables ou encore la fameuse maison alsacienne. Cette maison à colombage qui se souvient être née en Alsace, avoir été démontée puis installé avenue Beaufranc quand Nancy a fait la une en 1909 avec plus d'un million de visiteurs venus découvrir le progrès en fait dans les allées de l'exposition universelle de l'Est de la France. Une exposition où on découvrait des pavillons qui n'existent plus de nos jours, dans lesquels on montrait l'excellence lorraine des meubles au cristal en passant par des inventions complètement dingues. Cette maison alsacienne, elle était là pour rappeler que les Nancéiens n'oubliaient pas ce qu'on appelait les provinces perdues, l'Alsace et la Moselle annexées par l'Allemagne. Et quand tout s'est achevé, que tout a été démonté, bah la maison alsacienne, elle a été démontée une deuxième fois et installée là où elle est de nos jours. Le parc Sainte-Marie, c'est le lieu des amoureux qui rient d'un rien parce qu'ils se comprennent bien. C'est le lieu des premiers pas de je ne sais quel bambin qui découvre que trotter tout seul, bah c'est très très bien. C'est le lieu de discussion des petites mamies du quartier qui se croisent et viennent aux nouvelles en sortant le chien. C'est un lieu de vie citoyenne aussi, hein, quand vient la brocante, les animations, ou comme ce sera le cas ce week-end avec la nature en fête, un rendez-vous adoré des Nancéiens et des Lorrains plus globalement, puisque vous êtes nombreux à venir de partout, voir ce que propose la centaine d'exposants, horticulteurs, pépiniéristes, pour décorer nos jardins et nos balcons. La nature, en fait, c'est le signal que le printemps est installé, que les beaux jours reviennent et qu'une vie de Nancéien est truffée de bons moments comme cette fête du jardin et que ça, c'est fin bien.
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0: Renault avec Dès que le vent soufflera sur votre radio locale ici. Dans quelques minutes, des infos utiles près de chez vous et puis des conseils pour s'occuper durant ce premier long week-end de mai. L'humour en tube, ce sera avec Gad Elmaleh et Paco Pérez. Mais d'abord, on retrouve Kim Wilde juste après Christophe Maé avec La Lune. Bon samedi. 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
0: Et ce week-end, plaisir de recevoir la comédienne et réalisatrice Rim Kirissi pour sa nouvelle comédie Pour le plaisir. Elle raconte la création du Womanizer, révolution du plaisir féminin. Elle vient nous en conter les secrets de tournage ce dimanche.
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0: voiture remplie de Playmobil totalement inédits, ce qu'on appelle des dioramas. C'est ce week-end, donc aujourd'hui, demain, l'accueil se fait de 10h à 18h. Au programme, il y a donc des mises en scène incroyables, une belle ambiance, une vente, une tombola pour repartir avec des souvenirs. Et c'est le moment de sortir donc vos lunettes et d'aller vivre un moment sympa. C'est à 1 euro l'entrée, c'est gratuit pour les moins de 6 ans, à Rosières-aux-Salines.
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0: sur votre radio locale, ici, le chanteur du groupe italien Maneskin, Damiano David avec Next Summer. Nous sommes le 2 mai, il y a 3 longs week-ends ce mois-ci, alors il va bien falloir les remplir. Oui, mais comment? Eh bien, Fred Ballard et ses rigolos ont trouvé de quoi nous occuper dans l'humour en tube.
1: Il n'y a pas longtemps, j'étais à la piscine pour faire un peu de natation aquatique.
2: Alors, excellente idée de Gad, hein. La natation aquatique est une activité idéale qu'on soit seul, en couple ou en famille. Et elle est plus marrante que la natation sur herbe, hein, qui peut laisser des traces vertes indélébiles sur le maillot.
1: Le maillot parachute. Celui qui gonfle dans l'eau quand tu nages. Avec les lunettes. Tu sais ces lunettes de natation qui te font mal, qui te rentrent dans les yeux, que quand tu les enlèves, t'as l'impression que tu vas enlever tes yeux et tout. Quand je les enlève ces lunettes, pendant 5 semaines, on me dit « Ouah, t'as été à la piscine ».
2: C'est le but hein, des lunettes de natation. C'est fait pour qu'on ait cette belle petite tête de lémurien qui fait marrer les collègues le lundi matin. Mais sinon, il y a une autre activité pas aquatique, mais très marrante. C'est celle que pratique Paco Pérez.
3: Quand je m'ennuie, je vais voir des couples au hasard dans la rue et je fais semblant de reconnaître des ex. Puis je lui dis, il faut vraiment que tu m'appelles. Tu manques à ton fils.
2: Alors ça, c'est une activité qui ne laisse pas de traces de lunettes, mais qui peut laisser des traces sur les couples avec lesquels on s'amuse. Hein. On n'est pas à l'abri d'un bourre-pif si le monsieur n'est pas joueur. Autant dire que s'annonce un week-end à mourir de rire.
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0: musique est bonne sur votre radio locale ici avec Jean-Jacques Goldman. Bientôt 17h et votre rendez-vous avec l'info. En attendant, Len Marlin avec Sitting Down Here et une nouveauté de Gaëtan Roussel que je vais vous faire découvrir intitulée Tout s'en va. À tout de suite.
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2: On espère que la gagnante sera vous. 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
1: Vous écoutez ici, belle fin d'après-midi, il est 17h. Les infos présentées par Benjamin Mathieu.
2: Un chèque de 50 euros pour les gros rouleurs les plus précaires. Cette indemnité promise par le gouvernement pour lutter contre l'envolée des prix de l'essence concerne 3 millions d'automobilistes. Elle sera disponible fin mai. Les détails de cette aide ont été publiés ce matin au journal officiel. Plus de 1000 litres d'un liquide hautement inflammable déversé hier après-midi dans le Grand Canal d'Alsace à Chalompais dans le Haut-Rhin. Une fuite due à un problème d'étanchéité lors d'une livraison d'un navire-citerne, nous apprend ici Alsace. Le produit a été pompé pendant la nuit, précise la préfecture. Après le dramatique accident en Ardèche hier qui a fait 5 morts, 5 jeunes de 17 à 19 ans, les premiers éléments de l'enquête pointent une vitesse excessive sur une route particulièrement sinueuse. Les jeunes victimes sont tous originaires de la banlieue lyonnaise. 4 enfants et un sexagénaire blessés hier soir dans un camping. Ça s'est passé à Pénétin dans le Morbihan. Le mobilhome dans lequel il se trouvait a été soufflé dans l'explosion d'une bonbonne de gaz. Les salariés des boutiques SFR sont en grève ce samedi partout en France. Ils s'inquiètent pour leur avenir alors que Bouygues Télécom, Free et Orange négocient en ce moment le rachat de leur opérateur. Beaucoup de sport cet après-midi. L'Olympique de Marseille continue de couler en Ligue 1, battu même 3-0 par Nantes, pourtant 17e du championnat. La Ligue des Champions s'éloigne pour l'OM qui chute à la 6e place du classement. Le PSG leader lui fait reposer ses cadres à Lorient avant la demi-finale retour de mercredi prochain en Ligue des Champions. C'est une équipe avec plein de jeunes qui est alignée. Le match débute à l'instant. Il est à suivre sur ici Paris, Île-de-France pour les commentaires. 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Du côté des féminines, les Lyonnaises qui se sont fait peur dans la demi-finale retour de Ligue des Champions. Elles mènent face à Arsenal devant leur public 3-1. Il reste quelques minutes. Et puis en rugby, en demi-finale de Champions Cup, c'est serré pour Toulon. C'est la mi-temps 14-11 pour le Leinster. Le tenant du titre, Bordeaux-Bègles, joue lui demain contre Bath dans l'autre demi-finale.
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3: Bonne fin de journée et le week-end continue bien sûr à l'écoute d'ici Lorraine avec une météo pour demain qui sera certes un peu plus nuageuse qu'aujourd'hui. Nous aurons demain des nuages présents le matin mais qui laisseront les éclaircies percer. Quant aux températures, on attend pour cette nuit à Nancy 16 degrés, ce sont des températures élevées hein, pour la nuit. À Épinal 15 degrés, à Gérardmer 12 degrés et à Remiremont 11 degrés. 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

SOS d'un terrien en détresse, chanson composée par Michel Berger, écrite par Luc Plamondon en 78 pour l'opéra Rockstar Mania, interprétée par Daniel Balavoine. L'après-midi a été chargé de votre côté. Allez, j'espère que la soirée s'annonce un petit peu plus cool. C'est Sophie Nolveau avec vous et avec Michel Jonas. Juste après cette nouveauté de Miley Cyrus, voici Dream S1 sur votre radio ici.

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2: Salut François.
3: Salut Laurent.
2: De la Fédération de pêche de Meurthe-et-Moselle, découvrons ensemble les étangs de Dieulouard.
3: Oui, je vais vous emmener aux étangs de Dieulouard parce que... Pourquoi? Parce qu'il y a plusieurs étangs, c'est une zone où il y a plusieurs étangs qui sont gérés par deux APPMA différentes, mais qui sont en réciprocité les unes avec les autres, enfin l'une avec l'autre, donc on a le droit de pêcher sur les tous les étangs. Il y a le Gardon Scarponné qui gère 5 étangs, et puis il y a les fins pêcheurs de Blénaud les Pont-à-Mousson qui gèrent un étang, l'étang du Prévost, sur cette zone-là. Donc c'est entre la Moselle et puis le canal à grand gabarit. Vous trouvez assez facilement, vous longez le canal, c'est près de l'entreprise Xardel Démolition, là derrière, il y a une zone d'étang.
2: D'accord.
3: Et pourquoi je voulais vous en parler? Parce que la PPMA de Dieulouard, le Gardon Scarponné notamment, a été repris par une équipe assez jeune, assez dynamique. Et puis c'est je trouve que c'est aussi à valoriser en termes d'investissement bénévole. Parce qu'on rappelle que quand vous prenez une carte de pêche, vous êtes membre d'une APPMA, d'une association de pêche, et ces associations de pêche-là sont gérées par des bénévoles. Et je trouve que c'est intéressant. Donc ils ont mis en place pas mal de trucs sur ces étangs-là, et notamment des panneaux. Donc vous trouvez un petit panneau sur chaque étang et un grand panneau à l'entrée. Vous n'avez qu'une route d'accès de toute façon. Un grand panneau général qui vous présente un petit peu les poissons que D'accord. vous pourrez trouver. Quelques petits éléments de réglementation, parce qu'il y a un règlement intérieur, mais ça reste cool. Et voilà, donc ça apporte voilà de la signalétique, une touche d'information locale à travers ces panneaux-là. Donc c'est la Fédé qui a assuré la conception graphique. Et puis on en parle parce que c'est quand même assez sympa d'aller pêcher en plan d'eau. Si vous voulez aller découvrir la pêche, si vous voulez aller pêcher en famille, avec vos enfants, c'est pratique, c'est agréable, c'est joli. Vous pouvez garer la voiture à côté des postes de pêche qui sont entretenus, qui sont ouverts. Donc voilà, ça, la configuration de ces étangs-là est quand même hyper accueillante. Donc n'hésitez pas, c'est les étangs de Dieulouard. Et puis donc, je le rappelle, c'est en réciprocité. Et c'est vraiment un super coin pour les débutants, mais aussi pour les pêcheurs confirmés. Et puis il y aura peut-être des petites surprises au cours de l'année, parce que cette équipe-là va organiser, je pense, quelques événements. Une petite actu,
2: oui.
3: Si on a le temps, on a mis en place une enquête sur la communication de la Fédé auprès des pêcheurs et auprès du grand public. Donc il y a deux questionnaires différents, ils sont accessibles sur le site internet de la Fédé. N'hésitez pas à participer, nous ça nous aidera justement à améliorer notre communication, même si on sait que vous appréciez les chroniques avec Laurent. Mais voilà, ça nous permettra d'être, on va dire encore meilleur, de trouver des petites pistes pour vous
2: améliorer,
3: apporter encore plus d'infos et des bonnes infos au bon endroit. Voilà.
2: Merci François, on se retrouve demain.
3: Salut, bonne journée.
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0: C'était Vita avec Promets-moi sur votre radio locale ici. Les infos près de chez vous arrivent très bientôt, juste après Jack et Carla avec la recette et le groupe de rock australien Midnight Oil. Bon samedi et à tout de suite.
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0: jolie recette du bonheur chantée par Jack et Carla. Vous écoutez toujours votre radio locale ici, ce samedi, avec dans un instant Julien Clerc. Mais avant, comme chaque heure, quelques petites infos d'ici.
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2: Passez une belle après-midi à l'écoute d'ici Lorraine et prévoyez déjà votre journée de demain dimanche. Direction Nature en Fête. Nature en Fête, c'est au Parc Sainte-Marie à Nancy. Pourquoi Nature en Fête? D'abord parce que l'événement est beau et aussi parce que Jérôme Prodhomme et toute l'équipe de la Quiche des Champions, le jeu ici Lorraine, vont s'installer sous les arbres du Parc Sainte-Marie à Nancy pour une séance d'enregistrement de 9h à 13h demain dimanche. Vous pouvez donc assister en direct à ce jeu qui est un véritable spectacle. Deux équipes s'affrontent avec des quiz, des blind tests, des défis et la bonne humeur également. Vous avez le droit de souffler puisque vous serez dans le public. C'est l'occasion idéale d'ailleurs de vous tester. L'entrée est libre. Venez donc nombreux encourager les candidats de la Quiche des Champions et profitez-en pour visiter Nature en Fête. C'est au Parc Sainte-Marie à Nancy demain.
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0: Alessia Moore, dite Pink, avec All Out of Fight sur votre radio locale ici. Il est l'heure d'en apprendre un petit peu plus sur notre histoire grâce aux anecdotes de Stéphane Bern. Aujourd'hui, son voyage dans le temps nous replonge à l'époque des armées républicaines.
1: Des soldats tuent le temps en jouant la pétanque. Résultat, 38 morts et probablement la partie la plus spectaculaire de l'histoire du jeu provençal. Nous sommes le 28 avril 1792 à Marseille. Des gardes nationaux reviennent d'Arles, fatigués et à cran. On les installe dans un ancien couvent, les Récollets. Sauf que le couvent n'abrite plus de moines, mais des barils de poudre, des armes et des boulets de canon. Le dimanche venu, les soldats cherchent à se détendre. Et comme tout bon Marseillais, ils lancent une partie de boule.
2: Une partie de pétanque, ça fait plaisir.
1: Pas de boule sous la main, bah, aucun cela ne tienne. Ils prennent les boulets. Sur la cour en terre battue, c'est la rigolade. Ça chambre, ça avise, ça tire, jusqu'au moment où l'un des projectiles ricoche. Ou peut-être est-ce une cigarette mal éteinte jetée trop près des barils. Toujours est-il qu'une flamme jaillit et atteint la réserve de poudre. En un instant, l'étincelle enflamme la poudre. Une détonation, puis une deuxième. Et c'est tout le dépôt qui explose. Le couvent est soufflé, les maisons alentour endommagées. Le bilan officiel est terrible. 38 morts, plus de 200 blessés. Ils étaient juste quelques-uns à vouloir jouer à la pétanque. Mais au final, c'est toute une ville qui a eu les boules. Donc un conseil, si jamais il vous vient un jour l'idée de jouer au Molky avec vos amis alors que vous n'avez pas le matériel, bien évitez de remplacer les quilles par des bouteilles de White Spirit, surtout si vous êtes en plein barbecue.
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0: En plein cœur des années 80, c'était Téléphone qui nous chantait « Le jour s'est levé » sur votre radio locale ici. Il sera bientôt 18h, l'heure des infos. Dans moins d'une minute, je vous ai calé le nouveau Vanessa Paradis avec les épines du cœur et les Bee Gees.
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1: Vous écoutez ici, il est 18h, bon début de soirée. Les infos présentées par Benjamin Mathieu.
2: Un fêtard renversé la nuit dernière sur le bord de la chaussée en marge de la Free Party dans le Cher. 20 000 teufeurs sont réunis pour une rave illégale près de Bourges sur un terrain militaire. 650 gendarmes sont désormais déployés pour les encadrer. Les forces de l'ordre qui ont procédé à une quarantaine de verbalisations, en majorité pour détention de stupéfiants. Des manifestations aujourd'hui en Haute-Savoie pour protester contre le projet d'autoroute A412. Ce tronçon doit relier Thonon-les-Bains et l'agglomération du Grand Genève en Suisse. Le maire de Genève, Alfonso Gomez, se dit prêt à déposer d'autres recours pour tenter de l'annuler. Pour lui, il ne respecte pas les engagements environnementaux pris par les États lors de la COP21 à Paris. Un chèque de 50 euros pour les gros rouleurs. Le gouvernement confirme cette aide en raison de l'envolée des prix du carburant, mais une aide sous condition. Seuls les ménages dont le revenu fiscal de référence est de 16 880 euros maximum et qui effectuent un trajet de 15 km par jour pour aller travailler peuvent en bénéficier. Cela représente 3 millions de personnes. La ligne de crête de Marine Le Pen concernant les bénéfices de Total Energy. La leader du RN en déplacement dans le Nord aujourd'hui réclame une taxation des super profits si le plafonnement des prix mis en place par le pétrolier n'est pas suffisant pour le pouvoir d'achat des Français, dit-elle. Total Energy qui fait une opération de prix fixe à 1,99€ le litre pendant les ponts de mai. La grosse claque en Ligue 1 pour les Marseillais, défaite 3-0 sur la pelouse de Nantes. Équipe pourtant de bas de tableau. La suite de la 32e de journée est à suivre sur ici.fr. Il y a 3 matchs au programme. En Ligue 2, beaucoup d'enjeux également. Le Mans peut notamment décrocher son retour dans l'élite dès ce soir après 16 ans d'absence. Tout ça également à suivre sur ici.fr. En foot féminin, les Lyonnaises se sont imposées 3-1 face à Arsenal. Elles se qualifient pour la finale de la Ligue des Champions. En rugby, par contre, Toulon qui rêvait de réaliser l'exploit sur la pelouse du Leinster en demi-finale de Champions Cup. Eh bien, les Varois ont été battus sur le fil. Ça vient de se terminé 29-25.
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3: Bonne fin de journée et le week-end continue bien sûr à l'écoute d'ici Lorraine avec une météo pour demain qui sera certes un peu plus nuageuse qu'aujourd'hui. Nous aurons demain des nuages présents le matin mais qui laisseront les éclaircies percer. Quant aux températures, on attend pour cette nuit à Nancy 16 degrés, ce sont des températures élevées hein, pour la nuit. À Épinal 15 degrés, à Gérardmer 12 degrés et à Remiremont 11 degrés. 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

avait des airs de crooner à l'époque, Chris Isaak, quand il chantait Blue Hotel. J'espère que vous passez un bon samedi avec nous sur votre radio locale ici. C'est toujours Sophie Nolvaux au micro pour notre dernière heure ensemble. Au programme de ce début de soirée, on écoutera Les Innocents avec un homme extraordinaire. Mais tout de suite, ce sont Les Enfoirés avec L'Île au Trésor.

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2: Pourquoi on dit un salaire ? C'est l'un des plus vieux mots français, puisqu'il nous vient tout droit du mot latin salarium.
3: Hein, oh, j'adore !
2: Pardon ?
3: Le salarium ?
4: La crème, la serviette, je crois qu'on a tout.
2: Alors, pardon, messieurs, dames, mais j'ai pas dit solarium, j'ai dit salarium.
3: Pardon.
2: Ah, bah oui.
3: Il me disait que c'était bien sombre ici aussi.
2: Eh ben voilà, bah c'est un studio de radio, c'est pas très solarium dans le genre. Hein. Filez ces deux pièces plus loin, je crois bien.
4: Pardon.
2: Le mot salaire nous vient donc du latin salarium, qui veut dire ration de sel. En fait, au temps des Romains, on payait les légionnaires en sel.
5: Ave, mon petit bonhomme.
2: Ave, Gracchus, Bonus, Continus, Caius. Vous êtes donc payé en sel alors ?
5: Tout à fait. Avec les poteaux, on reçoit notre salarium. Et pas très élevé.
2: Ah bah.
5: On n'est pas payé double week-end.
2: Ah bon ?
5: Faudrait que j'en parle au délégué du personnel.
2: Ah bah, je comprends. Alors, si les Romains payaient en sel, c'est qu'il a été très longtemps précieux pour une raison simple : le sel conserve. Autrefois, pour garder la viande le plus longtemps possible, on la salait, ce qui l'empêchait de se corrompre et permettait d'en manger quasi tout au long de l'année. Et l'invention d'autres moyens de conservation, comme les conserves au 19e siècle ou le frigo au 20e siècle, ont remplacé l'usage du sel.
5: Dis donc, petit bonhomme,
2: hein,
5: vous êtes blindé, vous ? Vous avez vu à la cantine ? Un mois de salaire sur la purée ! Il faut pas se priver, hein ?
2: Ah bah, voilà pourquoi on dit un salaire alors qu'on ne sait plus vraiment pourquoi. Encore que vous, maintenant, vous savez.
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0: Swims avec Lose Control sur votre radio ici. Les conseils utiles près de chez vous arrivent dans quelques minutes, les coulisses télé aussi, avec un rendez-vous qu'on adore. Les papotins vont rencontrer une de leurs téléspectatrices, l'actrice Catherine Deneuve, et elle sera également au micro de notre Patrice Gascoigne National. Tout ça, ce sera après Zaz et William Scheller. 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

0: Zaz avec Mon Sourire sur votre radio locale ici. Et c'est Youtou qui nous rejoint dans un instant, mais tout de suite, des infos près de chez vous.
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2: Et toute l'équipe d'Ici Lorraine vous souhaite de passer un très beau week-end. Si vous êtes un tout petit peu gourmand et que vous aimez notre fruit lorrain, nous allons parler de Mirabelle. Direction la maison de la Mirabelle à Roselière. C'est le printemps à la ferme et vous allez commencer votre voyage par la projection d'un film à la maison de la Mirabelle qui va vous faire découvrir l'origine de la Mirabelle. Ce sera suivi d'un spectacle au cœur même de la salle des Alambics, là où la magie agit. Et parce qu'on ne peut pas parler de Mirabelle sans la goûter, une dégustation vous y attend pour découvrir notre or jaune sous de multiples facettes. L'entrée est totalement gratuite. 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

0: Bonne route à vous qui écoutez votre radio ici, c'était Vianney avec Beau Papa. Place maintenant aux coulisses télé avec Patrice Gascoin. Salut Patrice.
1: Salut Sophie.
0: Le sujet du jour, un nouveau numéro des rencontres du Papotin ce soir sur France 2 avec une invitée exceptionnelle.
1: On le sait, l'émission Les Rencontres du Papotin reçoit régulièrement de grands noms. Mais là, sans faire injure aux invités précédents, on monte encore d'un cran.
2: Elle est très belle.
3: C'est Eugénie.
2: Tu ne me présentes pas ?
3: J'en vois pas la nécessité.
2: Oh, mais t'inquiète pas, je veux pas déranger ton petit bonheur. Hein.
1: Vous l'avez reconnu, ici en 1983, face à Philippe Noiret dans le film de Philippe de Broca, L'Africain, Catherine Deneuve sera l'invitée à 20h30 sur France 2 des Rencontres du Papotin. Alors que l'on vient de perdre l'immense Nathalie Baye, c'est l'une des dernières stars féminines du 7e art qui vient prendre place face à cette rédaction pas comme les autres. Je vous rappelle le principe des Rencontres du Papotin. Des journalistes de la rédaction du Papotin, atteints de troubles du spectre autistique, reçoivent une personnalité et la soumettent à une interview vraiment sans filtre, car on peut tout dire au Papotin. Et vous le savez, même avec Catherine Deneuve, tout commence toujours par des bonjours. La comédienne arrive quasiment en premier dans le studio de tournage, mais très vite elle va être entourée par des papotins et recueillir les premières impressions et questions totalement spontanées de ces derniers.
4: Bonjour.
5: Moi, c'est Marc.
4: Ça va ?
2: Vous appelez ?
6: Ada.
2: Ok, Ada.
7: Moi, c'est Vanessa.
8: Je suis Catherine. Je suis Yolanda.
7: Quel est ton nom ?
2: Catherine.
7: T'as quel âge ?
2: 82.
7: Je peux te tutoyer ?
2: Oui, moi, je tutoie pas facilement, ça n'a pas d'importance. Oui, d'accord.
9: Mon père est fan de vous.
2: Ah oui ?
9: C'est que
2: c'est
9: je...
2: un bon début, alors.
1: Et cette icône du cinéma va se prêter au jeu des questions avec sincérité et enthousiasme. Catherine Deneuve, déjà téléspectatrice de l'émission, prend très vite la parole pour donner le ton.
2: Mais écoutez, bonjour, moi je suis très contente, très curieuse d'être ici avec vous aujourd'hui. J'ai déjà vu l'émission souvent et voilà, ça me plaisait de vous rencontrer ici aujourd'hui, d'entendre vos questions, sans doute parfois très, très directes et très, ou très personnelles. Et moi, je suis voilà, d'accord avec ce principe pour ça. Je trouve ça très bien, très honnête.
10: On commence avec Johan.
11: Alors, ma première question, est-ce que vous avez le sens de la perfection masculine ?
1: Et bim, c'est parti pour un festival de questions de celles qui sortent du cadre. Catherine Deneuve va jouer le jeu de la spontanéité, de la sincérité aussi. Les Rencontres du Papotin à 20h30 sur France 2, un monument du cinéma.

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1: Conduire, le dernier single de Louane sur votre radio locale ici. Belle soirée avec nous, bientôt les infos de 19h et puis 100% années 80 en compagnie de Laurent Petit-Guillaume. En attendant, la playlist se poursuit avec Dire Straits et Sultans of Swing. Excellent week-end.
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1: Excellente soirée, vous écoutez ici, il est 19h. On s'informe avec Benjamin Mathieu.
2: La vitesse pointée du doigt dans l'accident de la route qui a coûté la vie à 5 jeunes hier dans la vallée de la Canse en Ardèche. Une voiture a fait une sortie de route, elle a chuté d'une vingtaine de mètres dans un ravin et s'est embrasée. 4 jeunes hommes et une jeune femme âgées de 17 à 19 ans ont péri. Ils cherchaient visiblement un lieu où se baigner. Nathalie Rodriguez pour ici de Romardèche.
3: Oui, il faisait partie d'un groupe de 10 jeunes originaires du département du Rhône. C'est ce qu'explique la procureure de la République de l'Ardèche dans un communiqué. 10 jeunes qui roulaient dans 2 voitures différentes et ils circulaient donc dans la vallée de la Canse hier après-midi pour trouver un lieu de baignade. D'après les premiers éléments de l'enquête et les premières auditions de témoins, le conducteur du véhicule accidenté roulait trop vite avant le drame sur cette route sinueuse et étroite. Des investigations médico-légales et des analyses toxicologiques sont par ailleurs en cours pour déterminer s'il avait bu de l'alcool ou consommé des stupéfiants. Ce sont les copains des victimes, arrivés un peu plus tard dans le second véhicule sur les lieux de l'accident, qui ont alerté les secours. Ce sont eux qui ont été pris en charge en priorité par la cellule médico-psychologique d'urgence mise en place par la préfecture de l'Ardèche. Une association d'aide aux victimes a été saisie aussi pour accompagner les proches, les familles. Selon nos informations, les jeunes victimes sont originaires de communes de la banlieue Est et Nord de Lyon.
2: Un marin pêcheur breton porté disparu en mer depuis mercredi, parti seul à bord de son bateau depuis la commune d'Audierne dans le Finistère. Il n'a plus donné signe de vie. D'importants moyens ont été déployés, mais les recherches menées jusque jeudi soir n'ont pas permis de le retrouver. Il n'y a pas non plus trace de son bateau. Plus de 20 000 teufeurs sont toujours rassemblés pour une rave partie illégale dans le Cher sur un terrain de tir de l'armée. C'est sans doute le plus gros technival sauvage depuis le début de l'année en France, qui a surpris les autorités, qui craignent que ces champs strictement interdits au public soient pollués par des résidus de munitions, voire par des obus non explosés, et que les festivaliers évidemment s'y rendent. Mais les teufeurs semblent complètement inconscients du danger, Marc Bertrand.
4: Jules et Sandra sautent en balançant les bras devant les énormes murs d'enceinte. Leurs pieds tapent dans l'herbe folle et quand on leur dit qu'il y a peut-être des munitions enfouies dessous...
5: Pas du tout, mais 40 000,
6: il n'y a pas de mine qui a sauté pour l'instant.
4: Le préfet, il dit, il y a des munitions non explosées.
5: Eh ben tant mieux, comme ça on explose
7: C'est une excuse pour nous dissuader de faire la fête.
4: Depuis la fenêtre de ses chambres d'hôtes au village, Anne entend les basses catastrophées. Son domaine est le dernier, avant les panneaux terrain militaire, défense d'entrée.
8: Même nous, en tant qu'habitants, on n'a pas le droit d'aller se promener avec son chien, on n'a pas le droit de traverser ces champs. Toutes les semaines, il y a des tirs. Les essais du canon César, des essais de missiles, on entend péter comme si on était en Ukraine, quoi.
4: Même les agriculteurs qui cultivent les terres ici ont besoin d'un laissez-passer de l'armée. Le maire Denis Durand a peur pour les jeunes.
9: C'est un terrain militaire créé en 1917, il y a eu des essais pendant la Première Guerre mondiale. À l'époque, on ne se préoccupait pas des charges qui n'avaient pas explosé, donc je pense qu'il y a un danger réel.
4: Devant lui, les teufeurs à pied coupent à travers le champ de tir, sous le regard des gardes de l'armée dans leur pick-up.
9: On assiste à un état impuissant, impuissance de l'État, impuissance de la force publique.
4: Le préfet a enjoint les teufeurs de ne surtout pas s'approcher des bois, zone à risque élevé, mais il n'y a pas de toilettes et c'est là que tout le monde va faire ses besoins.
2: À noter qu'un fêtard a été renversé la nuit dernière sur le bord de la chaussée en marge de la fête. Il est en urgence absolue. On passe au sport. En football féminin, les Lyonnaises n'ont pas tremblé en demi-finale. Retour de Ligue des Champions contre le tenant du titre. L'OL avait perdu à Arsenal 2-1, mais revanche 3-1 tout à l'heure au retour dans une belle ambiance, Xavier Monferrand.
10: Cette fois, elle ne leur échappera pas, cette finale. Un an après être tombée ici même à Lyon, chez elle, face à Arsenal, eh bien les Lyonnes ont pris leur revanche sur les Anglaises qui les avaient privées de la finale. Victoire 3-1 des Lyonnaises, 2 buts d'écart qui leur permet donc de sortir Arsenal et de retrouver ce rendez-vous qui leur va si bien, une 12e finale européenne. Depuis la création de la Ligue des Champions, elles n'ont manqué, les Lyonnaises, que 5 fois la finale en 16 éditions. 8 titres de championne, c'est dire. Les Lyonnaises sont de retour au sommet du football européen avec une chance unique de soulever une 9e fois ce trophée si prestigieux, peut-être face à leur grande rivale désormais, le FC Barcelone, qui affrontera le Bayern Munich demain dans l'autre demi-finale.
2: Voilà, et la finale, ça se joue à Oslo le 23 mai prochain. En Ligue 1, il reste 3 journées avant la fin de la saison et ça sent le sapin pour l'OM. Défaite 3-0 à Nantes, Marseille qui voit s'éloigner la qualification pour la Ligue des Champions. Le leader, le PSG, vient de terminer son match nul 2-2 avec une équipe bis face à Lorient. Les titulaires ont été préservés en prévision de la demi-finale retour en Ligue des Champions. Champions contre le Bayern mercredi prochain. Toutes les rencontres de Ligue 1 et également en Ligue 2 où il y a beaucoup d'enjeux, notamment une possible montée de Le Mans pour la saison prochaine en Ligue 1. Tout ça est à suivre sur ici.fr.
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6: Bonne fin de journée et le week-end continue bien sûr à l'écoute d'ici Lorraine avec une météo pour demain qui sera certes un peu plus nuageuse qu'aujourd'hui. Nous aurons demain des nuages présents le matin mais qui laisseront les éclaircies percer. Quant aux températures, on attend pour cette nuit à Nancy 16 degrés, ce sont des températures élevées hein, pour la nuit. À Épinal 15 degrés, à Gérardmer 12 degrés et à Remiremont 11 degrés. 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
2: Supportrices et supporters des Rouges et Blancs, bonsoir et bienvenue sur votre radio locale ici Lorraine, supporter numéro 1 de l'AS Nancy Lorraine qui se déplace ce soir au Noust Camp à Pau pour l'avant-dernière journée de Ligue 2. Un match qui pourrait déjà sceller le maintien des Rouges et Blancs. Au classement, l'AS Nancy Lorraine joue gros avec 2 points d'avance sur le barragiste Laval. Une victoire permettrait de garder la main, voire de valider définitivement le maintien en cas de défaite de Laval qui se déplace chez le leader 3 ce soir. Mais attention, la dynamique n'est pas idéal côté nancéen. Toujours aucune victoire sur les 10 derniers matchs. Malgré tout, il y a eu du mieux dans l'état d'esprit, notamment le week-end dernier à Reims avec ce match nul arraché en infériorité numérique. Ce soir, il faudra transformer cette combativité en résultat face à une équipe de Pau solide à domicile et qui n'aura rien à lâcher. Coup d'envoi à 20h, match sous tension en perspective. Pour vous faire vivre la rencontre, il a fêté son anniversaire cette semaine et le maintien serait un magnifique cadeau. La voix des Rouges et Blancs pour la radio locale ici Lorraine, Johan Gant. Bonsoir Johan.
3: Bonsoir Maxime, bonsoir à tous.
2: On le disait, un match crucial ce soir. Est-ce clairement une balle de maintien pour l'AS Nancy Lorraine?
3: Évidemment, c'est une première puisque il y a moyen de boucler le maintien dès ce soir. Il suffit que d'une seule chose, il faut gagner. Si l'ASNL gagne, peu importe ce que feront les autres, peu importe ce qui se passera sur les autres pelouses de Ligue 2, bon, il faudrait aussi que Laval gagne pas du côté de 3. Mais bon, le leader aura certainement à cœur de fêter son titre de champion à la maison, dans son stade de l'Aube. Mais déjà, si la SNL arrivait à s'imposer ici au Noust Camp, ce serait déjà un sacré pas de fait. Et puis après, bah effectivement, il faudrait jeter un petit coup d'œil derrière pour savoir où en sont les autres et si c'est fait ce soir ou si décidément tout le monde s'accroche. Mais a priori, quand même, avec une victoire, les Nancéens auraient fait une grosse partie du chemin. Donc oui, c'est une première balle de match. Et attention, parce que il n'y en aura pas 50. L'autre, ce sera la semaine prochaine. Alors, il faudra voir à l'issue du match de ce soir quelles seront les conditions du bas de tableau de la Ligue 2. Mais il ne s'agirait pas non plus de risquer tout sur un match si jamais les Nancéens pouvaient mettre le petit coup de collier qu'il faut pour prendre un résultat ce soir dans le Béarn. Ce serait déjà une belle satisfaction. Et puis après, on regarderait effectivement ce que font les autres adversaires, mais ce serait déjà la partie du boulot qui incombe aux Nancéens qui serait faite. Donc, première balle de match, et ce serait bien que ce soit la dernière.
2: Bon, Johan, avec cette série de 10 matchs sans victoire, dans quel état d'esprit est le groupe aujourd'hui, vous qui les suivez au quotidien?
3: Alors, dans quel état d'esprit? On en a parlé avec Bakary Camara. On l'a vu lors du match contre Reims. C'est une équipe qui n'a pas lâché, qui est toujours dans l'effort, dans la combativité, qui s'est accrochée pour revenir au score en infériorité numérique. Donc tout ça, c'est rassurant sur le fait que l'état d'esprit, il est présent. Et Bakary Camara nous disait non, mais on a un groupe costaud, on a un groupe qui est toujours dans le coup, qui est toujours motivé, qui est toujours concentré sur l'objectif. Donc bien évidemment qu'il préférait qu'il y ait eu une victoire dans le tas, les Nancéens, sur ces 10 derniers matchs. Mais même s'il n'y en a pas eu, c'est pas ça qui fait que ils s'inquiètent ou ils paniquent. Ils ont poursuivi leur petit bonhomme de chemin. Pour l'instant, des équipes un peu dans le bas de tableau, ce sont eux qui sont les mieux placés, puisque eux, comme je le disais, ont à faire leurs résultats, alors que les autres, il faut qu'ils espèrent un faux pas des Nancéens. Donc l'état d'esprit est plutôt positif, même si effectivement, avec tous ces matchs qui viennent de passer, on s'en souvient, dans le tas, il y avait quand même quelques matchs qui auraient pu basculer sur des victoires à la place d'avoir des matchs nuls. On pense bien évidemment au match de Saint-Étienne, puisque la légalisation stéphanoise est arrivée dans les tout derniers instants de la rencontre. Mais c'est comme ça, et pour l'instant, eh bien, ça ne complique pas trop la tâche des Nancéens, puisque eh bien, c'est eux qui sont toujours en dehors de cette zone rouge, avec 2 points d'avance sur le barragiste pour l'instant.
2: J'ai envie de nous autoriser à rêver, Johan Gant. Est-ce que le nul à Reims peut servir de déclic, malgré le contexte difficile de cette rencontre?
3: Déclic à ce stade de la saison, non. Est-ce que ça peut rassurer? Est-ce que ça peut, en tout cas sur l'état d'esprit, montrer que ce groupe est toujours dans le coup et toujours accrocheur? Oui. Des déclics, malheureusement, s'il y avait dû en avoir, je pense qu'il y en aura eu un petit peu plus tôt. Là, à deux matchs de la fin, s'il y a un déclic, c'est sympa, mais ça ne va pas durer très longtemps et ça ne va pas déclencher beaucoup de choses. Donc, déclic, non. On sait que c'est une équipe, parce qu'on en parlait avec Pablo Correa en lui disant oui, alors, est-ce que cet état d'esprit, là, le fait de s'accrocher, le fait de ramener un point en infériorité numérique, c'est une.

0: semaine où souvent c'est l'adversaire qui arrive des fois à faire tourner un petit peu les choses pour revenir. Donc il sait que son équipe est capable de s'accrocher et est capable de revenir parfois dans les moments où on l'attend pas du tout. Donc c'est pas un déclic, parce que Pablo Correa le sait, Pablo Correa connaît son groupe, donc oui, on le sait, mais on aimerait bien aussi que, parce qu'il le glissait avec ironie, il disait oui, alors on va pas se mettre dans la difficulté à chaque fois pour bien jouer. Il dit, je vais pas commencer à les matchs à 10 juste parce que quand on est un petit peu dans la difficulté, on se pose peut-être moins de questions et on joue mieux. On va passer à 11, mais il faudrait que ça se déclenche dès le départ.
1: Mais Johan, qu'est-ce qui a le plus manqué à Nancy ces dernières semaines pour gagner des matchs?
2: Expliquez-nous.
0: Qui a manqué à Nancy depuis le début de saison? L'efficacité. Voilà, des deux côtés, offensive et défensive. On le sait, dans ce championnat de Ligue 2, des fois les matchs sont assez serrés, les blocs sont assez compacts. Quand il y a une erreur et que c'est la SNL qui la commet, souvent l'adversaire en profite. L'inverse est un peu moins vrai. Les Nancéens sont vraiment obligés d'aller forcer le verrou, d'aller chercher des choses, alors que quand eux font des erreurs, l'adversaire souvent en profite, les exploite bien et arrive à ouvrir le score. Donc c'est une efficacité qui manque. On l'a vu sur certains matchs, je repense au match de 3 qui me vient en tête comme ça, sur l'efficacité, parce que les Nancéens n'avaient pas eu énormément d'occasions, mais ils avaient quand même réussi à marquer 2 buts. Donc voilà, ils ont su en faire preuve, mais trop rarement dans la saison pour que ce soit vraiment intéressant. Et alors par contre, quand ils ont été inefficaces, qu'il a fallu multiplier les occasions pour enfin voir un but de marqué, là on s'en souvient un petit peu plus de ces matchs-là. Donc avant tout, l'efficacité, je parlais de marquer des buts, c'est très valable aussi sur le fait de ne pas en prendre, les erreurs défensives, les cadeaux un petit peu aux adversaires. On a vu ça aussi cette saison. Je pense que la SNL a atteint son quota et maintenant elle peut essayer d'éviter d'en faire, parce que cette équipe paloise, on en reparlera un petit peu, mais attention, il peut y avoir de la vivacité offensive, et c'est une équipe qui sera capable d'exploiter des erreurs s'il y en a côté Nancy.
1: Mais Johan, est-ce que le retour de certains joueurs peut changer la donne ce soir? On pense notamment au retour de Boabdelli.
0: Oui, on sait que c'est un joueur important. Après, Walid Boabdelli, la particularité quand même cette saison, d'avoir bougé. Alors, il n'est pas le seul, mais bon, ils sont quand même pas super nombreux à être très polyvalents dans cette équipe nancéenne. Mais il a la particularité d'avoir bougé entre l'aile offensive et puis revenir des fois un petit peu un cran plus bas dans le milieu de terrain. A priori, c'est dans ce registre-là, vu la composition d'équipe, qui devrait évoluer ce soir. Il peut apporter dans ce registre-là, parce que c'est un garçon qui se projette, qui arrive à bien casser les lignes, qui a une bonne qualité de passe aussi. Je trouve que dans cette position-là, il apporte vraiment des choses intéressantes à la SNL. Sur l'aile, j'ai l'impression que il y a des joueurs qui peuvent avoir des qualités qui peuvent être un peu plus intéressantes dans la façon de jouer des Nancéens. On sait que sur les ailes, il faut faire des différences, il faut aller vite, il faut que ça passe techniquement, il faut aussi être assez adroit pour éliminer des adversaires. C'est pas son meilleur registre à Walid Boabdelli, même s'il est très performant là-dedans. Mais je trouve par contre que quand il est positionné un petit peu plus bas et qu'il est un petit peu plus libre, entre guillemets, de pouvoir avancer et de pouvoir aussi récupérer des ballons et vite se projeter vers l'avant, il a vraiment des atouts hyper intéressants à faire valoir. Donc oui, ça peut être quelque chose qu'il peut apporter ce soir dans le cœur du jeu nancéen.
1: Le coup d'envoi, c'est dans moins de 20 minutes à vivre en direct sur votre radio locale ici Lorraine. Et Johan, est-ce que Nancy doit jouer pour gagner ou avant tout ne pas perdre ce soir?
0: Ah non, non, faut qu'est-ce jouer qu'il pour faut gagner. Faire il faut jouer pour gagner, de toute façon. Et j'ai pas l'impression. Alors peut-être à une ou deux exceptions près, sur les 10 derniers matchs qui viennent de passer où les Nancéens n'ont pas gagné, que les Nancéens ont cherché dès le départ le nul. Il y en a beaucoup qui m'ont dit « Oh, la composition de la semaine dernière contre Reims, c'était pour chercher le nul. »

0: pas forcément. Si les Nancéens avaient réussi à rester solides avec le 11 qui a démarré, pouvoir envoyer après des garçons comme Daouche, dont on sait qu'ils peuvent faire la différence aussi sur le côté, ça peut être aussi une stratégie en disant on va essayer de rester solide, préserver le 0-0 et puis envoyer quelques renforts offensifs sur la fin de match pour essayer de surprendre les adversaires et essayer de les mettre aussi un petit peu en difficulté sur l'aspect physique avec un Zakaria Daouche qui peut amener beaucoup de percussions et beaucoup de mouvements sur le côté. Donc je dirais pas forcément qu'on joue le nul. On joue évidemment pour être solide côté nancéen. Mais cette équipe a aussi, on le sait, on l'a vu quand même pas mal de fois cette saison, la capacité, quand ils jouent haut, et ça aussi, ça a été un gros problème des derniers matchs, quand les nancéens y arrivent pas, bizarrement, pas instinctivement, mais j'allais dire presque automatiquement ou naturellement, il recule un petit peu le bloc et du coup, c'est dommage parce que là, ils se mettent à subir, ils récupèrent les ballons moins haut et ils arrivent moins facilement à se projeter vers le camp adverse. Et on sait que dans cet exercice-là, dans ce qu'on appelle le jeu en transition, c'est-à-dire récupérer et se projeter rapidement devant avec du renfort qui arrive vite et des garçons qui peuvent aller vite vers la cage adverse, dans ce registre-là, ils sont très très intéressants. Donc c'est aussi s'adapter, j'allais dire, à l'effectif que Pablo Correa il a. Il sait qu'il n'a pas une équipe qui va faire le jeu, qui est capable de faire tourner le ballon sans que l'adversaire réussisse à l'attraper. Et ça, techniquement et physiquement, c'est très compliqué. Pablo Correa sait qu'il n'a pas ce type d'effectif-là cette saison. Donc, il s'est adapté à l'effectif qu'il a, c'est-à-dire essayer d'être costaud derrière. Et puis après, avec des joueurs qui peuvent aller vite, jouer vite les transitions. Il y en a qui prennent ça pour du jeu un petit peu défensif. Je pense que c'est quand même aussi s'adapter aux forces en présence. C'est que la SNL est loin d'être la meilleure attaque de Ligue 2, plutôt dans le bas du classement. Donc, il faut essayer de jouer sur un autre registre. Et c'est peut-être ça aussi que des fois dans les compositions, on a du mal à comprendre. On y viendra tout à l'heure dans la fin de cet avant-match quand on parlera composition. Il y en a qui vont peut-être encore voir avec la compo de ce soir une compo un peu défensive. Mais je veux dire, moi j'ai appris à être un petit peu humble. À chaque fois que j'étais surpris des compositions que Pablo Correa mettait en place, ou ça a gagné ou ça a fait match nul. Donc à un moment donné, on s'efface, on est humble et puis on se dit que visiblement Pablo Correa voit plus de choses que nous, on peut le voir rien que sur une composition d'équipe.
1: Les compositions d'équipe, justement, Johan Gon, ça sera dans une petite dizaine de minutes avant match entre l'AS Nancy-Lorraine et Pau pour cette 33e journée de Ligue 2 juste BKT. Dites-moi.
0: Ouais, juste parce que je l'avais annoncé tout à l'heure un petit peu sur les réseaux sociaux. On a eu une petite frayeur, entre guillemets. Il est tombé, mais des trombes d'eau cet après-midi, je ne vous raconte pas. Depuis la chambre de l'hôtel où j'étais, tous les avaloirs qui rejetaient l'eau de pluie dans la rue étaient complètement saturés. Il y a sur le parking du Noustekamp, à peu près 20 cm d'eau qui est stagnante sur le parking. Les évacuations sont bouchées un peu partout. Enfin, il n'y a plus vraiment très fort sur une heure, une demi-heure. Et en arrivant, j'étais là assez tôt et je voyais les joueurs de Pau et le staff qui étaient là en train de taper très haut pour voir si le ballon rebondissait. Et quand je suis arrivé, il rebondissait pas beaucoup. Et on s'est dit, oulala, c'est pas possible, ce match-là, il va être annulé, c'est incroyable. Enfin, il va être reporté plutôt. Et puis, il s'est arrêté de pleuvoir miraculeusement. Les jardiniers sont arrivés, ils ont fait plein de trous avec des râteaux pour essayer de faciliter un petit peu l'incorporation de l'eau en profondeur. Et là, à un quart d'heure du coup d'envoi, tout à l'heure on avait vu les arbitres qui testaient pour voir si le ballon rebondissait ou pas, qui avaient l'air un petit peu inquiets. Là, à un quart d'heure du coup d'envoi, ça a pu sécher un petit peu. Donc à moins qu'il ne retombe une énorme averse comme il est tombé cet après-midi, ça va bien jouer d'ici un petit quart d'heure.
1: Voilà une bonne nouvelle. Le match est donc maintenu. Il est dans moins d'un quart d'heure à présent. On marque une petite pause publicité et on revient dans un instant pour vous faire vivre cette rencontre entre l'AS Nancy-Lorraine et Pau pour cette 33e journée de Ligue 2 BKT.
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1: Avant-dernière journée de Ligue 2 BKT, les rouges et blancs de la AS Nancy-Lorraine se déplacent à Pau au Noustcamp pour vous faire vivre la rencontre dans moins d'un quart d'heure. À présent, c'est la voix des rouges et blancs, Johan Gant, qui a vaincu le trajet, la pluie. Il est bien installé pour vous faire vivre cette rencontre. Alors, on s'est intéressé un petit peu à la AS Nancy-Lorraine dans la première partie. On va s'intéresser maintenant à Pau, qui n'a plus grand-chose à jouer, Johan, au classement. Est-ce que c'est un avantage ou un piège dans cette rencontre ?
8: 50-50. La semaine dernière, ils en ont pris une sévère. Du côté d'Annecy, ils ont pris 5-1. Il y a 3 semaines, je crois, ils en avaient déjà pris 4. Du côté du Mans, on peut se dire bon, bah voilà, c'est une équipe qui est un petit peu démobilisée. C'est la dernière ce soir au Noustcamp. C'est une équipe qui, avec un budget pas si énorme que ça, a très rapidement réussi à obtenir son maintien. Ils ont aussi vu qu'ils ne pourraient pas aller chercher plus haut que ça il y a 2 mois. Justement, je crois, il y a 1 mois plutôt après la défaite au Mans. Là, bon, ils ont senti que ça devenait compliqué. Donc, c'est une équipe qui va quand même vouloir boucler comme il faut cette saison. Et attention, parce qu'il y a de la qualité, et notamment dans le secteur offensif. Défensivement, ils sont décimés, il y a beaucoup d'absents, on en parlera dans un instant. Mais offensivement, il y a beaucoup de talent, donc il va falloir être prudent côté nancéen. Après, on en a encore parlé avec Pablo Correa sur cette équipe de Pau. Il nous a répété ce qu'il nous répète depuis 3-4 semaines. Peu importe l'adversaire, faut prendre des points. Et donc, on va pas commencer à avoir les genoux qui claquent devant une équipe de Pau qui est certes 9e et qui, en plus, à la maison, a pas un bilan fameux, puisque je crois qu'en 16 matchs, ils ont dû faire 5 victoires, 5 nuls, 6 défaites. Loin d'être impériaux quand même à la maison. Il y aura de la place pour les Nancéens. Maintenant, il va falloir, comme je vous le disais il y a quelques minutes, être efficace du côté de la SNL. Et on sait que ça n'a pas été vraiment la vertu qui a fait briller les Nancéens cette saison.
1: Mais justement, pour ce dernier match à domicile pour Pau, est-ce qu'on peut s'attendre à une équipe agressive dès le début du match pour faire plaisir à leurs supporters ?
8: Je suis pas sûr, parce que vu les absences qu'ils ont derrière, il y a quasiment personne de la défense centrale habituelle qui est là. Donc je pense qu'ils vont aussi commencer à chercher un petit peu quelques points de repère, les Palois, par rapport à cette nouvelle défense, comment ils vont s'organiser, comment ça va se passer. Donc je suis pas sûr qu'ils partent non plus sabre dégainé en disant à l'assaut. Ils vont peut-être aussi chercher un petit peu de stabilité derrière, chercher un petit peu quelques points de repère. Mais attention, c'est une équipe, je vous le disais, qui offensivement a quand même des atouts.
1: Est-ce qu'il y a justement un joueur dont il faut se méfier ce soir pour la SNL?
8: Plein, y a notamment Omar Sadik qui va être probablement le plus central des 3 attaquants du soir. On connaît Antonin Bobichon côté nancéen, le milieu, et on connaît aussi sa qualité sur coup de pied arrêté. C'est un domaine, il faut bien le reconnaître, dans lequel la SNL non plus n'est pas au top sur les coups de pied arrêtés défensifs pour défendre. Et en plus, quand il y a une bonne gâchette comme Antonin Bobichon, il va vraiment falloir se méfier du côté de cette équipe nancéenne. Donc je dirais les 3 de devant, hein. Kylian Dong, Omar Sadik, Eddy Giuliani, qui seront probablement les 3 attaquants. Et puis Antonin Bobichon, qui risque d'avoir quelques coups de pied arrêtés à envoyer dans la surface de réparation d'enseigne. Il faudra être très vigilant du côté de cette défense.
1: 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Et pour couper justement les attaquants palois, est-ce que vous pensez que ça va venir du milieu de terrain? Est-ce qu'il faut gagner la bataille du milieu de terrain ou au contraire ça doit venir de nos défenseurs?
0: Si, comme je le disais tout à l'heure, l'ASNL veut profiter de sa capacité à bien jouer en transition, c'est-à-dire à bien enchaîner quand elle récupère, il faut que ça vienne des milieux. Il faut que ça vienne des milieux, et c'est pour ça que la paire de milieux plutôt centraux du soir, qui est quand même assez active sur la récupération, peut être une première rampe de lancement vraiment très intéressante. Après, pas le tout d'avoir la première rampe de lancement, il faut aussi avoir la rampe de finition. Et là, c'est plus compliqué. Mais je pense qu'effectivement, c'est le milieu de terrain qui va faire du boulot. J'englobe, quand on dit milieu de terrain, j'englobe parce que, je vais vous déflorer un petit peu le suspense. Les Nancéens vont jouer à 3 centraux et donc avec 2 pistons dans les ailes. J'englobe dedans ces 2 pistons-là. Ce sera aussi à eux de venir faire le boulot, de venir chercher assez haut les ailiers palois pour déjà les empêcher de trop rentrer dans le camp nancéen et pouvoir ensuite après contre-attaquer sur les côtés. Ça peut être intéressant aussi si ça vient des pistons.
1: Alors justement, le coup d'envoi c'est dans moins de 10 minutes. À présent, Johan Gant, avez-vous les compositions d'équipe?
0: Bien entendu, mon cher Maxime, on a les compositions d'équipe. Je voudrais avant cela saluer la colonie nancéenne qui a fait le déplacement. J'étais en train d'essayer de les compter comme ça à la louche. Ah, moi j'en vois une soixantaine, c'est déjà quand même un joli petit déplacement parce que faut traverser toute la France, je peux vous l'assurer, c'est pas facile, surtout quand il y a des problèmes de voies ferrées comme c'est le cas en ce moment sur Pau. J'ai même croisé, parce que il y en a un petit peu d'éparpillés dans les tribunes des supporters nancéens, j'ai même croisé des fidèles qui viennent dès que la SNL joue dans le sud, mais eux ils sont dans le Var. Donc ils ont retraversé tout vers l'ouest pour venir saluer ces Nancéens. C'est un fils et son père de 90 ans qui font quasiment tous les déplacements dès que c'est un petit peu dans la moitié sud. Donc je voulais les saluer, leur tirer un coup de chapeau et saluer aussi le parcage nancéen qui est là. Pour la composition de
1: l'équipe. Allez-y, Johan, allez-y, c'est le moment que tout le monde attend.
0: Eh bien, c'est le moment que tout le monde attend. Dans les buts, Enzo Basilio. Défense centrale avec trois éléments. Nemaya Fernandez, Nicolas Saint-Ruf, le capitaine, et Lidia Mendy. Sur les ailes, probablement Adrien Julou sur le côté droit. Je pense Fetou Mawassa côté gauche. En milieu, Axio, je vois bien Teddy Bourrio associé à Walid Bouabdelli. Et puis, pour les joueurs un petit peu plus offensifs, Zakaria Daouche côté gauche, Ryan Bamba côté droit et Brandon Bokangou à la pointe de l'attaque de la SNL. Voilà pour le 11 de départ sur le banc des remplaçants. Geoffrey Lambé, Enzo Takafred, Bakary Camara, Maxence Carlier, Pape Sissoko, Jimmy Evans et Matteo Gendez qui fait son retour dans le groupe de la SNL.
1: Et pour Pau, Johan.
0: Côté palois, a priori, d'après mes collègues locaux, on va partir sur un 4-3-3. Dans les buts, Esteban Sales, normalement latéral droit, Tom Pouilly, la défense centrale avec Ousmane Kanté et Neil Glossoa. C'est le petit doute parce que d'habitude il est à droite. Donc là on va le mettre central, mais il y a un doute avec Tom Pouilly, il pourrait peut-être basculer les deux. Sur le couloir gauche, ce sera Joseph Kalulu. Les trois milieux, Antonin Bobichon plutôt côté droit, Julien Anziani plutôt côté gauche et Steve Benard plutôt axial. Et puis devant, je vous en parlais, ce trio composé de Kylian Dong côté gauche, Eddy Zuliani côté droit et Omar Sadik en pointe sur le banc des remplaçants, le gardien Noah Raver, Souleymane Bass, Romain Verrag, Cheikh Fall, Kylian Gagné, Ryan Tousgar et Giovanni Versini, la pépite de cette équipe paloise qui est donc sur le banc ce soir et qui est déjà annoncé partant à la fin de la saison. Ça a été la vraie révélation, le joueur arrivé de Clermont qui aura fait une très belle saison sur ici dans le Béarn et qui est sur le banc des remplaçants ce soir donc pour cette dernière
8: au Nouste Camp.
1: Maintenant, à ne pas confondre avec le Camp Nou, hein, Johan, c'est pas la même
8: c'est
1: équipe.
8: Pas même. Hein. C'est pas les mêmes. Il y a un petit peu moins de capacité, on est à 3500 ici.
1: On a entendu la composition des Rouges et Blancs. Est-ce que les choix de Pablo Correa vous surprennent, vous, ce soir, Johan?
8: Pas forcément. Adrien Julou, côté droit, a priori. Bon, Justin Bourgault n'étant pas là, c'est plutôt logique. Martin Expérience n'est pas là non plus. On nous a dit qu'il y avait une petite douleur. Voilà, donc Adrien Julou qui va prendre le côté droit. Ryan Bamba sera devant lui. Il n'y a pas de scandale. Fetou Mawassa, qui va être titulaire sur le côté gauche. Il avait, à mon sens, même s'il a eu des crampes assez tôt dans le match, parce que je crois qu'à peu près à l'heure de jeu, il a commencé à avoir des crampes. Mais avant cela, il avait plutôt été intéressant sur son côté. Défensivement, il avait été costaud. Et c'est lui qui avait réussi à délivrer un centre aussi, manqué de très peu par Brandon Bokangu. Et il va y avoir une minute de silence, mon cher Maxime, la mémoire d'Albert Kled, qui est l'ancien capitaine du FC Pau. Une minute d'applaudissement donc avant le coup d'envoi de cette partie. Voilà pour les précisions que je voulais vous apporter par rapport au changement qu'a pu amener Pablo Correa dans ce 11 de départ. Assez logique finalement.
1: Eh ben, on va profiter de cette minute de silence, Johan, pour marquer une courte page de pub.
8: C'est moi qui me suis trompé.
1: C'est une minute d'applaudissement.
8: Oui.
1: Bon bah alors ça va. Alors on laisse les applaudissements et puis on continue évidemment de préparer cette rencontre avec vous. Selon vous, maintenant qu'on a eu les deux compositions d'équipe, dans quel secteur ça peut se jouer la rencontre de ce soir?
8: Je pense sur les côtés. Ça peut être un duel intéressant puisque ils n'ont pas la même organisation tactique ce soir. Les deux coachs, ils n'ont pas choisi la même chose, mais du coup sur les côtés, avec ces trois garçons devant côté palois, et puis le système avec les pistons côté nancéen, il va falloir voir comment les attaquants palois vont être pris en charge par j'allais dire les joueurs dans leur zone. Est-ce que ce seront plutôt les pistons? Est-ce qu'il y aura un premier rideau déjà avec les ailiers comme Vdaouche et Bamba? On va voir côté nancéen, mais je pense que il va falloir faire attention, notamment sur les ailes, parce que ça peut aller vite du côté de cette équipe de Pau. Et donc il va falloir vraiment boucher les couloirs. C'est par là que ça peut passer. Dans l'axe, il y a un petit peu plus de densité, ça devrait aller. Donc je pense que le jeu dans les couloirs va être intéressant, et surtout la façon dont la SNL va répondre un petit peu au schéma tactique de cette équipe paloise.
1: Alors Johan,
8: l'arbitre de la rencontre, je vous en ai pas parlé, me semble-t-il.
1: Oui, c'est vrai, on s'est pas intéressé à l'arbitre. Vous le connaissez, c'est un ami?
8: Non, c'est pas un ami, mais ce sera monsieur Ahmed Taleb.
1: Il nous a déjà arbitré.
8: Eh bien, son nom ne dit rien.
1: D'accord.
8: Donc, il y a des chances qu'il n'ait pas arbitré les Nancéens cette saison. C'est possible.
1: Très bien.
8: En tout cas, son nom ne me dit rien.
1: Le coup d'envoi, c'est dans moins d'une minute, Johan. Quel est votre pronostic pour cette rencontre?
8: Oh là. Du pronostic à deux journées de la fin.
1: En fait,
8: Maxime.
1: C'est-à-dire qu'on a vu un match historique cette semaine entre deux équipes en Ligue des Champions. Est-ce qu'on s'attend à un match ouvert ou un match fermé un petit peu comme ce qu'on a pu voir cette semaine?
8: Là, pour le coup, je préfère cette question-là. On en a discuté un peu entre collègues. On n'est pas super optimiste sur le fait d'avoir du grand spectacle ce soir au Nouste Camp. Bon, allez, si je devais me hasarder un pronostic, ce que je fais jamais parce que je suis nul.
1: Dites-nous.
8: Allez, un petit 1-0 pour les Nancéens.
1: 1-0 pour la SNL. Moi, je mets 2-1 pour la Nancéenne. Et Marco, le réalisateur, 2-1 aussi. On est 2 sur 2-1 et 1-0.
8: Allez, le coup d'envoi a été donné ici au Nouste Camp. Et première belle intervention de la part de Fetou Mawassa, qui est venu gratter un ballon là sur Glossoa, qui est donc latéral droit, alors qu'on l'attendait peut-être un petit peu défenseur central. C'est bien lui qui va prendre le poste de latéral droit, alors que Tom Pouilly, lui, plutôt latéral droit, eh bien, est passé en défense centrale. Très bonne intervention de Fetou Mawassa là sur Naiglo Soa. Ça a râlé un petit peu parce qu'il y allait à l'épaule, mais c'était au physique et c'était une intervention parfaitement réussie de la part de l'ancien joueur de Montpellier. Attention à ce ballon là, c'est dégagé par la défense rémoise, c'est dommage, cette touche qui a rien donné du côté nancéen. Alors même si la pelouse a bien séché hein, par rapport aux alentours de 18h45 quand je suis arrivé ici au Nouste-Camp, il y a une petite pluie qui recommence à tomber, c'est tout fin, mais du coup ça va peut-être rendre la pelouse un petit peu compliquée parce que je vous le disais tout à l'heure, elle avait quand même très très peu absorbé le gros orage qui a eu lieu cet après-midi. Attention au débordement côté gauche là pour les Palois, il va rentrer dans la surface de réparation. Non, le bon geste de Nemaya Fernandez qui tend la jambe sur cette tentative de centre de Kylian Dong et ce sera une touche au bénéfice des Palois sur le côté gauche. Dong à nouveau qui est servi sur cette touche, il va près du poteau de corner, il est contré par Ryan Bamba, ce sera une nouvelle touche mais cette fois-ci au pied du poteau de corner nancéen, quasiment côté gauche juste devant le parcage des Nancéens, avec cette touche courte jouée par les Palois. Dong a essayé de faire un dribble orienté très compliqué, ça a été dégagé une nouvelle fois en touche par les Nancéens. Ils n'arrivent pas à sortir de ce côté gauche là. Si, ça y est, grâce à Ryan Bamba qui a tendu le pied. Oh, ça c'est un bon contre initié par Bouabdelli avec Teddy Bourillo qui lève la tête parce qu'il n'y avait pas beaucoup de soutien là et du coup il la conserve, mais le bloc palois s'est reformé. Il y avait des espaces sur ce coup d'avant, on n'a pas joué assez vite. Côté nancéen, Nicolas Saint-Ruf qui lance un long ballon sur le côté droit. Il cherche Adrien Julou. Ouh, le bout de la tête là, de la part de Kalulu, me semble-t-il. Non, c'était pas lui, Kalulu, qui était un petit peu devant. C'était Eddy Giuliani qui était revenu défendre juste le haut du crâne devant Adrien Julou pour mettre ce ballon en touche. La touche vite jouée. Julou qui peut centrer. Et cette fois-ci, c'est Kalulu qui intercepte dans la surface de réparation et qui relance sur le côté gauche. Centre un petit peu écrasé de la part d'Adrien Julou. Long ballon devant, tapé par les Palois. Il y a Nicolas Saint-Ruf qui est en couverture tranquille avec son gardien Enzo Basilio. Il va pouvoir dégager loin devant. On va chercher la déviation de la tête de Brandon Bokangou. C'est Tom Pouilly qui prend le dessus sur ce ballon. Et derrière, bien récupéré par Bamba, aidé par Bourillo qui revient dans l'axe avec Walid Bouabdelli. On est rentré dans le camp palois avec Lidja Mendy qui vient apporter du soutien. Hein, la mauvaise passe avec Zakaria Fdaouche qui avait fait un appel. Et oui, il lui dit plus long cette passe. Il voulait lui mettre un petit peu trop juste. Et Zakaria Fdaouche dit c'est pas grave, mets-la moi devant, je vais aller la chercher. Avec ce ballon un petit peu faible là de la part de Lidja Mendy. Récupéré donc par les palois. Allez, 3,45 de jeu. Pour l'instant, il ne s'est pas passé grand-chose. Et on sent que il y a besoin de petits réglages quand même dans ce début de match là. Pas mal de petites imprécisions, maladresses techniques, notamment côté palois. Et Tom Pouilly qui essaye de trouver de la profondeur là sur le côté droit avec la montée de Glossoa qui se retrouve près du poteau de corner face à Fetou Mawassa. Il vient chercher du soutien derrière, mais il y a encore une bonne action là de la part de Walid Bouabdelli qui va pouvoir, c'est bien, il l'a fait un petit peu au physique et le palois râle un petit peu, mais il s'est bien imposé là-dessus, Walid Bouabdelli face à Antonin Bobichon pour protéger ce ballon qui est sorti en 6 mètres. Ils ont essayé de combiner près du poteau de corner entre Glossoa et Bobichon et ça a été bien pris par les Nancéens. Ça donne un 6 mètres pour Enzo Basilio qui va la jouer longue, peut-être pour aller chercher la tête de Brandon Bokangou. Voilà qui est fait, la déviation sur le côté gauche vers Zakaria Fdaouche et c'est Kanté qui sera le premier sur ce ballon. Il n'a pas touché la balle comme le réclamait Zakaria Fdaouche qui fait un petit pouce en l'air là, vers Brandon Bokangou pour sa bonne déviation de la tête. Mais le ballon qui fuse hein, sur cette pelouse du Nouste-Camp qui, je vous l'ai dit, a été copieusement arrosé cet après-midi. Ah, la petite faute d'Elidja Mendy, il n'y a pas grand chose là sur Sadik. Mais ça a suffi pour que M. Taleb accorde un coup franc au palois. Esteban Sales, le gardien de Pau, qui sort un petit peu de sa surface de réparation pour jouer au pied avec Kanté, qui va faire tourner côté gauche vers Kalulu. J'ai l'impression qu'on joue à 3 derrière quand même, malgré les pronostics de mes collègues palois. J'ai l'impression qu'on joue à 3 centraux avec Kalulu, Kanté et Pouilly. Et attention à ce ballon perdu là par les Nancéens, hein, avec cette frappe lointaine qui va passer largement au-dessus. Il me semble que c'est Nzani à la frappe. Oui, c'est bien lui, Julien Nzani, qui avait récupéré dans l'axe. Il était assez loin, il était une trentaine de mètres. Il a tenté une frappe. Ça passe largement au-dessus de la cage de Enzo Basilio. Et c'est bien ça, hein. Ils sont bien en fait trois centraux côté palois. J'avais pris mes renseignements chez mes petits camarades de la presse locale qui m'avaient dit non, ça va jouer à 4 derrière, ça va jouer en 4-3-3. Non, alors là on joue bien à 3 derrière, donc avec Pouilly, Kanté et Kalulu qui sont là. Et Eddy Zuliani joue le rôle un petit peu de piston gauche, alors que côté droit, c'est Neil Glossoa qui fait un petit peu l'élastique sur le côté. C'est lui qu'on cherche, là, justement, sur ce ballon en première intention. Glossoa, juste à côté de la ligne, face à Fetoumao, ça, il va aller provoquer. Oh, il rentre dans la zone de réparation, il ne faut pas le toucher. Le centre, la frappe qui va passer à côté de la part de Dong. On avait déjà commencé à lever les bras, là, du côté du banc palois. Ah oui, mais ça sert à rien de râler. Il a lâché, il fait tout Mawassa et l'action est allée au bout. Bon, on peut pas faire un avantage et accorder pénalty. Après, s'il se passe rien, c'est ce qu'a l'air de penser l'entraîneur de Pau en disant à l'arbitre, il faut revenir. Fait tout Mawassa, il accroche un peu au départ. Et quand il voit que Glossoa a pris l'avantage, il lâche. Glossoa poursuit son action, centre. Dong frappe à côté. Bon ben voilà, on a laissé l'avantage, il n'a pas profité, point. Oh, ça c'est un bon ballon envoyé par Walid Bouabdelli dans la profondeur. Brandon Bokangou était là, mais Esteban Sales est sorti de cette surface de réparation pour dégager ce ballon au pied. Et la relance sur le côté droit pour Bobichon. Attention à ce ballon bien travaillé qui cherchait Dong dans l'axe. C'est dégagé par la défense nancéenne. Et la bonne récupération là, de Brandon Bokangou avec Ryan Bamba qui a été accroché. Oh, monsieur Taleb, il est accroché par le maillot au départ. Il ne l'a pas vu, l'arbitre. Et donc, du coup, ça joue pour les Palois qui ont récupéré ce ballon avec Benard sur le côté gauche pour Kalulu qui monte, qui n'est pas attaqué, qui peut décaler sur Zuliani. On revient avec Kalulu sur la ligne médiane. Il est repassé par derrière avec l'axe droit, Tom Pouilly pour revenir sur Kanté. Kalulu à nouveau, Joseph Kalulu derrière. Encore Ousmane Kanté avec Tom Pouilly. Et comme les Nancéens ne font pas de pressing et qui ne dépassent pas la ligne quand les Palois sont à l'attaque, ça joue un petit peu à la passe à 10 là derrière. Ouh, la tentative de talonnade de Sadik a complètement échoué et les Nancéens peuvent partir en contre là avec Walid Bouabdelli accroché. Monsieur Taleb laisse l'avantage et il va y revenir puisque l'avantage n'a pas profité à la première faute sur Walid Bouabdelli. Et on voit encore sur certaines actions un petit peu disputées des gerbes d'eau comme ça qui jaillissent de la pelouse du Nusterkamp. Ça montre bien, eh bien que il y a encore un petit peu de résidu dans cette pelouse paloise. Quasiment 9 minutes de jeu, toujours 0-0 dans ce début de match entre la SNL et Pau. C'est Benard qui reste au sol là côté palois. Il est sur la ligne médiane et du coup comme il est juste à côté de Nicolas Saint-Ruf, on ne peut pas jouer. Alors, il faudrait peut-être le faire quitter un peu les limites du terrain. Mais non, il se fait soigner juste devant M. Taleb. Et Nicolas Saint-Ruf qui attend donc pour pouvoir...
1: Johan, j'en profite parce que j'ai une bonne nouvelle. C'est bien ça.
8: Bah oui.
1: 3 a ouvert le score et mène 1-0 face à Laval sur sa pelouse.
8: C'est pas mal. Allez, Benard qui va sortir. Et Nicolas Saint-Ruf qui va pouvoir frapper ce coup franc. Il y a du monde à côté de lui. Il va choisir Nemeya Fernandez sur sa droite. Et Benard qui revient immédiatement sur la pelouse avec Saint-Ruf à nouveau. Oh, attention, qui voulait dégager, qui s'est fait contrer par Omar Sadik. Il arrive à revenir, Nicolas Saint-Ruf, mais Sadik se retrouve à 20 mètres. Il va décaler sur le côté gauche avec la montée d'Andiani. La frappe, l'arrêt d'Enzo Basilio. Oh là là, Nicolas Saint-Ruf là-dessus. Qu'est-ce que c'est moche de se faire contrer ce ballon là sur la ligne médiane alors qu'il n'y a plus personne derrière. Faut pas prendre de risques. Faut envoyer sur le côté où on touche si jamais ça craint. Mais là, il était pris par le pressing. Et il a pris tout son temps pour dégager, pour finalement se faire contrer par Sadik. Et heureusement que le ballon vers le côté gauche était
0: un petit peu long pour Andiani et que sa frappe a été surtout repoussée par Enzo Basilio. Attention à cette nouvelle offensive paloise sur le côté droit avec Bobichon qui envoie une transversale complètement côté gauche sur Zuliani en retrait avec Kalulu qui est monté. Tentative de frappe qui a surpris Enzo Basilio avec un petit rebond juste devant le gardien nancéen et un peu à la manière d'un joueur de volée, il fait un peu de manchette là-dessus pour mettre ce ballon en corner. C'était dangereux avec cette frappe de Kalulu, mais il faut frapper de loin hein, ce soir. C'est le moment ou jamais. La petite pluie fine qui est tombée juste avant, la pelouse qui est complètement détrempée avec l'averse de cet après-midi. Il faut tenter sa chance parce que visiblement, ça fuse beaucoup sur la pelouse du Nouste-Camp. Et là, heureusement qu'Enzo Basilio a de très très bons réflexes. Attention au corner qui va suivre pour les Palois. Après cette manchette donc de Enzo Basilio, c'est parti, premier poteau, c'est dégagé par Fetou Mawassa. Oh, Ryan Bach qui veut tenter un grand pont, qui se fait contrer. Et heureusement que derrière, il y a une touche pour les Nancéens. Mais c'est incroyable quand même, ça fait deux fois que les Nancéens se font contrer là et que ça a failli amener une action derrière, notamment avec l'action de Nicolas Saint-Ruf là, contré quasiment sur la ligne médiane. Et heureusement que Sadik, c'est pas le plus rapide de l'attaque paloise. Il n'a pas réussi à prendre de vitesse le capitaine Nancéen, qui ne s'était pas assez dépêché pour dégager. Et la remise en jeu là pour Adrien Julou, qui cherche la déviation de Brandon Bokangou. C'est bien, il a réussi à dévier, à toucher un palois. C'est une nouvelle touche, mais on a gagné 25 mètres. Là. On est toujours dans le camp nancéen, à une trentaine de mètres, pour se sortir de là. Allez, Adrien Julou qui cherche une nouvelle fois Bokangou et qui prolonge de la tête, mais il n'y a personne derrière lui. C'est bien parce que le deuxième ballon avait été récupéré par Teddy Bourillo qui réclame quelque chose. Il a raison. Je pense qu'il a été un petit peu bousculé dans le dos après avoir récupéré ce ballon. C'est pas le genre à râler. En plus, Teddy Bourillo est venu se plaindre à Monsieur Taleb. Et c'est dommage parce que dans la foulée, s'il avait ce ballon, il aurait pu envoyer en orbite Zakaria Fdaouche qui était sur le côté gauche. Le ballon récupéré par les Palois à droite avec Glossois pour Tom Pouilly. Il est sur la ligne médiane là avec des petites passes. Brandon Bokangou qui est vigilant, qui on sent qu'il cherche l'interception là, l'attaquant nancéen. Mais pour l'instant, ça fait circuler derrière côté palois. Pouilly à nouveau sur le côté droit avec Glossois qui a tenté un ballon en profondeur. C'est bien intercepté par Ali Djamendi et la vitesse de course de Zakaria Fdaouche qui peut envoyer Fetou Mawassa dans le couloir gauche. Mawassa qui lève la tête. Oh, il glisse au moment où il veut centrer. Et le ballon qui est rendu au palois. Ça, c'est dommage parce que c'était une très belle ouverture de la part de Zakaria Fdaouche. Il y avait une belle accélération de Fetou Mawassa. Et juste au moment où il veut centrer, hop, il perd ses appuis, il glisse sur le postérieur et c'est Glossois qui a pu récupérer ce ballon. Et ben je vais en profiter, mon cher Maxime, puisque vous me signalez que ça bouge, pour faire un petit tour des stades, parce qu'ici, 13 minutes de jeu au Nouste-Camp à Pau, toujours 0-0 entre la SNL et le Pau FC.
1: Eh bien, merci beaucoup, Johan Gant. Suite de la rencontre entre les Rouges et Blancs à Pau, à suivre dans un instant.
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1: L'AS Nancy-Lorraine se déplace à Pau pour cette avant-dernière journée de Ligue 2 BKT. Pour l'instant, 0-0 entre Pau et les Rouges et Blancs. On va faire un tour du côté des autres stades entre Amiens et le Red Star. C'est le Red Star qui mène sur la pelouse Picarde, 1-0 entre Le Mans et Reims, 0-0. Dunkerque-Grenoble, pareil, également entre les Bretons de Guingamp et Bastia. Boulogne-FC-Annecy, 0-0. Et c'est le match qui nous intéresse. 3, le leader mène 1-0 face à Laval. Ils sont à 3 points de nous. Maintenant, les Mayennais.
0: Le ballon en profondeur pour Walid Bouabdelli qui va rentrer dans la surface de réparation. Il lève la tête, Walid Bouabdelli en retrait pour Brandon Bokangou. Oh, c'est taclé miraculeusement par Ousmane Kanté. Il y avait Bokangou et Bamba à la réception de ce petit centre en retrait de Walid Bouabdelli. Ils sont un petit peu gênés. Derrière, il y a Kanté qui est venu tacler. Mais le ballon est repris par les Nancéens avec une touche sur le côté. Vite joué pour Zakaria Abdaouche qui va aller s'appuyer sur sa défense centrale avec Elidja Mendy. Il a Teddy Borio à côté de lui. Il est servi. Teddy Borio, attention au pressing de Bobichon. On va repasser loin derrière jusqu'à Enzo Basilio. Et c'est sur le côté gauche hein, qu'il y a des espaces côté Nancéen. Ça fait deux fois. Là, c'était Brandon Mokangou qui avait avec une petite louche trouvé intelligemment Walid Bouabdelli dans la profondeur. Mokangou encore qui va dévier de la tête. Il est contré par Ousmane Kanté. Le ballon qui part sur la droite, qui est récupéré par Glossois. Bien contré par Fetou Mawassa qui était venu au contact là sur le latéral. Et oui, monsieur Taleb qui fait signe à Fetou Mawassa qu'il a un de ses protèges tibias qui est parti sur ce contre. Parce qu'il a contré la frappe de Glossois. Et du coup, il a un protège-tibia qui a sauté de la chaussette. C'est monsieur Taleb qui lui a fait remarquer.
1: Si vous voulez, Yoann Chermine m'a tourné des stops, parce que c'est 0-0. Allez, entre allons-y. Montpellier et Clermont, Rodez Saint-Etienne. Et puis, nous, à présent, Pau, qui reçoit nos rouges et blancs. Suite de la rencontre à vivre avec vous, Yoann, allez-y.
0: Exactement, c'est reparti. Fetou Mawassa a remis son protège-tibia. Et côté Pau, alors vraiment, c'est le schéma, il est bien clair, bien net. Il y a les trois de derrière et c'est eux la rampe de lancement. Hein. On envoie des ogives à gauche, à droite. On essaye de sauter le milieu de terrain pour aller directement chercher les ailes. Pour l'instant, ça marche pas très bien du côté palois, mais côté nancéen, ça passe. Pas mal sur le côté gauche. On avait vu notamment tout à l'heure cette action de Fetou Mawassa qui aurait pu avoir un centre intéressant. Malheureusement, il a glissé au moment de frapper ce ballon. C'est bien ça, Teddy Borio qui récupère encore un ballon dans les pieds de Benard. Ça permet à Zakaria Abdaouche de partir en profondeur avec la balle au pied. Il a vu Fetou Mawassa qui allait apporter du soutien sur le côté. Fetou Mawassa, il est servi. Le bon centre de Mawassa qui est dégagé par Ousmane Kanté juste au point de pénalty. C'était un superbe centre là, comme celui de la semaine dernière face à Reims. Et c'est Elidja Mendy cette fois-ci qui repart à l'assaut avec Zakaria Abdaouche qui a tenté le 1-2. Ça a été contré par les Palois. Attention au contre qui se met en place avec Omar Sadik sur le côté gauche. Oh, il y a du monde là-bas sur le côté gauche. Il y a notamment Dong qui s'approche de la surface de réparation, qui peut décaler Zuliani. Le centre de Zuliani bien dégagé au premier poteau par Nicolas Saint-Ruf. Il a bien fait parce que derrière lui il y avait Julien Ziani. Il a bien fait de mettre le pied, le capitaine d'Ancien. C'est déjà reparti sur le côté avec Ryan Bamba. Il va falloir temporiser un petit peu parce que voilà, il n'y avait pas assez de Nancien là qui était monté sur cette récupération. Et il faut attendre du soutien. Voilà qui est fait avec Teddy Borio. Et on va faire tourner maintenant côté gauche avec Vdaouche et Mawassa. Marche pas mal cette petite doublette là depuis le début de la rencontre. Ballon en retrait avec Walid Bouabdelli. J'ai oublié de vous préciser que les Nancéens jouaient dans leur troisième maillot orange ici au Nouste-Camp. C'est bien joué ce 1-2-3 avec Mawassa sur le côté. La fin de centre pour se remettre sur le pied droit. Le centre, il est un tout petit peu court. Brandon Mokangou, il vient tacler juste devant le gardien palois qui se saisit de ce ballon, mais il s'était jeté quand même. Brandon Mokangou sur ce bon centre enroulé pied droit qui est venu du côté gauche de la part de Fetou Mawassa. Et malheureusement, Esteban Sales était le premier sur ce ballon. 18 minutes de jeu, toujours 0-0. Et pour l'instant, on a eu les toutes premières minutes plutôt à l'avantage des Palois avec cette occasion qui aurait pu être dangereuse mais qui a été bien sortie par Enzo Basilio sur cette frappe croisée d'Andiani. Ouais, l'ouverture de Walid Bouabdelli de 50 mètres, là, elle était ambitieuse et elle arrive dans les gants d'Esteban Sales, le gardien palois. Il faut jouer plus simple côté Nancéen, des balles plus courtes. Alors peut-être de temps en temps alterner aussi avec visiblement les bonnes dispositions de Brandon Mokangou. Ce soir, ça peut être intéressant. Il n'a pas de grand gabarit derrière. Ousmane Kanté est quand même assez costaud et assez grand, mais j'ai l'impression qu'en détente, Brandon Mokangou peut aller les chatouiller. Donc peut-être essayer d'alterner entre ce jeu court, à ras de terre, avec des joueurs un peu techniques, et puis de temps en temps sauter les lignes pour aller chercher Brandon Mokangou et ses déviations de la tête, parce que là les Palois ils essayent de nous faire des changements de côté gauche-droite, mais alors, il y en a un sur deux qui est loupé, de changement de côté qui part directement en touche. Je comprends pas très bien pour l'instant leur construction offensive du côté palois. Les premières minutes ils jouaient
8: plutôt sur les côtés en essayant de profiter de la vitesse de leur piston. Et là, c'est moins le cas. Ils essayent de faire des grandes transversales, partir d'un côté et rechanger complètement le jeu de l'autre. Mais il faut être un peu plus précis quand on veut faire ça. Du côté palois, on vient de passer les 20 minutes de jeu, toujours pas de but, quelques occasions et surtout un bel arrêt d'Enzo Basilio pour l'instant dans cette partie. Attention à Nziani qui a été trouvé entre les lignes, mais décidément cette pelouse du Nouste-Camp, elle fait tomber tout le monde. Il a glissé Nziani et Zakaria Abdaouche peut partir en contre-attaque dans l'axe. Il va aller chercher du monde côté droit. Qu'est-ce que c'est compliqué. Walid Bouabdelli vient à gauche de son côté lui proposer une solution. Il va ouvrir le pied à droite pour aller chercher complètement à l'opposé. Et évidemment, il y avait quelques adversaires sur la trajectoire qui ont pu mettre la tête pour dégager. Mais la touche est lancée. Jouée par Julou, déviée par Bokangou qui cherchait à trouver Ryan Bamba. Bamba qui va aller mettre la pression sur Kalulu ou en difficulté. Ils s'en sortent bien, les Palois, avec Kanté dans l'axe. Un petit jeu, une touche là qui a permis d'éviter le pressing nancéen. Et attention à Benard qui essaye de lancer l'encive là sur le côté gauche. Benard qui va aller chercher Zuliani dans la profondeur. Superbe retour de Julou qui peut mettre tranquillement derrière Enzo Basilio qui s'embarrasse pas. Long dégagement du portier nancéen. Oh, le contrôle très élastique là de Benard qui permet à Bouabdelli de récupérer derrière. Le petit crochet de Borio. Il va continuer à avancer. Teddy Borio, il a éliminé deux Palois, mais il est un petit peu tout seul là. Et oui, il fallait venir lui proposer des solutions. Ses coéquipiers le voyaient éliminer des adversaires. Ils se sont dit, il va peut-être faire toute l'équipe comme ça. Il fallait peut-être réagir un petit peu avant pour venir proposer du soutien parce qu'il s'est retrouvé coincé. Teddy Borio, le ballon était perdu. Attention à Tom Pouilly qui cherche Glossoa dans la profondeur. Bonne intervention de Mawassa. Le ballon qui revient sur Pouilly encore. Très bon tacle de Bouabdelli. Oh, et derrière Mawassa qui a voulu se précipiter. C'est vrai qu'il y avait Zakaria Abdaouche tout seul devant lui, mais il a confondu vitesse et précipitation là. Il a voulu la mettre très vite devant. C'est parti en touche au lieu de partir sur Abdaouche. Et la remise en jeu donc pour Glossoa sur le côté droit avec Pouilly. Derrière, Nancéens qui sont bien en bloc. Hein, je vous le disais, quand c'est Pau qui a le ballon, il n'y a pas beaucoup de Nancéens qui vient presser au-delà de la ligne médiane. Bobichon, le relais avec Zuliani qui cherchait du monde côté gauche. Le ballon a été touché de la main, visiblement, par Adrien Julou. C'est ce qu'estime M. Taleb. Le coup franc est vite joué par les Palois. On n'est pas sur un gros rythme, hein, je ne vous le cache pas. Mais à la décharge des joueurs, à dire que l'état de cette pelouse du Nouste-Camp n'incite pas non plus. Attention, le ballon qui traînait près de la surface de réparation, bien dégagé par Nicolas Saint-Ruf. Ouais, l'état de la pelouse du Nouste-Camp n'incite pas non plus au beau jeu et ni aux bons appuis, puisqu'on a quand même vu pas mal de joueurs glisser jusqu'à présent. Et c'est comme ça pour les deux. Hein, ça se voit que les deux équipes souffrent quand même de cette pelouse assez capricieuse avec les intempéries de l'après-midi. Elle a monté de Kalulu là sur le côté gauche. Ça s'ouvre pas. Alors on revient dans l'axe avec Kanté. Ah, c'est très stéréotypé. Hein. On voit ça quasiment depuis le début. Benard qui essaie de venir décrocher pour donner un point d'appui supplémentaire. Mais ça donne pas vraiment de profondeur au jeu palois. Benard encore qui a cherché la profondeur. Nemaya Fernandez qui avait anticipé et qui vient commettre une petite faute là sur Omar Sadik. Coup franc pour les Palois, 40 mètres de la cage de Basilio. On la joue courte sur le côté droit avec Tom Pouilly qui ouvre et qui revient derrière avec Ousmane Kanté et Kalulu. Attention, qui cherche à percer balle au pied. Bien joué encore Nemaya Fernandez qui avait jailli de la défense, mais le ballon revient une nouvelle fois dans les pieds palois avec Walid Bouabdelli à la bagarre, ouais, qui tape un long ballon là sur le côté droit. Peut-être Ryan Bamba. Ouais, bien joué, qui l'a récupéré devant Kalulu. Attention, ça revient derrière. Personne ne lui parle. Et c'est Zuliani qui est revenu dans son dos. Mais personne ne vient parler à Ryan Bamba qui avait éliminé Kalulu et qui se dit, bon, j'ai le temps, je vais lever la tête, je vais regarder où sont mes partenaires. Personne ne lui dit, attention, il y en a un deuxième qui arrive. Et du coup, Ryan Bamba se fait piquer la balle par Eddy Zuliani. On se rapproche des 25 minutes de jeu ici au Nouste-Camp. Et pour l'instant, toujours 0-0. Et on va dire que l'occasion la plus nette, elle a été pour cette équipe paloise avec un ballon perdu au milieu de terrain. Côté nancéen, ça a enchaîné vite. Et finalement, une frappe de Julien Anzani, détourné par Enzo Basilio. Attention à cette passe en profondeur d'Anziani, justement. On cherchait Sadik. Et bon retour défensif, bon repli de la part de Fetouassa, qui dégage en touche sous la pression de Sadik. La remise en jeu effectuée par Glossoa pour Benard sur le côté droit avec Anziani, qui trouve Kalulu dans l'axe. Oh, la passe laser de Kalulu sur le côté gauche. Attention à ce centre qui arrive au premier poteau. Il est mal dégagé par les Nancéens. La frappe, le poteau, et c'est dedans. L'ouverture du score d'Antonin Bobichon pour les Palois, avec un ballon qui est arrivé côté gauche. Ça a cafouillé, en veux-tu, en voilà, dans la surface de réparation. Et ça revient dans les pieds d'Antonin Bobichon, qui ouvre le pied et qui trouve le poteau rentrant dans le but d'Enzo Basilio. Ça fait 1-0 à la 26e minute pour cette équipe paloise. Gros cafouillage hein, dans la défense. Après ce centre arrivé côté gauche, ça a un petit peu cafouillé. Personne n'arrive vraiment à dégager ce ballon qui revient finalement sur Bobichon. Et on connaît sa qualité de pied. Il ouvre bien son pied côté droit pour aller chercher à gauche de Enzo Basilio, et donc à droite de la cage, poteau rentrant. Ça fait 1-0 pour cette équipe paloise. 26 minutes de jeu, voilà Pau qui mène 1-0. C'est dommage, parce qu'on va dire que jusqu'ici il n'y avait pas quand même eu beaucoup d'occasions pour les Palois. Allez, peut-être là Zakaria Daouch sur le côté gauche qui a pris le dessus sur Tom Pouilly. Il va centrer au deuxième poteau. Il y a Julou qui arrive, oh, il l'a sur le pied, mais il n'arrive pas à envoyer une frappe puissante. Adrien Julou, on dirait qu'il l'a presque amorti, ce ballon qui retombe tout gentiment dans les bras d'Esteban Salès. C'est dommage parce que ce centre était vraiment très bon. Il arrivait lancé en plus, Adrien Julou, mais il est un petit peu accroché aussi au deuxième poteau. Il arrive quand même à passer devant son adversaire. Et là, il faut mettre le pied. Il le met juste en opposition. Et ça a été trop facilement capté par le gardien palois, Esteban Salès. Bon, allez, on s'attendait pas forcément non plus, vu les 25 premières minutes, à cette ouverture du score à paloise, parce que, je dis, à part la frappe d'Andiani, on n'avait quand même pas vu grand-chose. Attention à Glossoa, qui part encore sur le côté. Cette fois-ci, ce sera trop long, ce ballon de Bobichon. Et c'est capté par
1: j'en profite.
8: Enzo Basilio. 27 minutes de jeu ici au Oosterkamp. Et donc 1-0 après cette ouverture du score à la 26e pour Pau face à l'Essen.
1: J'en profite, Johan. Bon, alors, évidemment, on a pris un but, mais il y a une nouvelle bonne nouvelle. C'est Troyes qui mène 2-0 face à Laval. Donc pour l'instant, pas d'incidence sur le classement général, malgré le but de Pau après Bobichon qui a ouvert le score après un petit cafouillage de nos rouges et blancs, la 26e minute. On revient dans un instant avec Johan Gant pour vous faire vivre cette 33e journée de Ligue 2 BKT. L'AS Nancy-Lorraine est menée 1-0 face à Pau. On revient dans un instant.
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1: L'AS Nancy-Lorraine est menée 1-0 sur le stade du Nouscamp de Pau pour cette 33e journée de Ligue 2 BKT. Les autres rencontres, c'est Amiens qui est mené 1-0 sur sa pelouse face au Red Star. On a également un but pour le stade de Reims face au Mans, 0-0 entre Dunkerque et Grenoble, les Isérois qui ont écopé d'un carton rouge, entre les Bretons de Guingamp et les Corses de Bastia, 0-0 entre Boulogne et le FC Annecy, 0-0. Le match qui nous intéresse, nous supporters des Rouges et Blancs, c'est 3, le leader qui mène 2-0 face à Laval. Montpellier, Clermont, 1-0. Rodez, Saint-Etienne, 1-0 pour Rodez. Et nous sommes toujours menés 1-0 au stade du Nouscamp. On retrouve dès maintenant Johan Gant pour la suite de la rencontre.
8: Oui, menée depuis quelques minutes cette équipe nancéenne, et ce qui est un petit peu énervant quand même, c'est qu'on a l'impression que dans l'entrejeu notamment, elle se bat bien, elle arrive à récupérer
0: quelques ballons, mais il faut en faire quelque chose. Attention, là, le ballon est perdu par Nemaya Fernandez sur le côté. Le centre dans la surface est capté par Enzo Basilio. Attention de ne pas faire n'importe quoi. Les quelques fois où les Nancéens ont été en difficulté, c'est parce que c'est eux qui se mettent tout seuls dedans. La première alerte sur la cage de Basilio, elle vient par un ballon perdu au milieu de terrain par Nicolas Saint-Ruf. Là, Nemaya Fernandez, il veut pas balancer, donc il essaye d'éliminer son adversaire. Il se fait prendre le ballon et derrière, attention, ça va très très vite. Et heureusement qu'il avait réussi à se récupérer. Ça, c'est un bon ballon récupéré par Teddy Bourrio. Attention à ce tacle de Bourrio sur la pelouse qui glisse. Il a failli aller empaler Kanté. Et pendant la pause pub, Nemaya Fernandez a pris le premier carton jaune pour une faute sur Dong à 45 mètres des buts. Ça aussi, j'ai encore beaucoup de mal à comprendre comment on peut aller faire des fautes aussi intenses que ça à 45 mètres des buts et prendre son premier avertissement là-dessus, surtout quand on est défenseur central. On sait que, attention, il reste encore beaucoup de temps à jouer. Allez, Zakaria Abdaouche qui démarre là sur le côté. Et oui, il est attrapé, monsieur Taleb. Eh oui, mais après il va aller râler parce que Zakaria Abdaouche il lui signale qu'il y a faute. Et monsieur Taleb dit oui, laissez-moi siffler, je vous laisse l'avantage. Et du coup il est obligé de le réprimander un petit peu en disant ne réclamez pas, je vais vous la donner. Il était impatient Zakaria Abdaouche parce que effectivement il fait son premier crochet sur Pouilly qui voit qu'il va être pris par le crochet, qui le pousse dans le dos. Et donc Zakaria Abdaouche perd un petit peu le contrôle de la balle et derrière il était à deux doigts de la perdre et M. Taleb a sifflé. Allez, coup franc à 35 mètres pour Teddy Bourrio qui envoie au deuxième poteau. Il n'y a personne, c'est n'importe quoi ça. Il n'y a personne au deuxième poteau. Walid Bouabdelli fait l'effort pour la récupérer mais il s'est fait prendre près du poteau de corner. Mais c'est n'importe quoi de gâcher des coups de pied arrêtés comme ça, c'est incroyable. Attention à ce ballon là, qui était... en vrai, ils étaient en difficulté. Là, les Palois, je pense que c'était une passe en retrait. Et du coup, Esteban Sales, le gardien, n'a pas voulu la prendre à la main. Et Elie Djamendi allait au bout de l'action et il arrive à tirer sur la poitrine du gardien Palois qui ne voulait pas la prendre à la main. Et donc, 6 mètres pour cette équipe paloise. 32 minutes de jeu, 1-0 depuis la 26e. Et ce cafouillage dans la défense suite à un centre venu de la gauche et c'est Antonin Bobichon qui est venu d'une belle frappe poteau intérieur ouvrir le score dans cette partie. Bobichon justement dos au but qui garde bien le ballon et attention avec cette tentative d'Anziani et de Glossois sur le côté droit bien stoppé par Nicolas Saint-Ruf qui dégage en touche parce qu'ils étaient deux contre un là, les Palois. Il s'en est bien sorti le capitaine nancéen. Attention à Bobichon qui avait bien pris cette balle pour trouver Sadik qui revient dans l'axe avec Benard. On oriente complètement à gauche là-bas avec Giuliani qui remet de la poitrine sur Kalulu. Ils vont revenir derrière les Palois en rond central. Andiani avec Pouilly à droite sur Glossoa qui cherchait le 1-2 avec Bobichon. C'est pas passé, alors on revient derrière. C'est pas flamboyant hein, cette partie. J'ai l'impression qu'ils font toujours la même chose, les Palois et les Nancéens aussi, qui ne veulent pas venir presser de toute façon. Donc voilà, on a deux équipes qui font les mêmes choses. Et c'est passé une fois avec un petit peu de réussite pour les Palois. Mais côté Nancéen, si on veut un peu plus que ça, va falloir aller chercher un peu plus haut. Alors c'est bien, hein, on veut garder le bloc compact. Attention à Pouilly qui monte tout seul là sur le côté droit et qui n'est pas embêté par les Nancéens. Qui trouve une solution derrière avec Benard parce que la porte était en phare fermée. Benard qui cherche Sadik dans la profondeur. La remise sur Bobichon qui écarte complètement à gauche sur Giuliani. Le centre-pied droit de Giuliani, la tête de Sadik contrée par Elie Djamendi. La deuxième tête de Nicolas Saint-Ruf qui la remet sur Glossoa. Heureusement, c'est dégagé par Elie Djamendi. Loin devant, la tête d'Ousmane Kanté. Et qu'est-ce que vous voulez qu'il fasse, le pauvre Brandon Bokangu? Vu que les trois derrière, il n'y en a aucun qui monte et que Bokangu est tout seul devant, c'est systématiquement du 3 contre 1. c'est impossible pour lui. Il ne peut rien faire sur ces longs ballons dégagés comme ça en cloche par la défense nancéenne. Et il n'y a rien qui se construira si ça... Si ça continue ainsi, parce que Brandon Bokangou, il est tout seul, les trois dernières ne montent pas. Là, Pouilly a fait une petite incursion là, il y a 20 secondes, mais pour se replacer tout de suite après. Et donc, systématiquement, Bokangou, il est tout seul contre les trois centraux de Pau. Alors, où il est très fort et il conserve le ballon en attendant que le soutien arrive. Mais à 3 contre 1, c'est déjà un gros exploit qu'on lui demande. J'ai l'impression que les Nancéens, encore une fois, jouent un petit peu trop. Allez, ça c'est un bon ballon dévié par Bokangou, justement, pour Vdaouche, qui va obtenir un corner avec le retour de Kanté. Ça c'est bien joué de la part de Zakaria Vdaouche. Corner pour les Nancéens, je me demande bien si c'est pas le premier de cette partie
1: c'est
0: pour la SNL.
1: Ouais, c'est le premier.
0: Parce que j'avais pas encore vu Teddy Bourriaud venir près de nous. On n'est pas très loin de ce poteau de corner. Et
1: qui place le ballon,
0: ça y est, il est placé. Il y a du monde dans la surface de réparation. Et Teddy Bourriaud, il faut bien le frapper, celui-là. Pas comme le coup franc de tout à l'heure. Il est pas mal frappé. La tête de Saint-Ruf. Le ballon qui est cafouillé dans la surface. Et c'est Glossoa qui peut ressortir de là. Attention au contre pour les Palois avec Benard qui a trouvé Bobichon. Attention à Bobichon qui arrive dans les 30 mètres lancés, qui décale Dong sur le côté droit face à Mawassa. Dong qui essaie de déborder fait tout Mawassa. Bien joué défensivement de la part de du Nancéen qui non seulement tient le choc physiquement face à Dong, mais en plus il arrive à mettre le bout du pied pour pousser ce ballon en corner. Ça va être vite joué, je reviens vers vous après.

0: nous préciser quelque chose.
1: Oui, j'en profitais parce que ce n'est pas que la seule équipe nancéenne qui joue ce soir, puisque je rappelle que le Grand Nancy Volleyball affronte Royan, son déplacement dans l'Ouest là. Et ils ont gagné le premier set, Johan. Et il y a actuellement 6-5 dans le deuxième set.
2: Très bien, ils sont sur une belle lancée après avoir battu Fréjus la semaine dernière, les volleyeurs nancéens. Et retour ici au Noustecamp pour le football où pour l'instant la SNL est menée par Pau. 1-0, but à la 26e. Et Nancéens pas beaucoup plus entreprenants là. Ils sortent pas de leur cachette. On laisse Pau faire le jeu. Pour l'instant, ça n'a pas vraiment souri aux Nancéens puisque les Palois. Ouh, la mauvaise passe de Zuliani directement dans les pieds de Teddy Bourrio. Eh oui, mais c'est là qu'on n'arrive pas à enchaîner. Il n'y a personne autour et on revient jusqu'à la ligne médiane pour trouver des solutions. Et Julou qui loupe sa passe. Voilà. Il récupère à 30 mètres les Nancéens. Et quand c'est les Palois qui font ça, ils lèvent la tête, il y a des solutions. Là, on récupère le ballon à 30 mètres, on lève la tête. Pas de solution. Bon, ben, on va revenir derrière. Donc, vous perdez l'avantage de cette récupération haute dans le camp adverse pour revenir derrière quasiment jusqu'à votre gardien. Et là encore, c'est poussé dans le dos. Monsieur Taleb, Tom Pouilly, les deux mains dans le dos de Vdaouche. C'est pas possible qu'il le voit pas, ça, l'arbitre. Alors, c'est. Bon, je devrais pas dire ça parce qu'en plus c'est le genre de faute qui m'agace, mais c'est quand même fait plutôt intelligemment de la part de Pouilly, parce que juste avant que le ballon arrive sur Vdaouche, il le pousse et du coup, ben, quand le ballon arrive, Vdaouche a déjà le nez dans le gazon et il a pas pu récupérer ce ballon, et monsieur Taleb avait pas vu la petite poussette là de Tom Pouilly. Et Toumawassa a récupéré une touche sur la ligne médiane. Encore 6 minutes à jouer dans le temps réglementaire de cette partie. Ariane Bamba, allez, ça c'est un bon contrôle. Il peut décaler Julou sur le côté droit. 4 du champ. Adrien Julou qui va pouvoir lever la tête. Il y a du monde dans la surface. Le centre de Julou. Deuxième poteau. Yves Daouche. La tête en retrait. Ah oui, mais il a poussé avant Zakaria Yves Daouche pour se faire de la place. Il y a Tom Pouilly qui était devant. Il s'est dit, lui, il me gêne. On a mis les mains. Et c'est dommage parce que derrière, il avait réussi à prendre ce ballon de la tête. Bon, vous me direz, il avait fait une tête en retrait. Il n'y avait pas beaucoup de soutien côté nancéen. Et du coup, Esteban Sales va pouvoir dégager son camp avec ce 6 mètres, 1-0 pour les Palois. Et on n'aura pas vu grand-chose côté nancéen. Il y a eu 5 minutes peut-être. Après les 10 premières minutes, il y a eu une petite réaction pendant 5 minutes où il y a eu quelques occasions intéressantes. Mais alors depuis, on ne voit plus rien offensivement du côté lorrain. Bon, c'est pas beaucoup plus côté palois, mais pour l'instant ça leur suffit. Allez, Ryan Bamba bien lancé sur le côté droit par Walid Bouabdelli. Il y a peut-être un truc à jouer là. Il se la fait prendre par Joseph Kalulu. Le ballon de Ryan Bamba intercepté et on relance quasiment les mains dans les poches côté palois. Allez, il suffit que je dise ça pour que le ballon soit récupéré par Teddy Bourrio. Ça c'est bien joué pour Bouabdelli dans l'axe. Faut frapper Walid Bouabdelli. Oh non, il décale sur la gauche avec Fetou Mawassa alors qu'il était à 20 mètres. Centre de Mawassa qui est contré par Glossoa. Bon sang, ils l'ont pas vu tout à l'heure les Nancéens, que c'était hyper dangereux de frapper loin parce qu'avec la pelouse, eh ben Basilio savait pas comment la prendre. Là on arrive à 20 mètres, il y a un boulevard devant. Non, bim, on décale sur le côté. Pourquoi pas prendre sa chance côté Nancéen? C'est quand même incroyable ça, de se dire que il y a visiblement que dans la surface dans réparation qu'on a le droit de frapper, alors que là il y a des bonnes initiatives à prendre. Le corner à venir pour Teddy Bourrio après ce centre contré de Fetou Mawassa. Premier poteau, c'est dégagé de l'arrière de la tête par Andiani. Ça revient sur Vdaouche, le centre de Vdaouche qui a été contré. Ce sera un nouveau corner pour les Nancéens et je crois que quasiment tous les remplaçants sont en train de s'échauffer du côté de la SNL. Il y a notamment Enzo Takafred, Matteo Gendez, Pape Sissoko, Bakary Camara et Evans Jimmy. Nouveau corner pour Teddy Bourrio. Quasiment tout le monde dans la surface de réparation. C'est pas mal frappé par Bourrio, dégagé par Andiani. Julou qui reprend comme ça vient, c'est dégagé par la défense paloise. Et attention derrière, Fetou Mawassa qui a voulu la reprendre aussi, qui s'est fait contrer. Mais il arrive quand même à la récupérer avec Vdaouche qui va tranquillement mettre derrière sur Adrien Julou qui cherche des solutions. Et qui va envoyer à droite. Là, il y avait Nemaya Fernandez, mais il n'arrive pas à la prendre de la tête sur ce très long ballon d'Adrien Julou qui va finir directement en 6 mètres. Encore 3:30 à jouer dans le temps réglementaire de cette première période. Pau mène 1-0 face à la SNL, but de Bobichon à la 26e. Esteban Sales qui va faire

0: 6 mètres là pour les Palois. C'est vraiment pas. Ça sent vraiment le match de. Enfin, j'allais dire, ça sent le match de fin de saison. Oui et non. Parce que généralement, en fin de saison, il y a des enjeux à défendre. C'est le cas des Nancéens notamment. Et donc, même si ça peut être un petit peu compliqué physiquement, en tout cas, voilà, il y a la niaque pour jouer des choses. Mais là, on ne voit pas grand-chose. Attention à ce ballon perdu par Bourillo, bien taclé, pour la récupérer par Elijah Mendy. Et on envoie Zakaria Avdaouche sur le côté gauche. Avdaouche qui peut déborder là face à Tom Pouilly. Il a préféré temporiser et revenir avec Teddy Bourillo derrière, chercher du soutien. Bourillo qui va insister quand même à gauche, puisqu'il y a Mawassa qui est arrivé. Le centre au deuxième poteau, voilà, c'est plus au deuxième, c'est même au troisième là. Mais c'est quand même récupéré par Adrien Julou, parce que Giuliani a pris le ballon sur le dos. La talonnade de Julou pour trouver Bamba, le centre de Ryan Bamba au deuxième poteau. Il y a Mawassa qui est tout seul, il va pouvoir contrôler dans la surface de réparation face à Glossoa. Mawassa sur son pied droit, il s'écroule et il le cherchait trop. Ça sentait qu'il voulait rentrer dans la surface pour tomber, et il se tient la tête là, fait tout Mawassa dans la surface de réparation paloise. Alors Maxime, si vous avez les images,
1: oui,
0: je suis curieux, parce qu'il se tient la tête, fait tout Mawassa, en disant que visiblement, pour l'empêcher de passer, ou Glossoa ou Pouilly a mis la main dans le visage, mais j'ai l'impression qu'il le cherchait quand même un petit peu, ce pénalty, fait tout Mawassa. Il reste 1 minute 30 à jouer dans le temps réglementaire.
1: Je vais vous dire ça dans quelques instants, Johan.
0: Ouais, parce qu'il a l'air, quand même de... Il a l'air quand même d'avoir pris quelque chose dans le visage. Mais bon, moi je regardais bien l'action.
1: Je suis sur l'action actuellement, Johan, et je vais vous dire ça. Ça joue le ballon. Les deux mains du joueur palois sont plutôt près du corps, Johan. Je suis pas sûr qu'il y ait vraiment contact. En tout cas, au niveau du visage.
0: Ouais, c'est un peu l'impression que j'avais à vitesse réelle. Bon, donc pas de scandale.
1: Non, c'est la première période. Vous savez que je serai le premier à crier au scandale et.
0: Oh, je le sais.
1: Et là, il n'y a pas lieu d'être. Voilà.
0: Allez, la tête d'Elijah Mendy sur le dégagement du gardien palois, prolongé par Vdaouche, avec le tacle de Teddy Bourillo. Récupération de Mendy à nouveau. Ça s'est bien joué en une touche de Julou pour Bokangou dans la profondeur. Brandon Bokangou qui lève la tête, qui peut décaler Ryan Bamba. Le centre de Bamba, oh là là, qui rebondit sur deux palois dans la surface de réparation et qui est dégagé miraculeusement par le Pau FC, alors que pour une fois, il y avait du monde dans la surface de réparation dans CN. Mais on n'a pas réussi à trouver preneur. Et en plus, voilà, ce ballon qui a rebondi sur une hanche. Et du coup, la trajectoire complètement modifiée. Personne n'a pu la récupérer côté Nancéen. Allez, Walid Bouabdelli qui perd sur le côté. Bouabdelli qui peut centrer le centre deuxième poteau. Il n'y aura personne. Vdaouche qui va faire l'effort pour empêcher que ce ballon sorte. C'est récupéré par Zakaria Vdaouche. Il n'y a plus grand monde dans la surface. Du coup, Vdaouche qui part sur le côté. Le petit centre de Vdaouche dégagé. Brandon Bokangou qui se bat pas là-dessus, qui regarde le ballon passer devant lui, il s'est dégagé tranquille au deuxième poteau par Kalulu. Mais s'il fait l'effort, il peut aller la couper là-dessus. Brandon Bokangou, Glossoa en retrait avec Pouilly. On fait tourner sur Esteban Sales, le gardien palois. Il y aura 3 minutes de temps additionnel. La relance vers le côté pour Glossoa. Oh, le contrôle est long, mais il va quand même la récupérer. Glossoa qui continue à avancer. Le relais avec Antonin Bobichon pour aller chercher Giuliani sur le côté gauche. Le centre de Giuliani complètement manqué. Ça va arriver derrière. Même pas. Ça sort même pas en 6 mètres. Ça va sortir en touche de l'autre côté, près du poteau de corner, à gauche, dans la défense nancéenne. Et c'est Fethou Mawassa qui va pouvoir la dégager. Et moi, ce qui m'agace un petit peu, c'est qu'on n'a quand même pas vu grand-chose en première mi-temps de la part des Nancéens. On essaye d'être solide, mais comment ça peut marcher devant avec Brandon Bokangou qui est complètement tout seul, avec des longs ballons qui sont catapultés, et s'il dévide la tête pour aller chercher qui, il n'y a pas grand monde qui est présent à ses côtés. Ryan Bamba qui récupère avec Zakaria Vdaouche. Ouais, bien joué, le double contrôle de Vdaouche qui va avancer. Oh là là, il vient siffler là, Monsieur Taleb, alors que là il l'a vu, hein, la main dans le visage sur Tom Pouilly, là il l'a vu. Et alors que Zakaria Vdaouche met juste la main sur le côté pour empêcher que Pouilly revienne sur lui, et il prend la main dans le visage tout à l'heure. il le voit là alors qu'il est complètement tourné, et puis c'est pas volontaire de la part de Daouche. Franchement, il met la main un peu en réflexe pour se protéger sur un joueur qui arrive sur le côté, et Pouilly qui prend la main dans le visage, bon, qui fait pas grand chose pour l'éviter non plus, et c'est dommage parce que là il y avait un boulevard sur le côté pour Zakaria Daouche. On n'est pas loin de la fin de cette première période avec Glossoa qui est pris en position de hors-jeu là sur le côté droit. On va permettre à Enzo Basilio et aux Nancéens de se dégager avec Fetou Mawassa. C'est Lidja Mendy qui va frapper ce coup franc loin devant. C'est la tête de Kanté qui est à la tombée. Et ce sera une touche pour les Nancéens alors que Kanté reste à terre. Le capitaine de Pau percuté par Brandon Bokangu dans ce duel aérien. Et la touche sera pour Fetou Mawassa, mais on va attendre que Ousmane Kanté se relève. Ça va prendre un petit peu de temps quand même. Allez, on est à quelques secondes de la mi-temps. Et Brandon Bokangu qui dit j'ai été emporté par mon élan. Allez, la touche de Mawassa avec Bokangu qui contrôle bien la feinte pour revenir sur Mawassa avec Daouche. Ça s'est bien joué pour Bokangu avec Mawassa qui va aller chercher du monde au deuxième poteau. Oh, le contrôle de la poitrine de Zuliani dans la surface pour mettre le ballon à son gardien. Ça vous montre bien que ce ballon, il était vraiment pas assez fort, vraiment pas assez haut pour aller chercher Adrien Julou qui était au deuxième poteau. C'est quand même pas terrible ce que nous ont proposé les Nancéens sur cette première période. Et encore, je suis gentil parce qu'il n'y avait rien. J'ai pas vu une frappe, j'ai pas vu Salès vraiment en difficulté, alors que Basilio a été deux fois en difficulté, une fois sur la frappe d'Andiani et une deuxième fois sur la frappe où il prend un petit peu le ballon en manchette sur cette frappe encore une fois d'Andiani, mais cette fois dans l'axe qui avait rebondi juste devant lui. Côté Nancéen, bon, on n'a pas vu grand chose. Il y a eu 5 minutes où on avait l'impression qu'il y avait un petit peu plus d'espace trouvé dans le camp palois, mais ça a duré 5 minutes. Et puis après, il y a eu le but palois. Et depuis, les Nancéens essayent de repartir à l'attaque, mais ils n'arrivent jamais à se mettre dans des positions vraiment favorables pour pouvoir partir à l'assaut du but palois. C'est vraiment insuffisant, je trouve, ces 45 premières minutes pour les Nancéens. On espère que ça va aller beaucoup mieux sur la seconde période. Le truc rassurant, c'est que les Nancéens font jamais deux fois la même mi-temps. Donc, vu que ça a été quand même très moyen, voire pas terrible sur la première période, on espère que ce sera complètement l'inverse sur la seconde période et qu'on verra enfin un petit peu d'activité et de parade sur la cage paloise, parce que pour l'instant Esteban Salès, sur les 45 premières minutes, il n'a quasiment rien eu à faire, alors qu'il y a eu deux arrêts pour Enzo Basilio, plus le but évidemment à la 26e inscrit par Antonin Bobichon sur un cafouillage bien conclu par l'ancien ancien d'un l'intérieur du pied envoyé poteau rentrant sur la cage nancéenne. 1-0, on n'a pas vu grand chose sur cette première période, mais on en a vu un peu plus côté palois et ça suffit pour mener au score.
1: Et donc l'AS Nancy-Lorraine est donc mené 1-0 sur la pelouse du Nous Camp de Pau pour cette 33e journée de Ligue 2 BKT. Dans les autres rencontres, Amiens et mener 1-0 face au Red Star entre Le Mans et Reims. 1-0 entre Dunkerque et Grenoble. 0-0 entre les Bretons de Guingamp et les Corses de Bastia. 0-0 entre Annecy et Boulogne-sur-Mer. 1-0 pour Annecy. Et le match qui nous intéresse, c'est le leader 3 qui reçoit Laval, premier, du coup, les barragistes, et qui mène 2-0 face à Laval. Et ça, c'est une bonne nouvelle pour nos rouges et blancs. En revanche, on a une petite mauvaise nouvelle, c'est Montpellier qui est mené 1-2 face à Clermont, et donc Clermont qui prend le large par rapport à nos rouges et blancs. Et entre Rodez et Saint-Étienne, 1-0. On revient dans quelques minutes pour vous faire vivre la deuxième mi-temps de cette Ligue 2 BKT. Un peu de musique ce soir avec Céline Dion, The Power of Love. Très belle soirée avec Ici Lorraine.
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0: Senza una donna de Zucchero sur votre radio locale ici Lorraine. Avec l'AS Nancy-Lorraine qui se déplace sur la pelouse du Nous Camp ce soir à Pau dans le Béarn. Nos Nancéens sont menés 1-0. Une ouverture du score d'Antonin Bobichon qui a ouvert le score pour Pau à la 26e minute après un cafouillage de nos rouges et blancs dans leur surface de réparation. Il a trouvé le poteau droit d'Enzo Basilio et il a trouvé les filets. Également, l'AS Nancy-Lorraine est donc menée 1-0 après cette ouverture du score à la 26e minute par Antonin Bobichon. Dans les autres rencontres pour cette 33e journée de Ligue 2 BKT, Amiens est mené sur sa pelouse 1-0 face au Red Star entre Le Mans et Reims, 1-0. C'est également une égalité entre Dunkerque et Grenoble à la mi-temps, entre Guingamp et Bastia 0-0, entre Boulogne-sur-Mer et le FC Annecy 1-0 pour Annecy. Et le match qui retire toute notre attention ce soir, c'est le leader 3 qui accueille Laval et qui mène 2-0 face au Mayennais. Et ça arrange les rouges et blancs ce soir. Entre Montpellier et Clermont, 2-1 pour Clermont qui prend le large par rapport à nos rouges et blancs. Et entre Rodez et Saint-Étienne, 1-0 pour Rodez. On file dès maintenant sur la pelouse du Nous Camp de Pau dans le Béarn. Il a fait le trajet, il a vaincu les trains, la voiture et maintenant la pluie. Johan Gant qui est prêt à vous faire vivre cette deuxième mi-temps de cette 33e journée de Ligue 2 BKT. Johan.
1: Oui, Maxime, on est de retour ici au Nous Camp, au pied des Pyrénées. On a la vue du massif qui se dessine là dans la nuit. Alors, moins maintenant parce que les nuages sont revenus, la pluie aussi, de façon un petit peu plus intense que lors de la première période. Mais en début de match, on avait cette petite vue sur les Pyrénées là-bas en fond. Et il va y avoir un premier changement côté nancéen avec l'entrée de Matteo Guendez à la place d'Adrien Julouf. Alors, selon moi, ça veut dire qu'on va changer de système du côté de la SNL, probablement. Ou alors, est-ce qu'on va mettre Matteo Guendez en piston sur le côté droit? Eh bien, a priori, on va mettre Matteo Guendez en piston sur le côté droit. Donc, à la place d'Adrien Julouf. Ah non, on va le mettre un petit peu plus haut. Voilà, on fait redescendre Ryan Bamba. Donc, au poste de piston droit, Matteo Guendez va aller se poster au poste milieu droit, Brandon Bokangou reste devant, Walid Bouabdelli s'est mis à côté de Teddy Borio et c'est Zakaria Avdaouche qui est bien sûr au poste de milieu gauche. Attention à cette récupération de Dong avec Teddy Borio qui avait pris la balle, il s'est fait dépossédé du ballon, mais Matteo Guendez part pour une première accélération sur le côté droit face à Kalulu et bonne protection du ballon de la part du joueur palois qui va accompagner ce ballon en 6 mètres pour son gardien Esteban Sales. Guendez qui prend donc le poste de le milieu droit et c'est Ryan Bamba qui est descendu au poste de latéral droit, piston droit, un cran en dessous. Et donc il y a une paire Bamba-Guendez à droite et une paire Vdaouche Mawassa à gauche. Allez, c'est bien Ryan Bamba qui a bousculé un petit peu Sadik là pour récupérer ce ballon sur cette touche avec Elie Djamendi qui tente de trouver Zakaria Vdaouche sur le côté gauche, mais ce ballon a un petit peu dévissé et ça part directement en touche pour les Palois sur le côté droit. Et j'aimerais bien quand même qu'on voit un petit peu de jeu côté nancéen, sérieusement, parce que la première mi-temps on a quasiment rien vu. Il y a très très peu d'incursions dans la surface paloise. Le gardien palois n'a quasiment eu aucun arrêt à faire, alors qu'Enzo Basilio a eu deux parades un petit peu compliquées à réaliser sur des frappes de Julien Ndiani. Et côté nancéen, il faut pas. Je voyais quelques messages qui commençaient à arriver là sur les réseaux sociaux en disant attention, parce que si on fait pas quelque chose ce soir et que l'écart reste à 2 points, tout va se jouer sur le dernier match à la maison face à Dunkerque. Il vaudrait mieux pas lancer cette hypothèse, parce que il y a moyen de faire quelque chose ce soir sur la pelouse du Nous Camp, mais il faut être un petit peu plus précis côté nancéen. Allez, Ndiani là qui donne un joli ballon en cadeau à Zakaria Vdaouche sur le côté gauche. Vdaouche qui se retrouve près du poteau, qui vient chercher derrière le centre de Mawassa. La tête de Bouabdelli, c'est pas assez puissant. Et c'est capté tranquillement par le gardien palois Esteban Sales. Il était assez loin, hein. Il était à 7-8 mètres de la cage Walid Bouabdelli. Et il a déjà, s'est déjà appliqué pour cadrer ce ballon, donc il n'a pas pu mettre la puissance qui allait avec. Dégagement de Sales. Oh, ça va arriver directement en touche, ça. Juste en dessous de nous. Pour les Nancéens, avec Ryan Bamba, pour effectuer cette remise en
0: une
1: jeu.
0: Une bonne nouvelle, Johan. 3 buts à 0 pour 3 face à Laval.
1: Bon, ça, on peut dire qu'effectivement, c'est une bonne nouvelle.
0: Qu'un mais... bon miracle pour les Mayennais.
1: Oui, mais... restera toujours à portée de fusil des Nancéens.
0: C'est pas fou.
1: Lors de la dernière journée. Donc... le seul scénario qui peut vraiment être favorable et sans conteste aux Nancéens, c'est
0: faire le nul. De...
1: Ah non, c'est de prendre la victoire.
0: Oui, bien sûr, parce la victoire. Le... Mais un nul suffira.
1: Le nul, ça suffira pas. Non, ça suffira pas parce que les Nancéens ont une... Attention à cette percée de Dong. Heureusement que Lidia Mendy était là dans l'axe pour empêcher ce ballon d'arriver jusqu'à Sadik qui l'avait demandé. Et la relance avec Walid Bouabdelli. Non, ça suffira pas parce que les Nancéens ont une vilaine différence de but, Maxime.
0: Bah écoutez, ils les deux, de 3 buts maintenant, donc peut-être que 3 va pousser, qui sait. Mais les deux 4 buts, pardon.
1: Faudrait qu'ils en mettent encore quelques-uns, hein, parce que ils étaient à moins 15, je crois, à Laval. Les Nancéens étaient à moins 20.
0: Là, on est à moins 21, moins 18. Entre les deux équipes, entre Nancy
1: ouais,
0: et Laval.
1: Ça veut dire qu'il faudrait que 3 en mettent encore 3. Bon, c'est. Ou 4. Ce serait compliqué. Mais bon, franchement, le seul scénario favorable où il n'y a pas besoin de réfléchir, c'est de s'imposer. Et le centre, il est pas mal. C'est dégagé au deuxième poteau par Zuliani, juste devant Ryan Bamba, ce centre qui est arrivé du côté gauche nancéen. Il me semble bien que c'est Matteo Guendes qui avait fait ce centre-là. Il avait changé de côté pour passer côté gauche. Et ça a traversé la surface paloise. Ça a failli arriver au deuxième poteau jusqu'à Ryan Bamba. Mais juste devant lui, Zuliani a dégagé ce ballon en corner. Corner pour les Nancéens. Alors qu'Ousmane Kanté est assis dans ses buts. Il est en train de refaire ses lacets. Et du coup, Teddy Bourriaud est obligé d'attendre pour effectuer ce corner. Et ce serait bien de revenir là-dessus. Côté Nancéen, ça fait 5 minutes qu'on joue en seconde période. C'est parti. La tête de Lidia Mendy et l'égalisation nancéenne. Ça pouvait venir que comme ça parce que dans le jeu, c'est très compliqué pour les Nancéens. Et il y a tout un cop de supporters de Lidia Mendy là en dessous avec les maillots nancéens qui sont venus s'installer dans les tribunes de Nouste-Camp. Quelle belle tête croisée de la part d'Elidja Mendy qui est venu couper au premier poteau sur ce corner bien frappé par Teddy Bourriaud. Ça fait un but partout ici au Nouste-Camp. On souffle un petit peu, mais il faut pas se dire que le plus dur a été fait côté nancéen. Maintenant il faut essayer d'appuyer sur l'accélérateur pour pouvoir éventuellement aller chercher un deuxième but, parce qu'il y a que ça qui pourrait mettre vraiment à l'abri les Nancéens par rapport aux autres résultats et notamment la défaite. Attention à Zuliani qui est passé sur le côté, le centre en retrait pour Zali, la parade magnifique d'Enzo Basilio. Comment c'est possible de se relâcher aussi rapidement que ça côté nancéen? Zuliani, il est passé trop facilement sur le côté et il sert Anziani tout seul dans la surface de réparation qui a voulu assurer David plat du pied. Ça partait sous la barre transversale. Quelle parade réflexe énorme d'Enzo Basilio. Attention au corner qui suit pour les Palois avec Antonin Bobichon pour le frapper. C'est parti pour lancer un premier poteau. La déviation d'Anziani, c'est repris par Zakaria Vdaouche qui peut dégager devant vers Matteo Guendes qui va aller mettre la pression là sur Kalulu qui prend pas de risque et qui met en retrait sur son gardien Esteban Sales. Ça va repartir côté droit pour les Palois avec Tom Pouilly qui revient derrière sur son gardien. Ah bah ça fait un petit peu de bien quand même pour les Nancéens, parce que on se demandait là, vu les difficultés à se procurer des occasions dans cette partie pour les hommes de Pablo Correa, comment ils allaient pouvoir marquer. Et bien c'est venu par coup de pied arrêté. On sait que quand c'est compliqué dans le jeu, ça peut Sourire sur coup de pied arrêté, il a fallu le grand gabarit. Oh, ça s'est bien joué, la déviation de Brandon Bokangou dans la course de Matteo Guendez. Il y a une faute, estime Monsieur Taleb, sur Zuliani. Estime que Matteo Guendez est venu marcher un petit peu sur les talons du joueur palois dans la surface de réparation. Et il va y avoir un premier changement avec l'entrée en jeu pour les palois, parce qu'il y en a déjà eu un côté l'ancien avec l'entrée en jeu de Guendez. C'est Ryan Tousgar qui va rentrer côté palois avec Kalulu là, qui relance, qui va chercher complètement à l'opposé Glossoa. Elle a bonne tête de Fetoumawassa, mais le ballon qui revient quand même dans les pieds de Glossoa. Incroyable, il avait perdu le ballon de vue Fetoumawassa, il l'avait touché de la tête et il n'avait pas vu que Glossoa l'avait retouché derrière et du coup c'était pas sorti. Attention, ce ballon toujours vivant pour les palois sur le côté avec Bobichon qui cherche des solutions. Il n'en a pas, il va revenir derrière avec Tom Pouilly jusqu'à son capitaine Ousmane Kanté dans le rond central pour Joseph Kalulu qui va orienter à gauche avec Julien Ziani qui accélère. Il cherchait un ballon dans la profondeur, c'est dégagé par la défense ancienne. Et Bouabdelli qui a trouvé de la profondeur avec Bokangou qui remet sur Fdaouche. Et il va temporiser Zakaria Fdaouche parce qu'il n'y avait pas beaucoup de soutien à côté nancéen avec Mawassa pour Elie Djamendi, Nicolas Saint-Ruf avec Nemaya Fernandez pour Ryan Bamba. Attention à ce tacle d'Andiani qui avait récupéré le ballon pour les palois pas longtemps. Bouabdelli qui la touche mais qui n'arrive pas à récupérer. Ah, décidément les nancéens là, ils n'arrivent pas à conserver vraiment longtemps ce ballon pour pouvoir en faire quelque chose. Ça revient trop facilement dans les pieds palois avec Ousmane Kanté là, pour Joseph Kalulu qui monte, qui a trouvé Dong pour Zuliani. Dong à nouveau. Attention, il est à 25 mètres, il a trouvé Bobichon qui tente de lui remettre donc dans la surface, il est contré par le tacle de Nemaya Fernandez. Comment c'est possible de faire des 1-2, ça rentre comme dans du beurre dans la défense ancienne. Bobichon, il est dans l'arc de cercle de la surface de réparation pour remettre sur Dong qui continue sa course, personne ne le suit, il rentre dans la surface et heureusement que Nemaya Fernandez revient de nulle part pour tacler dans les pieds de l'attaquant palois et l'empêcher de frapper sur la cage d'Enzo Basilio. Le jeu orienté à gauche pour les palois avec Zuliani encore qui s'appuie sur Andiani. Attention, Andiani qui continue à progresser, qui retrouve Zuliani sur le côté gauche, qui résiste à l'accrochage de Ryan Bamba, mais il revient une deuxième fois pour faire faute sur l'ailier palois. Ce sera un coup franc pour cette équipe de Pau à gauche de la surface de réparation nancéenne. Et ce sera Antonin Bobichon pour le frapper. Attention, on l'a dit et on l'a vu aussi sur son but inscrit à la 26e. Il y a une belle qualité de pied chez Antonin Bobichon. Et il y a du monde qui est monté côté palois. Bobichon, c'est rentrant, bien dégagé de la tête par Nicolas Saint-Ruf. Ça part côté droit avec Glossoa qui était à la lutte avec Elie Djamendi. Un ballon qui va sortir en 6 mètres alors que Walid Bouabdelli est rentré dans l'action juste pour venir tirer le maillot de Glossoa et l'empêcher d'aller trop au duel avec Elie Djamendi. Je l'ai vu de très très loin, Monsieur Taleb ne l'a pas vu. La sortie de Julien Ziani et l'entrée en jeu de Ryan Tousgar côté palois. C'est du poste pour poste hein, au milieu de terrain dans l'entrejeu palois. Et Gennaro Bassigliano qui redonne les consignes. Il y a Teddy Bourrio avec l'entrée de ce nouveau joueur. Et ce sera un 6 mètres à rejouer pour Enzo Basilio. Parce qu'on l'avait joué un petit peu rapidement. Monsieur Taleb attendait le changement et Enzo Basilio voulait jouer vite. Ah, alors qu'il y a Glossoa qui est à terre et qui vient encore réclamer sur le tirage de maillot de Walid Bouabdelli. Il n'est pas content, Monsieur Taleb. On est à quasiment 12 minutes de jeu en seconde période, un but partout avec cette égalisation ancienne qui est arrivée au retour des vestiaires et puis quasiment sur le coup d'envoi. Bien ce centre de la gauche qui a trouvé Anziani, la reprise plat du pied et la parade réflexe magnifique de Enzo Basilio. Glosso assez relevé. Enzo Basilio va enfin pouvoir effectuer son 6 mètres. Loin devant, la déviation de Brandon Bokangu s'est dégagée péniblement par la défense paloise avec Giuliani pour Kalulu qui monte balle au pied. On va remettre derrière, côté palois. Et Glosso qui était sorti va pouvoir rentrer à nouveau dans l'aire de jeu. Tousgar qui remet sur Dong dans le rond central. Côté droit avec Tom Pouilly qui monte un peu. Le relais sur Antonin Bobichon. Ah, ils ne prennent pas beaucoup de risques quand même les Palois. Avec Kalulu. À nouveau derrière sur Ousmane Kanté. Pourtant le pressing nancéen est quand même pas très agressif. Ça dissuade quand même les Palois de jouer vers l'avant. Kanté à nouveau avec Kalulu. À gauche sur Giuliani. Attention, lui il a un petit peu de chance, Giuliani. Dit Giuliani avec Tousgar qui essaie de retrouver Giuliani sur le côté, qui accroche Ryan Bamba, mais le défenseur ancien est solide et il accompagne ce ballon jusqu'en 6 mètres pour Enzo Basilio. Ah, vous l'avez compris, on n'est pas sur un rythme débridé hein, dans cette partie-là. Pour l'instant, on ne voit pas grand-chose. Mais heureusement que depuis la reprise, on a vu cette égalisation nancéenne. Maintenant, voilà, pour être vraiment tranquille et pas jouer tout l'avenir de cette saison la semaine prochaine à domicile contre Dunkerque, il faudrait en mettre un deuxième. Attention à Bobichon sur le côté droit face à Elie Djamendi qui essaye de retrouver Glossoa qui tentait de passer dans le dos d'Elie Djamendi. Il ne s'est pas laissé avoir le défenseur nancéen et la bonne relance de Walid Bouabdelli avec Brandon Bokangu. Là, il y a du champ pour les nancéens avec Ryan Bamba sur le côté. On revient dans l'axe avec Teddy Bourillo et il y a une faute des Palois sur Teddy Bourillo, me semble-t-il, de la part de M. Taleb. Et ça va donner un coup franc pour cette équipe de la SNL. On s'approche de l'heure de jeu. Un but partout pour l'instant. Après cette égalisation. Deli Djamendi sur corner au début de la seconde période. Et Teddy Bourillo qui a un coup franc très lointain à jouer. Là, on est quasiment à 45 mètres. Il essaye de le mettre dans la boîte. C'est dégagé de la tête par la défense paloise. Le ballon ressorti par Dong avec Kalulu. Oh, 4 du monde sur le côté gauche avec Tousgar. Et il y a une faute de Kalulu sur Gendez. Carton jaune pour Dong. Parce que lui, il pensait que la faute, elle était de l'autre côté. Et Matteo Gendez, j'espère que ça va aller parce que je l'ai vu lever le bras là sur. Je pense que c'est une semelle hein, de Kalulu. Il reste au sol, le jeune nancéen. Visiblement touché à la cheville et le coup franc sera bien pour la SNL alors qu'il y avait un gros contre à jouer là pour les Palois et qui continue toujours de pleuvoir sur la pelouse du Nouste-Camp. Et donc carton jaune pour Dong. C'est le deuxième carton jaune de cette partie après Nemaya Fernandez en première période.
0: 4-0 pour 3 hein, face à Laval, Johan.
1: Bon, et ben voilà, parce que là.
0: Allez, à 7, on prend.
1: Rassuré.
0: À 7-0, on prend.
1: Ben oui, à 7, c'est possible. C'est pas mathématiquement fait, hein. Mon cher Maxime, même à 7, ce sera pas mathématiquement fait. Allez. Fais tout bas. Et j'ai l'impression qu'il va le frapper direct. Ce diable de Fétou, avec sa patte gauche, ah, il est à 30 mètres, avec une pelouse un peu humide, ça peut se tenter. Fétou Mawassa qui prend son élan, qui cherchait à faire rebondir le ballon juste devant Salès, mais c'est pas cadré de la part du numéro 27 de la SNL. On en est à la 62e minute de jeu ici au Nouste-Camp, et la SNL est revenue au score, un partout, ici, face à Pau.
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0: 33e journée de Ligue de BKT à vivre en direct sur votre radio locale ici Lorraine avec les rouges et blancs de l'AS Nancy Lorraine qui se déplacent à Pau sur la pelouse du Nous Camp. Un but partout entre les deux équipes dans les autres rencontres.
1: Maxime, il y a un allez-y, pour faites le corner, Johan. C'est dégagé, remis dans le paquet par Guendez. Le ballon en retrait pour un Nancéen. Et l'ouverture, le but, c'est but pour des Maillots Fernandez. Incroyable ce cafouillage après ce corner. Le ballon qui avait été au contré dans la surface. Je ne sais pas par quel miracle, c'est un Nancéen qui se retrouve avec le ballon. Je crois que c'est Lil Jamendi. Il remet le ballon dans l'axe. Là, il y a trois Nancéens. Il y a une première frappe qui est contrée. Le ballon revient. On se dit, ils sont trois tout seuls devant le but. Il n'y a plus de gardien. Ils vont quand même la mettre au fond. Et j'ai l'impression que c'est Nemaya Fernandez, du bout du pied, du pointu, qui vient mettre ce ballon dans le but. Palois, 63e minute de jeu ici au Nous Camp. Et la SNL qui prend l'avantage. 2-1, une deuxième fois sur corner. Et c'est effectivement Nemaya Fernandez hein, qui, à l'arraché, pousse ce ballon du pointu, du bout du pied, dans le but palois. Après un cafouillage un peu comme le but palois sur la première mi-temps, c'est arrivé de la gauche, il y a eu un cafouillage. Et c'est finalement Bobichon qui tire son épingle du jeu. Ben là, sur ce corner mal renvoyé, qui reste dans le. Après cette frappe de Guendez, le ballon qui reste près du but de Salès. Le petit ballon en retrait de la part de Lidia Mendy, je pense. Et c'est Nemaya Fernandez qui vient à l'arracher du bout du pied. Attention à Dong là, qui est parti sur le côté. Le centre en retrait pour Sadik qui la met sur Tousgar. Le contrôle de Tousgar. Sur le côté gauche pour retrouver Zuliani. Qui met en retrait sur Tousgar. Voilà, qui dégage sur son partenaire Benard qui s'y attendait pas du tout. Le ballon intercepté par Guendez qui peut partir en contre là avec Brandon Bokangou. Ça c'est bien joué pour Teddy Bourillo qui cherche des ouvertures. Bourillo avec Bokangou qui a essayé de lui remettre. C'était un petit peu compliqué. Il y avait beaucoup de palois. Et c'est Ousmane Kanté qui se saisit de ce ballon. J'arrive même plus à tenir mes notes tellement ça va vite parce que depuis le début de la seconde période quand même j'ai l'impression que ça s'est un petit peu accéléré ce match. Et là pour l'instant sur les palois qui essayent de partir à l'attaque sur le côté gauche. Zuliani qui essayait de trouver Dong. Bonne intervention, très bonne intervention de la part de Ryan Bamba qui en plus va obtenir une touche sur le côté en dégageant sur Zuliani. Là, pour l'instant, officiellement, Maxime,
0: nous sommes maintenus.
1: Voilà. À la 64e, on y est. Mais il en reste 26. Encore à disputer, en tout cas dans le temps réglementaire de cette partie. On est en train d'appeler des remplaçants sur le banc nancéen. Maxence Carlier, Evans Jimmy, qui sont en train de se rapprocher. Il va y avoir d'abord trois changements. Côté palois, à la sortie d'Eddy Zuliani. Souleymane Basse qui va prendre le poste de piston gauche. Giovanni Versini va faire son entrée. Attention à lui. La petite pépite paloise. Et Fall également va rentrer. C'est Dong qui sort donc à la place. C'est Dong qui sort. Versini qui le remplace. La sortie de Benard. Et l'entrée en jeu de Fall en milieu défensif. Là aussi, c'est du poste pour poste. Versini qui va aller se mettre sur le côté droit de l'attaque paloise avec Sadik. Et la remise en jeu de Ryan Bamba le long de la ligne. On cherchait Bokangou. C'est finalement la tête d'Ouskanté. Et capitaine qui relance avec Chekfal, le nouvel entrant, sur le côté droit pour Tom Pouilly. Et les anciens qui vont chercher un peu plus haut là. On voit que même quand c'est les Palois qui ont le ballon, on sent hardi dans la moitié de terrain adverse. Ce n'était pas le cas en première période. Et le ballon toujours pour Pouilly là-bas sur le côté droit. Attention à l'accélération. Palois, c'était Tousgar. C'est bien stoppé par la défense nancéenne. C'est dégagé très loin devant sur Esteban Salès. Carlier et Evans vont faire leur entrée en jeu côté nancéen. Ah là, si on pouvait. Attention, un Sadik qui est parti dans la profondeur côté gauche. Le retour de Nemaya Fernandez pour l'empêcher de se retourner. Ça, c'est bien joué de la part de Nemaya Fernandez. Il s'est pas livré et il a pu contrer le centre d'Oumar Sadik. Et derrière, la faute de Brandon Bokangou sur Kalulu. Il essayait de mettre un petit peu la pression pour récupérer ce ballon. Brandon Bokangou, il a mis un peu trop de pression dans le dos du défenseur palois. Chekfal sur le côté droit qui a trouvé Glossoa avec une tentative de talonnade de Versini. Ça a été contré par la défense tancienne qui dégage en touche avec Elidja Mendy. Double changement donc côté nancéen avec les entrées en jeu de Evans Jimmy et de Maxence Carlier. Alors, à la place de qui ? À la place de Zakaria Abdaouche pour Evans Jimmy. Alors, Maxence Carlier, à la place de qui ? Bouabdelli ou Bourillo, si on fait un petit peu de projection poste à poste. Allez, Zakaria Abdaouche, là, qui est en train de sortir au petit trot. Pour vous dire que c'est pas du tout du goût des supporters palois. Attention, hein, ça a fait des minutes en plus à jouer à la fin. Pour les Nancéens. Allez, Zakaria Abdaouche qui sort. Voilà, vous entendez
4: pas. On entend bien.
1: Parce qu'à la fin, j'ai l'impression que s'il avait pu y aller à quatre pattes, c'est Teddy Bourillo. Teddy Bourillo qui sort. Et donc à la place de Teddy Bourillo, c'est Jimmy Evans qui va rentrer. Qui va aller se positionner vraisemblablement sur le côté gauche à la place de Zakaria Abdaouche. Matteo Guendes sera sur le côté droit. Ronald Bokangou toujours en pointe et Maxence Carlier à la place de Bourillo, bien évidemment, dans l'axe du milieu de terrain nancéen. La touche paloise a été jouée. Il reste 21 minutes encore à jouer. 2-1 pour les Nancéens grâce à deux défenseurs, Fernandez et Mendy. Et pour l'instant, on garde le ballon derrière, côté palois, avec Ousmane Kanté qui tape fort devant. C'est touché de la tête par Mawassa et dégagé loin devant par Elidja Mendy. Alors, je pense que pour l'instant, les 20 dernières minutes s'annoncent longues, hein, si c'est comme ça, parce que les Nancéens veulent prendre aucun risque. Bien évidemment, ils ont ce résultat. Qui leur tend les bras. Attention à ce ballon en profondeur avec Giovanni Versini à la lutte avec Fetou Mawassa. Il y a une faute pour les Nancéens, me semble-t-il, ou un corner. Ah non, il n'y a pas de faute sur un corner parce que Fetou Mawassa m'avait semblé être accroché par Giovanni Versini. Et M. Taleb estime qu'il n'y a rien et que ce sera donc une touche sur le côté. Et Fetou Mawassa, il a fait une sacrée accélération parce que Versini, ça va vite et il n'a rien lâché sur la course. Fetou Mawassa. Et le corner à venir là-bas sur le côté droit pour les Palois. Allez, 20 minutes encore à jouer. C'est parti pour ce corner. Le ballon qui traîne dans la surface, dégagé de la tête par Saint-Ruf, remis dans le paquet par Tousgar. Ouh, Saint-Ruf qui s'est percuté là avec Sadik. J'espère que ça va aller. C'était tête contre tête là. Et c'était juste en face de moi. J'espère que ça va aller parce que les deux y sont allés. Et Sadik est venu percuter Nicolas Saint-Ruf en pleine tête. Le capitaine nancéen qui reste au sol, l'attaquant palois également. Ou j'espère qu'il n'y a pas eu de dégâts là. Parce que vraiment, là, ça a été un gros choc entre les deux garçons qui restent tous les deux au sol. 20 minutes encore à jouer ici au Nouste-Camp. Et pour l'instant, eh bien, l'ASNL mène 2-1 face à Pau et virtuellement maintenu en Ligue.
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0: Lay AS Nancy-Lorraine est actuellement maintenu la saison prochaine en Ligue 2 BKT puisque nos rouges et blancs mènent 2 buts à 1 sur la pelouse du Nouss Camp à Pau face à une équipe paloise qui va un petit peu plus mal qu'en première mi-temps. Il faut quand même dire que les Nancéens profitent des erreurs paloises pour trouver les filets. Dans les autres rencontres de cette 33e journée de Ligue 2 BKT, un but partout entre Amiens et le Red Star, pareil entre Le Mans et Reims, 0-0 entre Dunkerque et Grenoble, entre Guingamp et les Corses de Bastia, un but à 0 pour Bastia, entre Boulogne et Annecy, 2-1 pour Annecy, et entre Troyes et Laval, le score n'évolue pas, toujours 4-0 pour le leader, et donc c'est pour ça qu'on est pour l'instant maintenu, puisque Laval est mené 4-0. Entre Montpellier et Clermont, 2-1 pour Clermont, et entre Rodez et Saint-Étienne, 2-0 pour Rodez. Suite de cette deuxième période de cette 33e journée de Ligue de BKT avec Johan Gant. Allez-y, Johan.
1: Et la bonne nouvelle, c'est que Nicolas Saint-Ruf est en train de faire son retour sur la pelouse. Omar Sadik aussi, côté palois. Les deux garçons qui sont percutés là il y a quelques minutes, tête contre tête. Ça a l'air d'aller pour les deux qui sont revenus en jeu. Allez, Matteo Guendes là qui essaye de faire dépassement de jambes sur le côté, c'est pas passé mais c'est récupéré, oh la faute monsieur, oui c'était une très belle récupération, je crois que c'est Maxence Carlier hein, qui était dans ce coup là, exactement, et qui allait pouvoir orienter le jeu, mais son adversaire un petit peu vexé, l'a attrapé par le col du maillot et l'a fait basculer. Monsieur Taïeb l'a vu, et donc coup franc pour les Nancéens. Fetou Mawassa pour le frapper. Il y a pas mal de monde dans la surface de réparation paloise. Il est un petit peu à gauche, à une trentaine de mètres de la cage. C'est parti pour Mawassa. C'est bien tiré, c'est dégagé au premier poteau. Ça revient sur Evans. Jimmy, la frappe lointaine. C'est pas du tout cadré de la part du nouvel entrant nancéen. Il va y avoir un nouveau changement côté palois cette fois-ci. La sortie du buteur Antonin Bobichon et l'entrée en jeu de Kylian Gasnier. Là aussi, dans l'entrejeu palois, il faut tenir. Maintenant, côté nancéen, on est pas loin du dernier quart d'heure. C'est la 74e pour l'instant ici au Nouss Camp. Et avec cette victoire combinée pour l'instant à la défaite de Laval à 3, eh bien les nancéens seraient virtuellement maintenus dans cette Ligue 2 BKT. Allez, le retour là de Matteo Guendes sur Souleymane Bass et derrière le bon boulot défensif de Ryan Bamba qui a pris le ballon dans les pieds de Kylian Gasnier. La contre-attaque lancée par Guendes qui cherche du soutien. Il a réussi à passer à Chekfal, mais au moment de lancer Evans Jimmy, celui-ci était arrêté. C'était complètement à contre-temps. Il l'attendait dans la profondeur, mais pour pas être hors-jeu, il s'est arrêté. Et c'est à ce moment-là que Guendes lui envoie le ballon. Et il était complètement stoppé dans sa course. Evans Jimmy, il n'a pas pu aller sur ce ballon envoyé par le jeune Nancéen. Les Palois qui récupèrent sur la ligne médiane avec Souleymane Bass pour Kalulu derrière avec Kanté. Et le côté droit maintenant avec Neil Glossoa. On a beaucoup moins vu là hein, sur cette seconde période. Alors, superbe retour d'Evans Jimmy qui est venu percuter Glossoa dans le dos. Il n'y a rien à la grande surprise des Palois. Mais attention à ce tacle qui va remettre le ballon dans les pieds de Versini sur le côté. Le ballon touché par Ali Djamendi, mais c'est pas suffisant. Le tacle de Bouabdelli derrière dans le vent. Il va prendre un carton jaune là-dessus, Walid Bouabdelli, parce qu'il est venu complètement en retard sur... C'était Gasnier, hein, je crois, qui était là-bas. Et Tom Pouilly a pris un jaune aussi au passage. Ça fait beaucoup de cartons jaunes qui tombent d'un coup là. Alors Tom Pouilly averti, Walid Bouabdelli qui allait mettre un tacle un peu sacrifice là-bas sur le côté pour empêcher Glossoa de centrer, est averti lui aussi, et ça va donc nous donner un coup franc sur la droite de la surface de réparation nancéenne. Attention, il peut être très dangereux ce coup franc. Alors Bobichon est sorti, c'est pas mal quand on connaît sa qualité de pied sur coup de pied arrêté. Mais il y a encore quelques tireurs de coup franc dans cette équipe paloise. Et là, c'est Ousgar qui s'y colle. Il est vraiment à un mètre de la surface de réparation, côté droit, en regardant la cage d'Enzo Basilio. et beaucoup de monde devant la cage d'ancienne. Il va falloir faire du ménage là-dessus. Allez, tout se gare. Qui prend son temps pour le frapper. C'est la 77e de Buzyn pour l'instant pour la SNL. Tout se gare. Qui la met en retrait. La frappe de Versini qui est contrée par Elijah Mendy. C'est bien joué de la part des Nancéens. On sentait qu'il y avait une petite combinaison qui était en place, que les Palois faisaient tout ce qu'ils pouvaient pour faire croire qu'ils allaient envoyer le ballon devant la cage d'ancienne. C'était pour finalement la mettre en retrait sur Versini, qui a vu sa frappe contrée. Ouais, le tacle de Brandon Bokangou, c'est bien, il fait encore les efforts, l'attaquant nancéen, alors qu'on sent qu'il est déjà bien marqué là, à 13 minutes de la fin du temps réglementaire. Le ballon mis en retrait par les Palois jusqu'à Ousmane Kanté, qui décale pour Joseph Kalulu. Avec Souleymane Bass, près de la ligne, qui a trouvé Gasnier. La tentative de talonnade de Gasnier dans la surface de réparation, c'est bien dégagé par Nicolas Saint-Ruf, qui avait senti le coup et qui avait vu tout ce gars aussi qui se rapprochait. La touche à jouer pour les Palois. On est sur le bord de la surface de réparation ancienne. Là. Ça cafouille un petit peu entre Bass et Fall.

Arthur Gasnier. Et Nicolas Saint-Ruf qui dit bon, les gars, pas de risque comme ça, on dégage. Si ça va pas, mais ça sert à rien de se mettre dans le jus tout seul. Il va y avoir un changement côté nancéen avec l'entrée en jeu de Pape Sissoko, probablement à la place de Brandon Bokangu, qui certes n'a pas marqué ce soir, mais il a encore fait énormément d'efforts. Et son jeu de déviation de la tête a été très précieux dans le déroulé du jeu nancéen. Et donc Sissoko qui rentre, Bokangu qui sort. C'est un bon match hein, de Brandon Bokangu, même si évidemment quand on est attaquant et qu'on marque pas, on se dit qu'il manque toujours quelque chose, mais il a fait les efforts, il s'est battu, il n'a rien lâché, Brandon Bokangu. Et Nancéens qui vont s'accrocher à ce résultat pour l'instant de Buzyn qui fait leur bonheur de toute la saison. Ça leur permettrait d'avoir 6 points d'avance, 5 points d'avance sur Laval qui est en train de prendre la tasse là du côté de 3. Allez, retour ici au Noustekamp, long changement d'aile palois stoppé par la tête de Fetou Mawassa. Ça part en touche pour les palois. On va rentrer dans les 10 dernières minutes, on y est, du temps réglementaire de cette partie. Et les Nancéens qui s'accrochent encore depuis la 64e, et ce but de Nemaya Fernandez qui leur a permis de repasser devant les Palois, alors que c'est bien les Béarnais hein, qui avaient ouvert le score en première période à la 26e et qui essayent encore d'insister là-bas sur le côté de Fetou Mawassa, mais c'est dégagé. La montée de balle de Evans Jimmy avec ce ballon envoyé devant Matteo Guendes qui va aller mettre la pression là sur la défense centrale et le gardien palois, mais c'est bien relancé sur le côté gauche avec la montée de Suleiman Bass qui a trouvé Chekfal dans le rond central. Ballon en profondeur vers Tousgar qui préfère revenir derrière sur Tom Pouilly avec Glossoa. Pouilly encore. On a tenté un petit ballon lobé de la part de Chekfal au-dessus de la défense nancéenne. Ouais, le bras de Sadik qui est venu dans la tête de Maxence Carlier qui est arrivé à sa hauteur. Ça a été vu par M. Taleb et des crampes pour Fetou Mawassa qui a bien tenu hein, parce que la semaine dernière face à Reims, c'était vers l'heure de jeu qu'il a commencé à avoir des crampes. Là, on est à la 82e. Et il a tenu jusqu'ici. Fetou Mawassa, on sait, sa saison a été difficile. Lui qui était revenu après le dépôt de bilan de son club en Belgique. Là, il demande à changer Fetou Mawassa. Et c'est Enzo Takafred qui est en train d'être appelé par le banc nancéen. Ah, on sent de la tension là, dans le staff de la SNL. Oh, Enzo Takafred qui se fait un petit peu... Il se fait un petit peu souffler dans les bronches parce qu'il vient pas assez vite vers le banc. Il n'a pas compris que là, Fetou Mawassa, il ne pouvait plus courir du tout. Donc le changement, c'était immédiatement. Et il s'est fait un petit peu presser là, par Pablo Correa, par Gennaro Brasigliano et Adrian Sarkissian pour arriver un petit peu plus vite près du banc. Et la sortie de Fetou Mawassa, à l'entrée en jeu d'Enzo Takafred. Pour les 7 minutes 30 qui restent encore dans le temps additionnel, dans le temps réglementaire, avec probablement encore du temps additionnel, bien évidemment. Et pour l'instant, c'est Enzo Basilio qui a le ballon dans les pieds pour dégager loin devant. Voilà qui est fait pour le gardien nancéen. On va chercher Pape Sissoko, la déviation de la tête pour Evans Jimmy près de la ligne côté droit. Il va la laisser sortir. Mais à chaque fois, il fait ça, Evans Jimmy. Il sait pas à qui est la touche, il la laisse sortir, il lève le bras. Mais quand on sait pas, on la prend parce que là, elle est pour Pau. Et donc, le ballon est perdu pour les Nancéens avec Suleiman Bass en retrait sur Joseph Kalulu dans la surface avec le dégagement de Kanté qui était un peu pressé, qui est obligé de faire vite. Et Kylian Gasnier qui essaye de démarrer sur le côté gauche. Il est bien bloqué par Bamba. Il est obligé de venir chercher du soutien avec Chekfal, chassé par Pape Sissoko. Et c'est dégagé par Walid Bouabdelli. C'est bien joué ça. Ce ballon qui se rapprochait de la surface de réparation nancéenne. Matteo Guendez

0: à la lutte avec Kalulu. Il a perdu son duel. C'est Pau qui récupère sur la ligne médiane avec Tousgar sur le côté droit. Attention, il lève la tête. Il a vu sous les mains de Basse de l'autre côté. Il préfère choisir Sadik dans l'axe, qui fait le relais jusqu'à Basse, côté gauche, sous les mains de Basse, qui essaie de déborder Ryan Bamba, qui est bien pris, qui est obligé de revenir derrière avec Kalulu. C'est bien pour l'instant, le bloc nancien fait reculer les offensives paloises avec Glossoa sur le côté droit, qui cherche le 1-2 avec Versini, la talonnade de Versini dans la surface pour Tousgar. La fin de centre, le centre au deuxième poteau. Il y a Souleymane Basse qui centre, la reprise de Gasnier contrée par la poitrine de Nemaya Fernandez qui s'est écroulé dans ses 6 mètres alors que Papsi Soko lui est parti en contre. Et monsieur l'arbitre va revenir près de Nemaya Fernandez. Il a pris la reprise de Gasnier à bout portant dans la... Ah non, c'est pas dans la poitrine, c'est un petit peu plus bas pour Nemaya Fernandez. Donc effectivement, ça doit être un petit peu plus sensible là pour le défenseur central nancien, cette reprise de Gasnier à bout portant. Heureusement qu'il était là, hein. Nemaya Fernandez, et voilà, il sautille pour essayer que tout redescende un petit peu dans le bas-ventre. Ça va aller pour Nemaya Fernandez. On va rentrer dans quelques secondes, dans les 5 dernières minutes du temps réglementaire de cette partie. Pour l'instant, les supporters nanciens continuent à faire la fête là dans le parcage, parce que la SNL mène 2-1 et que dans le même temps Laval est en train de se faire corriger par 3. Allez, le bon contrôle de la poitrine de Evans Jimmy pour Papsi Soko, qui était parti dans une chevauchée. Il avait passé deux palois, il est tombé sur le troisième. Très mauvaise relance paloise directement sur Ryan Bamba côté droit. Oh, qui a tenté la roulette, il s'est loupé. Ouais, Ryan Bamba a tenté le râteau, là c'était pas les bonnes dents qu'il avait mis, c'est sorti directement en touche. Touche vers l'arrière pour les Palois. On est dans leur surface de réparation avec Tom Pouilly qui repart côté droit, balle au pied, qui a trouvé Giovanni Versini qui passe la ligne médiane. Versini qui lève la tête, qui tente un changement d'aile. Voilà, faute de Walid Bouabdelli sur Versini. Il va y revenir. L'arbitre. Ce sera un coup franc sur la ligne médiane pour les Palois. Allez, encore 4 minutes à jouer dans le temps réglementaire, Maxime, sauf si évidemment il y a des buts qui pourraient changer la donne, mais ça m'étonnerait. On va rester sur cette fin de match ici parce que le plus important, c'est évidemment pour l'instant cette victoire nancienne qui permet aux Nancéens bien d'avoir le maintien. Attention à Glossoa sur le côté droit face à Enzo Takafred. Glossoa qui revient dans l'axe pour trouver Chekfal qui va faire tourner côté gauche avec Joseph Kalulu sous les mains de Basse maintenant pour le centre, bien dégagé de la tête par Nicolas Saint-Ruf. Le ballon qui va retomber près de sous les mains de Basse qui le laisse sortir pour une remise en jeu dans les 20 mètres nancéens avec Kalulu pour Chekfal. Attention, qui a trouvé Sadik près de la surface de réparation pour Kylian Gasnier. Avec Sadik à nouveau, dos au but, il ne sait plus trop quoi faire. Il y avait beaucoup de Nancéens autour. Allez, ça dégage. Et Nemaya Fernandez qui fait signe à tout le monde de monter. Et de se donner un petit peu d'air. Encore 3 minutes à jouer dans le temps réglementaire. La SNL tient son maintien en Ligue 2 pour l'instant. Avec ce ballon sur le côté droit pour Glossoa encore. Le relais avec Tousgar pour Chekfal. Il est à 25 mètres. Kalulu qui a essayé de mettre un petit ballon par au-dessus. Il est contré par le postérieur de Matteo Guendez. Et le ballon qui revient dans les pieds de Kalulu avec Chekfal. Tousgar pour Kalulu encore. Avec Souleymane Basse. Kalulu. Ah, il multiplie vraiment les passes pour essayer de trouver des espaces là, les Palois. Mais le bloc nancien est ultra regroupé. Attention à Glossoa qui est parti sur le côté. Le centre deuxième poteau. Et Ryan Bamba qui sentait qu'il y avait Basse dans son dos, qui permet mettre une tête en corner pour éviter le danger. Il savait qu'il y avait un adversaire dans son dos. C'est bien joué de la part de Ryan Bamba. 2 minutes encore dans le temps réglementaire à jouer. Corner pour les Palois avec Kylian Gasnier. Allez, ce serait cruel pour les Nancéens de se faire... revenir au score là dans les dernières minutes. Il faut tenir vraiment pour cette saison, pour l'objectif, pour le maintien. C'est parti pour Gasnier, premier poteau, c'est dévié, c'est dégagé, non pas encore. Tousgar qui récupère sur le côté gauche avec Gasnier Le centre de Gasnier, ça va être capté par Enzo Basio, c'est bien joué. Les Palois qui avaient réclamé une main sur le corner précédent, sur cette déviation de la tête de Basse au premier poteau. Ils ont vu une main ancienne. Alors moi, je n'ai absolument rien vu. Et ça, c'est une bonne tête en profondeur vers Jimmy Evans qui rentre dans la surface de réparation. Et ce sera un corner pour les Nancyens. C'est bien joué de la part de Evans. Il est défenseur central. Les défenseurs centraux palois se regardaient. Evans est arrivé lancé comme un boulet de canon. Il est passé devant tout le monde et il prend ce ballon. Et il y a quand même un tibia palois qui a touché cette balle. C'est un corner pour les Nancéens. Une minute encore à jouer dans le temps réglementaire. Pablo Correa, Adrien Sarkissian qui sont sortis de leur banc là pour donner des consignes. Allez, s'ils pouvaient en marquer un troisième là-dessus, ce serait super. Maxence Carlier, la tête de Sarut. Et ça fait 3-1 pour les Nancéens. La tête de Nicolas Sarut avec la barre transversale rentrante. On savait pas si le ballon était retombé derrière ou devant la ligne. C'est derrière, c'est incontestable. Le ballon qui rentre et c'est l'explosion de joie sur le banc Nancéen. Enzo Basilio qui est venu se mêler à tous les remplaçants sur ce 3-1. Et comme un symbole, c'est Nicolas Saint-Ruf, le capitaine nancéen, qui vient mettre le but décisif de cette saison. 3-1 pour les Nancéens. On va rentrer dans le temps additionnel d'ici quelques instants. Quel scénario incroyable après une première période qui avait vraiment été si décevante de la part des Nancéens. On n'avait pas vu grand chose. Cette deuxième période a quand même été nettement plus intéressante, plus d'opportunités de la part des hommes de Pablo Correa, et puis surtout ces 3 buts avec Nemaya Fernandez, avec Elijah Mendy et avec Nicolas Saint-Ruf. 3 buts marqués par 3 défenseurs centraux sur des corners pour les Nancéens. Elle est parfaite, cette tête de Nicolas Saint-Ruf, vraiment boîte aux lettres, hein, comme on dirait au handball. Elle tape la barre transversale pour rentrer ensuite à l'intérieur de la cage béarnaise. Oh, quel soulagement! Je vous disais, s'ils pouvaient marquer là-dessus, ça nous éviterait encore de subir et de souffrir sur les dernières minutes. Et bien voilà ce but de Nicolas Saint-Ruf dans le temps additionnel qui permet aux Nancéens de définitivement obtenir ce maintien sportif. Qu'est-ce qu'il aura été compliqué! Ça fait 10 matchs que les Nancéens n'ont pas gagné, et pourtant, eh bien, ils étaient toujours en position de 15e, juste devant le relégable. Et quelle tête, quel coup de boule de Nicolas Saint-Ruf là pour venir mettre cette barre transversale rentrante dans la cage paloise. Oh, on commence à envoyer des feux d'artifice là sur le côté. Je pense que ça doit être des supporters nancéens, ça, qui fait ça sur le. À l'extérieur du stade, sur le parking là-bas derrière. Allez, c'est pas fini. Souleymane Bass qui part sur le côté gauche face à Ariane Bamba avec Kylian Gasnier qui va revenir derrière sur Chekfal. Attention à ce ballon dans la surface de réparation. Ça traîne, c'est dégagé par Saint-Ruf, c'est dégagé par Fernandez. Ouf, c'est dégagé loin par les Nancéens, mais ça revient dans les pieds de Glossoa pour les Palois sur le côté droit avec Garcini qui tente un centre au deuxième poteau. Oh, personne n'y a cru. Ça va sortir en 6 mètres. On est pas loin de la fin de ce temps additionnel. 3-1 pour les Nancéens. Et autant vous dire que on respire. Après avoir serré les dents toute la saison pour obtenir ce maintien qui aura été tellement compliqué à aller chercher. Et c'est en plus vraiment pas dans les matchs où on l'attendait que cette équipe nancéenne a obtenu les victoires qu'il lui fallait, hein. On pense notamment à 3 de leader. Attention à cette frappe lointaine paloise, c'est largement à côté de la cage d'Enzo Basilio qui va prendre tout son temps pour faire ce dégagement. Mais quelle explosion de joie là sur le banc nancéen où Enzo Basilio est venu se mêler aussi à cette petite célébration. Parce que eux aussi, hein, ils doivent décompresser un petit peu là, les Nancéens. Enzo Basilio qui prend tout son temps, bien évidemment, pour dégager sur la tête de Walid Bouabdelli. Avec le ballon récupéré par Tousgar pour les Palois. Oh, quel soulagement, quel soulagement. Et Pablo Correa qui dit c'est quasiment fini. 3 minutes, il est ce qu'il est en train de montrer, je crois, à l'arbitre. Attention à Versini qui essaye de revenir dans l'axe, qui s'appuie sur Kylian Gasnier. Bonne intervention de Saint-Ruf qui dégage loin devant. Allez, monsieur Taleb, là c'est fini. On va pouvoir aller savourer ce maintien enfin pour les Nancéens. Non, il est bien, l'arbitre. Il va rester encore un petit peu ici sur la pelouse du Nouste-Camp. Attention à ce ballon envoyé sur le côté gauche par les Palois vers Souleymane Bass. Qui remet derrière sur Joseph Kalulu avec Cheikh Fall. On fait tourner côté palois. À droite sur Glossoa face à Enzo, face à Jimmy Evans. Bien joué le tacle de Jimmy Evans qui n'a pas voulu laisser Glossoa passer en cette fin de match. Allez, 3 buts 1, c'est quasiment fini là. On n'attend plus que le coup de sifflet de monsieur l'arbitre pour libérer les Nancéens de cette saison qui aurait été si compliquée, si difficile. Allez, Kalulu derrière. Ah, c'est incroyable le temps additionnel qu'il laisse parce qu'il n'y avait que 3 minutes. Il y a un ballon récupéré par les Nancéens là, sur le côté avec Pape Sissoko. Plus 7. Ah, j'avais compris, plus 3 moi tout à l'heure. Donc effectivement, c'est normal qu'il ne siffle pas encore. Allez, l'interception de Ryan Bamba qui part comme une flèche sur le côté droit et qui a déposé Kylian Gasnier qui va arriver dans la surface de réparation. Ryan Bamba, le centre, et Gendez qui n'arrive pas à mettre le ballon au fond. Il était parfait, ce centre de Ryan Bamba, et ça a été capté par Esteban Sales. Pas assez puissante la reprise de Matteo Gendez, c'est dommage. Ça aurait pu être là aussi une belle image pour clore cette saison, le but du jeune Matteo Gendez. Mais ça n'est pas arrivé, c'est sauvé par Sales, et attention à ce ballon qui file sur le côté droit palois avec Glossoa. Oh, le coup d'épaule d'Eli Djamendi, et ce sera 6 mètres. Il n'y aura rien du tout. J'ai vu monsieur Taleb désigner le bras vers le milieu. Je me suis dit, oulala, il va nous siffler un pénalty dans le temps additionnel. Non, c'était pour signifier le 6 mètres au bénéfice de Pau. Pourtant, il y a un bon petit coup d'épaule là d'Eli Djamendi dans le dos de Glossoa et il reste au sol. Eli Djamendi va se faire relever par Nicolas Saint-Ruf. Allez, ça va aller pour un des héros de la soirée, Eli Djamendi. Les 3 héros du soir sont les 3 défenseurs centraux. Eli Djamendi, Nicolas Saint-Ruf, Nemaya Fernandez, les 3 buteurs de cette soirée qui pour l'instant offre aux Nancéens ce maintien tant attendu. Le dégagement d'Enzo Basilio. Walid Bouabdelli qui va encore au duel là, de la tête. Ça revient sur Ryan Bamba qui retrouve Walid Bouabdelli devant lui. Allez, Walid Bouabdelli qui la conserve bien face à deux palois. Matteo Gendez qui a glissé, mais Pape Sissoko vient récupérer ce ballon. Repris par Kylian Gasnier qui aime de lui tacler dans les pieds là avec Ryan Tousgar. Pour Tom Pouilly sur le côté droit. Qu'est-ce qu'il est long, ce temps additionnel pour les Nancéens qui attendent de pouvoir savourer, profiter de ce maintien obtenu ici sur la pelouse de Pau. Avec Tousgar. Attention à la frappe de Tousgar. Ça va passer juste au-dessus de la cage d'Enzo Basilio. Cette fois-ci, je pense qu'on y est. Monsieur Taleb vient regarder encore une fois son chronomètre. Et on est franchement pas loin de la fin de cette partie. C'est terminé ! L'AS Nancy-Lorraine est officiellement maintenu en Ligue 2 grâce à cette victoire sur la pelouse de Pau. 3 buts 1 combiné à la défaite de Laval sur la pelouse 3. Quel soulagement pour cette équipe nancéenne qui aura eu une première mi-temps vraiment difficile et vraiment très moyenne avant de se lâcher en seconde période et d'inscrire 3 buts sur corner. D'abord par Eli Djamendi, l'égalisation, puis Nemaya Fernandez qui est venu donner l'avantage aux Nancéens avant que Nicolas Saint-Ruf ne vienne clore la marque. 3 buts à 1, lui aussi sur une superbe tête qui a fait barre transversale rentrante dans la cage d'Esteban Sales. Et on voit tous les Nancéens là qui se congratulent, qui tombent dans les bras les uns des autres. Qu'est-ce que ça fait du bien de voir ces images-là, parce que ils auront, certes, hein, tout n'aura pas été parfait, loin de là, hein, dans cette saison, bien évidemment, sinon les Nancéens ne joueraient pas cette place-là, mais on peut pas leur reprocher de pas s'être battu, cette équipe nancéenne. Je vois que Matteo Guendès se fait un petit peu chambrer là sur le but qu'il n'a pas réussi à marquer en toute fin de partie. Ça fait la fête là dans le parcage nancéen. Tout le monde est en train de se saluer là, entre le staff, les joueurs, les remplaçants. Tout le monde est là sur la pelouse pour ces beaux moments que nous font vivre cette équipe de l'AS Nancy-Lorraine, après donc ce maintien obtenu ici sur la pelouse de Pau. Et c'est bien, parce que les Nancéens vont nous éviter d'avoir le palpitant qui va chauffer un petit peu trop lors du dernier match face à Dunkerque. Vraiment, c'est des belles images pour savourer la joie là de cette équipe nancéenne. J'essaye de prendre tout ça en vidéo aussi, bien évidemment, pour vous faire partager ça sur les réseaux sociaux, cette joie nancéenne qui fait du bien pour ce maintien arraché à l'avant-dernière journée ici sur la pelouse de Pau. C'est bien de ne pas avoir prolongé le suspense jusqu'au bout, ça aurait vraiment été compliqué. Tout le monde est en train de se diriger vers le parcage pour aller saluer les supporters. Il ne l'avait pas fait à Reims, ça avait grincé un petit peu des dents à juste titre du côté des supporters. Là, ils vont aller pour que, bien évidemment, tout le monde puisse célébrer ensemble ce maintien en Ligue 2. On le savait que c'était probablement la saison la plus compliquée pour les Nancéens. Après avoir obtenu le maintien, il fallait, après avoir obtenu la montée, il fallait serrer les dents pour cette première année et décrocher ce maintien, ce qui est bien fait à l'avant-dernière journée par cette équipe nancéenne sur la pelouse de Pau avec cette victoire 3-1. Maxime, je vais vous laisser terminer, parce que là les joueurs de Nancy sont tous en train de se jeter sur la pelouse devant le parcage de la SNL. Ça va être une belle célébration là entre les joueurs et les supporters qui ont fait le déplacement. Et puis on va aller faire encore un petit bout de chemin, parce qu'il faut ressortir du stade pour retrouver la salle de presse. Donc on a un petit bout de chemin à faire. On ne veut pas, bien évidemment, louper les réactions des Nancéens après ce maintien obtenu ici sur la pelouse paloise avec ce succès 3-1. Voilà Maxime, je vous laisse terminer. Très belle soirée.
1: Merci Johan.
0: Et les réactions, bien évidemment, à partir de 7h demain matin dans les journaux d'Isabelle Baudrier.
1: Exactement, belle soirée Johan, et un bon retour. Merci à vous d'avoir vécu avec nous cette 33e journée de Ligue 2. L'AS Nancy-Lorraine se maintient et jouera la Ligue 2 BKT la semaine prochaine, l'année prochaine. Des matchs que vous pourrez vivre évidemment avec votre radio locale. Ici Lorraine, passez une très belle soirée.
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1: Saviez-vous qu'On ira tous au paradis de Paul Naref a été enregistré avec des gens trouvés dans la rue?
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1: En 1972, Michel Paul Naref veut un son authentique et vivant. Son équipe descend alors sur le trottoir et recrute des passants au hasard pour chanter le refrain en studio. C'est cette joyeuse bande d'anonymes qui donne au titre sa ferveur de slam.

0: en affirmant que les saints iront au paradis avec les assassins et les filles de joie, Paul Naref provoque la France conservatrice de l'époque. Une provocation qu'il poussera jusqu'au bout avec son affiche mythique où il pose fesses nues pour annoncer son concert.
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2: Charles, il paraît que tu adores, mais alors vraiment que tu adores cuisiner.
3: Oui, j'adore ça.
2: Alors, c'est quoi tes spécialités?
3: J'en ai une, c'est pas une spécialité française, mais c'est les carbonara, mais les vrais carbonara.
2: C'est-à-dire le vrai carbonara?
3: C'est-à-dire qu'il nous faut du guanciale.
2: Ouais.
3: Et des linguini.
2: Ouais.
3: Et puis donc des œufs, du pecorino et un peu de parmesan aussi, voilà.
2: Il n'y a pas de crème dans tes carbonara, c'est ça que tu veux nous dire, parce que les Italiens mettent
3: crème
2: pas
3: de... Crème de lèse-majesté en Italie.
2: Exactement, en Italie on ne mange pas de crème dans les carbos alors que nous on en fout 3 tonnes. Il paraît que tu adores faire griller les poissons.
3: Oui, j'adore. Je vais essayer de faire très court, à vos stylos, à vos papiers. Prenez des petites queues de lotte, c'est pas un poisson qui est très...
2: Mais j'adore les joues de lotte et les queues de lotte, mais j'adore ça, c'est mon poisson.
3: Alors, queue de lotte en petit cube, Valérie.
2: Ouais, Eric. Vas-y.
3: Queue de lotte en petit cube. Vous faites ça barder de lard très fin ou du fumé ou nature, comme vous voulez.
2: Ouais.
3: Et entre chaque, vous mettez un bon morceau de bon chorizo.
2: Oh là là.
3: Et vous faites ça à la plancha. 10 minutes, vous retournez, c'est une tuerie. Vous faites ça avec un riz aux algues et c'est excellent.
2: Moi, je fais des joues de lotte au barbecue.
4: Ah oui,
2: avec du
4: cidre.
2: Ah bah oui. Les joues de lotte, des joues de cabillaud, j'adore. Oh là là, mon Dieu. Mon Dieu, comme ça a l'air bon.
4: Vous pouvez m'inviter cet été, pensez-y. Hein.
2: Oui, bien sûr. Merci. Allez, on va tout de suite marquer 3 points de plus, mon petit Charles. Grâce à la question à choix multiple. Je pose la question, je te donne des réponses. T'as 10 secondes pour me dire quel est ton choix. Tiens, je t'emmène là-bas, tiens. Écoute bien. Que signifie le mot sudoku en japonais? Chiffre magique? Nombre unique? Calcul rapide? Éric Bastien. Alors, ça veut dire quoi, sudoku en japonais? Chiffre magique?
5: Sudoku.
2: Nombre unique? Calcul rapide? Ou Éric Bastien, top chrono, 10 secondes.
3: Chiffre magique.
2: Et non, ça veut dire nombre unique. Et d'ailleurs, ça signifie les chiffres doivent rester uniques. Hein. En japonais, c'est suji wa dokuchi ni.
4: Oh, parlez bien.
2: Voilà, t'as raison. Et aucun chiffre ne doit être répété dans une ligne, une colonne ou un carré. Voilà, donc c'est chiffre unique. Pas de point, mais t'es toujours en tête.
4: Sidonie est avec nous. Alors, Sidonie, qu'un point, on n'est pas très loin non plus du score de Charles, mais on sait qu'on a jusqu'à 13h, hein, Sidonie. Avec le bingo.